0: battue par l'Allemagne en quart de finale. Le score 74-93. Elles rêvaient de médailles, elles sont déjà de retour au bercail. Les Allemands sont aussi forts en football. Preuve, le Bayern Munich s'est imposé 5-0 dans la soirée contre Bodo Glimt. C'était en Ligue des Champions. Victoire aussi pour Côme, pour Manchester United et pour Lens. Il y a aussi un partage dans les résultats de la soirée entre le PSV Eindhoven et le Shakhtar Donetsk. C'est la fin de ces informations. Je vous souhaite une excellente nuit à notre écoute.
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0: Il est 3h.
1: Sébastien Remacle avec vous pour ce résumé de l'actualité. Le choc en Suisse, l'attente aux Pays-Bas après un accident de car ce jeudi en fin de journée dans le canton suisse des Grisons. Un car appartenant à une société de transport touristique néerlandaise a effectué une sortie de route à bord 48 passagers. Il y a des morts, des blessés aussi. Les familles sont en train d'être prévenues. Ce n'est qu'après que les autorités suisses préciseront le bilan exact. Un énorme contrat pour une entreprise wallonne, Aerospace Lab, décroche la Lune. Un contrat de 2,4 milliards d'euros. La Commission européenne la charge de fabriquer 264 des satellites de la future constellation européenne. Cette infrastructure offrira plus d'autonomie et de sécurité en matière de connectivité sur notre continent. Aerospace Lab est situé à Mont-Saint-Guibert en Brabant-Wallon. Un site de production est aussi en construction à Charleroi. L'obtention de ce contrat va lui permettre de recruter. Un nouveau contretemps informatique au SPF Finance. Le service public fédéral est touché par un problème technique. La panne empêche la délivrance de certains certificats hypothécaires, ce qui embête les notaires. Des actes pourraient être reportés. Avant l'été, c'était les comptables qui se plaignaient des lacunes informatiques des services du SPF Finance. Le système d'encodage des déclarations d'impôts avait connu plusieurs bugs. Retour en classe pour les profs qui ont manifesté ce jeudi à Liège. Ils reprennent le chemin de l'école. Ils étaient entre 10 et 13 000 dans les rues ce jeudi. La mobilisation ne faiblit pas, mais cela ne fait pas encore plier le gouvernement de la Fédération Wallonie-Bruxelles qui maintient ses économies pour le secteur. De nouvelles actions sont déjà en préparation. Les Cats n'ont pas sorti les griffes en basket. Notre équipe nationale est éliminée de la Coupe du Monde, battue par l'Allemagne en quart de finale. Le score 74-93. Elles rêvaient de médailles. Elles sont déjà de retour au bercail. Les Allemands sont aussi forts en football. Preuve, le Bayern Munich s'est imposé 5-0 dans la soirée contre Bodo Glimt. C'était en Ligue des Champions. Victoire aussi pour Köln, pour Manchester United et pour Lens. Il y a aussi un partage dans les résultats de la soirée entre le PSV Eindhoven et le Shakhtar Donetsk. C'est la fin de ces informations. Je vous souhaite une excellente nuit à notre écoute.
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0: Une heure, 4h30, vie.

0: Il est 4 heures.
1: Sébastien Remacle avec vous pour ce résumé de l'actualité. Le choc en Suisse, l'attente aux Pays-Bas après un accident de car ce jeudi en fin de journée dans le canton suisse des Grisons. Un car appartenant à une société de transport touristique néerlandaise a effectué une sortie de route à bord 48 passagers. Il y a des morts, des blessés aussi. Les familles sont en train d'être prévenues. Ce n'est qu'après que les autorités suisses préciseront le bilan exact. Un énorme contrat pour une entreprise wallonne, Aerospace Lab décroche la Lune, un contrat de 2,4 milliards d'euros. La Commission européenne la charge de fabriquer 264 des satellites de la future constellation européenne. Cette infrastructure offrira plus d'autonomie et de sécurité en matière de connectivité sur notre continent. Aerospace Lab est situé à Mont-Saint-Guibert en Brabant-Wallon. Un site de production est aussi en construction à Charleroi. L'obtention de ce contrat va lui permettre de recruter. Un nouveau contretemps informatique au SPF Finance. Le service public fédéral est touché par un problème technique. La panne empêche la délivrance de certains certificats hypothécaires, ce qui embête les notaires. Des actes pourraient être reportés. Avant l'été, c'était les comptables qui se plaignaient des lacunes informatiques des services du SPF Finance. Le système d'encodage des déclarations d'impôts avait connu plusieurs bugs. Retour en classe pour les profs qui ont manifesté ce jeudi à Liège. Ils reprennent le chemin de l'école. Ils étaient entre 10 et 13 000 dans les rues ce jeudi. La mobilisation ne faiblit pas, mais cela ne fait pas encore plier le gouvernement de la Fédération Wallonie-Bruxelles qui maintient ses économies pour le secteur. De nouvelles actions sont déjà en préparation. Les Cats n'ont pas sorti les griffes en basket. Notre équipe nationale est éliminée de la Coupe du Monde, battue par l'Allemagne en quart de finale. Le score 74-93. Elles rêvaient de médailles. Elles sont déjà de retour au bercail. Les Allemands sont aussi fort en football. Preuve, le Bayern Munich s'est imposé 5-0 dans la soirée contre Bodo Glimt. C'était en Ligue des Champions. Victoire aussi pour Köln, pour Manchester United et pour Lens. Il y a aussi un partage dans les résultats de la soirée entre le PSV Eindhoven et le Shakhtar Donetsk. C'est la fin de ces informations. Je vous souhaite une excellente nuit à notre écoute.
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0: Il est 4h30. Bonjour tout le monde. Bienvenue sur et sur la Une TV.
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0: J'espère que vous allez bien, que vous êtes en forme. Vendredi aujourd'hui, nous sommes le 11 septembre. Bonjour tout le monde. Comment allez-vous? Bien dormi? Bien travaillé? Il y en a qui ont fait les deux, bien évidemment. On se retrouve durant 1h30 sur Vivacité et sur la Une Télé pour parler de la journée, parler aussi de ce qui s'est passé hier, vous donner plein de bons plans pour entamer cette dernière journée de la semaine. Peut-être la première pour vous, parce qu'il y en a qui travaillent le week-end. On correspond ensemble, si vous le voulez bien, 0470 07 20 23, c'est le WhatsApp de l'émission, 0470 07 20 23. En septembre, drôle de date, allez vous dire, les 25 ans des attentats de New York. On en reparlera bien évidemment tout au long de la journée sur Vivacité, sur la Une Télé également. C'est peut-être votre anniversaire, bon anniversaire à vous. Vous êtes né le même jour que Moby qui a 61 ans aujourd'hui. Enfin, votre anniversaire de mariage, de rencontre, ça marche aussi, hein. Dites-le nous, pourquoi pas, 0470 07 20 23. On fait aussi l'anniversaire de Brian De Palma, 86 ans, acteur, réalisateur. On lui donne notamment Les Incorruptibles, Scarface également. Mais moi aussi, c'est votre anniversaire qui m'intéresse. Je vous lis tout de suite, si vous le voulez bien. Dans quelques instants, comme chaque matin, Stoum Peke et Derawet, on parlera de praline ce matin. C'est dans quelques instants, et ce sera après Marguerite et Belle Vie. Dites bon début de journée, hein, avec nous. Il est tout juste 4h32.

0: Et Draouet, et on parle de bonnes choses aujourd'hui dans ce rendez-vous.
1: Bonjour et bienvenue dans Stoum Peké et Draouet. Aujourd'hui, on parle d'un symbole incontournable de la Belgique, le chocolat. Quand on pense au chocolat belge, on imagine tout de suite des vitrines élégantes à Bruxelles, des pralines raffinées et un savoir-faire reconnu dans le monde entier. Mais ce que l'on sait moins, c'est que cette réputation ne doit rien au hasard. L'histoire du chocolat belge est très ancienne. Tout commence évidemment avec le cacao, découvert par les Européens en Amérique au XVIe siècle. À l'époque, le chocolat ne ressemble pas du tout à ce qu'on connaît aujourd'hui. Il est consommé sous forme de boisson, souvent épaisse et amère, réservée aux milieux aisés. Le chocolat arrive progressivement dans les territoires correspondant à la Belgique actuelle, alors sous domination espagnole. À l'époque des Pays-Bas espagnols, le port d'Anvers était déjà approvisionné en cacao en provenance de l'Empire espagnol. Les premières traces de cacao en Belgique ont été retrouvées à Gand en 1635. À l'époque, le cacao est uniquement apprécié comme une boisson de luxe pour les familles royales et les aristocrates. Pendant longtemps, il reste un produit rare et coûteux. Les siècles suivants, la consommation de la décoction et du chocolat solide se démocratise. C'est au XVIIIe siècle qu'on commence à consommer les premiers chocolats solides en Angleterre. Mais il s'agit de gros morceaux pleins. Vers la fin du XVIIIe siècle, il est aussi utilisé pour réaliser des desserts en cuisine. Il faut attendre le XIXe siècle pour que tout change. Avec l'industrialisation, le sucre devient plus accessible, les techniques de fabrication progressent et le chocolat commence à se démocratiser. En Belgique, de nombreux artisans ouvrent leurs ateliers et développent un véritable savoir-faire. Ils vont progressivement transformer ce produit en quelque chose de plus fin, plus accessible et surtout plus créatif. Plusieurs centres de production de chocolat se développent à travers toute la Belgique, avec des noms encore bien connus aujourd'hui. Adolphe Meurice, en 1831, fabrique du chocolat à Anvers. La même année, Antoine Jacques est le premier à vendre des bâtons de chocolat. La compagnie Berwartz crée la première tablette de chocolat en 1840. Et en 1857, Jean Neuhaus ouvre à Bruxelles une pharmacie. Il a l'idée d'envelopper ses médicaments d'une couche de chocolat pour en dissimuler le goût amer. Et la première chocolaterie belge est née. Et puis arrive une invention qui va transformer l'histoire du chocolat belge. Ce tournant majeur arrive en 1912, quand la maison Neuhaus crée un nouveau type de chocolat. Jusqu'ici, les chocolats étaient surtout pleins et simplement enrobés. Jean Neuhaus Junior a alors une idée révolutionnaire. Garnir l'intérieur du chocolat avec une crème, du praliné ou d'autres saveurs. La maison Neuhaus invente la praline. C'est une petite révolution. Le chocolat devient alors un objet de plaisir, mais aussi de surprise. La praline belge est née. Le succès est immédiat. Le chocolat devient plus raffiné, plus créatif, presque un produit de luxe. Quelques années plus tard, une autre innovation belge vient renforcer cette image de qualité. La maison Neuhaus, toujours, invente le ballotin en 1915. Cette fameuse petite boîte élégante permet de transporter les chocolats sans les abîmer. C'est simple, mais ça change tout. Il participe énormément à l'image élégante du chocolat belge. Le chocolat devient un cadeau. Mais pourquoi la Belgique plus qu'un autre pays? Il y a plusieurs raisons. D'abord, une tradition artisanale très forte, avec des maîtres chocolatiers qui privilégient la qualité des ingrédients et le travail à la main. Ensuite, une législation stricte. Le chocolat belge contient généralement plus de cacao et moins de matières grasses végétales que dans d'autres pays. Au fil du XXe siècle, la Belgique se construit une réputation mondiale. Des maisons comme Leonidas ou Godiva exportent leur savoir-faire à l'international. Les maîtres chocolatiers belges misent sur la qualité des fèves, le travail artisanal et l'innovation. Mais l'histoire du chocolat belge est aussi liée à l'histoire coloniale. Une partie importante du cacao utilisé en Belgique provenait de l'ancien Congo belge. Aujourd'hui, cet aspect fait partie du récit historique autour du chocolat et rappelle que derrière un produit apprécié dans le monde entier se trouvent également des enjeux économiques et humains. Aujourd'hui encore,

0: Le chocolat reste un symbole national. La Belgique compte des centaines de chocolatiers et produit des milliers de tonnes de chocolat chaque année. On parle de 650 000 tonnes par an. Le pays se hissant ainsi au deuxième rang des plus grands exportateurs mondiaux. Mais au fond, ce qui fait la force du chocolat belge, qui le distingue vraiment, ce n'est pas seulement son goût. C'est une capacité à transformer un produit venu d'ailleurs en un véritable patrimoine culturel. Une combinaison entre innovation, savoir-faire et héritage. Et la prochaine fois que vous croquerez dans une praline belge, vous ne goûterez pas seulement du chocolat, vous dégusterez aussi plus d'un siècle d'histoire. Stumpeke et Derawet, c'est votre dose quotidienne de Wallonie et de Bruxelles en radio. Mais je vous donne aussi rendez-vous tous les lundis dès 20h sur Vivacité avec Tamara Payne et Martin Charlier pour José Wallon et débriefer ensemble dans la bonne humeur. Allez, c'est Stevoy.
1: Hey, mais vous voilà polyglotte aussi, Olivia Duschkoff. Merci, cette séquence que l'on retrouve dans Vivacité Matin tous les jours de la semaine, juste après 4h30. Lily Allen, tout de suite, et dans quelques instants, on se souvient de l'invité du 8-9. C'était hier, Jérôme Collin, avec un nouveau bouquin.

0: Mathieu nous envoie un message de Tournai pour nous dire il y a 14 degrés maintenant à Tournai. Merci Mathieu, 14 degrés. Ouais, voilà, c'est du temps de saison, quoi. On nous fera un premier tour tout à l'heure avec Théo Louchani. Prenez le parapluie, quand même. Si vous devez quitter la maison, d'après les premières cartes qu'il m'a envoyées, ce sera quand même moins stable qu'hier. On verra cela avec lui dans un petit quart d'heure. Il est 4h44. Dans le 8-9, tout à l'heure, présenté par Jérémy Béz, autour de la table, on va chanter. Il y a aussi un défi de Julien Lapraille. Plein de belles choses tous les jours dans le 8-9. 8h, 9h avec Jérémy Béz. Hier, par exemple, nous recevions un auteur qu'on connaît bien. C'est un de nos collègues, d'ailleurs. Jérôme Collin, que vous voyez régulièrement dans Heptaxi. Jérôme, qui nous sortait et qui nous sort « Je suis né dans la tempête ». C'était un chouette moment qu'on a vécu sur Vivacité et sur la Une Télé.
1: Un invité qui n'est pas du tout matinal, nous a-t-il dit en arrivant, qui nous fait vraiment le plaisir d'être là. On est ravis d'être avec lui. Bonjour Jérôme Collin.
2: Bonjour tout le monde.
1: Tout va bien?
2: Mais formidablement.
1: Bon, aussi bien que votre bouquin qui est là, je vais vous le montrer aussi. C'est votre nouveau roman. Ça fait un petit temps maintenant qu'il est sorti. J'ai eu la chance de pouvoir bouquiner. Je suis né dans la tempête. Vous nous faites le plaisir ce matin, 8h41, de nous faire le petit pitch, nous raconter l'histoire de Valerio.
2: Eh ben écoutez, Valerio, c'est un gamin qui naît dans un coron ici en Belgique le 9 janvier 2007 et à 10 000 km de là, exactement au même moment, Steve Jobs va monter sur scène dans la Silicon Valley pour annoncer la naissance de l'iPhone. Et j'essaye de voir comment l'objet, l'iPhone, va révolutionner le monde en l'accélérant, parce que bon, le monde va vite maintenant, et comment ce gamin et donc tous les gamins vont d'une certaine manière en payer le prix. Je dis les gamins pour être raisonnable, mais nous aussi, hein. Mm-hmm. Le prix de l'invention.
3: Je vous vois scroller, hein, je vous vois.
1: Mais c'est difficile de suivre le rythme, finalement, de ce monde qui s'accélère, et ça, vous en parlez aussi dans le bouquin. On se rend compte qu'au final, faut essayer de prendre le temps. Mais qu'est-ce que c'est compliqué?
2: Bah oui, je me suis dit, mais pourquoi je suis tout le temps crevé? Pourquoi je suis tout le temps en retard alors qu'on invente plein d'objets pour me faire gagner du temps? Et donc j'ai un peu analysé l'évolution de l'accélération du monde. Très franchement, pendant les 10 premières milliards d'années, il s'est pas passé grand-chose. C'est vrai que depuis 20 ans, depuis la naissance de l'iPhone, eh ben, on a une accélération absolument exponentielle. Et la mauvaise nouvelle, c'est que dans le monde, tout accélère. J'ai cherché, il n'y a rien qui décélère, tout accélère. Mauvaise nouvelle, sauf nous.
1: Bah oui,
2: nous,
1: ça.
2: On est restés à la même vitesse. Voilà, et donc je pense qu'il y a une grosse collision hein, entre la vitesse du monde et nous qui restons des êtres lents. Je ne sais pas si vous avez vu la vitesse à laquelle on répare un os, nous les êtres humains. On est nuls, il faut un an pour qu'on marche, il faut 2 semaines pour qu'on voit. Si on doit pardonner quelqu'un, je ne sais pas vous, mais moi ça prend quelques années.
1: Et parfois ça prend plus
2: exactement.
1: Que quelques années.
3: En ça effet, prend jamais en
2: on
3: fait.
2: Est lent.
1: Mais non, c'est un peu le paradoxe,
4: mais
1: monde qui s'accélère.
4: C'est pas contre vos cactus.
2: Et pour se préparer à l'Iron Man, je ne vous dis pas.
1: Ah oui, ça prendra beaucoup de temps. À travers ce livre aussi, il y a à chaque fois des dates clés qui nous tiennent un petit peu en haleine et qui nous permettent aussi de se rappeler, de se dire, par exemple, bah, vous parliez de la naissance de l'iPhone, vous parlez aussi de 2010. Chaque année, en fait, vous faites des rappels de tout ce qui a été créé.
2: Ouais, de l'évolution technologique, juste pour qu'on voit, une fois qu'on a une image en quelques pages, comme ça, voir la vitesse, en fait, à laquelle ça va. Si on voyait la vitesse à laquelle Apple a été une société capitalisée à 1000 milliards, et puis à 2000 milliards, et puis à 3000 milliards, ça va vraiment... 4000 milliards arrivent. Donc c'est absolument terrifiant la puissance de ces entreprises qui aujourd'hui engagent des ingénieurs, des addictologues, etc. pour que nos enfants soient sur leur téléphone et nous aussi une fois de plus.
1: Je suis né dans la tempête, le nouveau roman de Jérôme Collin. Est-ce que vous pensez que l'accélération du monde, Jérôme, elle est vécue de la même manière selon l'endroit où l'on est et la classe sociale peut-être à laquelle on appartient?
2: Je pense qu'on est tous victimes de la Silicon Valley. Hein. Ils essayent quand même de faire une grande expérience psychologique sur 8 milliards d'êtres humains sans savoir à quoi elle va ressembler à la fin. Maintenant, on est tous différents. Très paradoxalement, je pense que les jeunes parviennent plus à gérer leur téléphone que nous, par exemple.
1: Ah bon,
2: parce qu'ils sont natifs. On sait qu'ils téléchargent plus, les jeunes, des applications pour gérer leur temps d'écran. Plus que les adultes, par exemple. Parce qu'ils ont conscience du problème. Et nous, les adultes, on donne des leçons à nos gosses, etc. Mais on voit beaucoup d'adultes avec leur téléphone et leurs enfants qui sont en train de regarder le vent souffler dans un arbre. Ça arrive. Je pense qu'on est tous... Moi, dans le livre, j'ai un rapport très particulier au sud de l'Italie. Donc, j'ai pris ça comme... Il y a plein de scènes qui se passent dans le sud de l'Italie parce que, pour moi, c'est un endroit de repli, un endroit où la vitesse n'entre pas, comme je dis dans le roman, et je sais très bien, vous le savez très bien tous autour de la table, la vitesse à laquelle on vit dans cette entreprise, c'est tout à fait bien d'avoir une petite zone de repli où la vitesse n'entre pas.
1: Oui, exactement. J'allais vous poser cette question, puisque tout à travers ce livre aussi, on se dit, mais tiens, c'est quoi finalement la solution? C'est quoi cet endroit où la vitesse ne rentre pas? Ce serait quoi, vous, Julien, cet endroit où le temps pourrait vraiment s'arrêter? Vous voyez, et où vous pourrez tout simplement penser à vous?
5: Alors, sincèrement, je rêve de mettre dans une église et de me laisser porter, de ne rien entendre, ne rien faire, ne rien dire.
0: Ah bah, ça sera peut-être la base de votre défi tout à l'heure. Qui sait, puisqu'on va retrouver Julien Lapraille tout à l'heure. Pour le défi dans le 8-9, si cela vous dit, le livre de Jérôme Collin, Je suis né dans la tempête, il est disponible évidemment, comme on dit, dans les bonnes librairies. Il est 4h49. Je vous rappelle, le numéro de WhatsApp de l'émission, c'est plus calme en général. C'est comme ça le vendredi. C'est plus calme parce que beaucoup télétravaillent et se lèvent peut-être un peu plus tard. 0470 07 20 23. On aura un point info à 5h. Je vous parle météo dans quelques instants. Et puis mon petit chouchou du moment, je l'avoue, Henri PFR. Et cela, c'est tout de suite sur la Une Télé, sur Vivacité. Allez, ouais.

humeur, ça me booste, ça, vous ne pouvez pas savoir. C'est Henri PFR, ils sont là, moi aussi, me dit notre réalisateur dans les oreilles, Didier Doyen. Et vous, vous aimez? Quelle est la musique qui vous met de bonne humeur comme ça? Qui vous aide le matin à vous lever de bonne humeur, peut-être à vous aider à vous réveiller tout simplement, ou qui vous tient éveillé si vous travaillez pendant la nuit? 0470 07 20 23. Vous allez quitter la maison aujourd'hui si vous habitez sur l'axe Hainaut jusqu'à les Ardennes. Voilà, on voit un axe comme ça. Hainaut-Bruxelles-Ardennes. Là, il va pleuvoir, des pluies éparses évidemment. Il ne va pas pleuvoir toute la journée. Rassurez-vous, on aura de belles éclaircies. Si vous habitez l'extrême sud du pays ou si vous allez à la côte, pas besoin de parapluie. Quant aux températures, elles restent agréables. Hein. Par exemple, du côté de Virton, 22 degrés. On est en province de Luxembourg. Vous allez avoir du beau temps du côté de la province de Luxembourg aujourd'hui. Botrange, 16 degrés. Il fera un peu plus frais. On est sur les hauteurs du pays. 21 degrés à Mons, 21 à Bruxelles. On aura 21 à 22 degrés du côté de Namur. Le spécialiste de la météo, c'est Théo Le Chanu. On va le retrouver tout à l'heure. Juste après 5 heures, mais comme ça, vous avez déjà une tendance pour vous aider peut-être à vous éveiller. Puis certains quittent déjà la maison à 4h53. Et lorsqu'on fait un beau brushing ou lorsqu'on s'habille bien et qu'il pleut, on aime quand même bien savoir s'il faut prendre un vêtement de pluie ou un parapluie aujourd'hui. Vous voilà prévenus. Francis Cabrel, maintenant. Véronique, elle va bien ce matin. Elle nous le dit via le WhatsApp. Elle est de bonne humeur. C'est la petite dernière de la semaine. Pour une fois, elle ne travaille pas le week-end. Merci Véronique pour ce message. D'abord.

Il est 4h56. 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Mais préparez déjà vos téléphones, on ne sait jamais. Cherchez-les, parce que parfois, il faut les chercher le matin. C'est du vécu, hein, ça. Vous les chargez et tout. Mais je vous en reparle tout à l'heure. Il est 4h57. Bon vendredi avec nous, avec Lola Young, tout de suite.

0: J'espère que vous allez bien, que vous êtes en forme. Merci de nous choisir pour vous réveiller, vous accompagner en ce vendredi 11 septembre. Dans quelques instants, un point info, juste après un point météo, on réécoutera un cactus. Tout à l'heure ensemble aussi. Et puis j'ai des bons plans de sortie, tiens, à vous proposer pour ce week-end.
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0: Il est 5h.
1: Sébastien Remacle avec vous pour ce résumé de l'actualité. Le choc en Suisse, l'attente aux Pays-Bas après un accident de car ce jeudi en fin de journée dans le canton suisse des Grisons. Un car appartenant à une société de transport touristique néerlandaise a effectué une sortie de route à bord 48 passagers. Il y a des morts, des blessés aussi. Les familles sont en train d'être prévenues. Ce n'est qu'après que les autorités suisses préciseront le bilan exact. Un énorme contrat pour une entreprise wallonne a Aerospace Lab décroche la Lune, un contrat de 2,4 milliards d'euros. La Commission européenne la charge de fabriquer 264 des satellites de la future constellation européenne. Cette infrastructure offrira plus d'autonomie et de sécurité en matière de connectivité sur notre continent. Aerospace Lab est situé à Mont-Saint-Guibert en Brabant-Wallon. Un site de production est aussi en construction à Charleroi. L'obtention de ce contrat va lui permettre de recruter. Un nouveau contretemps informatique au SPF Finance. Le service public fédéral est touché par un problème technique. La panne empêche la délivrance de certains certificats hypothécaires, ce qui embête les notaires. Des actes pourraient être reportés. Avant l'été, c'était les comptables qui se plaignaient des lacunes informatiques des services du SPF Finance. Le système d'encodage des déclarations d'impôts avait connu plusieurs bugs. Retour en classe pour les profs qui ont manifesté ce jeudi à Liège. Ils reprennent le chemin de l'école. Ils étaient entre 10 et 13 000 dans les rues ce jeudi. La mobilisation ne faiblit pas, mais cela ne fait pas encore plier le gouvernement de la Fédération Wallonie-Bruxelles qui maintient ses économies pour le secteur. De nouvelles actions sont déjà en préparation. Les Cats n'ont pas sorti les griffes en basket. Notre équipe nationale est éliminée de la Coupe du Monde, battue par l'Allemagne en quart de finale. Le score 74-93. Elles rêvaient de médailles, elles sont déjà de retour au bercail. Les Allemands sont aussi fort en football. Preuve, le Bayern Munich s'est imposé 5-0 dans la soirée contre Bodo Glimt. C'était en Ligue des Champions. Victoire aussi pour Köln, pour Manchester United et pour Lens. Il y a aussi un partage dans les résultats de la soirée entre le PSV Eindhoven et le Shakhtar Donetsk. C'est la fin de ces informations. Je vous souhaite une excellente nuit à notre écoute.
2: Mais à vous aussi, Sébastien.
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2: On a l'info, il ne manque plus que la météo maintenant. Bonjour Théo Luchanu.
4: Bonjour Karine.
2: Bon, alors pour certains, on doit prendre le parapluie ce matin, non ?
4: Oui, surtout si vous êtes dans l'ouest du pays. Eh bien oui, en effet, ce matin, changement de temps par rapport à hier. Le temps sera plus variable, plus instable également, parce qu'on a un front peu actif qui va venir aborder puis envahir les Flandres tôt ce matin. Le ciel sera bien chargé avec de faibles pluies intermittentes. Bon, tout de même avec peu de quantité, je vous rassure. Mm-hmm. Et sinon, à l'avant, le temps sera de moins en moins gris, avec même de belles éclaircies, quelques chanceux qui résisteront donc du Limbourg à la province de Luxembourg. Les températures seront un petit peu fraîches dans l'est du pays, de 6 à 9 degrés et de saison ailleurs, 10 à 14 degrés attendus. Dans le courant de la matinée, ce front va progresser assez lentement, donc en direction du centre du pays et de Anvers. Donc là encore, on attend encore quelques pluies évidemment. Mm-hmm. Et sinon, les dernières éclaircies vont reculer plutôt en direction de la Gaume. Le thermomètre affichera de 14 à 17 degrés juste avant midi. Cet après-midi, on va attendre encore quelques faibles pluies qui s'étireront plutôt du Hainaut jusqu'à Bruxelles. Et durant l'après-midi, de belles éclaircies feront leur retour des Flandres jusqu'à Anvers. Et puis ces éclaircies se généraliseront en fin de journée sur tout le pays. Les températures seront conformes au normal de saison, de 16 à 22 degrés. Et un petit point pour ce week-end, avec samedi, quelques nuages bas qui tarderont à se dissiper, notamment donc sur l'ensemble du pays. On pourra avoir des brouillards parfois assez tenaces jusque midi. Sinon, en après-midi, le ciel sera bien lumineux. Et pour dimanche, le temps sera plus incertain, avec un nouveau front qui est attendu. Donc on pourra encore une fois avoir quelques faibles pluies assez intermittentes. Donc comme depuis le début de la semaine, c'est un peu une alternance entre un jour de beau temps et un jour un peu moins agréable.
2: Très bien, on va se la lommer de toute façon entre les gouttes. Vous avez entendu, j'avais des bons plans de sortie pour ce week-end, on va bouger.
4: Mais oui, tout à fait.
2: En début de météo, vous avez parlé d'un front quoi ? Un front quoi ? Platif, j'ai pas bien entendu.
4: Peu actif,
2: j'ai peut-être
4: mal articulé, peu actif.
2: Je me disais chouette, un mot que je ne connais pas, que je dois absolument replacer dans une conversation aujourd'hui.
4: Alors, peu actif, ça signifie qu'il ne va pas beaucoup pleuvoir, quoi, tout simplement.
2: Très bien, merci Théo. Je vous promets, je vous le replace dans une conversation aujourd'hui, ça fera bien. Dites, on vous retrouve tout
4: plaisir.
2: À l'heure, bougez pas. Allez prendre un petit café
4: sûr.
2: Et je vous attends d'ici une petite vingtaine de minutes. Il est 5h05, tout juste. À tout à l'heure, Théo. 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
2: Et avec Didier Doyen aussi. C'est lui qui réalise l'émission. Moi, je me laisse faire. Je suis là avec vous. Je lis vos messages au 0470 07 20 23. On papote avec Théo Le Chanu qu'on va retrouver tout à l'heure côté météo. Et puis on est bien tout simplement. Dans quelques instants, on va réécouter un cactus. Moi, j'adore réécouter le cactus. On l'écoute une première fois dans le 8-9 et puis on le réécoute parce qu'il y a plein de subtilités. On n'a pas bien compris. On est peut-être passé à côté. Et puis ça fait du bien tout simplement de sourire comme ça le matin. Ce sera d'ici une petite dizaine de minutes à 5h05. J'espère que vous allez bien, que vous êtes en forme. Vendredi, le début du travail pour certains. Peut-être une journée plus cool pour nous, pour vous. N'hésitez pas à nous le dire au 0470 07 20 23. On va jouer aussi ensemble tout à l'heure. Alors on vous emmène dans un endroit, Forestia, parc animalier. On est à Teux, province de Liège, entre Verviers et Spa. Et ce sera le cadeau VIP, comme vous allez le découvrir tout à l'heure. Quand je dis VIP, ça veut dire qu'il y a aussi des boissons, des repas et tout. Et c'est pour toute la famille. Branchez déjà votre téléphone. Nous jouerons ensemble tout à l'heure, juste après 5h30. On vous rappellera aussi ce qu'il y a dans l'actualité aujourd'hui. C'est tout ça, Vivacité Matin, sur Vivacité et sur la Une Télé. Il est presque 5h06 et 30 secondes. Voici Shakira dans quelques instants et Burna Boy. Ça, c'est pour celles et ceux qui ne sont pas encore bien réveillés ce matin. Et pour tout le monde aussi.

goûter bon chocolat chaud, bonne route aussi. C'est calme sur les routes en ce moment. Il est 5h10. Calme sur les routes, on va déjà penser à cet après-midi, à ce soir, si on peut regarder la télé. Cet après-midi dès 13h15 sur Tipeee, si vous êtes fan de cyclisme, ne manquez pas la Vuelta. C'est le Tour cyclisme d'Espagne, Tour cycliste d'Espagne qui sera dans le sud aujourd'hui, en Andalousie, dans la région de Malaga. Puis ils vont bouger, bien évidemment. Wout van Aert, que va-t-il faire? Eh bien, nous le saurons, puis les autres coureurs aussi. On va les suivre. C'est à 13h15 sur Tipeee, des images que vous pourrez revoir après, bien sûr, sur Ovio, si vous travaillez. Ce soir, encore du sport sur Tipeee avec les championnats du monde d'athlétisme. C'est parti pour 3 jours en direct de Budapest, en Hongrie. 19h ce soir sur Tipeee. 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Ça fait partie de l'actualité, d'ailleurs aussi aujourd'hui. On va vous en reparler. Et à propos d'actu, les grandes lignes de l'actu, c'est dans quelques instants, après Mylène Farmer.

0: Des bons plans de sortie pour ce week-end, il y en a plein évidemment. Il y a notamment les journées du patrimoine. C'est samedi et dimanche avec le patrimoine qui se donne en spectacle. Pas mal de spectacles sont sans doute organisés près de chez vous. Alors il y a le programme complet sur le site des journées du patrimoine. Pour trouver le programme, il y a une petite astuce. Il faut regarder tout en haut à gauche et taper programme. Parce qu'il y a programme au milieu, mais si vous cliquez dessus, ça ne donne rien. Donc vous prenez vraiment l'onglet en haut à gauche sur le site des journées du patrimoine. Il est 5h15. Nous sommes nombreux, bien évidemment, à nous rappeler ce que nous faisions le 11 septembre 2001. C'était il y a 25 ans, jour pour jour. Souvenez-vous, les attentats de New York et du Pentagone. Des avions ont été détournés et lancés sur les tours jumelles et sur les bâtiments de la défense américaine. Plus de 3000 personnes perdaient la vie. Bien évidemment, on va reparler de ce triste anniversaire dans nos prochaines éditions Info et surtout les médias de la RTBF. 5h16. Là maintenant, c'est le titre qui fait du bien et ça nous fait du bien parce que la conjoncture actuelle n'est pas toujours facile. Alors on se replonge dans nos souvenirs, on écoute Vivacité, on regarde la une télé le matin et on espère que ce moment ensemble vous plaît. Les mamas et les papas tout de suite dans vos oreilles.
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0: Alors, il y a Pierre qui demande, Karine, j'ai un trou de mémoire, rappelez-moi quel titre est-ce. Il vient juste de se brancher, ce sont les mamas et les papas, Pierre. Merci pour cette réaction, 0470 07 20 23. Quant à Laurence, il se dit, qu'est-ce qu'on va gagner aujourd'hui? On vous emmène dans un endroit en VIP, aussi quand même en mode basket. On va vous faire découvrir une attraction touristique, un parc animalier de la province de Liège. On ira à Forestia, vous comprendrez pourquoi. Ce sera en mode VIP, ce sera tout à l'heure, après 5h30. Mais c'est bien déjà d'en parler maintenant, bien évidemment. À suivre aussi un nouveau point météo avec Théo Le Chanu. Et puis, le cactus hier, c'était avec Gaëtan Delferrière qui, une fois de plus, nous a fait pleurer de rire. Il a participé à un événement sportif et ça l'a marqué manifestement.
1: Gaëtan, vous avez participé à un événement sportif il y a peu. Et ça vous a inspiré?
2: Eh oui, Jérémy, ce dimanche se tenait une compétition sportive à Knokke qui s'appelle l'Ironman. L'Ironman, c'est une course qui regroupe 2 km de nage, 90 km à vélo et 21 km de course à pied d'affilée. Et moi, Gaëtan Delferrière, j'y étais.
3: Vous?
2: Oui, wow. J'y étais. Pourquoi? Me demande Julien du regard essoufflé, rien qu'en entendant la liste des épreuves. Eh bien parce que Julien, voyez-vous, moi, parfois il m'arrive de me perdre dans les commentaires Facebook en dessous de mes chroniques. Alors ça peut être élogieux, bien sûr. Mais c'est souvent comme une éclipse. C'est-à-dire que c'est principalement noir et qu'il ne faut surtout pas regarder ça directement à l'œil nu, sinon on devient aveugle. Ce qui revient souvent, c'est que j'ai un peu trop dans mon point. Bon, c'est dit sans méchanceté, hein, par des gens qui, si j'en crois leurs photos de profil, n'ont plus fait de sport depuis le débarquement, ou qui sont des chats eux-mêmes en surpoids. Mais ils ont tort. Ils ont pas tort. C'est vrai que j'ai un peu forci ces dernières années. Non, les amis, c'est vrai, je vous assure. Non, arrêtez, je vous jure. Non, vraiment. Oui, pardon, j'avais prévu en écrivant la chronique que vous me diriez le contraire, mais
3: non,
2: j'avais
3: oublié. Non.
2: J'ai oublié que vous étiez tous des énormes fumiers de campagne. Non, il est vrai que comparé à mes plus vertes années, mon poids, c'est chaud. Je m'en suis rendu compte d'ailleurs en faisant Fort Boyard l'année dernière avec vous, Julien. Ouais. À partir du moment où tu n'arrives pas à attraper Passepartout dans les couloirs, ni le père Fouras, c'est que tu n'es pas en top forme. Mais bon, soit, ça passe encore. Sauf que là, c'est à tel point que quand les gens nous voient ensemble avec mon grand frère, plus âgé de moi de 2 ans, les gens assument systématiquement que c'est mon petit frère. Jusque-là, rien de grave, bien sûr, même si, bon, à chaque fois que ça arrive, ça me donne envie un peu de crever dans une Fiat Multipla. Mais ce qui me choque surtout, c'est la décontraction avec laquelle ces personnes assument que c'est mon petit frère. Parce que bon, l'âge, c'est un sujet touchy normalement. C'est comme demander si une femme est enceinte. C'est compliqué. Mais là, pour les gens, c'est tellement évident quand ils me voient avec mon frère, ils y vont tout chousse, en toute détente. Et alors lui, c'est ton petit frère, bien sûr, mais de combien d'écart? Ah non, non, lui, c'est mon grand frère. Ah, bah désolé, sinon, Gaëtan, ça fait combien de temps que t'es enceinte? Allez, vas-y, casse-toi, toi. Donc voilà, je me suis lancé comme objectif de perdre 20 kilos cette année. Oui, vous avez raison, ça s'applaudit. Trop tard, les amis, beaucoup trop tard. Non, trop tard.
3: 20 kilos.
2: Encore une fois, j'avais écrit cette chronique en pensant que vous aviez un cœur, honte à moi. Oui, je vais perdre 20 kilos. Et la tâche ne sera pas simple, hein, pour moi, car je viens d'une famille où personne ne fait du sport. Personne. À part mon petit frère, mon grand frère. Ah oh non, pas moi aussi. Mais sinon, pas de sport chez les Delferrières. Pour vous dire, c'est à tel point que mon père, il bouge tellement peu dans une journée que des fois, on le confond avec un tableau. Obligé de piquer les cadres avec une fourchette jusqu'à ce qu'on pique mon père pour le retrouver. Et donc, ma croisade commençait ce week-end avec l'Ironman. 2 km de nage, 90 km à vélo et 21 km de course à pied d'affilée. Et j'y étais. Et 4 heures, c'est le temps qu'il m'aura fallu pour vous dire que l'Ironman, finalement, c'est super chiant à regarder sur une chaise en tant que spectateur.
3: Non,
2: je l'ai pas fait.
3: Mais
2: hein.
3: Non.
2: J'ai dit que je voulais perdre du poids, mais pas un rein non plus. Ces gens sont fous, hein. Ils font un triathlon, mais sans musique dans les oreilles, parce que ils considèrent que c'est du dopage sonore. Mais ces gens sont des animaux de la jungle, du dopage sonore. Va dire ça aux cyclistes du Tour de France. À partir de maintenant, messieurs, le vrai dopage, c'est pas dans le sang, mais sous le vent, de Garou et Céline. Et ben, je peux te dire que ça va tirer la gueule dans l'école, hein. Tout ça pour vous dire que, comme Christopher Nolan, j'ai moi aussi un Odyssée à réaliser cette année. Mais c'est pas sous la pression des codes de beauté ou pour les autres que je réalise, mais pour moi. Parce que parfois, à trop s'occuper des autres, on en oublie parfois que le plus important, c'est de s'occuper de soi-même.
0: Et vous terminez sur une bonne note, Gaëtan Delferrière. On va retrouver le cactus tout à l'heure, dans le 8-9, présenté par Jérémy Bèze. C'est à partir de 8h jusqu'à 9h, bien évidemment. Mais...

0: mais qu'est-ce que c'est bien ce duo. Pierre Demar, Dua Lipa, These Walls, il est 5h26. Théo Le Chalut, on prend toujours son parapluie si on habite l'ouest du pays.
1: Oui, Karine, hein. ça n'a pas changé.
0: C'est jamais.
1: En effet, ben oui. On sait jamais, ça c'est sûr. Oui, en effet, hein, ce matin, on attend quelques pluies qui vont envahir les Flandres donc dès le début de matinée. Le ciel sera bien chargé avec quelques pluies attendues, ça c'est sûr. Mais à l'avant, le temps sera de moins en moins gris avec de belles éclaircies qui vont résister tout de même du Limbourg à la province de Luxembourg. Pour les températures ce matin, on va se couvrir hein, de 6 à 9 degrés dans l'est du pays et plutôt de 10 à 14 degrés ailleurs. Et dans le courant de la matinée, eh bien, ce front va progresser en direction du centre du pays, apportant là encore quelques pluies. Et cet après-midi, eh bien, on attend encore quelques faibles pluies qui s'étireront du Hainaut jusqu'à Bruxelles. Et dans l'après-midi, eh bien, de belles éclaircies feront leur retour des Flandres jusqu'à Anvers, avec ces éclaircies qui vont se généraliser au cours de la journée. Et pour les températures, on ira de 16 à 22 degrés.
0: Merci Théo, à tout à l'heure. On va se couvrir, ça veut dire que vous êtes frileux. Eh ben, dis donc, on vous dit quoi.
1: Un petit peu.
0: Via la météo. Et on vous retrouve tout à l'heure, avant 6h. Voici Vicky.

0: pages d'humour à suivre, ce sera tout à l'heure. Un jeu aussi, on a des invitations à vous offrir pour aller voir Forestia, c'est un parc animalier en province de Liège. C'est la suite de Vivacité Matin sur la Une Télé, sur Vivacité. Et dans quelques instants, un point info avec l'excellent Lionel Denebourg. Bah, très très bon début de journée ou bonne fin de nuit avec nous. Merci d'être là.
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0: Il est 5h30. Lionel de Neubourg avec vous, bonjour. Toujours pas de bilan après cet accident de car hier soir en Suisse. L'accident a eu lieu dans l'est du pays. Un autocar néerlandais avec une cinquantaine de passagers s'est renversé en contrebas de l'autoroute. Il y a plusieurs victimes, plusieurs décès, plusieurs blessés selon la police locale. Mais les autorités refusent de donner plus de détails pour le moment. Les États-Unis commémorent les attentats du 11 septembre pour entretenir le souvenir. Alors qu'aujourd'hui, 100 millions d'Américains n'étaient pas encore nés ou trop jeunes pour se rappeler des attaques. Il y a 25 ans, 4 avions décollent. Les deux premiers percutent les tours jumelles de New York. Le troisième éventre le Pentagone, le quartier général de la Défense. Dans le quatrième, les passagers se rebellent. L'appareil se crache en Pennsylvanie. Près de 3000 personnes sont décédées dans les attentats du 11 septembre. Les principaux ministres du gouvernement fédéral se retrouvent ce matin. Premier cairn après les vacances d'été, le dossier de la vente partielle de Belfius sera notamment évoqué. Si vous devez passer chez le notaire pour l'achat ou la vente d'une maison, d'un appartement, il faudra peut-être patienter quelques jours à cause d'un couac technique. Au sein du service public fédéral finance, des actes hypothécaires pourraient être retardés. La finale dames de l'US Open de tennis est maintenant connue. La numéro 2 mondiale, Elena Rybakina, vient de se qualifier il y a quelques minutes. Elle retrouvera la double tenante du titre, Arina Sabalenka. Le parcours des Belgian Cats prend fin à la Coupe du Monde de basket. Les joueuses belges, éliminées par les Allemands de 74-93. On a vu une grande Allemagne et une petite Belgique, a résumé la Belge Julie Allemand. Anderlecht ira à Malines ce soir pour ouvrir la 6e journée de championnat de football. Déplacement déjà crucial pour les Mauves qui patinent en ce début de championnat avec un bilan de 7 points en 5 matchs seulement. Et voilà pour l'info, bon début de journée avec nous.
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2: Merci Lionel Denebourg. On part sur les routes maintenant, c'est calme, c'est souvent comme cela le vendredi, c'est particulièrement calme en ce moment, sur le rail aussi. Attention, si vous devez circuler entre Soigny et Mons, c'est en Hainaut, on a fermé la route pour les travaux apparemment, et les déviations sont mal signalées. Vous devez déjà dévier votre route au départ de Nimy si vous allez vers Soigny, à partir de Soigny en passant par Neuville. Si vous allez vers Mons, évitez de perdre du temps, regardez les déviations. Il n'y en a pas assez et on peut perdre du temps comme ça le matin. N'hésitez pas à nous appeler si vous avez d'autres choses que vous remarquez sur la route ou sur le rail. 0800 48 400. On vous rappelle que le numéro est gratuit. Il est 5h32.
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2: Bienvenue si vous nous rejoignez maintenant sur Vivacité et sur la Une Télé. Nous sommes ensemble jusqu'à 6h. On a encore plein de choses à vivre. On a un cadeau à vous offrir, cadeau VIP. Oui, c'est comme ça que je nomme. Parce que non seulement on vous offre des invitations pour aller dans une attraction touristique, à savoir un parc animalier à Teux, c'est Forestia. Mais en plus, on vous prévoit les repas, les collations et puis ce qu'il faut aussi pour chouchouter les animaux. Voilà, c'est VIP ça, non ? Reste juste à vous occuper de votre transport pour y aller. On vous y attend prochainement, bien évidemment. Avant cela, il faudra jouer avec nous, reconnaître quelques notes, nous envoyer un message au 6003, un SMS. Nos stress, je vous rappelle cela dans quelques instants. Le seul conseil que je vous donne, c'est de vérifier si votre portable est chargé et de le trouver déjà, parce que parfois on le cherche le matin. Ce sera dans quelques instants. Une petite page d'humour aussi à suivre dans Vivacité Matin, parce que ça fait du bien de rire à 5h34 et il sera 5h38, tout à l'heure, lorsqu'on écoutera l'humour. Et puis là, maintenant, une petite perle, un petit tiroir qu'on a ouvert. Vous vous souvenez d'Alphaville, avec Forever Young, de chouettes notes qu'on réécoute ensemble dans quelques instants. Excellent vendredi avec nous.

0: jusqu'au bout, parce que j'ai dit à notre réalisateur, on les salait, elles sont magnifiques ces notes. Souvenez-vous d'Alphaville, Forever Young. Il est 5h38, l'heure de jouer ensemble. En jouant pour des invitations pour aller à Forestia. Forestia, pour vous situer en province de Liège, alors vous prenez l'axe Spa, Verviers, Yatteux. Et c'est là que se trouve Forestia. Des entrées famille, donc deux adultes, deux enfants, des repas aussi, spaghettis, hamburgers. Vous choisirez des collations, des boissons, bien évidemment. Et puis un sachet de maïs pour chouchouter les animaux. Voilà, nous on prévoit tout pour vous. On avait envie de vous chouchouter, de vous emmener comme cela, découvrir une belle petite bulle de verdure de chez nous. Il faut juste que vous puissiez identifier les notes suivantes. Tendez l'oreille. Alors, c'est une artiste qui n'a pas gagné la Starac, mais qu'on adore. Elle est belge. Ça, c'est un premier indice, parce qu'il y a deux réalisateurs. Il y en a un qui me dit Star Academy comme indice, et l'autre me dit c'est ce qu'on porte sur la tête quand il va pleuvoir. Et comme on prévoit quelques gouttes de pluie, notamment sur l'ouest du pays aujourd'hui. Bon, vous avez les indices, vous avez reconnu cet artiste. Vous nous envoyez son nom, vous voulez bien, en vue de remporter les invitations, la totale pour aller à Forestia. Le numéro de SMS, je vous le rappelle, c'est le 6003. Évidemment qu'il faut la bonne réponse. Et aussi votre nom, prénom, adresse complète et votre adresse email. Je vous laisse le temps pour compléter cela. Et puis vous gardez le téléphone à côté de vous, parce que la seule condition pour recevoir le cadeau, c'est que je puisse vous l'offrir en direct à l'antenne. Donc si tout à l'heure vous ne répondez pas, ce sera dommage pour vous. Mais vous gardez bien le téléphone près de vous, hein. Même sous la douche, on vous rappellera d'ici une bonne dizaine de minutes. Bonne chance à tous. C'est la page d'humour maintenant, à 5h40, avec Elie Kakou qui appelle la police.
1: Allô, la police? Oui.

0: C'est Madame Sarfati à l'appareil. Oui, j'ai demandé la police. Non, je ne quitte pas. J'ai demandé la police. Non, je ne quitte pas. J'ai demandé la police. Non, je ne quitte pas. J'ai... Oui, alors, je ne suis pas sourde. La police? Oui, c'est Madame Sarfati à l'appareil. Allô, la police? Oui, c'est Madame Sarfati à l'appareil. Allô, la police? Oui, c'est Madame Sarfati. Vous voyez comment c'est énervant? Mais oui, ça fait une heure que j'essaie d'appeler. Oui, je suis très inquiète. Mon mari a disparu. Oui, disparu. Mais oui, d'habitude, il rentre à 6h. Là, il est 6h30, il est toujours pas rentré. Mais oui, j'ai essayé d'appeler les hôpitaux, mais j'ai pas le numéro. Quoi? Si je suis blonde brune, qu'est-ce que ça peut vous faire? Quoi? Ya tikshren al-amdi noumouk. Vous vous rendez compte ce qu'il me dit? Non, mais il me dit, non, mais parce que si vous êtes blonde, il a dû partir avec une brune. Et si vous êtes brune, il a dû partir avec une blonde. Mais où je vais le trouver maintenant? Où je vais le trouver? Vous pouvez me dire où je vais le trouver? Mon mari... Allô, la police? Ça y est, vous l'avez trouvé? Quoi? RTL? La valise RTL? Quelle valise? Les pompiers? Quoi? Jean-Pierre Foucault? Jean-Pierre Foucault, Jean-Pierre Foucault, vous me voyez? Je vous aime beaucoup. Oui, je vous regarde tous les jours à la radio. Oui? Quoi? Fabrice? Ah, c'est Fabrice. Ah, Fabrice. Qu'est-ce que vous voulez, Fabrice? La valise? Quelle valise? Combien il y a dans la valise? Mais comment voulez-vous que je sache combien il y a dans votre valise? Et vous, vous savez où est mon mari? Non? Ah ben alors, passez-moi Jean-Pierre Foucault, on va faire un vide de recherche et puis c'est tout, allez. Oui. Quoi? Vous n'avez pas le temps? Ouais, vous n'avez pas le temps. Vous n'avez jamais le temps. Allô? Mon chéri, mon amour, mais où tu es? Où tu es? Je me fais un sang d'encre, où tu es? Quoi? La grève des trains? Quelle grève des trains? Mais c'est pas vrai, mais moi j'étais à la maison toute la journée, j'ai pas vu passer la grève des trains. Tu attends que ça passe. Ah, tu attends que ça passe. Dis-moi, ta grève de train, elle est blonde ou brune? Oui. Oui, il y a des témoins. Dis-moi, elle est blonde ou brune? À vous. On t'a vu. La police t'a vu. Alors écoute-moi bien. Si tu n'es pas là dans un quart d'heure, moi je refais ma vie avec quelqu'un d'autre et puis c'est tout. Oui. Oui, je plais aux hommes. Oui, il y a Jean-Pierre Foucault et Fabrice qui m'ont téléphoné. Il y a Fabrice, il m'a dit, fais ta valise, on y va. Alors écoute-moi bien. D'abord, avant d'être chauve, tu étais blond ou brun? Non, il faut que je sache, parce que la police va te demander, hein. Alors écoute-moi bien, si tu rentres et que tu me trouves pas, ne t'inquiète pas. En tout cas, si tu as faim, ouvre le frigo, il y a des boulettes.
1: C'était un bon moment avec Élie Kakou à l'instant, il est 5h43. Dans quelques instants, Puggy, On My Mind. Et puis n'oubliez pas de jouer avec nous en vue de remporter des invitations pour aller à Forestia. Il fallait identifier quelques notes tout à l'heure. Bon, si vous les avez manquées aujourd'hui, on joue chaque matin, évidemment, vers 5h35. Soyez au rendez-vous dans Vivacité Matin. Et si vous avez joué, gardez le téléphone à côté de vous, on va peut-être vous rappeler d'ici quelques instants. Bonne chance.
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47, tout juste tout à l'heure, à 6h, vous allez retrouver Walid et toute son équipe sur la Une Télé, les matinales dans vos régions en radio. Donc un petit quart d'heure à passer ensemble, notamment pour vous rappeler maintenant ce qu'il y a dans l'actualité du jour. Nous sommes nombreux à nous rappeler ce que nous faisions le 11 septembre 2001. C'était tout juste il y a 25 ans. Il y avait les attentats de New York et du Pentagone. Des avions étaient détournés et lancés sur les tours jumelles et sur les bâtiments de la défense américaine. Près de 3000 personnes ont perdu la vie. On va bien sûr en reparler dans nos prochaines éditions. Et puis à suivre aussi dans Vivacité Matin, un point météo pour savoir comment on va s'habiller ce matin si vous habitez l'ouest du pays. Vous devez absolument partir maintenant. Prenez un parapluie, un vêtement de pluie. Il y aura quelques gouttes au programme aujourd'hui, mais nous faisons le point avec Théo Le Chanu avant 6h.

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1: Manu Chao à l'instant, merci à Patricia qui nous fait un petit coucou de Comines. Philippe de Naz, t'es aussi content de nous écouter. Pilou de Anu, on n'a pas le prénom, mais on a Pilou et je trouve ça tellement mignon. Serge est avec nous aussi, Lucenda également, des messages que vous nous envoyez via le WhatsApp de l'émission de Vivacité, 0470 70 07 20 23 0470 70 07 20 23. On vous fait jongler avec les chiffres, on vous a proposé de jouer avec nous aussi via le 60-03 pour remporter des invitations, on peut le dire, VIP pour aller à Forestia, parc animalier, province de Liège, entre Spa et Verviers. Et on a Lionel au bout du fil. Bonjour Lionel.
2: Oui, bonjour.
1: Vous habitez quelle région?
2: Hattes.
1: Le Hainaut. Ah, il faudra prendre le parapluie. C'est pas moi qui
2: le dis.
1: Et c'est Théo Le Chanu, il va vous le dire encore dans quelques instants. D'ailleurs, on a écouté quelques notes tout à l'heure. Elles vous parlaient ou pas? C'était court, c'était pas évident de les reconnaître. Vous avez pu les reconnaître, vous, ces notes?
2: Oui, c'était Elena.
1: Vous êtes sûr?
2: Oui, j'en suis sûr.
1: Star Academy, on a dit Star Academy comme indice. Et on a dit aussi, on met la chose sur la tête lorsqu'il va pleuvoir. Vous avez le titre d'Elena?
2: Oui, c'était La Capuche.
1: Bah écoutez, tout correspond quand même. Bon alors, Lionel, il vous faudra maintenant choisir trois personnes qui vont vous accompagner, choisir la date, on va vous envoyer les invitations, et puis ce qu'on appelle les vouchers, moi je préfère dire les bons cadeaux, parlons français, pour les repas, les entrées, les collations, et les petites collations pour les animaux aussi, un sachet de maïs qui vous attend, pour nourrir les animaux, ceux qui peuvent être nourris avec le maïs bien évidemment. Forestia, pour vous, vous connaissez ou pas?
2: Pas du tout. Ce sera l'occasion.
1: Et vous irez avec qui?
2: J'irai avec ma femme et ma fille.
1: Votre fille qui s'appelle?
2: Salomé.
1: Voilà, un petit coucou à Salomé. Et à votre épouse aussi, comment s'appelle-t-elle?
2: Corinne.
1: Eh ben Corinne, presque Karine, très joli prénom. On nous fête le 7 novembre prochain. Vous retenez la date, hein?
2: Tout à fait.
1: Allez, vous notez cela. Merci en tous les cas, Lionel. Bon merci moment beaucoup. À Forestia. Et puis, quel est le programme pour votre journée?
2: Ici, c'est le travail. J'arrive au travail maintenant.
1: Et bossez bien. Et restez branchés Vivacité, la Une Télé. À bientôt.
2: Merci beaucoup et une bonne journée à vous.
1: Oh, bonne journée à vous aussi. Pour vous, Elena, ça c'est pour tout le monde. Nouveau cœur. Et on parle météo juste après. Il est 5h53.

0: D'accord, il est 5h55, on parle météo tout de suite. Quelques petites gouttes de pluie, ça et là, plutôt dans l'ouest, Théo Le Chanu, non ?
1: Oui, Karine, tout à fait. Bon, en tout cas, pour ce matin, au fur et à mesure, cette zone de pluie va gagner un petit peu de terrain. Mais donc, en effet, pour le moment, on retrouve quelques petites gouttes qui commencent à envahir les Flandres déjà en ce début de matinée. Pour les températures, elles sont un petit peu fraîches, de 6 à 9 degrés sur l'est, plutôt de 10 à 14 degrés ailleurs. Alors, je ne l'ai pas dit, mais bien sûr, s'il n'y a pas de gouttes chez vous, c'est que vous êtes au sec et que le temps sera plus agréable au réveil, notamment du Limbourg jusqu'à la province de Luxembourg. Dans le courant de la matinée, on l'a dit, le front va lentement progresser vers le centre et vers Anvers, donnant là encore quelques pluies donc attendues pour cette fin de matinée. Et cet après-midi, on attend encore quelques fines pluies qui vont plutôt s'étaler du Hainaut jusqu'à Bruxelles. Et dans le courant de l'après-midi, eh bien, de belles éclaircies feront leur retour plutôt des Flandres jusqu'à Anvers. Et ensuite, ces éclaircies vont se généraliser en fin de journée. Pour les températures, elles seront plus ou moins de saison, de 16 à 22 degrés. Et un petit coup d'œil pour votre week-end. Samedi, on annonce une belle journée dans l'ensemble. Alors, en matinée, on aura quelques grisailles, quelques nuages bas, quelques brouillards aussi. Parfois, ces tenaces qui auront du mal à s'échapper. Mais dès la fin de matinée, ça y est, ce sera le retour du soleil avec un temps très lumineux et un soleil plein en après-midi. Pour les températures, on aura de 19 à 23 degrés. Et dimanche, malheureusement, le temps sera un petit peu plus incertain avec quelques gouttes à la clé. Pour les températures, on sera tout pile dans les normales de saison, donc on plafonnera plus ou moins entre 20 et 21 degrés.
0: Merci Théo Le Chanu. À tout à l'heure, notamment dans les matinales. Ambre, pour rejoindre le journal de 6h.

0: 6h, Jean-Lisson de Bonnemain, Walid et toute son équipe sur la Lime Télé, les copains en région. Avant cela, un point info. Je trouve que c'est une très très belle journée. Un bon vendredi. Si vous voulez, on poursuit ensemble dans le Hainaut et on se retrouvera demain dans Viva Weekend. Oui, parce que le week-end, les matinales continuent sur la Une Télé et sur Vivacité avec Viva Weekend à partir de 6h.
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0: Et même tout de suite. Alors, qu'est-ce que je suis contente de vous retrouver.
4: Mais oui, vous êtes de retour.
0: Bonjour Denis.
4: Ça fait plaisir. Bonjour ouais. Karine, bonjour
0: tout
4: à toutes et tous.
0: En forme. Oh, juste une petite semaine comme ça.
4: Ouais, ouais, ouais.
0: Un peu chipoté dans le pied. On a ouvert, on a retiré, on a refermé. Tout va bien.
4: Allez,
0: la vie est belle.
4: C'est l'essentiel.
0: Bon, il s'est passé plein de choses, évidemment. Vous me raconterez hors antenne. En tous les cas, il se passe des choses aujourd'hui aussi. Côté info,
4: oui.
0: On parle notamment.
4: Eh bien, on parle de la construction d'une nouvelle gare dans le Tournaisis. Alors, c'est du côté du village de Vaud. Alors, n'essayez pas d'y embarquer dans un train, c'est une nouvelle gare pour la cimenterie Holcim qui va amener en fait la matière première du côté d'Aubourg.
0: J'ai plein de bons plans de sortie à vous proposer, j'ai râlé ce matin en venant, non pas parce que le réveil était levé tôt, mais en fait la route est coupée entre Soigny et Mons, et je trouve que c'est mal indiqué. À partir de Soigny, vous devez rebrousser chemin, suivre des déviations, je vous en parle tout à l'heure, mais donc si vous devez faire ces trous-là, regardez bien les déviations. Et suivez Vivacité. 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Bienvenue, merci de nous rejoindre dans Hainaut Matin, c'est l'heure du journal. Voici les titres.
5: Des morts et plusieurs blessés. Bilan toujours incertain en Suisse après l'accident d'un car néerlandais. Le véhicule s'est renversé en contrebas d'une route. Des centaines de drones lumineux pour reconstituer les tours du World Trade Center à New York 25 ans après les attentats. Les États-Unis se souviennent. Nous entendrons une Américaine investie dans un travail de mémoire. Une grande Allemagne et une petite Belgique. La déception des basketteuses belges après leur défaite en quart de finale de la Coupe du Monde.
0: 6h, le journal avec Sébastien Pirès ce matin. Bonjour Sébastien.
5: Bonjour à tous. Que s'est-il passé hier soir en Suisse? Un autocar néerlandais s'est renversé en contrebas d'une route. L'accident a eu lieu dans le canton des Grisons, c'est dans l'est du pays. Yasmina Favaro, on sait peu de choses à l'heure qu'il est, mais il y a plusieurs victimes.
6: Oui, plusieurs morts et plusieurs blessés selon la police locale, mais pas plus de détails à ce stade. Les autorités suisses veulent tout d'abord prévenir les familles des victimes. Alors, ce que l'on sait, ce car transportait près d'une cinquantaine de passagers, des touristes néerlandais, en voyage par étapes dans la région. Ils étaient arrivés depuis l'Autriche et étaient en excursion d'un jour en Suisse. Et pour une raison encore inconnue, hier en fin d'après-midi, le véhicule a percuté la glissière de sécurité et il a ensuite quitté la route. Il s'est renversé sur le côté dans l'herbe en contrebas. Très vite, les secours sont arrivés sur place. Sur les images, on peut voir de nombreuses ambulances et même des hélicoptères pour évacuer au plus vite ces victimes. À présent, une enquête va devoir déterminer ce qu'il s'est passé. Une première piste est évoquée par le média néerlandais RTL News. Le chauffeur aurait voulu éviter un rocher ou en tout cas un objet arrivé subitement sur sa route. Une théorie donc à confirmer.
5: Les explications de Yasmina Favaro. Les États-Unis se souviennent, il y a tout juste 25 ans, deux avions s'encastraient dans les tours jumelles de New York. Quelques heures après l'impact, les deux tours du World Trade Center, les plus hautes de la ville, s'effondrent comme un château de cartes. Le 11 septembre 2001, les États-Unis font face à la plus grande attaque terroriste de leur histoire. 2753 personnes perdent la vie. Un quart de siècle plus tard, les souvenirs s'étiolent. Toute une génération d'Américains n'a pas connu ces événements. Alors, pour ne pas oublier, une habitante du quartier s'est donnée pour mission de partager son histoire. Gwendal Lavina l'a rencontrée.
7: That is where we were living during 9/11.
8: Depuis l'esplanade où s'élevaient les deux tours, Christina Stanton montre au groupe les fenêtres de l'appartement tout proche où elle habitait en 2001. Cette guide, depuis 30 ans, a vu les avions frapper les tours avant d'être évacuée. Le raconter n'était pourtant pas une évidence.
9: Quand les touristes ont commencé à revenir pour voir Ground Zero et plus le World Trade Center, c'était dur. Dès que j'ai repris, à la première visite, ils voulaient que je parle du 11 septembre. J'ai essayé, ça m'a fait pleurer.
8: Mais en mémoire des victimes, elle s'est décidée à décrire la poussière et le chaos de cette matinée.
9: C'est peut-être une thérapie, mais je le vois comme une mission de raconter mon expérience, car les gens ne savent pas vraiment ce qui s'est passé ce jour-là.
8: C'est le cas notamment des plus jeunes, parmi les visiteurs Henry, né en 2003, venu du Texas.
10: Évidemment, on nous en parle à l'école, mais en évoquant les bâtiments qui s'effondrent et les personnes à l'intérieur. Christina apporte de la perspective. Il y a plein d'histoires méconnues et elle sait les mettre en valeur.
8: 25 ans après les attaques, Christina veut aussi raconter la reconstruction et le renouveau d'un quartier qu'elle ne quitterait pour rien au monde.
5: Un reportage de Gwendal Lavina de Radio France pour commémorer le 25e anniversaire des attentats de New York. Une cérémonie est organisée aujourd'hui en présence de 4 anciens présidents, mais sans Donald Trump. L'actuel président des États-Unis a choisi le Pentagone, lui aussi touché ce jour-là. L'envolée des prix des carburants, le diesel augmente de 5 centimes le litre ce vendredi. Le prix maximal à la pompe atteint 2,40 euros. Ce n'était plus arrivé depuis avril dernier. Le conflit au Moyen-Orient et le blocage persistant dans le détroit d'Ormuz font flamber les prix. Les principaux ministres du gouvernement fédéral se retrouvent ce matin, un premier cairn de la rentrée et un agenda bien chargé. La vente de Belfius et d'Etias et le sort de 12 étudiants palestiniens qui souhaitent venir étudier en Belgique. Ils ont décroché une bourse de la part des universités belges, mais la ministre de l'Asile et de la Migration refuse de leur délivrer un visa. Si vous devez passer chez le notaire pour signer l'acte de vente ou d'achat de votre bien, votre rendez-vous risque d'être reporté. L'administration des finances est victime d'un problème technique. Certains actes hypothécaires risquent d'être reportés. Grosse désillusion pour les Belgian Cats. Les championnes d'Europe de basket sont éliminées de la Coupe du Monde, battues dès les quarts de finale, alors qu'elles visaient clairement une médaille mondiale. Les Belges sont passés à côté de leur match hier face à l'Allemagne, pays organisateur et survolté, vainqueur 93-74. C'est une lourde défaite pour la Belgique et une énorme déception. Pierre Capard a demandé à la meneuse Julie Allemand comment elle expliquait cette déroute.
11: Je pense qu'aujourd'hui, on avait juste pas assez envie. On croyait que ça allait nous tomber dessus, qu'on allait gagner, comme à chaque fois, parce qu'on a l'habitude de gagner. Mais voilà, aujourd'hui, on a la preuve qu'il faut aller les chercher, les victoires.
12: La coupure, l'interruption de 2 jours, est-ce que ça n'a pas cassé un peu la bonne dynamique?
11: On ne saura jamais la vérité. Moi, je pensais que 2 jours, ça nous aurait fait du bien, justement, par rapport à la fatigue. C'est vrai qu'aujourd'hui, on a vu une équipe d'Allemagne qui était en forme et une équipe de Belgique très, très fatiguée. Voilà, c'est aussi peut-être le problème quand tu as un manque de préparation, que tu as des joueuses en WNBA, c'est pas évident. Et voilà, mais c'est comme ça. Aujourd'hui, c'est une défaite et voilà, on parle des médailles et au final, on n'est même pas dans le top 4.
5: L'Allemagne jouera contre la France pour une place en finale. L'autre demi opposera les États-Unis à l'Espagne. En tennis, la finale dames de l'US Open est connue. L'actuelle numéro 1 mondiale, Arina Sabalenka, est double tenante du titre. Affrontera la future numéro 1 mondiale, Elena Rybakina. Côté belge, c'était prévisible. Alexander Blok déclare forfait pour le duel contre l'Autriche prévu la semaine prochaine en Coupe Davis. Le numéro 1 belge lâché par son corps à l'US Open, Kimmer Kopejans, a été appelé pour le remplacer. Il est 6h06. Excellent début de journée à toutes et tous.
0: Merci Sébastien Pierret, à vous aussi. Et à tout à l'heure pour d'autres infos. Bonjour et bienvenue dans Vivacité Matin. Vous voulez qu'on fasse un mobile info?
4: Ah oui, apparemment depuis lundi, on fait un mobile info maintenant. Oui,
0: ah d'accord, vrai. Bon, eh ben on fait un mobile info.
4: Il y a des choses qui changent,
0: il y a plein de choses qui changent.
4: Et on ne vous dit rien, voilà.
0: Mais on ne m'a rien dit non plus par rapport à cette route qui est fermée entre Soigny et Mons. J'ai mis plus de temps pour venir ce matin. Et je l'avoue, j'ai un peu râlé. Ouais, c'est rare hein, que je vous dise.
4: Mais je comprends.
0: Ouais, j'ai un peu râlé parce que, comme je commençais plus tôt. Donc, si vous devez parcourir l'axe entre Mons et Soigny, sachez qu'il est fermé plus ou moins à hauteur de la Reine de Hongrie. À Soigny, c'est mal indiqué. Il faut partir vers Neuville. Faites-le tout de suite, ça vous évitera de faire demi-tour. Et à Mons, eh bien là, je crois que c'est déjà à partir de Nîmes, du rond-point de Nîmes, que c'est fermé. Et là, je pense que les déviations sont bien installées. Bon, voilà. Là, on râle pas
4: c'est
0: plus.
4: C'est l'inforoute en mode on a testé pour vous, c'est ça?
0: Oui. Pas trop de choses, hein, je vous le dis tout de suite. Hein, c'est pas mal, on préfère être prévenu à l'avance. Mais je suppose que vous avez aussi ce cas de figure parfois le matin. N'hésitez pas à nous dire au 0 470 99 7000.
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0: Ah, le générique n'a pas changé. Il n'y a pas d'autres choses qui ont changé, rassure-moi. Ah,
4: si.
0: Plein d'autres choses.
4: Il y a d'autres choses, oui. Je vais vous dire après. Ouais.
0: Quoi, dans l'émission ?
4: Après le journal de 6h30, par exemple. Il faut faire une inforoute maintenant, plus une météo.
0: D'accord, ah, ok.
4: Oui, les choses changent, vous n'êtes pas là pendant une semaine, et puis voilà, et on change tout.
0: Pas
4: voilà.
0: Une semaine, une petite semaine. Non, mais moi j'aime bien, moi je m'adapte à tout. Il n'y a aucun problème. On est... En tous les cas, ce qui n'a pas changé, c'est la bonne humeur, la bonne musique, les infos, les bons plans de sortie. Ça ne changera jamais dans Inno Matin. À propos d'infos, on parle de...
4: Eh bien, on parle de l'Université de Mons. Vous savez qu'il y a un master en médecine maintenant à l'Université de Mons depuis 2 ans. Eh bien, on entendra dans le journal de 6h30 que ce master a boosté les inscriptions en première année de médecine. Il les a carrément triplées, en fait, en 2 ans.
0: Et la rentrée de l'université, c'est lundi.
4: C'est déjà lundi, oui, tout à fait, déjà. Pour les étudiants du supérieur.
0: On en parlera plus tard dans Inno Matin. On vous propose aussi d'aller faire un petit tour au son des Beatles ce matin. Ça fait partie des bons plans de sortie qu'on vous propose. Côté météo pour aujourd'hui, on aura quelques gouttes de pluie le matin chez nous. Ensuite, ça va se calmer. Demain, ce sera bien. Dimanche, ce sera... un peu plus instable, dirons-nous. Aujourd'hui, les moyennes varieront entre 21 et 22 degrés. Encore un soir, encore une heure. On écoutera Céline Dion, je vous parlais de la bonne musique qui n'a pas changé. Et puis, on écoutera aussi Jason Doyle également. Et Florent Braque, dans quelques instants, on l'avait découvert dans The Voice Belgique. J'adore ce qu'il fait. C'est dans la suite des Inno Matin, bon début de journée. Nous sommes le vendredi 11 septembre.

0: Bon, c'est calme. Sur la route, sur le rail, c'est vendredi et c'est souvent comme cela, bien évidemment. Côté de température, on a une moyenne de 14 degrés. Je vais quand même vous dire qu'au niveau des routes, la semaine prochaine, ce sera compliqué, notamment du côté d'Enghien. On va carrément fermer le rond-point qui vous fait entrer dans Enghien en venant de Soigny. Il y aura des déviations en place, mais pour aller conduire les enfants à l'école, ça ne sera pas facile. Ça va durer une semaine, autant vous le dire évidemment. Des travaux aussi du côté d'Herbizol à partir de lundi. Et puis on termine sur une note positive, ces enfants route avec une journée que vous fixe la police de Mons. Police de Mons qui fait ses journées portes ouvertes. Si vous voulez, ça va se passer ce samedi. Police Mons Kevy, deuxième édition de son village policier avec une voiture tonneau. Ah. Jamais essayé. Vous savez que je rêve d'essayer ça.
1: Ah, vous rêvez d'essayer.
0: Mais oui, mais ça doit faire drôle quand même. Si
1: oui,
0: on est bien
1: avant de manger, de préférence.
0: Oui, vous avez tout à fait raison pour ce détail. Tiens, il y aura ça, il y aura aussi des rencontres sur la cybercriminalité, des échanges autour de la prévention pour la sécurité de votre maison, par exemple. Et la mascotte sera présente aussi, Noah. Voilà, donc ça se passe à la place Nervienne, rue Malplaquet, et il y a du parking près du secrétariat du commissariat. C'est marrant parce que maintenant quand vous m'envoyez les informations, vous précisez s'il y a du parking ou pas. C'est une info tellement importante. Ça se passe demain et on ira tous, bien évidemment. Il est 7h13, Céline Dion dans quelques instants.
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0: Ce sont les journées du patrimoine ce week-end. Bien évidemment, on va en parler dans Eno Matin, mais il n'y a pas que ça, il y a aussi le Beatles Day, 37e édition. On en parle après Céline Dion. Il est 6h15. Une faute.

0: Céline Dion, c'est bientôt les concerts à Paris, là. C'est dans quelques heures.
1: Alors là, vous me posez une petite colle.
0: Ouais, mais je moi pense, aussi. C'est, oui, hein, c'est ça. Elle sort tous les jours devant son hôtel danser pour les auditeurs. Oui, c'est le titre, voilà. C'est un de ses derniers titres, hein, Dansons.
1: Ah oui, oui, exact.
0: Avec Goldman et tout. Et je suis incollable, vous savez, moi, les infos people.
1: Sur Céline Dion.
0: Oui, parce que je n'ai pas été là pendant une semaine, mais je vous jure, j'ai lu les infos people.
1: Ah, oui, oui.
0: C'est un peu calme, d'ailleurs, en ce moment. Bon, cela dit, si vous aimez Céline Dion, ça paraît qu'il faut aller, mais si vous aimez la Fab Four, eh bien, c'est chez nous qu'il faut rester. 37e Beatles Day à Mons, c'est demain, au Loto Mons Expo.
1: Oui, le Beatles, c'est un groupe mythique des années 60. Hein. Quand on parle Beatles, on pense évidemment à Liverpool, on pense à John Lennon, Paul McCartney, pardon, George Harrison et Ringo Starr. Ils ont signé des chansons devenues mythiques, hein, comme Yesterday ou Hey Jude, par exemple.
0: Hey Jude, j'adore. Don't let me down. 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Oh, vous me faites plaisir, mais j'adore aussi Penny Lane, vous voyez ce que c'est ?
1: Ah, oui, bien sûr.
0: Et puis Help aussi.
1: Ouais, c'était ma sonnerie de téléphone.
0: C'est vrai?
1: Bien sûr.
0: Ouais. Hey, je sais pas comment il faut faire, moi. Vous m'aiderez. Oui, non, moi je suis limitée à ce niveau-là. Autant vous le dire.
1: Vous n'êtes pas la seule à aimer les Beatles. Hein,
0: ah, j'adore les Beatles.
1: 50 ans après leur séparation, la musique continue vraiment de traverser les générations et de rassembler les fans du monde entier.
0: Allez, direction l'Auto Mons Expo, c'est demain durant toute la journée. Des concerts, des échanges aussi. Vous allez pouvoir acheter des gadgets Beatles. Vous allez pouvoir dialoguer avec des fans des Beatles. Qu'est-ce que ça sera chouette. Et ça me vient aussi en tête, il y en a un autre que j'aimais beaucoup aussi, c'est que j'aime toujours, Ticket to Ride. On parle.
1: Ah oui.
0: Bon, je vous passe mon téléphone pour la sonnerie.
1: Ouais, la sonnerie. Ah,
0: ouais,
1: oui,
0: c'est
1: sûr.
0: Encore comme il faut faire ou pas?
1: Oui, je pense.
0: Et me foutez pas en l'air, me le détraquez pas. Hein. 30 euros pour y aller durant toute la journée. Ça se passe demain à l'Auto Mons Expo. C'est accessible aux personnes à mobilité réduite. Et il y a du parking aussi. Les informations sur le site du Beatles Day. C'est la 37e édition. C'est demain. Il est 6h21.
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0: C'est calme sur la route, sur le rail, à l'extérieur de chez vous, à Rhume, Carnion, Walleuse par exemple. Il y a des valeurs comprises entre 13 et 14 degrés, 21-22 cet après-midi. Voici DJ Goja, Jason Dorello et Mélodie.

0: Bon, alors vous êtes plusieurs à me poser la question et je vous réponds en direct. Est-ce que vous allez participer aux Journées du Patrimoine? Oui, évidemment. Moi, j'adore évidemment tout ce qui est patrimoine. Vous avez un site internet qui reprend l'ensemble du programme. Mais attention, une petite subtilité, parce que si vous cliquez au milieu de la page sur programme, ça ne fonctionne pas.
1: Ah bon?
0: Il faut aller dans l'onglet en haut à gauche. Et puis là, vous avez une carte interactive, vous choisissez votre région. Donc vous allez en haut à gauche, c'est le deuxième onglet en partant de la gauche.
1: Et il y a l'embarras du choix.
0: Il y a l'embarras du choix, il y a plein de choses. Et puis il n'y a pas que ça, il y a d'autres activités près de chez nous. Vous nous avez écrit pour nous parler d'une activité qui a lieu à Blarney, c'est près de Quévy, dans la grande région de Mons, où la culture s'invite dans les jardins ce dimanche, de 10h à 18h. C'est la SBL Notre Jardin de Blarney qui organise une quatrième édition d'un parcours littéraire et artistique. On déambule, on voit des artistes, on écoute des textes. Dans le GPS, vous programmez rue d'Aulnoy, numéro 4, à Blarney. On est près de Quévy. Et puis pour les Journées du Patrimoine, oh, dites-nous, tiens, vous avez une petite idée? N'hésitez pas à nous le dire au 0470 99 7000, parce que ça nous permettra aussi à nous de façonner notre programme. Il vaut mieux, hein, Denis, faire un programme, parce que sinon... Le jour même, on se perd. Il y en a un qui veut à la gauche, l'autre à droite. On s'énerve dans la voiture, on s'énerve sur le vélo. Autant de discuter de cela, par exemple, ce soir. Alors, on n'en aura pas. C'est du vécu, hein, vous voyez.
1: Je vois.
0: Carnet de bord, comme ça. C'est bien comme tout. Il est 6h25. Voici Charlotte Cardin. On reparle météo juste après.

0: qui arrive au 0470 99 7000. On en parlera aussi tout à l'heure de patrimoine, Denis.
1: Exactement, et on sera du côté des ascenseurs à bateaux, du côté du canal du Centre, voilà, pour parler de ces journées du patrimoine.
0: Et on en parlera aussi au-delà de 7h. Oui, parce qu'évidemment, c'est un événement qu'on aime bien suivre. Avant cela, il y a le journal de 6h30.
1: Oui, et on parle d'un chantier un peu spécial, la construction d'une nouvelle gare. Ça se passe à Vaux, juste à côté de Tournai.
0: Ah, elle est spéciale, cette gare.
1: Elle est spéciale.
0: Vous allez savoir pourquoi. Dans quelques instants, nous ferons un point route juste après le journal. Un point météo, le Zoom Sport arrive tout à l'heure. Et on ira aussi du côté de Chèvre, où on prépare un concert exceptionnel avec un ensemble fabuleux et très enivrant. C'est dans la suite dès nos matins. On écoutera aussi Taylor Swift et Four Non Blondes également dans la suite. Ça, c'est Taylor Swift et Four Non Blondes. Oh, quelle bonne idée! Ne zappez pas, hein, restez avec nous, c'est dans la suite dès nos matins.
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0: RTB Vivacité, il est 6h30. Bienvenue si vous nous rejoignez maintenant, c'est l'heure du journal. Un chantier d'ampleur qui touche à sa fin dans le Tournaisis.
1: La construction d'une toute nouvelle gare dans le village de Vaux, alors pas pour embarquer des voyageurs, mais plutôt pour transporter les roches des carrières tournaisiennes vers la cimenterie d'Olcim à Aubourg, près de Mons. En passant, en privilégiant le rail plutôt que la route, le cimentier Olcim veut réduire les émissions de carbone d'un secteur parmi les plus polluants. Avec son immense dôme, aussi haut qu'un immeuble de 10 étages, la nouvelle gare de Vaux ne passe pas inaperçue dans le paysage. C'est ce que nous explique Stani Vass, le porte-parole d'Olcim.
7: Pour l'instant, on produit du ciment à base de la craie qu'on exploite localement à Aubourg. On veut changer de procédé. On veut maintenant travailler avec pierre calcaire parce que c'est un processus qui est beaucoup plus efficient question thermique. Il faut moins d'énergie. Moins d'énergie veut dire moins de CO2. En changeant la matière première, on peut alors réduire nos émissions CO2. On a opté pour le train parce que c'est pas imaginable de transporter telle quantité de pierre avec des camions parce que ça va complètement inonder les routes. C'est trop de mouvements de transport. C'est un instrument, un outil de transport qui est le moins intense en CO2.
1: Une interview signée Arthur Ebincuis. Le projet coûte au total 90 millions d'euros et les premiers trajets au départ de cette gare de Vaux auront lieu à partir de mi-décembre. La cimenterie d'Aubourg qui a justement vu hier débarquer les démineurs en cause la découverte d'un obus de 150 kilos qui daterait de la Première Guerre mondiale. L'engin explosif a été découvert dans le cadre de travaux d'excavation liés à l'extension de la cimenterie. Il a rapidement été neutralisé selon le Cime. D'autres obus ont déjà été retrouvés sur place lors de travaux similaires. Les étudiants du supérieur reprendront le chemin des auditoires lundi. C'est la rentrée dans les hautes écoles et les universités. Une rentrée qui s'annonce bien à l'université de Mons, où le nouveau master en médecine, créé il y a 2 ans, a boosté les inscriptions. Lisa Becken, le nombre d'inscrits en première année de médecine à Mons a presque triplé.
8: Il y a encore quelques années, devenir médecin en suivant uniquement des cours à Mons, c'était impossible. Après le bachelier, les étudiants devaient poursuivre leur cursus dans une autre université. Mais depuis l'ouverture du master en médecine à Mons, la donne a changé et ça a attiré de nouveaux étudiants. Cette rentrée, plus de 220 étudiants ont choisi de commencer leurs études de médecine à l'UMons, alors qu'ils n'étaient que 62 en 2022, un nombre presque multiplié par 3. Pour l'université, cette progression confirme l'intérêt pour une formation médicale complète dans le Hainaut. Cette rentrée marque d'ailleurs une étape symbolique. Pour la première fois, les premiers médecins formés entièrement à Mons recevront leur diplôme à la fin de cette année académique.
1: Les explications signées Lisa Becken. On joue la 6e journée de Pro League de football ce week-end. La Louvière espère enfin décrocher sa première victoire. Match à domicile face à Courtrai, un concurrent direct pour le maintien. Coup d'envoi dimanche à 19h15. En Challenger Pro League, pas de match pour les Framborins au repos forcé ce week-end puisqu'il y a cette saison un nombre impair d'équipes dans cette division. Voilà pour l'essentiel de l'info dans votre région. On fait un petit point sur vos conditions de circulation.
0: Oui, on vient de nous signaler un accident national 525. On est à Chièvre. Apparemment, c'est assez conséquent quand même parce que la chaussée est fermée dans les deux sens. Et il y a des déviations en place. Prudence si vous passez par là. Et puis un accident s'était produit sur le 19 à Nivelles en direction de Bruxelles. Le temps de nous le dire, la chaussée est déjà dégagée. Il reste quand même quelques ralentissements en direction de la capitale. Ailleurs, et pour le moment, c'est plutôt calme. Et tant mieux, et je vous rappelle que la chaussée est carrément fermée entre Soigny et Mons à hauteur de un peu avant Castaux. Donc ne vous engagez pas vers Mons si vous quittez Soigny ou Enghien pour venir vers Mons. Passez directement par Neuville, vous éviterez de perdre du temps. En quittant Mons pour aller vers Soigny, vous serez déjà dévié à Nimy en direction de Neuville également. Il est 6h34.
9: Passez de moments bouchons.
10: Ah, oh, c'est pas vrai.
9: À moment train.
10: Ah, oh, il y a que ça de vrai.
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0: On aura quelques nuages et quelques gouttes de pluie ce matin. C'est la météo pour notre région. Ça va se calmer cet après-midi. Demain, nous aurons une belle journée. Et puis dimanche, ce sera nettement plus instable. Pour aller se balader, on reprendra le parapluie. Les températures en ce moment, elles varient de 13 à 14 degrés à 6h35. Cet après-midi, nous aurons des valeurs

0: fièvre, cet accident survenu sur la nationale 525, elle est carrément fermée dans les deux sens, donc prudence si vous devez passer par là. Heureusement, on a une autre nouvelle plus réjouissante concernant Fièvre. Ce soir, il y aura un concert exceptionnel de la musique royale de la force aérienne. C'est un ensemble de plusieurs virtuoses, ce sont des premiers prix de conservatoire. Ils sont une petite centaine de mémoire. C'est très enivrant. Ils jouent très souvent des musiques de films. Moi, j'adore aller les écouter. C'est en fait le pendant de la musique royale des guides et la musique royale de la force aérienne. Ils commencent toujours leur concert par la Brabanson. Ils sont très ponctuels, sont des militaires. Je recommande vraiment d'aller le voir. C'est un concert exceptionnel à l'occasion des 25 ans des attentats du 11 septembre. Attention, il n'y a que 500 places, donc ne tardez pas à vous renseigner pour les inscriptions. Ça se passe à Fièvre. Aujourd'hui, à 20h, les infos. Vous avez tout, l'adresse et tout, sur le site de la ville de Fièvre. Il est 6h38. Dans quelques instants, le Zoom Sport et on vous emmène sur l'eau, peut-être avec de la musique ou pas. En tous les cas,
1: on va voir.
0: Une sportive.
1: Oui, c'est sûr.
0: On va voir.
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0: On vous emmène sur l'eau avec le Zoom Sport.
1: À la rencontre de Marie-Amandine Van de Gu-

0: Inst, c'est une navigatrice tournaisienne qui est de retour à l'avant-plan à bientôt 40 ans, Samuel Grulois.
1: Il y a un peu plus de 20 ans, elle dominait outrageusement les compétitions de jeunes, mais la voile n'étant pas, c'est un euphémisme, un sport rémunérateur, elle a été contrainte de la mettre de côté. Cet été, elle a réalisé un incroyable comeback, championne continentale et mondiale des plus de 30 ans dans la catégorie Europe sur sa petite embarcation d'un peu plus de 3 mètres de long. Marie-Amandine Van de Ginst, c'est un peu comme Obélix. Elle est tombée dedans quand elle était petite.
2: J'ai la chance d'avoir 3 grands frères qui faisaient déjà de la voile quand je suis née. Donc, quand j'étais petite, j'avais qu'une envie, c'était de naviguer. Et donc, à 4 ans, j'ai commencé la voile avec mes frères, avec mon papa. Et puis, à 6 ans, j'étais dans les compétitions. Et de mes 12 à mes 18 ans, là, j'ai vraiment beaucoup navigué en Europe. J'ai gagné 3 fois le championnat d'Europe junior. Et puis à 18 ans, les études, j'ai mis la voile entre parenthèses. Puis il y a 3 ans, j'ai recommencé un petit peu la voile puisque mon papa avait appris tout doucement à mes enfants. L'envie est revenue et c'était reparti.
1: 3 enfants et un mari aussi sans qui cette renaissance n'aurait pas été possible.
2: C'est un peu le cadeau de mes 40 ans. Le championnat du monde, évidemment, c'était tellement une surprise. Avoir vécu ça avec les enfants et mon mari, c'était vraiment merveilleux, quoi. Je sais pas décrire, mais c'était vraiment une sensation extraordinaire. Déjà, de retrouver toutes ces sensations sur mon bateau, c'est comme si je vivais 20 ans avant. Et puis de vivre ça avec mes filles et avec mon mari, ben voilà. Parce que finalement, j'ai pu vivre ça parce qu'ils étaient d'accord de me suivre. Et mon mari est vraiment derrière moi. Tous les jours, il m'épaule. Il s'occupe des enfants quand je dois faire mon renforcement musculaire. C'est aussi grâce à lui que je peux faire tout ça.
1: Une émotion encore plus belle quand elle concerne des sportifs amateurs. Si Marie-Amandine navigue, ce n'est pas pour l'argent.
2: Quand je suis en train de naviguer, je me sens vraiment libre. Je me sens bien, j'oublie tout. Je suis concentrée sur les vagues, je suis concentrée sur le vent. C'est une sensation qui me plaît et j'ai l'impression qu'il n'y a plus rien autour. Ça vide la tête complètement.
1: Marie-Amandine Van de Ginst, interrogée par Pierre Buchremer, participe jusque demain aux Pays-Bas à un autre championnat d'Europe dans la catégorie yacht, cette fois.
3: C'était le Zoom Sport, on peut le réécouter évidemment sur RTBF Actu. Et j'ai 3 infos sport encore à donner juste
0: après.
3: Et ça vous étonne?
0: Oui, hein? Ça m'étonne, ça me surprend. Ouais.
3: Eh bien écoutez, attendez, je vais vous surprendre juste après. Robbie Williams et Supremes, 6h43. Belle journée avec nous.

0: Bon, j'avais trois infos sport. 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
1: D'accord.
0: 19h sur Tipeee tout à l'heure. Avant cela, j'ai même quatre infos sport. Avant cela, la Vuelta, 13h15, le Tour cycliste d'Espagne. On sera dans le sud, du côté de Malaga, en étant d'Andalousie. Et puis chez nous aussi, il y a du sport. Vous nous le dites d'ailleurs, il va faire beau ce dimanche pour la 15e marche de la vallée de la Lys. C'est à Comines. Noir-de-Ton, vous avez le choix entre 3, 6, 9, 12, 18 ou 24 kilomètres. Les départs depuis la salle des sports Saint-Henri, rue du Commerce numéro 1, c'est à partir de 8h jusqu'à 15h. 3€ pour les adultes, gratuit pour les moins de 12 ans, c'est au profit de la recherche contre le cancer. Et puis à Bazeicq, les Amis de la Nature organisent une balade bucolique ce dimanche, 5 ou 10 kilomètres. Les infos sur 12e balade de Dioul en Dioul. Il est 6h47.
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0: En quelques mots, dans l'actualité aujourd'hui, Denis.
1: Eh bien, une date, hein, une date qui a marqué l'histoire. Nous sommes aujourd'hui le 11 septembre 2026, donc il y a pile 25 ans, deux avions de ligne percutés, les tours jumelles du World Trade Center à New York, deux autres avions s'écraser sur le Pentagone et en Pennsylvanie. Dans le journal de 7h, on va revenir évidemment sur ces attentats qui ont fait 3000 morts et qui ont aussi un peu changé la face du monde, hein, on va le dire.
0: Vous souvenez-vous de ce que vous faisiez il y a 25 ans? N'hésitez pas à nous le dire au 0470 99 7000, c'est le WhatsApp de l'émission. Il va faire beau plutôt cet après-midi, ce matin on aura quelques gouttes de pluie. Demain il fera beau, dimanche ce sera un peu plus instable. La météo pour les prochaines heures, la voici donc. 22 degrés aujourd'hui, 22 degrés demain, une moyenne de 20 degrés pour ce dimanche. Dans quelques instants on parle patrimoine, ce sont les journées du patrimoine.
1: Journée du patrimoine et on vous donne un petit bon plan à visiter peut-être ce week-end, les ascenseurs à bateaux sur le canal du centre.
0: Un petit bon plan dans quelques instants, mais on en aura d'autres d'ici la fin des non-matins, bien évidemment.
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0: Il est 6h51, on vous le disait. Ce sont les journées du patrimoine ce week-end. L'occasion de découvrir une petite perle près de chez vous, une perle tout court. Parce que chez nous, Denis, il y a des perles, mais des perles uniques au monde aussi.
1: Ah oui, oui, par exemple, dans la région du centre, les ascenseurs historiques du canal du centre, c'est des ascenseurs vraiment très très particuliers. Elisa Bacon nous emmène à leur découverte.
8: Faire monter un bateau comme on monte dans un ascenseur, c'est le principe de ces géants d'acier. Direction l'ascenseur numéro 1 avec Anne-Sophie Debro du service public de Wallonie. C'est la chef du district des voies hydrauliques de la Louvière.
9: Il s'agit d'un balancement de bac qui va permettre forcément d'amener un bateau du haut vers le bas ou inversement, qui fonctionne donc uniquement à la force hydraulique.
8: Ce sont des trésors du patrimoine wallon et ce week-end, les visiteurs pourront découvrir leurs coulisses.
9: Alors ici, on est à l'ascenseur 1, c'est le premier qui a été construit et ouvert en 1888. Ici, ce week-end, on va ouvrir la salle des machines, mais également l'exposition qui est à l'étage. Cette exposition, elle retrace l'histoire du canal, sa création, mais également le fonctionnement et le principe des ascenseurs.
8: Le long du canal du centre historique, les ascenseurs se succèdent. De quoi imaginer une balade d'un ouvrage à l'autre. L'ascenseur 3 accueillera lui aussi les visiteurs.
9: Ici, la salle des machines est également ouverte avec une inauguration sur l'histoire des ponts sur le canal du centre. C'est un des seuls sites où les ascenseurs de cette époque sont encore en fonctionnement. C'est ce qui nous vaut l'inscription au patrimoine mondial de l'UNESCO.
8: Pour relier ces différents ascenseurs, il est par exemple possible de faire le parcours à vélo. On peut même en louer directement à l'ascenseur funiculaire de Strépitieux. C'est l'ascenseur le plus récent, mais aussi le plus imposant. Laurent Canizzaro est le directeur de Centrissime, la maison du tourisme du pays du centre.
13: À chaque fois que les gens viennent ici, forcément, on lève la tête, on est impressionné par la grandeur de l'ouvrage. Donc l'ascenseur fait plus de 123 mètres de haut, donc c'est assez impressionnant.
8: L'ascenseur de Strépitieux, une étape incontournable si vous choisissez de découvrir le canal du centre. C'est le plus grand ascenseur à bateau d'Europe.
1: Les visites sont gratuites, hein. Ça c'est la bonne nouvelle. Mais attention, parfois il faut réserver certaines activités, donc il vaut mieux se renseigner avant d'aller sur place.
0: Et les ascenseurs, les anciens patrimoines de l'UNESCO, absolument. Et puis, consultez aussi le site des Journées du Patrimoine, vous avez le programme complet via l'onglet en haut à gauche, programme. Ne cliquez pas au centre tout comme moi, vous allez perdre un petit peu de temps. Chièvre, je vous rappelle que sur la Nationale 525, un accident s'est produit. Ça a l'air assez conséquent, puisque la chaussée est fermée dans les deux sens. Il y a des déviations en place. Prudence si vous passez par là. Four Non Blondes, tout de suite. Il est 6h53.

0: était contente que nous soyons là. Elle aime bien être accompagnée par Renaud Matin. De même qu'Annie ou encore Florence, merci pour ces messages que vous nous envoyez au 0470 99 7000. Didier Pépard, tu es bien cuit. Est-ce qu'il devait être avec nous en studio ce matin?
1: Non, il n'est pas en studio, il est sur le terrain. On va le rejoindre après journal de 7h.
0: Il est où?
1: Il est près d'une grosse tour à tourner. La tour Henri VIII.
0: À mon avis, c'est pour les journées du patrimoine.
1: Exactement.
0: C'est ce dont nous parlerons tout à l'heure, après le journal de 7h. Dans le journal de 7h, justement.
1: On parle d'une énorme déception, celle des Belgian Cats qui ont perdu, c'est l'équipe féminine de basket.
0: Oui, c'est
1: éliminée de la Coupe du Monde de basket.
0: Et vous faites bien de le rappeler, parce qu'avec les Panthers, les Cats, vous m'avez dit Panthers?
1: Non, c'est les Belgian Cats, ici.
0: Oui, c'est ça, mais ça c'est... Alors, les Panthers, c'est pour le hockey, hein. Si.
1: Ah oui,
0: c'est
1: oui,
0: pour
1: oui,
0: le hockey,
1: oui,
0: et ce sont les femmes. Non, je commence à trouver des trucs.
1: Les Belgian Lions pour les hommes, c'est ça.
0: Mais je commence à vous épater. Ouais.
1: Incroyable.
0: En sport, on dirait pas. Hein.
1: Bravo.
0: Bon, avec vous, parlons météo, Théo Le Chanus, c'est plus simple, quand même pour moi. Dites, on annonce le retour de la pluie, alors, chez nous, pour ce matin?
2: Eh bien oui, alors il y a encore quelques brèves éclaircies qui résistent en ce tout début de matinée. Mais très vite, le ciel va se charger en nuages avec quelques gouttes qui sont attendues dans le courant de la matinée. Les températures sont de saison ce matin, entre 13 et 14 degrés tout au plus. Et cet après-midi, eh bien le ciel sera partagé entre des belles éclaircies, des nuages et également quelques averses attendues. Les températures sont là encore de saison, comprises entre 21 et 22 degrés. Un petit coup d'œil pour votre week-end avec samedi, une matinée qui s'annonce nuageuse, avec quelques brouillards qui auront parfois du mal à se dissiper. Mais en après-midi, le soleil reviendra avec quelques nuages décoratifs tout au plus. Les températures seront comprises entre 22 et 23 degrés. Pour dimanche, le temps sera plus instable et plus variable, avec quelques gouttes qui seront à la clé.
0: Merci Théo Le Chanu. Du côté de Binche, par exemple, en ce moment, il y a 14 degrés de moyenne. Idem pour la Louvière. On a 13 degrés du côté de Mont-de-l'Enclus. Nous avons 14 degrés du côté d'Étainpuis. 14 degrés également à Dour, c'est la moyenne. Ce matin, 6h59, on vous souhaite la bienvenue. Si vous nous rejoignez maintenant, c'était nos matins avec vous jusqu'à 8h. Tout de suite, le journal de 7h.
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0: RTB Vivacité, il est 7h, excellente journée avec nous, vendredi aujourd'hui. Voici le journal, les titres tout d'abord.
4: Deux tours en flammes, la panique à New York, le Pentagone éventré. Les États-Unis se souviennent du 11 septembre. 25 ans plus tard, nous rencontrerons un jeune pompier. Il travaille dans la même caserne new-yorkaise que son père décédé le 11 septembre. Il est strictement interdit depuis un an maintenant. Interdiction d'utiliser le smartphone à l'école. Comment le vivent les élèves? Reportage dans une école bruxelloise. L'intelligence artificielle peut-elle éradiquer l'humanité d'ici quelques années? Le scénario catastrophe circule en ce moment. Un expert nous rassurera un peu. Le parcours des Belgian Cats a pris fin à la Coupe du Monde de basket. Les joueuses belges éliminées par les Allemandes.
0: 7h, le journal. Bonjour Lionel de Neubourg.
4: Bonjour, un avion, puis un deuxième qui s'encastre dans d'immenses tours dans le ciel tout bleu de New York. Des images qui tournent en boucle. Nous sommes un mardi après-midi, il y a 25 ans, et vous vous rappelez probablement où vous étiez ce jour-là.
5: Madame, Monsieur, bonjour. Ce flash spécial suite à l'accident qui vient de se produire dans les environs de 15 heures de notre heure.
6: Nous avons entendu une grosse explosion. Tout est soudain devenu très sombre.
7: Un acte terroriste sans précédent a frappé de plein fouet les États-Unis.
4: Près de 3000 personnes meurent dans ces attaques, dans les tours jumelles du World Trade Center de New York, au Pentagone, le quartier général de la défense, et dans le quatrième avion en Pennsylvanie. Parmi les victimes, beaucoup étaient des pompiers, évidemment. 25 ans plus tard, une nouvelle génération a maintenant pris la relève, dont des enfants d'hommes du feu de l'époque. Sandro Calderon nous dresse le portrait de Scott, pompier à New York.
8: C'est devenu un rituel. Tous les matins, quand il arrive dans sa caserne, dans le Queen, Scott Larson rend hommage à son père.
9: Chaque jour, quand j'arrive au travail, je regarde cette plaque. Je vois sa photo dans la cuisine et dans la salle de télévision.
8: Son père s'appelait aussi Scott Larson. Il est mort le 11 septembre 2001 à Manhattan. Avec sa compagnie, il était monté au 78e étage d'un bâtiment en feu.
9: Tu prends l'escalier jusqu'au 40e étage, puis tu dois monter 40 volets d'escalier avec plus de 45 kilos de matériel. Tu te ferais un chemin parmi la foule dans les escaliers. J'imagine en y ajoutant une touche personnelle un peu comme un super-héros.
8: 25 ans plus tard, le fils Scott Larson a pris la relève. Il travaille dans la même caserne que son père.
9: Comment aurait-on pu refuser ou manquer de courage alors que 343 hommes ont fait le sacrifice ultime pour des gens qu'ils ne connaissaient pas sans avoir la moindre idée de ce qui se passait. Aucun d'entre eux n'a hésité.
8: Dans le musée du 11 septembre à New York, Scott Larson peut encore entendre la voix de son père, ses derniers mots, le jour des attentats.
4: De nombreuses cérémonies sont prévues en ce 11 septembre pour entretenir le souvenir, notamment pour les 100 millions d'Américains qui n'étaient pas encore nés ou bien qui étaient trop jeunes pour se rappeler des attentats commis par Al-Qaïda. Comme chaque année, à partir de 8h40, heure de New York, il sera 12h40 chez nous, les familles des victimes liront la longue liste des noms de leurs proches. Toujours pas de bilan après cet accident de car hier en Suisse. L'accident a eu lieu dans l'est du pays. Un autocar néerlandais avec une cinquantaine de passagers s'est renversé en contrebas d'une route. Il y a plusieurs décès, plusieurs blessés, selon la police locale. Mais les autorités suisses refusent de donner plus de détails pour le moment. C'était une petite révolution l'an dernier, l'interdiction du téléphone à l'école. Interdiction pour les élèves de pianoter, de scroller sur le smartphone en classe ou dans la cour de récré. Alors un an plus tard, les ados y ont-ils survécu? Ont-ils trouvé la parade? Et les profs sont-ils satisfaits? Sophia Kotsoglou est allée chercher les réponses dans une école de Skarbek.
10: Les cours à peine terminés, les élèves se précipitent sur leur smartphone. Normal, dans l'enceinte de l'école, les écrans sont strictement bannis depuis un an.
11: C'est un peu abusé parce que on a quand même droit à notre liberté.
12: Mais si t'es sur ton téléphone, tu joues, t'as peut-être des amis en ligne, mais tu joues pas vraiment avec eux.
10: Dès leur arrivée le matin, les élèves doivent enfermer leur smartphone dans une pochette verrouillée.
13: Et à la sortie des cours, il y a des bornes qui sont ouvertes et qui leur permettent de déverrouiller la pochette et de récupérer leurs précieux.
10: Dominique Delnest est conseillère principale en éducation à l'école Single Lane.
13: C'est très bien respecté par les plus jeunes parce qu'ils sont arrivés avec ça. Et c'est quelque chose qui a vraiment beaucoup plus de mal d'être respecté par les aînés qui, eux, sont déjà à l'âge où, de toute façon, une règle se conteste.
10: Parmi les élèves, Alice, 12 ans, elle respecte l'interdiction, mais elle sait très bien où ses camarades vont se cacher pour scroller.
14: En dessous des tables, derrière les fardes. Après, dans les toilettes, c'est l'endroit où il y a vraiment le plus de rassemblement.
10: En plus des élèves, le personnel doit aussi composer avec certains parents récalcitrants.
13: Parce qu'ils veulent que leur enfant reste joignable non-stop.
10: Mais la majorité des parents jouent le jeu et confisquent eux-mêmes le téléphone de leur enfant en cas de non-respect.
4: Reportage à l'école Single Lane de Skarbek, Antoine Pirlet et Sophia Kotsoglou. Si vous devez passer chez le notaire pour l'achat ou la vente d'une maison, d'un appartement, il faudra peut-être patienter quelques jours de plus à cause d'un couac technique. Au sein du service public fédéral finance, des actes hypothécaires pourraient être retardés, disent les notaires. Remplacer des milliers de camions par des trains, c'est le pari de la société Holcim pour transporter des gigantesques pierres depuis sa carrière près de Tournai, pour les amener jusqu'à Aubourg, près de Mons, où elle fabrique du ciment. Arthur Ebenquis a visité le site entièrement automatisé.
15: Au milieu d'une plaine proche de Lescaut et des routes du Tournaisis, un immense hangar en travaux, grand comme deux terrains de foot et haut comme un immeuble de 10 étages. Il fera bientôt le lien entre l'extraction des pierres et la production du ciment, selon André Ars, ingénieur projet.
16: On vient de la carrière, on alimente le hall de stockage sur des énormes talus, des énormes quantités. Ensuite, depuis le hall de stockage, la matière est récupérée et transportée jusqu'au bâtiment de chargement train.
15: En face du dôme, une sorte de tour qui chargera chaque jour 4 trains de 8 wagons.
16: Le train avance à une vitesse vraiment très très lente pour permettre le temps aux wagons de se charger.
15: Tout y sera automatisé pour gagner en productivité.
16: Ce système automatique de chargement de train sans passer par le manuel, le fait que l'opérateur soit juste à regarder le chargement et à réagir uniquement en cas de soucis ou de problèmes sur l'installation. Un gain de temps, un gain de personnel, un gain d'opérateur.
15: Une fois chargé, direction Aubourg, à un peu plus d'une heure de Vaux par les rails. Le train, un moyen de réduire l'impact carbone d'une activité déjà très polluante. Stanivas, porte-parole d'Holcim.
17: On a opté pour le train parce que c'est pas imaginable de transporter telle quantité de pierre avec des camions. C'est un instrument de transport qui est le moins intense en CO2.
15: Coût total du projet, 90 millions d'euros. Les premiers trajets auront lieu mi-décembre.
4: Reportage d'Arthur Ebenquis. Vous avez vu sans doute le film Terminator. Ce scénario catastrophe est-il complètement farfelu quand des super ordinateurs s'en prennent à l'homme ? L'intelligence artificielle pourrait-elle nous tuer d'ici la fin de la décennie ? Certains y croient mordicus, comme ce chercheur britannique. Il accuse deux géants américains, OpenAI et Anthropic, de développer des systèmes d'intelligence artificielle qui seraient capables de devenir incontrôlables. Pour lui, ces entreprises font courir un risque majeur à l'humanité. Alors, le danger est-il réel ? Alice de Batty va tenter de nous rassurer.
18: Les scientifiques parlent du crunch time, moment décisif en anglais, moment où l'IA deviendra super intelligente. Elle pourra alors échapper au contrôle humain. Le scénario redouté est celui d'une intelligence artificielle capable de s'infiltrer dans des systèmes de défense, des usines nucléaires ou encore des réseaux de santé. Un responsable de la sûreté du géant américain Anthropic partage en partie cette inquiétude et évalue à plus de 10% le risque d'une issue mortelle pour l'humanité d'ici 2030. Ce scénario du pire est-il possible ? Hugues Bersigny est professeur d'informatique à l'ULB.
19: Je pense que l'IA pourrait contribuer à, je dirais, nuire à l'espèce humaine. D'abord, si elle tombe dans de très mauvaises mains. C'est une arme extraordinaire de désinformation, de manipulation, mais je pense qu'il faudrait que l'intention soit déjà, au départ, celle d'humains malveillants. Mais que l'IA, de son plein gré, décide de mettre un terme à l'espèce humaine, ça, je vois mal comment elle y parviendrait.
18: Aux États-Unis, aucune loi fédérale n'encadre pour le moment ces modèles. Le secteur est en demande de régulation.
4: La déception est énorme pour les Belgian Cats, à la hauteur de l'attente et des ambitions pour les joueuses belges éliminées de la Coupe du Monde de basket. Le parcours des championnes d'Europe en titre qui s'est brutalement arrêté en quart de finale face à l'Allemagne, pays organisateur. Défaite 93-74. L'ailière des Cats, Antonia Delard, reconnaît la supériorité des adversaires.
20: Ils méritent la victoire. Je suis juste déçue qu'on n'a pas montré notre meilleur basket. Je pense qu'aux 40 minutes, c'était pas nous.
21: Ça laissera des regrets forcément parce qu'après les trois victoires, l'aventure c'est fini. Vous arrêtez ici le parcours en Coupe du Monde.
20: Oui, bien sûr. Je suis surtout déçue qu'on n'a pas montré notre basket. Si on avait joué notre basket et après tu perds, ok, c'est la vie, mais maintenant on n'était pas nous. Donc oui, c'est une grosse déception.
4: Interview de notre envoyé spécial à Berlin, Pierre Capard. La finale dames de l'US Open de tennis est désormais connue. Après les matchs de la nuit, Arina Sabalenka, double tenante du titre, affrontera Elena Rybakina. Voilà pour l'info. Bon début de journée avec nous.
0: Vous aussi, Lionel Denebourg. Bon début de journée, à tout à l'heure pour d'autres infos. On part sur les routes. Pour le moment, il y a toujours cet accident qui retient notre attention à Chièvre. Nationale 525, la chaussée fermée dans les deux sens. D'après ce que vous nous dites, on a des infos aussi émanant d'RTBF Mobile Info. Il y a des déviations en place, bien évidemment. À Soigny, si vous passez par Soigny en direction de Mons, vous verrez que la chaussée à un moment donné complètement fermée. Vous devez faire demi-tour, donc autant vous dévier tout de suite vers Neuville si vous devez aller à Mons au départ de Soigny. En venant de Mons pour aller vers Soigny, c'est déjà à Nîmes que vous serez dévié. Et puis à partir de lundi, ça risque d'être compliqué pour rentrer dans Enghien. Autant déjà vous organiser maintenant. On va fermer le rond-point du Nautisport, c'est-à-dire un rond-point qui donne accès au centre-ville en venant de Soigny, en venant par exemple aussi d'Oru, de Steinkerque ou même de Braine-le-Comte. Ce sera compliqué, il y aura des déviations en place, mais autant vous dire qu'à l'heure de pointe pour aller conduire les enfants à l'école, ce ne sera pas simple. Essayez peut-être de prévoir déjà d'autres alternatives. D'ici lundi, les travaux vont durer pendant une semaine. Il est 7h11.
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0: Et petit clin d'œil à celles et ceux qui vont aller faire les vendanges à Sirot. On a reçu des informations. Elles vont commencer aujourd'hui et durant tout le week-end. Voilà, petit clin d'œil. Travaillez bien. N'hésitez pas à nous envoyer des photos, par exemple, durant le week-end au 0470 99 7000. Dans l'actualité aujourd'hui, Denis, on parle notamment...
1: Eh bien, on s'intéresse déjà à la rentrée universitaire. Ce sera lundi et il y a pas mal de changements du côté de l'université de Mons, avec un changement de recteur notamment. On entendra l'ancien dans le journal de 7h30 et puis le nouveau qui sera notre invité juste avant le journal de 8h.
0: Et avant de parler lundi à le week-end, ce week-end ce sont les journées du patrimoine. On s'y intéresse avec vous, Arthur Eberquiz. Vous êtes sur le terrain pour nous parler d'un pôle incontournable dans le programme. Où êtes-vous exactement ?
2: Eh bien, je suis à Tournai sur un monument, près d'un monument que les moins de 25 ans n'ont pas connu, la tour Henri VIII, qui est fermée à la visite depuis à peu près l'an 2000. Et donc, on va découvrir ça ensemble parce qu'elle est exceptionnellement ouverte pour les journées du patrimoine.
0: On vous retrouve dans quelques instants avec beaucoup de plaisir. Un peu de pluie ce matin, temps plus calme cet après-midi. Il fera beau demain, ce sera un peu plus instable ce dimanche. Voilà le programme météo pour les prochaines heures. 22 degrés pour les maxima aujourd'hui. Ah, oh, ce sera bien pour la Ducasse de Waudec. Bonne Ducasse à celles et ceux qui vont le faire. C'est durant le week-end. Waudec, c'est dans le pays des collines. Et puis à Silly, ce week-end, samedi et dimanche, on va célébrer le 270e anniversaire de ces célèbres tilleuls de la place communale. Et puis du côté d'Anzy, on a 14 degrés en ce moment maintenant. À Louvigny, Hatz, Moucron ou Cherque également, ce sont les températures relevées il y a quelques instants. Il est 7h13. On écoutera aussi Whitney Houston dans la suite. Et Clara Luciani également. T'es tout pour moi. 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Mentissa également. 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
0: Vivacité, vivacité. 7h14, voici Mentissa, les enfants difficiles.
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0: Mentissa et les enfants difficiles, il est 7h16. Tiens, à propos d'enfants, c'est parfois compliqué de trouver une activité, un festival pour les petits, les plus petits, mis à part le parc, les balades, les puzzles, qu'est-ce qu'il y a? Eh bien, il y a un festival à Soigny qui s'appelle Les Sauterelles. C'est demain, on en est à la deuxième édition. Il y a 10 spectacles, il y a 22 artistes. Vous avez toutes les informations sur la page Facebook des Sauterelles. Bonne idée que d'organiser des activités comme cela pour les plus petits.
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0: Bon, cela dit, on peut toujours les emmener avec nous pour aller aux Journées du Patrimoine. C'est ce samedi et ce dimanche.
2: Oui, c'est ça, avec pas mal de découvertes à faire, hein, puisqu'il y a des bâtiments qui sont d'ordinaire fermés et qui ouvrent exceptionnellement pour ces Journées du Patrimoine. C'est le cas notamment à Tournai de la Tour Henri VIII. Elle est fermée depuis plusieurs années. Elle est ouverte ce week-end. Et on est sur place ce matin avec Arthur Ebenquist. Alors Arthur, vous allez nous faire une petite visite avant l'heure, hein.
3: Mais exactement, une visite d'exception, hein, puisque j'ai appris qu'elle était fermée depuis les années 2000, donc que les gens comme moi n'ont jamais pu la visiter. Si vous habitez près de Tournai, elle est proche de la gare, c'est un immense bâtiment au cœur d'un parc, mais vous la voyez peut-être pas parce qu'il y a beaucoup d'échafaudages autour d'elle. Je suis avec Thibaut Gilles, qui est guide. Expliquez-moi un petit peu l'histoire de cette tour. C'est aussi un reliquat du passé anglais.
4: Alors c'est un élément tout à fait exceptionnel au niveau du patrimoine, parce que vous n'en trouverez pas ailleurs en Belgique, pour la raison simple que Tournai est la seule ville de Belgique à avoir été sous domination anglaise. Alors on parle ici du XVIe siècle, et même à Tournai, il n'y a que deux éléments architecturaux hors sol qui datent de cette période-là, et c'est le seul dans lequel on peut pénétrer.
3: C'est le dernier vestige belge du passage des Anglais.
4: Exactement, qui ne sont passés qu'à Tournai. Et donc vous avez ici une tour qui est une tour d'artillerie. Alors c'est vrai qu'on la voit peu parce qu'elle est cachée par les arbres, mais elle fait quand même 27 mètres de diamètre et 21 mètres de hauteur. Donc c'est comme si elle tenait dans un immense cube. Elle est très imposante, on pénétrera dedans tout à l'heure. Et c'est un élément vraiment très important de ce patrimoine historique tournaisien.
3: Donc pour l'instant, pour vous expliquer, on est à l'extérieur parce qu'à l'intérieur, impossible, ça ne... parce que les murs sont hyper épais. Rendez-vous compte, 7 mètres pour les murs, avec deux façades, puis du remplissage à l'intérieur. Donc tout à l'heure, on sera en haut. Expliquez-moi un petit peu cette visite. Pourquoi c'est exceptionnel? C'est fermé au public depuis très longtemps et il y a des conditions spéciales pour ceux qui vont venir ce week-end. Et d'ailleurs, toutes les visites sont déjà au complet.
4: Alors oui, donc en fait, cette tour a été un musée depuis l'entre-deux-guerres. C'était un musée d'armes. Donc les personnes qui ont plus de 25 ans ont probablement pu aller dans ce musée. Et il a été fermé au public dans les années 2000. Puis il y a eu toute une série de projets de réaffectation qui ont tourné court. Et donc pendant toute cette période-là, c'est fermé au public. Mais alors vous allez voir quand on va rentrer à l'intérieur qu'il n'y a rien pour permettre la visite. Il n'y a pas d'éclairage dedans. Les escaliers sont assez étroits. Ils sont glissants aussi parce qu'il y a pas mal d'humidité. Donc laisser ça ouvert au public dans des conditions normales de sécurité, c'est juste pas possible. Donc il faut nécessairement être accompagné.
3: Et donc pour les Journées du Patrimoine, cette année, exception a été faite. D'habitude, il y avait des journées thématiques pour les Journées du Patrimoine ici à Tournai. Donc, on décidait d'ouvrir certains monuments selon la thématique. Cette année, plus de thématique, donc l'ouverture de cette tour Henri VIII. Mm-hmm. Et ça a demandé un vrai travail pour les équipes de la ville, c'est ça?
4: Ben oui, ça c'est vraiment exceptionnel parce que c'est remarquable. C'est qu'il y a eu une collaboration, une très bonne collaboration entre d'une part les services communaux, d'autre part l'Office du Tourisme et le troisième larron, à savoir l'Association des guides de Tournai. Parce qu'il a fallu sécuriser le bâtiment, le nettoyer déjà, faire en sorte qu'on puisse rentrer dans des conditions saines. Et les personnes qui viendront pendant les Journées du Patrimoine auront toute une série de mesures de sécurité à respecter.
3: Voilà, une visite qu'on va continuer de vous faire découvrir. Je ne sais pas si Karine et Denis, vous avez déjà pénétré dans cette tour Henri VIII.
0: Mais non, jamais, pas encore.
2: Jamais,
0: vous
2: jamais.
0: Non plus.
2: Non.
0: On note sur notre liste. Merci.
2: Mais, Arthur. Vous rendre sa lampe de poche, si j'ai bien compris.
0: Oui, lampe de poche et puis surtout des chaussures pas glissantes du tout. Faites attention, Arthur, on vous retrouve tout à l'heure. Faites quelques essais avant parce que des murs épais de 7 mètres, on va voir évidemment pour la liaison. On vous retrouvera peu avant 8 heures tout à l'heure. Merci, Arthur Ebenquist. Whitney Houston, dans quelques instants. On viendra aussi chez vous tout à l'heure du côté de Binche parce que là aussi, il se passe des choses ce week-end.
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0: Vivacité, viva, vivacité. 7h22, Whitney Houston. Bon vendredi.

0: Il est 7h24. Dites, on part du côté de Binche. Vous savez ce qui se passe à Binche? Direction l'Italie, mais tout en restant à Binche. Parce que ce week-end, l'Italie est à l'honneur à l'occasion des fêtes de septembre.
1: Ouais, à partir d'aujourd'hui jusqu'à dimanche, la ville célèbre en fait les 80 ans de l'accord charbon.
0: Avec une grande fiesta italiana. Moi, j'y suis déjà, au programme de la gastronomie, bien évidemment, de la musique, du sport, de la culture. Et il y aura aussi des voitures, vous savez, Vespa, Fiat, Lamborghini, Ferrari. Mmh. Comme j'en ai dit plus que trois, je peux y aller sans problème. Les amateurs de cuisine, vous allez adorer. Et puis la musique, il y aura des reprises d'Umberto Tozzi. Notre réalisateur tenait absolument à passer cet extrait. Et il y aura également Zucchero, ça vous parle?
1: Ouais, bien sûr.
0: Soirée DJ et tout, vous allez adorer, c'est ce week-end pour les fêtes de septembre. C'est à Binche et ça ne t'aime pas manquer. Merci d'ailleurs de nous avoir préparé une chouette fête, festa italiana. Il est 7h25, dans quelques instants, Clara Luciani dans les oreilles. Ah, on n'y est pas pour rien, pour ça, c'est votre chanteuse préférée.
1: Ah oui, c'est ça, oui.
0: Eh bien écoutez, patientez, la pause et puis après c'est pour vous.
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0: Clara Luciani, tout de suite, il est 7h26. On parle météo juste après.

0: Bon, on vous promet de repasser Clara Luciani en entier la prochaine
1: j'espère.
0: Fois. Je vous promets, soyez pas frustrés, soyez pas mal. Et c'est en 28, dans quelques instants, le journal est dans le journal.
1: On va parler d'une nouvelle gare. Alors, rien à voir avec la gare de Mons, c'est la gare de Vaux qui est en cours de construction. Et c'est pour le cimentier Holcim.
0: On en parle dans quelques instants. On ira retrouver Arthur Hubin-Cuisse du côté de Tournai tout à l'heure pour les journées du patrimoine. On parlera aussi de la rentrée universitaire.
1: Oui, avec notre invité qui est le nouveau recteur de l'UMons.
0: Ce sera dans la suite des matins. Il va faire beau cet après-midi. Ce matin, un peu de pluie. Beau demain, un peu plus chahuté ce dimanche, mais on pourra bouger, bien évidemment, 22 degrés de moyenne.
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0: RTBF Vivacité, il est 7h30. Bienvenue, si vous nous rejoignez maintenant, c'est l'heure du journal régional. Une nouvelle gare sera bientôt opérationnelle à Vaux, c'est dans le Tournaisis.
1: Oui, mais n'espérez pas y embarquer pour aller au boulot. Cette nouvelle gare, c'est un projet du cimentier Holcim. Il mise en fait sur le train pour transporter la roche des carrières tournaisiennes vers la cimenterie d'Aubourg. L'objectif est évidemment de réduire les émissions de carbone dans un secteur particulièrement polluant. Et cette nouvelle gare à Vaux, près de Tournai, est dotée d'un immense dôme aussi haut qu'un immeuble de 10 étages. Autant dire que ça ne passe pas inaperçu dans le paysage. André Ars est ingénieur projet. Il nous livre les détails.
10: Le dôme, lui, en longueur, il fait 230 mètres de longueur. En largeur, il représente 55 mètres de large. Et en hauteur, on est sur 28 mètres. En fait, on aura 6 tas de matière de 7600 tonnes chacun, ce qui représente des tas d'à peu près 38 mètres sur 30 mètres, je dirais. Depuis le hall de stockage, la matière est récupérée et transportée jusqu'au bâtiment de chargement train via lequel on alimente les 32 wagons. Le train avance à une vitesse vraiment très très lente pour permettre le temps aux wagons de se charger. Et petit à petit, chaque wagon va se faire charger en passant en dessous du bâtiment de chargement. Tout est automatisé de A à Z. Ce système automatique de chargement de train sans passer par le manuel. Le fait que l'opérateur soit juste à regarder le chargement et à réagir uniquement en cas de soucis ou de problèmes sur l'installation, un gain de temps, un gain de personnel, un gain d'opérateur.
1: Coût total du projet, 90 millions d'euros. Les premiers trajets au départ de cette gare de Vaux auront lieu mi-décembre. L'interview était signée Arthur Hubin-Cuisse. Les étudiants du supérieur reprendront le chemin des auditoires. Lundi, c'est la rentrée dans les hautes écoles et les universités. Une rentrée qui s'annonce plutôt bien à Mons, où le nouveau master en médecine de l'UMons, créé il y a 2 ans, a semble-t-il boosté les inscriptions, puisque le nombre d'inscrits en première année de médecine à Mons a triplé. Cette année, la création de ce master en médecine, c'était l'un des combats de Philippe Dubois, celui qu'il faut désormais appeler l'ancien recteur de l'UMons. Après 8 ans à la tête de l'université montoise, le chimiste quitte le rectorat. Thomas Daubrocker lui a demandé ce qu'il retenait de ces 2 mandats.
11: Moi, je dis souvent recteur égale fédérateur. Je pense que je suis parvenu à fédérer non seulement les facultés, les écoles, les instituts de recherche, les plateformes technologiques, les directions administratives, techniques et ouvrières. Et donc, ce que je retiens, c'est beaucoup de fierté, mais aussi une fameuse aventure humaine, beaucoup de plaisir, quelques nuits blanches. Il faut quand même le reconnaître. Je rappelle quand même quelques crises, dont la fameuse crise sanitaire. On ne savait pas du tout où nous allions, mais nous avons montré que oui, nous sommes résilients. Oui, l'université a un rôle crucial dans la société. Nous ne sommes pas là que pour former des futurs diplômés, des adultes de demain responsables, mais également nous avons un rôle sociétal extrêmement important, singulièrement dans une province comme la nôtre.
1: Et le successeur de Philippe Dubois, Laurent Lefebvre, sera notre invité juste après ce journal. En football, la victoire est presque obligatoire pour la Louvière. Les Loups affrontent Courtrai, un concurrent direct dans le cadre de la 6e journée en Pro League de football. Coup d'envoi dimanche à 19h15 en Challenger Pro League. Pas de match pour les Framborins. Au repos forcé ce week-end puisqu'il y a un nombre impair d'équipes dans cette division, cette saison. Et puis en division 1 amateur, Mons reçoit Tubis demain et Flénu accueille Meux. C'est match qui est prévu dimanche. On fait un petit point sur vos conditions de circulation. Comment ça se passe, Karine?
0: Toujours cette nationale 525 fermée à Chèvre en raison d'un accident survenu il y a plus d'une heure. Il y a des déviations en place. Et à propos de déviations, il y en aura en Guyenne. À partir de lundi, on va fermer le rond-point Nautisport. Lorsque vous venez de Soigny, vous l'empruntez pour accéder à la ville. Et par conséquent, eh bien, ce rond-point sera complètement soustrait à la circulation. On s'attend à des ralentissements. Bien évidemment, restez branchés Vivacité. Lundi matin, nous vous guiderons avec grand plaisir. À Herbizel, c'est le chemin du Prince qui sera totalement fermé à partir de lundi. On attend aussi des ralentissements de ce côté-là. Et à ce propos, pas loin d'Herbizel, il y a des files peu avant Lens dans les deux sens, à hauteur de Cambron-Castaux, comme chaque matin. Et certains mettent plusieurs minutes d'ailleurs pour rejoindre Mons, parce que les ralentissements sont conséquents. Ça a l'air plus ou moins correct ce matin. N'ayez crainte, prenez la route sans problème ou alors envoyez-nous un petit message au 0470 99 7000, si c'est plus conséquent que nous le pensons. Et sur le rail, c'est du côté d'Herculine qu'il y a quelques soucis. Problème à la caténaire, les trains ont du retard, surtout si vous allez vers Charleroi. Bonne route avec nous.
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0: On parle de la rentrée universitaire dans quelques instants avec le nouveau recteur de l'UMONS, l'Université de Mons. À propos de rentrée, de départ vers l'école, bon départ, tiens, aux étudiants, aux enfants qui vont à l'école. 7h35, c'est le départ, là, non? Ou c'est peut-être encore, oui, un peu tôt pour certains. Oui. Ah, c'est une moyenne, on va dire.
1: Ça dépend, ouais, ça dépend.
0: Voilà,
1: certaines
0: aussi.
1: Écoles où ça ne commence pas avant 8h50. Hein.
0: Oui, c'est vrai, vous avez raison. Enfin bon, alors ils doivent au moins être levés à ce moment-ci.
1: Oui, on prend le petit déjeuner.
0: Laver, petit déjeuner, et tout. Tamim Pala dans vos oreilles tout de suite. Oh.

0: Alors je connais Tame Impala et Dracula. C'est encore un de vos groupes préférés, ça.
1: Ah oui, bah oui, bah je m'entends bien avec le programmateur.
0: Mais
1: je l'ai
0: dites,
1: pas dit.
0: Mais continuez à bien vous entendre avec lui. Moi je vous le dis, il est de chez nous en plus, il est de Comines. Et on le salue, Jean-Michel Vorel, c'est qui programme cette émission. On va parler de la rentrée universitaire dans quelques instants. Mmh. Ça nous ramène quelques années, tout ça.
1: Et quelques années,
0: jeunesse,
1: ouais, effectivement.
0: Hein. Moi encore plus loin que vous. Nous accueillons le nouveau recteur ce matin de l'Université
1: Laurent
0: de Mons.
1: Laurent Lefebvre, qui est notre invité, bonjour.
0: Vous êtes bien installé, tout va bien.
2: Parfait, merci beaucoup. Merci
0: la programmation vous plaît aussi?
2: Beaucoup, j'aime.
0: Ah ben, voilà, il va rester proche de notre programmateur, promis. On parle avec vous et de cette rentrée universitaire dans quelques instants. C'est dans la suite de nos matins, il est 7h39.
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0: Avec notre invité, on parle de ce grand jour pour les étudiants des universités et des hautes écoles. C'est le grand jour, lundi, la rentrée de l'enseignement supérieur. On en parle avec le nouveau recteur de l'Université de Mons. Ouais,
1: Laurent Lefebvre, qui succède à Philippe Dubois à la tête de l'UMons. Alors, vous allez vivre votre première rentrée en tant que recteur. Comment elle se profile, cette rentrée, du côté de l'UMons?
2: Bah écoutez, parfaitement, comme vous l'avez évoqué, notre université est en pleine croissance et donc j'ai la chance finalement d'avoir l'opportunité de prendre la tête de notre institution dans une dynamique très positive. Les chiffres d'inscription actuels sont très bons, nous sommes très satisfaits. Il y avait certaines inquiétudes, certaines craintes.
1: Notamment liées au Minerval, c'est ça?
2: Notamment liées au Minerval.
1: L'augmentation du Minerval.
2: Donc ce n'était pas nécessairement des craintes, mais des incertitudes sur les choix des étudiants quant au souhait de poursuivre des études supérieures. En l'état actuel des chiffres dont nous disposons, en tout cas à l'Université de Mons, la rentrée sera bonne, donc nous sommes très satisfaits.
1: Peut-être parce que les étudiants ne savent pas encore tout à fait ce qu'ils devront payer, c'est peut-être ça aussi?
2: Alors, je pense qu'effectivement, quand je vous parlais d'incertitude, c'était au niveau des institutions, mais sans doute aussi au niveau des étudiants. Pour ceci, il y a une procédure qui a été mise en place pour qu'ils puissent prendre connaissance de leur situation financière et donc de pouvoir connaître leur montant de Minerval. Mais c'est vrai que ça prend du temps et donc sans doute que certains d'entre eux sont encore en attente d'informations.
1: Bon, il y a une filière où ça se passe aussi très bien, c'est la filière en médecine. On en parlait dans le journal. On a triplé les inscriptions en première année avec l'instauration du master. Ça veut dire que c'était le bon choix finalement de faire ce master ici à Mons?
2: Je vous vois bien informé. Effectivement, donc ça a été pour nous une vraie information positive

0: tout récemment ce nombre d'inscriptions. Donc, nous sommes passés aujourd'hui à plus de 200 étudiants inscrits au premier bachelier en médecine et presque une centaine d'étudiants au niveau de notre master, ce qui dépasse largement les chiffres les plus optimistes que nous avions au moment de l'ouverture de notre master en médecine. Comme j'ai eu l'occasion de le dire précédemment, pour moi, c'est extrêmement important. À moyen terme, c'est plus que probablement une possibilité pour le HENO de disposer de médecins généralistes en adéquation avec les besoins de la population. Donc c'est une vraie réussite pour notre institution, mais je pense que plus généralement, ça l'est pour notre province.
1: Alors on ne va pas se mentir, on est dans un contexte budgétaire tendu en Fédération Wallonie-Bruxelles, on cherche à faire des économies un peu partout, du côté du gouvernement. Est-ce que vous craignez aussi des économies dans l'enseignement supérieur ici dans les prochains mois ?
0: Bien entendu. Donc ces dernières semaines, nous sommes confrontés à différents projets qui interrogent finalement le système de financement des institutions de l'enseignement supérieur, comme elles le sont pour les institutions de l'enseignement obligatoire. Et nous sommes inquiets. Nous sommes des universités en croissance de taille de par le nombre d'étudiants qui nous rejoignent. Si on met ça en perspective avec des réductions budgétaires, ce sera difficile pour nous de tenir l'ensemble de nos missions. Maintenant, nous travaillons de concert avec les différents ministres, avec les différents cabinets pour trouver des solutions. Donc, de la discussion, il y a. Mais néanmoins, nous sommes inquiets pour l'avenir. Oui.
2: En tant que recteur, quelle est votre ambition pour l'Université de Mons ?
0: Alors, mon ambition, je l'ai traduite en un mot, celle de consolidation. Vous avez entendu Philippe Dubois, vous l'avez évoqué sur son rôle de fédérateur. Mm-hmm. Et c'est vrai que notre institution est relativement jeune, si on parle de l'UMON, celle date de 2009. Nous avons dû créer une institution sur base d'éléments divers que constituaient les facultés de Mons. Et aujourd'hui, eh bien, nous avons on vient de l'évoquer, une dynamique très positive, mais il convient aujourd'hui de s'assurer que tout ce qui a été mis en place par l'équipe sortante dirigée par Philippe Dubois puisse se concrétiser, se maintenir. Donc on parle notamment, justement, vous parlez de médecine, c'est quelque chose pour nous de très important. Donc je souhaite que nous puissions aujourd'hui capitaliser sur l'acquis, potentialiser tant au niveau des infrastructures que des formations que nous proposons.
1: Avec un nouveau campus sud qui est attendu l'année prochaine. Il y a d'autres projets dans un coin de la tête aussi ? On serait que l'UMON, ça a une brique dans le ventre.
0: Alors, donc effectivement, ce campus est un peu l'apothéose de l'ensemble des investissements que nous avons réalisés ces dernières années. Il faut savoir que c'est un investissement qui nous permet de répondre aux besoins. Ça n'est pas avec une vision de croissance complémentaire. C'est bien parce qu'aujourd'hui, nous étions dans l'incapacité d'accueillir convenablement nos étudiants. Alors, concernant les investissements futurs, alors je ne sais pas de quoi l'avenir sera fait, mais néanmoins, dans ma vision de futur recteur, c'est surtout des investissements de potentialisation du bâti existant. Donc je pense que nous disposons maintenant de beaucoup de bâtiments, certains anciens, certains peut-être plutôt dans les normes environnementales qui sont celles d'aujourd'hui. Et donc, les investissements seront surtout orientés vers le développement du bâti d'aujourd'hui.
2: Merci Laurent Lefebvre d'être venu. Dites avec tout cela, vous avez du pain sur la planche, vous aurez encore le temps d'écouter nos matins, nous regarder.
0: Ah, mais je me lève tôt, donc j'ai l'occasion de vous entendre et j'apprécie beaucoup votre émission.
2: Et vous viendrez alors ?
0: Ah, j'attends votre invitation.
2: Cool, elles viendront, vous inquiétez pas, il y aura plusieurs, croyez-moi. Merci en tous les cas, Laurent Lefebvre.
0: Merci également.
2: Recteur de l'UMON, c'était notre invité ce matin, vous allez pouvoir écouter cette interview sur RTBF Actu. Voici les One Direction.

0: Ah, the story of my life. C'était le One Direction. Il est 7h47.
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0: Vendredi, aujourd'hui 11 septembre, dans l'actualité, Denis.
2: Eh bien, 11 septembre, on parle d'une cérémonie historique qui est organisée aujourd'hui à New York pour commémorer le 25e anniversaire des attentats du 11 septembre. Cérémonie exceptionnelle en présence de 4 anciens présidents, sans Donald Trump, puisque l'actuel président a lui choisi le Pentagone, qui avait lui aussi été touché le 11 septembre 2001. Au total, les attentats du 11 septembre avaient fait plus de 3000 morts. On en parle largement dans le journal de 8h.
0: Ce sera dans 12 minutes. Il va faire beau plutôt cet après-midi. Ce matin, attendez-vous à quelques gouttes de pluie. Demain, pas de problème pour les sorties. La météo sera clémente. Ce sera un peu plus instable ce dimanche. Les températures moyennes aujourd'hui, 21 à 22 degrés. On va retrouver Arthur Ebenquist dans quelques instants. Il est à Tournai, dans un lieu que vous pourrez découvrir exceptionnellement dans le cadre des Journées du patrimoine. On retrouve Arthur en direct après ceci.
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0: Ce sont les journées du patrimoine ce week-end. Journée du patrimoine qui vous permet de découvrir des endroits que vous connaissez et d'autres qui sont parfois inaccessibles.
2: Ah oui, c'est le cas notamment à Tournai, la tour Henri VIII. C'est une tour du centre-ville de Tournai qui est complètement inaccessible depuis plus de 20 ans. Et elle est ouverte exceptionnellement ce week-end. Arthur Ebenquist, vous êtes déjà sur place ce matin pour une petite visite avant l'heure.
14: C'est ça, une visite en avant-première. Donc depuis tout à l'heure et le précédent direct, on est passé par les 3 étages de la tour, des étages vraiment incroyables, avec une grosse hauteur sous plafond, une architecture spéciale. Mais je vais peut-être laisser la parole à celui qui la connaît le mieux, cette tour Henri VIII. Thibaut Gilles, vous êtes guide. Expliquez-moi un petit peu qu'est-ce qu'elle a d'exceptionnel.
15: Ce qui est exceptionnel, déjà, c'est son origine. Comme je le disais, cette tour, elle a été construite pendant la domination anglaise, qui est une période très très courte dans l'histoire de Tournai et qui est unique par rapport au reste de la Belgique. Et deuxième chose, c'est que c'est un bâtiment c'est une tour d'artillerie. Donc c'est une tour blindée qui est cylindrique, très épaisse au niveau de sa construction et qui est vraiment un élément tout à fait stratégique au sein de ce qu'on appelait le château ou la citadelle d'Henri VIII.
14: Donc toutes les visites affichent complètes pour ce week-end. Qu'est-ce que les visiteurs vont découvrir que les Tournaisiens, même de moins de 25 ans, ne connaissent pas ?
15: Déjà, on va rentrer dans cette tour, ce que les gens ne faisaient pas. On va rentrer et on aura une partie basse. Alors, on descend vers cette partie basse, on a l'impression qu'elle est enterrée. On va déjà voir cette première partie qui, elle, n'a pas de lumière, n'est pas du tout éclairée. Puis on va se passer au premier étage, où là, on a un corps de garde. On verra l'ensemble des canonnières qui protégeaient la ville. Et puis, on ira comme ici maintenant, ce que vous appelez le troisième étage qui est en fait la terrasse. On ira sur la terrasse afin de bien comprendre le dispositif par rapport à la géographie tournaisienne.
14: Donc là, on est sur la terrasse pour bien capter, mais il fait vraiment se dire que les étages d'en bas, on ne voit rien, surtout celui tout en bas, on ne voit vraiment rien. C'est vraiment dans le jus de l'époque. On a même vu des sacrées toiles d'araignée. Il y a eu un travail de réhabilitation qui a été fait pour permettre l'ouverture au public. Et cette tour, elle servait à quoi alors au moment où elle a été construite dans les années 1500?
15: Alors, quand Henri VIII arrive à Tournai, il va faire construire une citadelle, un château. Donc, dans la partie nord-ouest de la ville, il va s'appuyer partiellement sur les murs de l'enceinte médiévale préexistante et faire construire deux pans de murs, l'un qui va vers l'Escaut et un autre qui longe l'Escaut. Donc, ça va déterminer un espace quadrangulaire et la garnison anglaise va s'installer à cet endroit-là. La tour Henri VIII faisant, elle va être construite sur une des tours préexistantes de l'enceinte tournaisienne et elle va protéger le château par l'extérieur grâce à ses différentes canonnières.
14: Donc construction super rapide pendant le passage des Anglais en moins de 5 ans et ensuite c'est devenu une prison rapidement.
15: Oui, très vite. Donc déjà en 1527, on va partiellement démonter les canons qui sont ici et ça va devenir effectivement une prison. Alors ce qui est exceptionnel, c'est que la ville, ce château n'a jamais été attaqué.
14: Donc jamais été attaqué, une visite aussi à faire, à découvrir, une visite exceptionnelle. Toutes les places sont complètes pour cette année, mais les guides et notamment Thibaut espèrent pouvoir rééditer l'expérience l'an prochain, ou même davantage si des moyens sont développés ici pour rénover cette tour et la rendre complètement, pleinement accessible au public.
0: Merci Arthur Hébincuisse, attention aux araignées, je sais que vous avez peur des araignées. Il y a d'autres escales pour les Journées du Patrimoine, il y en a partout d'ailleurs. N'hésitez pas à aller surfer sur le site des Journées du Patrimoine. Le deuxième onglet en haut à gauche, programme, vous donne accès au programme. Et cette année, la thématique, c'est le patrimoine fait son spectacle. Il y a d'ailleurs des spectacles, notamment au moulin de Moulbet ce week-end. Allez surfer, allez voir, vous allez découvrir de bien belles choses. Bon, Louisa et Carbone maintenant, avec Étincelle. Il est bientôt 8h déjà.
2: Oui, ça se rapproche, hein, tout doucement.
0: Mais
2: oui.
0: Incroyable, on en prend le temps d'écouter la musique quand même. Très, très vite.
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0: Louisa et Carbone, il est 7h56 et 8-9 bientôt. Et quoi, vous avez une info people?
1: Oui, une petite info
0: vous
1: people.
0: Vous avez une... Mais alors, j'en viens pas.
1: Ben oui, puisque...
0: Ça concerne qui?
1: Ben Céline Dion, hein, qui démarre sa série de concerts demain. Et dans le journal de 8h, on sera avec les fans belges de Céline Dion qui attendent ce moment avec impatience, puisque ça fait 6 ans qu'elle n'a plus donné le concert. Voilà.
0: Ah oui, non, c'est pas une grosse info people.
1: Non.
0: Et vous savez que tous les jours, elle descend en face, dans la rue, en face de son hôtel.
1: Ah, ça, c'est une info people.
0: Pour aller danser avec ses fans et tout. Hein. Non, franchement, hein, je suis tout ça. Salut, moi, je suis à l'affût des infos people.
1: Ah oui, je vois ça.
0: Vous en donnerai d'autres.
1: Je vois ça.
0: Lundi, si vous voulez. Mais déjà demain, parce que demain, je vous retrouve dans Viva Weekend. Déjà demain, à partir de 6h avec Geoffrey Date. Et puis sur la Une Télé, sur Vivacité, dès 7h, on parlera notamment, bien évidemment, des journées du patrimoine et du château de Gèves, notamment. Et on parlera de pommes aussi avec Alain Boschmann. Très belle journée avec nous. Le 8-9 tout de suite avec l'excellent Jérémy Bèze.
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5: Excellent vendredi matin à toutes et à tous, merci d'être là, on est ravis de passer cette dernière journée de la semaine avec vous, avec Livia qui est de retour après une bonne soirée cactus d'hier.
6: Oui, tout à fait, si vous n'avez pas vu le cactus, à revoir sur Ovio avec Elodie Pou, un invité, on a bien rigolé.
5: Oui, on a bien rigolé, j'ai regardé aussi avant de m'endormir, ça a fait du bien. James, vous y étiez dans ce cactus et vous allez nous proposer votre cactus dans quelques instants.
7: Tout à fait, Jérémy, absolument.
5: Vous allez bien?
7: Oui, ça va, et vous?
5: Vous m'avez fait beaucoup rire, ouais, je repense à cette scène dans le grand cactus d'hier.
7: En ski nautique?
5: Oui, en ski nautique.
7: J'avais plus l'impression que j'étais sur un cheval, vous dites.
5: Oui, c'était plutôt la gestuelle de l'équitation.
7: Mais voilà, à revoir
5: évidemment sur RTBF, Ovio ou en rediffusion le dimanche. Mais comment va Jean-Luc Fonck?
8: Mais écoute, il va bien. Écoute, c'est vendredi, il y a une chanson, il y a les camarades.
5: Elle s'appellera comment votre chanson de tout à l'heure?
8: Elle s'appellera Opéra. Mais en fait, c'est quand je serai chanteuse opéra.
5: D'accord, très bien.
6: Un jour, peut-être.
5: Ça pourrait être un défi, ça, de Julien Lapraille, justement. Mais ce n'est pas son défi du jour. On est vendredi, défi, il y aura bel et bien. Julien, on se connecte avec vous. Vous êtes du côté de Chapelle. Aujourd'hui, votre défi, ce sera, mais voilà, oui, de jongler, mais sur un monocycle. Là, pour l'instant, vous n'y êtes pas.
9: Hein. Alors, j'y suis pas encore, mais regardez, il y a tout le monde qui est prêt. Regardez, ça chauffe, ça fume, ça flambe. Bref, j'ai le costume, j'ai tout ce qu'il faut. Je suis sur la place, je vous attends, et puis on va essayer, quoi.
5: Oui, le défi de Julien Lapraille, qui a un magnifique costume tout orange aux couleurs de vivacité. Il y a un cracheur de feu derrière lui. Il y a un jongleur, on verra à
6: 8h50. C'est parce qu'il y a un cirque à Chapelle.
5: Il y a le festival Place en Scène aujourd'hui et demain, notamment du côté de Chapelle. L'air, les monts, là c'est la météo. Jean-Luc, vous savez quel temps il va faire aujourd'hui?
8: Il va faire beau et puis moins beau et puis gris.
5: Exactement.
8: Et puis la neige.
5: Mélanie Pousseur va nous le dire. Mélanie.
8: C'est congère.
10: pas encore Jean-Luc. Un peu de pluie pour l'instant dans le nord-ouest du pays. Ce front peu actif va balayer notre pays d'ouest en est. Cet après-midi, de petites pluies encore attendues du Hainaut à la capitale jusqu'en Ardennes. L'extrême sud devrait rester au sec sous un ciel qui sera un peu plus changeant. Des Flandres à Anvers, on va retrouver des éclaircies qui vont se généraliser à tout le pays en fin de journée. Concernant les températures, il fera entre 16 et 22 degrés pour la nuit prochaine, un temps sec partout avec formation de bandes de brume et de brouillard en fin de nuit sur l'ensemble du territoire. Grande prudence donc évidemment sur les routes, entre 10 et 14 degrés pour les minima. Et puis on retrouvera cette grisaille demain matin, grisaille fort répandue. Retour de belles éclaircies l'après-midi, un temps sec et de 19 à 23 degrés pour les maxima.
5: Voilà pour la météo, il est 8h01, on s'informe avec le journal de Sébastien Pierret. Bonjour Sébastien.
11: Les États-Unis s'arrêtent aujourd'hui pour honorer la mémoire des victimes de la plus grande attaque terroriste de leur histoire. Il y a 25 ans, deux avions fonçaient dans les tours jumelles à New York, un moment que certains Américains ne peuvent pas oublier.
12: C'est à ma génération de s'assurer que leur souvenir se transmet, car pour la suivante, c'est compliqué de saisir ce qui s'est passé et comment une journée normale s'est transformée en la mort de 3000 personnes en un instant.
11: Un quart de siècle plus tard, un travail de mémoire est mené à destination des plus jeunes. La gare des Guillemins fermée la nuit à Liège, un refuge en moins pour les personnes qui vivent dans la rue. Le risque de perdre tout lien avec elle est grand. Menacé de disparition, le Sénat se refait une beauté. Arrêté, les travaux de rénovation du plafond ont démarré. Nous visiterons ce chantier. Bientôt la rentrée dans les universités, dans les hautes écoles. À Charleroi, des journées d'accueil sont organisées pour aider les nouveaux étudiants à prendre leur marque. Une grande Allemagne et une petite Belgique. La déception des basketteuses belges après leur défaite en quart de finale de la Coupe du Monde. Ils iront où elle ira. Les fans de Céline Dion débarquent en masse à Paris à la veille de son premier concert. Pas de doute, il l'aime encore.
5: Sébastien, il y a 25 ans, le monde était en état de choc.
11: Oui, tout le monde se souvient de ce qu'il faisait le 11 septembre 2001 quand il découvre les images de ces deux avions qui s'encastrent dans les tours jumelles de New York avant qu'elles ne s'effondrent comme un château de cartes. La plus grande attaque terroriste de l'histoire des États-Unis. Aujourd'hui, toute une génération d'Américains n'a pas connu ces événements. Alors, pour éviter que la mémoire ne s'étiole, une habitante du quartier de Manhattan partage son histoire et s'est donnée pour mission de partager son 11 septembre. Gwendoline Lavina l'a rencontrée.
3: That is where we were living during 9/11.
13: Depuis l'esplanade où s'élevaient les deux tours, Christina Stanton montre au groupe les fenêtres de l'appartement tout proche où elle habitait en 2001. Cette guide, depuis 30 ans, a vu les avions frapper les tours avant d'être évacuée. Le raconter n'était pourtant pas une évidence.
14: Quand les touristes ont commencé à revenir pour voir Ground Zero et plus le World Trade Center, c'était dur. Dès que j'ai repris, à la première visite, il voulait que je parle du 11 septembre. J'ai essayé, ça m'a fait pleurer.
13: Mais en mémoire des victimes, elle s'est décidée à décrire la poussière et le chaos de cette matinée.
14: C'est peut-être une thérapie, mais je le vois comme une mission de raconter mon expérience, car les gens ne savent pas vraiment ce qui s'est passé ce jour-là.
13: C'est le cas notamment des plus jeunes, parmi les visiteurs Henry, né en 2003, venu du Texas.
15: Évidemment, on nous en parle à l'école, mais en évoquant les bâtiments qui s'effondrent et les personnes à l'intérieur. Christina apporte de la perspective. Il y a plein d'histoires méconnues et elle sait les mettre en valeur.
13: 25 ans après les attaques, Christina veut aussi raconter la reconstruction et le renouveau d'un quartier qu'elle ne quitterait pour rien au monde.
11: Un reportage de Gwenda Lavina de Radio France. Une cérémonie historique est organisée cet après-midi à New York pour commémorer le 25e anniversaire de ces attentats en présence de quatre anciens présidents, mais sans Donald Trump. L'actuel président a choisi le Pentagone, lui aussi touché ce jour-là, puisqu'un troisième avion s'était écrasé sur le siège de la défense américaine et un quatrième dans un champ de Pennsylvanie. Au total, les attentats du 11 septembre ont fait près de 3000 morts. Toujours pas de bilan clair ce matin en Suisse. Hier soir, un accident de car a fait plusieurs morts et plusieurs blessés selon la police. Les autorités ne donnent pas plus de détails. Elles veulent d'abord prévenir les familles. C'est un car néerlandais qui s'est renversé en contrebas d'une route dans le canton des Grisons, dans l'est du pays. Il y avait une cinquantaine de passagers à bord. Une enquête est ouverte pour déterminer les causes de l'accident.
5: Un refuge nocturne en moins pour les sans-abri liégeois.
11: Oui, depuis lundi, la gare des Guillemins à Liège ferme ses portes entre minuit et 4 heures du matin. La SNCB évoque des raisons de sécurité et de salubrité. Les personnes sans logement sont donc obligées de dormir ailleurs, mais où ? C'est toute la question. Certaines personnes sans-abri disparaissent des radars et cela inquiète celles et ceux qui leur viennent en aide. Perrine Hubinon est allée à leur rencontre.
16: J'ai connu les galères, mais une galère comme ça...
17: C'est un réveil compliqué pour Werner. Dès l'aube, il quitte le banc où il passe la nuit pour s'installer devant une boutique du quartier des Guillemins.
16: J'ai subi de l'eau, vous voyez, tout est trempé, tout est sale.
17: Pour cet ancien chauffeur poids lourd, fermer la gare pendant la nuit n'est pas la solution.
16: Des associations qui apportaient à manger, maintenant ils sont obligés de courir après les sans-abri.
17: Des sans-abri introuvables depuis lundi. Cette fermeture complique le travail de terrain, surtout lorsqu'il s'agit de retrouver les personnes dépendantes aux drogues ou à l'alcool.
18: Des profils qui sont souvent depuis très longtemps aussi à la rue.
17: Et qui bien souvent ne demandent aucune aide. Arnaud Jacquinet, coordinateur général du relais social du pays de Liège.
18: Le frein majeur, en tout cas pour ce public, de fréquenter des services, c'est souvent les règlements d'ordre intérieur des différentes structures qui interdisent les consommations. Et donc ces personnes ne peuvent pas, en tout cas pour certains profils, se passer de consommer. Et donc ne se présentent pas naturellement, en tout cas dans une structure d'hébergement classique.
17: Pour les acteurs de terrain, il est encore trop tôt pour mesurer l'impact de cette fermeture. Mais une chose est sûre, elle concerne au moins une trentaine de personnes sans abri.
11: L'envolée des prix des carburants, le diesel augmente de 5 centimes le litre ce matin. Le prix maximal à la pompe atteint 2,40 euros. Ce n'était plus arrivé depuis avril dernier. Le conflit au Moyen-Orient et le blocage persistant dans le détroit d'Ormuz font flamber les prix. Les principaux ministres du gouvernement fédéral se retrouvent ce matin, premier kern de la rentrée et un agenda déjà bien chargé. La vente de la banque Belfius et de l'assureur Etias et le sort de 12 étudiants palestiniens qui souhaitent venir étudier en Belgique. Ils ont décroché une bourse des universités, mais la ministre de l'Asile et de la Migration refuse de leur délivrer un visa.
5: Et à quelques pas du Cairn, le Sénat s'offre, on peut le dire, une cure de jouvence.
11: Oui, les travaux de restauration de la coupole ont démarré. Un plafond exceptionnel, témoin de l'histoire politique de la Belgique. Après près de 2 siècles, il est temps de le décrasser et de lui rendre tout son lustre. Mais ces travaux interviennent à un moment où la majorité souhaite supprimer l'institution qu'est le Sénat. Vincent Bayonnet et Baptiste Huppin ont visité ce chantier exceptionnel.
19: Sur la moquette rouge du Sénat, un immense échafaudage. 15 mètres plus haut, 3 restauratrices travaillent au pinceau, les pieds dans le vide, le nez sur les dorures de ce plafond exceptionnel.
20: Il y a peu de plafonds aussi spectaculaires. C'est vraiment un honneur de pouvoir le restaurer.
19: Nancy Van Lendegem, restauratrice.
20: On a d'abord tout dépoussiéré avec un aspirateur et puis nettoyé à l'eau avec un coton-tige.
19: Un travail de titan, car ce plafond est un témoin de l'évolution politique du pays. Une représentation de ces institutions historiques, Sophie Wittemans, conservatrice du patrimoine au Parlement.
21: Ils ont respecté l'article 1 de la Constitution de 1831 qui dit que la Belgique est constituée de 9 provinces. Donc les blasons sont présents. Entre les blasons, on a le monogramme de Léopold Ier, donc la Belgique est un royaume.
19: Mais au royaume de Belgique, rien n'est figé. Et le prochain épisode de son histoire pourrait bien être la disparition du Sénat lui-même. Alors pourquoi en restaurer la coupole ? Vincent Blondel, président du Sénat.
22: Un hémicycle comme celui-ci, il est utilisé pour de très nombreux usages. Et donc, indépendamment d'une évolution future du Sénat, il est légitime, bien sûr, de maintenir ce patrimoine unique. Quel que soit le devenir du Sénat, cette histoire, elle fait partie de nous.
19: Après cette première phase test de restauration, seul un petit fragment du plafond aura retrouvé son éclat. Pas certain que le Sénat se réunira toujours lorsque l'ensemble sera rénové.
5: J-3 avant la rentrée du supérieur.
11: Les cours reprennent lundi dans les universités et dans les hautes écoles. Mais la vie reprend déjà sur les campus. Les étudiants s'installent dans leurs cotes. D'autres se familiarisent avec leur nouvel environnement. C'est le cas à Charleroi où des journées d'accueil sont organisées pour les nouveaux étudiants. Justine Hermans et Julien Malpa ont suivi leurs premiers pas.
23: Deuxième critère, ça va être votre mois de naissance. C'est parti.
24: À peine arrivés, les étudiants sont directement accueillis avec une petite activité gérée par Clément, étudiant en deuxième année de bachelier.
25: On fait un petit jeu brise-glace un petit peu pour détendre l'atmosphère et commencer sur de bonnes bases pour ensuite enchaîner avec la visite du campus.
24: L'an dernier, il découvrait le campus. Aujourd'hui, c'est lui qui guide les nouveaux arrivants. Car si certains viennent de la région...
26: J'habite à 5 km à Jumet.
24: D'autres viennent d'un peu plus loin.
27: Ouais, je viens du Luxembourg, le Grand-Duché.
24: Et ce n'est pas toujours simple de se repérer sur le campus.
28: Je suis là surtout pour visiter le campus parce que je viens de Mons. Charleroi, je ne connais pas du tout.
24: Mais découvrir les lieux, ce n'est pas le seul objectif de ce Welcome Day, car le Lucalu est le directeur de l'association qui regroupe l'ULB et l'UMons à Charleroi.
29: Ils découvrent le monde universitaire, ils veulent rencontrer des professeurs et on leur présente également les bâtiments et aussi les services, donc les services d'aide aux étudiants, que ce soit socialement, budgétairement, psychologiquement.
24: Et puis cette journée d'accueil, c'est aussi l'occasion de se faire de nouveaux amis.
30: Je connais juste Lynn depuis 2 jours, okay. C'est tout.
31: Du coup, on s'est un peu changé de contact pour la rentrée, quoi.
24: Et désormais, il ne reste plus qu'à suivre les premiers cours dès ce lundi.
5: Bon, et sinon, c'est lendemain de veille pour nos Belgian Cats.
11: Mais oui, les basketteuses belges déçues, elles ne seront pas championnes du monde et elles ne pourront même pas jouer pour une médaille. Leur parcours en Coupe du Monde s'est achevé brutalement hier en quart de finale face à l'Allemagne. On n'a pas reconnu les Belges championnes d'Europe en titre, défaite 93-74. Le score est très lourd et la déception énorme pour la meneuse Julie Allemand.
32: Évidemment que c'est une déception, je pense qu'on avait toute envie d'être au moins dans le top 4. Donc voilà, oui, déception, je pense que
0: personne s'y attendait. On pensait à un moment donné qu'il y allait avoir l'énergie qui allait ressortir, qu'il y allait avoir une équipe qui allait jouer ensemble et qui allait défendre les couleurs du pays. Et je pense qu'aujourd'hui, c'était vraiment pas assez.
1: C'est trop tôt pour tirer un bilan à chaud, mais l'objectif n'a pas été atteint, c'est clair.
0: Bien sûr que non, tu peux pas avec la Belgique, tu peux pas. Avec l'équipe qu'on a maintenant, je pense pas qu'on peut se satisfaire d'un top 8. C'est triste, mais voilà, comme j'ai dit toujours, le quart de finale, c'est le plus important. C'est le match clé, t'as beau faire trois bons matchs en phase de poule. Si ton quatrième match il est pas bon, bah voilà, du top 4, tu pars du top 4 au top 8. Donc c'est une grande différence, c'est dommage. C'est comme ça, j'espère qu'on va apprendre, que ce sera de bonnes leçons pour le futur.
11: Julie Allemand avec notre envoyé spécial à Berlin, Pierre Capard. En tennis, la finale dame de l'US Open est connue. L'actuelle numéro 1 mondiale, Arina Sabalenka, est double tenante du titre. Affrontera demain la future numéro 1 mondiale, Elena Rybakina. Côté belge, c'était prévisible. Alexander Plox déclare forfait pour le duel contre l'Autriche, prévu la semaine prochaine en Coupe Davis. Le numéro 1 belge, lâché par son corps lors de l'US Open, Kimmer Kuypers a été appelé pour le remplacer.
5: Et l'athlétisme va tenter une nouvelle nouveauté, enfin c'est le cas de le dire.
11: Oui, un nouveau rendez-vous 3 étoiles ce week-end, ça s'appelle l'Ultimate Championship et ça se passe à Budapest, 3 soirées où les meilleurs athlètes du monde seront réunis. Côté belge, il y aura le relais 4x400 mètres mixte et 2 athlètes individuels, Pauline Kuckeuit sur 400 mètres et Elliot Crestan sur 800 mètres. Elliot Crestan qui nous explique le concept de ce nouveau rendez-vous.
2: Je dirais que c'est un championnat du monde, mais plus concentré. Je pense qu'il y a un peu moins d'épreuves, il y a moins de tours. C'est directement demi-finale, finale ou finale directement. Dans un championnat du monde traditionnel, je pense qu'on est une cinquantaine d'athlètes à se qualifier. Ici, c'est que 16. Ouais, en fait, ça va plus vite. Ouais, c'est un championnat du monde plus condensé. Mais je sais bien que c'est un truc où il y a un peu plus de show, je dirais. La compétition sera un peu filmée différemment, où il y aura plus d'infos sur les athlètes, un peu avec de la réalité augmentée, je dirais, sur l'écran pour les spectateurs. Donc oui, je pense qu'on devra faire des petites vidéos de présentation. Oui, je pense que ce sera un peu différent de ce qu'on voit d'habitude.
11: Interview de Gaëtan Van Kerkom. 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
5: Et puis, ça y est, Sébastien, on y est. On va entendre du Céline Dion partout à toutes les sauces.
11: Ah oui, là, c'est clair. La chanteuse remonte sur scène demain à Paris pour sa série de concerts. Voilà 6 ans qu'elle n'a plus donné de concerts en raison de ses soucis de santé. C'est dire donc si les fans trépignent d'impatience. Ils sont au taquet depuis plusieurs jours déjà devant l'hôtel de la star à Paris. Adeline Percept a rencontré des fans belges qui ont fait la route exprès dans l'espoir d'apercevoir Céline Dion.
3: On vient des Bonvillers, on est arrivé cet après-midi dans l'espoir de pouvoir la croiser.
4: Un aller-retour dans la journée depuis la Belgique pour vivre un moment magique. Romy Perrier, institutrice.
3: On est parti à 14h30 de la maison et on s'est dit qu'on pouvait rester jusque maximum 2h30 ce matin. Et puis on fait la route du retour et à 8h je suis à l'école.
4: Il est 20h, Romy est au premier rang face à l'hôtel de Céline Dion. Son téléphone prêt à filmer, mais nul ne sait quand la diva va apparaître.
6: Tout le monde attend de la voir. Tout Paris, je pense, attend de la voir.
7: J'ai compris tous les mots. J'ai bien compris, merci.
4: Et c'est Romy qui chante pour l'Assemblée avec cette voix qui l'a fait connaître dans la première saison de The Voice Belgique.
7: Que les choses ont changé.
4: Il est 1h30 du matin quand Céline Dion arrive finalement dans sa berline noire devant l'hôtel, acclamée par les fans.
3: Ah oui, je le dirai aux élèves, ouais. C'est clair. Pour moi, c'est vraiment c'est une icône de la chanson et c'est ma déesse, quoi.
4: Moment suspendu pour Romy et pour Céline Dion, radieuse à quelques heures de remontée sur scène.
11: Et sur Radio France ce matin, la neurologue de Céline Dion s'exprimait. Elle s'est montrée très rassurante. Céline Dion est prête pour retrouver la lumière, a-t-elle déclaré.
8: Entrer voilà, dans la lumière.
11: Les fans peuvent être rassurés.
5: Ouais, ça vous inspire, Jean-Luc. Ça peut être très bien. Moi, je pensais que vous alliez chanter en fin de journal pour le retour de Céline Dion.
11: Non, ça, je laisse
5: Sébastien.
11: À Jean-Luc.
8: Tu sais qu'on a fait une chanson hommage à Céline Dion.
11: Ah bon?
8: Oui, oui. 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I am Céline. I am Céline.
5: On ça commence fort. Il est dans une forme olympique, Jean-Luc Fonck est avec nous. On a aussi évidemment François de Brigotte qui
9: bonjour. Bonjour.
5: Ça va François?
9: Super.
5: Livia est toujours avec nous aussi. Oui, Sébastien va rester naturellement. C'est le vendredi et il se plaît bien avec nous. Et puis James est là du coup à 8h16. Allez hop, un petit cactus. James. James, il y a ce chiffre, 5 000 $, c'est ce qu'a promis Donald Trump si les Républicains remportent les midterms. Promis ça à chaque citoyen, il est un peu fou, non ?
9: 5 000 $ payés en coupure de Monopoly, Jérémy, il faut lire toutes les conditions, surtout ce qui est écrit en tout petit. Vous êtes fait encore couillonner par le chipito en cravate rouge, qu'est-ce que vous êtes naïf ? En tout cas, moi, je vous le dis, si j'étais américain, je vote tout de suite. Moi, même pour 100 $, je signe. Heureusement pour les collectivités que je fais pas de politique, parce que je serais très, très corrompu, moi, jusqu'à l'os. D'ailleurs, c'est simple, si j'avais eu 20 ans en 35 et qu'Hitler avait proposé 5 000 Deutschmark pour voter pour lui, à l'heure où je vous parle, je ferais la chronique en allemand.
10: Oh non.
9: Voilà, comme ça, vous êtes au courant. Et voilà exactement le genre de personne que je suis, très sensible à l'argent, comme le grand Doritos de Mar-a-Lago. En même temps, 5 000 $ par personne, ça aime bien les petits surnoms. En même temps, 5 000 $ par personne, c'est alléchant, c'est une promesse électorale qui a de la gueule, quoi. C'est une promesse américaine. Imaginez en Belgique, si Raoul Wedebout utilisait la même méthode, ce serait tout de suite moins sexy. Il nous dirait, pour chaque personne qui vote pour moi, je donne la somme de 200 francs belges. Ainsi qu'un jeton pour caddie universel qui fonctionne chez Deleuze, chez Colruyt et chez Lidl.
5: Wow. Ça, c'est bien.
9: Ceci étant dit, il y a 2 ans, notre Billy Trump à nous avait quand même proposé 500 € par personne en plus, 10 fois moins. Mais nous aussi, on a eu de la chance parce qu'on les a jamais eu, les 500 €. Enfin bon, c'était quand même 10 fois moins. Enfin bref, encore une belle sortie du capitaine Perruque. Donald Trump, il porte bien son nom, celui-là. Enfin, il faut quand même faire le calcul parce que 5 000 $ par personne, vous l'avez dit, il y a 350 millions d'Américains, donc ça fait 1750 milliards. Elle est folle, cette proposition. Est-ce que lui-même, il est au courant qu'il a fait cette position? Il faudrait quand même lui demander. En tout cas, il m'épatera toujours. Ce type-là, il est extraordinaire. Moi, je ne veux plus qu'il quitte le pouvoir. Je me suis attaché, finalement. Je veux qu'il reste président à vie, ce type-là. Il est prêt à tout pour conserver le pouvoir, lui aussi. J'ai ici la liste de toutes ses promesses. Alors, donc 5 000 $ par personne en cas d'élection, augmentation de pouvoir d'achat, arrêt immédiat de la guerre en Iran, fin des travaux du Carrefour Léonard, arrestation des vrais assassins d'André Kos. Mais où est-ce que je signe? Mais moi, je veux être américain. Par contre, ce que je comprends pas, c'est pourquoi il veut donner 5 000 $ à chaque citoyen américain, parce qu'il donne pas juste 5 000 $ à ceux qui ont voté pour lui. C'est vrai, c'est sympa, mais quand le petit chicanos du fin fond du Texas va recevoir un chèque de 5 000, il va être surpris quand même. On est d'accord, hein, Jean-Luc. Enfin, bon, voilà. Je rappelle qu'en période électorale, les promesses n'engagent que les imbéciles qui y croient. Vous connaissez toute l'histoire du loup qui dit au mouton « Votez pour moi, si je suis élu, promis, je deviens végétarien ». Vous connaissez cette histoire? En même temps, pour séduire, il faut promettre des choses qui donnent envie. Quand tu vas à un premier date, tu ne vas pas dire à la fille « Je te promets que si on couche ensemble, tu vas attraper la ch'touille ». C'est promis. Une promesse que je tiens toujours.
10: Alors,
9: ça ne fonctionne pas. La politique, c'est pareil. Il n'y a jamais un candidat qui a dit « Si vous m'élisez, je m'engage à diminuer le pouvoir d'achat et augmenter la TVA, non pas de 22%, mais de 47%. » Et sachez aussi que le prix du diesel va passer de 2,40 à 19,40. Voilà, ça ne fonctionne pas non plus. Enfin, pour conclure, je dirais que le plus marrant dans cette histoire, c'est qu'ils vont quand même le réélire, c'est débilos. Et quand les gens lui réclameront les 5 000 $, il dira, j'ai jamais dit ça. On a des images de la télévision. Je n'ai jamais été à la télévision de toute ma vie. Fake news. On va voir que c'est encore nous, les Européens, qui allons devoir rembourser, comme pour l'Ukraine. Allez, bonne journée, bon week-end.
5: Allez, vous mettez de bonne humeur. Merci James pour ce cactus à retrouver sur RTBF Ovio. Oui. On parle beaucoup de ça. Faut aller lire les petites conditions, il a bien fait d'insister là-dessus, Olivia. Oui.
10: Ça, c'est toujours dangereux, hein, les petites conditions. Tout écrit tout petit, tout petit, tout petit.
9: Tout petit, tout petit,
5: tout petit, tout petit. Ça pourrait vous inspirer pour une chanson, ça.
12: Oh, ça a déjà été fait, hein.
9: Oui.
10: Mais qu'est-ce qui n'a pas été fait?
12: Tout petit,
13: la planète.
12: Pacifique. Et Lou.
5: Oui, mais vous, il faut essayer de faire un petit titre avec ça, quoi.
12: Oui, mais tu sais...
5: On va y réfléchir.
12: J'ai pas l'habitude d'écrire des chansons.
5: Non, c'est vrai. Mais pourtant, il y en aura une. Tout à l'heure, à 8h50, il y aura aussi le défi de Julien Lapraille qui nous attend du côté de Chapelle-lès-Lémont. Il va devoir faire des jongles sur un monocycle avec tout près de lui un cracheur de feu. On verra si ce sera réussi ou pas.
10: Un petit point. C'est donc le dernier défi.
5: Oui, il y a des défis. C'est ça aussi l'ambiance du 8-9.
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5: Le point mobile info, c'est avec vous, Karine Bresse.
15: Oui, il y a toujours des difficultés sur la Nationale 56. C'est là où il y a des travaux près de Beauf, juste après Lens, Cambron-Castaux, en direction d'Ath, mais aussi en direction de Mons. Et à partir de lundi à Herbiseuil, on vous rappelle que le chemin du Prince sera fermé. À propos de route fermée, une route fermée entre Soigny et Mons, à hauteur de la Cézine, à hauteur de la Reine de Hongrie. Attention, parce qu'à Soigny, c'est mal renseigné. Vous devez faire demi-tour et repasser par Neuville, donc autant le savoir. À partir de Mons, c'est peu après Nimi que la chaussée est complètement fermée. Les déviations sont en place. Un rond-point sera fermé décidément ce lundi. C'est à Enghien, le rond-point du Nautisport. Ça va poser problème si vous devez rentrer aux heures de pointe.
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5: On est toujours dans le 8-9 avec François de Brigode, avec Jean-Luc
34: et on rit,
5: avec James Dino, qui nous fait bien rire, même quand il ne fait pas son cactus. On a Livia qui se dit, mais ils sont fous ceux-là. Et puis il y a Seb Pierret, qui est vraiment le bon élève, qui ne parle pas et qui écrit. Vous êtes en train de faire vos titres.
35: Oui, je prépare mes titres de 8h30.
5: Oui, on vous prépare 5 petites minutes.
35: Ok, ça va, Seb, ça devrait suffire.
5: Pour l'heure,
34: ça devrait aller.
35: Ça devrait aller.
5: Oui, ça va aller. Vous êtes
35: oui, ça va.
5: C'est toi qui décale un peu.
34: C'est toi qui
35: vraiment moi qui écris ce que je dis.
34: À l'avance, c'est toi qui
36: écris. Comme on dit chez les autres, ça va d'aller.
35: Ça va d'aller.
36: Ça va d'aller.
37: Très intelligent.
5: Oui, très très
37: plein de talent.
5: Franchement, sacré Sébastien Pierret. Bon, François, ce soir,
34: bonjour,
5: après
34: bonjour.
5: Le JT, oui, on s'est déjà dit bonjour,
34: on va redire.
5: Il y a Culture en prime, vous allez recevoir un invité ce soir, à vous de nous dévoiler son identité.
34: Et un invité de marque, c'est Ibrahim Malouf, grand musicien, grand trompettiste, et ici, il va venir avec son épouse, Iba Tawaji, pour présenter son nouvel album, et j'ai envie de dire leur nouvel album, qui s'appelle À la française, et c'est une reprise de grand succès.
0: succès français, parmi lesquels il y a Que je t'aime de Johnny. L'album sort aujourd'hui et je n'ai pas encore pu entendre cette chanson, mais objectivement, avec eux deux, ça doit être assez original. Et il reprend aussi Jardin d'hiver d'Henri Salvador, qu'évidemment, on va écouter. Écoutez cette superbe voix. Revoir.

0: trucs à eux, ce sont des reprises.
1: Alors, leurs trucs à eux, ici, ce sont des reprises, mais lui, sur scène, c'est un musicien qui pratique une musique originale, je l'ai dit, à la fois du jazz, du rock, du funk, et je l'ai vu deux fois sur scène, entre autres, au jazz, jazz festival à Liège et à Lille, et je peux vous dire que ça déménage. Ici, c'est très romantique, c'est très doux.
0: Bah oui, oui.
1: Sur scène, c'est différent. Donc, c'est un musicien assez éclectique, assez original, et il nous promet, évidemment, comme à chaque fois, une petite surprise dans Culture en Prime.
0: Ibrahim Malouf, ce soir donc dans Culture en Prime, juste après le JT. J'aime bien les trompettistes. Oui, voilà. Je vous le dis, c'est ma déclaration de ce matin. Qu'est-ce qui se passe?
2: J'ai une déclaration sur la DH, article. Jérémy Bèze, j'aime bien les trompettistes.
0: On a perdu Livia, c'est terminé.
3: Moi, les carbonates flamandes, si, ça intéresse.
0: Non, mais si, je ne peux même pas de temps en temps vous dire ce que j'aime bien, les copains. À un moment donné, on est une famille, autant partager ensemble.
1: Vous serez régalés, donc c'est un trompettiste ce soir. Excellent, excellent au demeurant.
0: Sur le temps de retrouver Livia et toute l'équipe, et la bonne humeur, évidemment, du 8-9, vous dire que dans quelques instants, ce sera l'heure des titres. À tout de suite.
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0: Le rappel des titres de l'actu, c'est avec Sébastien Pierret.
17: Les États-Unis honorent la mémoire des victimes des attentats du 11 septembre. Aujourd'hui, il y a 25 ans, deux avions s'encastrent dans les tours jumelles du World Trade Center à New York, un autre sur le Pentagone. La plus grande attaque terroriste de l'histoire américaine a fait près de 3000 morts. Un accident de car a fait plusieurs morts et plusieurs blessés hier soir en Suisse. Le bilan précis n'est pas encore communiqué. Un car néerlandais avec une cinquantaine de touristes à bord s'est renversé en contrebas d'une route dans l'est du pays. Premier comité ministériel restreint de la rentrée pour le gouvernement fédéral ce matin. L'Arizona doit discuter de la vente de la banque Belfius et de l'assureur Etias. La désillusion des Belgian Cats. Elles ont perdu leur quart de finale de la Coupe du Monde face à l'Allemagne. Lourde défaite, 93-74. Un coup dur pour les championnes d'Europe en titre.
0: Un petit point sur la météo aujourd'hui. Il y a un petit risque de pluie par endroit ce matin, mais pas de panique. Retour du soleil et de belles éclaircies pour cet après-midi. Il est 8h et pile poil 30. Et une minute. toute l'info dans votre région, c'est avec Denis Vanderbrug.
10: Bonjour à toutes et tous. Une nouvelle gare sera bientôt opérationnelle à Vaud, dans le Tournaisis, mais n'espérez pas y embarquer pour aller au boulot. Cette nouvelle gare, c'est un projet du cimentier Holcim, une mise sur le train pour transporter la roche des carrières tournaisiennes vers la cimenterie d'Aubourg. L'objectif est évidemment de réduire les émissions de carbone dans un secteur particulièrement polluant. Arthur Ebenquis a pu visiter cette gare de Vaud quelques semaines avant sa mise en service.
13: Au milieu d'une plaine proche de Lescot et des routes du Tournaisis, un immense hangar en travaux, grand comme deux terrains de foot et haut comme un immeuble de 10 étages. Il fera bientôt le lien entre l'extraction des pierres et la production du ciment, selon André Ars, ingénieur projet.
18: On vient de la carrière, on alimente le hall de stockage sur des énormes talus, des énormes quantités. Ensuite, depuis le hall de stockage, la matière est récupérée et transportée jusqu'au bâtiment de chargement train.
13: En face du dôme, une sorte de tour qui chargera chaque jour 4 trains de 8 wagons.
18: Le train avance à une vitesse vraiment très très lente pour permettre le temps aux wagons de se charger en passant en dessous du bâtiment de chargement.
13: Tout y sera automatisé pour gagner en productivité.
18: Ce système automatique de chargement de train sans passer par le manuel, le fait que l'opérateur soit juste à regarder le chargement et à réagir uniquement en cas de souci ou de problème sur l'installation. Un gain de temps, un gain de personnel, un gain d'opérateur.
13: Une fois chargé, direction Aubourg, à un peu plus d'une heure de Vaud par les rails. Le train, un moyen de réduire l'impact carbone d'une activité déjà très polluante. Stanivas, porte-parole d'Holcim.
19: On a opté pour le train parce que c'est pas imaginable de transporter telle quantité de pierres avec des camions. C'est un instrument de transport qui est le moins intense en CO2.
13: Coût total du projet, 90 millions d'euros. Les premiers trajets auront lieu mi-décembre.
10: Le reportage d'Arthur Ebenquis. Dernier week-end de vacances pour les étudiants du supérieur. Lundi, ils seront de retour dans les auditoires des hautes écoles et des universités. Avec une nouveauté en cette rentrée, le montant du Minerval qui va augmenter pour certains jeunes. Du côté de Lumont, cette augmentation n'a pas d'influence sur les inscriptions. Mais le nouveau recteur, Laurent Lefebvre, n'est pas complètement rassuré. Il craint de nouvelles mesures d'économie pour l'enseignement supérieur.
20: Ces dernières semaines, nous sommes confrontés à différents projets qui interrogent finalement le système de financement des institutions de l'enseignement supérieur, comme elles le sont pour les institutions de l'enseignement obligatoire. Et nous sommes inquiets. Nous sommes des universités en croissance de taille de par le nombre d'étudiants qui nous rejoignent. Si on met ça en perspective avec des réductions budgétaires, ce sera difficile pour nous de tenir l'ensemble de nos missions. Maintenant, nous travaillons de concert avec les différents ministres, avec les différents cabinets pour trouver des solutions. Donc, de la discussion, il y a. Mais néanmoins, nous sommes inquiets pour l'avenir. Oui.
10: Laurent Lefebvre qui succède à Philippe Dubois comme recteur de Lumons. Les journées du patrimoine auront lieu ce week-end et c'est l'occasion de découvrir des lieux rarement accessibles au public. Exemple dans la région du centre, avec les ascenseurs historiques du canal du centre. Lisa Becken nous emmène à leur découverte.
21: Faire monter un bateau comme on monte dans un ascenseur, c'est le principe de ces géants d'acier. Direction l'ascenseur numéro 1 avec Anne-Sophie Debrou du service public de Wallonie. C'est la chef du district des voies hydrauliques de la Louvière.
22: Il s'agit d'un balancement de bac qui va permettre forcément d'amener un bateau du haut vers le bas ou inversement, qui fonctionne donc uniquement à la force hydraulique. Alors ici, on est à l'ascenseur 1, c'est le premier qui a été construit et ouvert en 1888. Ici, ce week-end, on va ouvrir la salle des machines, mais également l'exposition qui est à l'étage. Cette exposition, elle retrace l'histoire du canal, sa création, mais également le fonctionnement et le principe des ascenseurs.
21: Le long du canal du centre historique, les ascenseurs se succèdent. De quoi imaginer une balade d'un ouvrage à l'autre. Il est par exemple possible de faire le parcours à vélo. On en loue même à l'ascenseur funiculaire de Strépitieux. C'est l'ascenseur le plus récent, mais aussi le plus imposant. Ouais. Laurent Canizzaro est le directeur de Centristime, la maison du tourisme du pays du centre.
23: À chaque fois que les gens viennent ici, ben forcément, on lève la tête, on est impressionné par la grandeur de l'ouvrage. Donc l'ascenseur fait plus de 123 mètres de haut, donc c'est assez impressionnant.
21: L'ascenseur de Strépitieux, une étape incontournable si vous choisissez de découvrir le canal du centre. C'est le plus grand ascenseur à bateau d'Europe.
10: Le reportage de Lisa Becken. Enfin, on termine ce journal avec une rencontre. Rencontre avec Marie-Amandine Van de Ginst. Début des années 2000, quand elle était adolescente, cette Tournaisienne faisait partie des meilleures navigatrices de sa génération. Et à presque 40 ans, elle est revenue au plus haut niveau cet été, Samuel Grulois.
1: Oui, en devenant championne d'Europe et du monde master, la catégorie réservée aux plus de 30 ans sur son petit voilier de la classe Europe, un bateau de 3,35 m sur 1,38 m. Mariée, maman de 3 filles, prof de maths, les journées de la quénoise d'origine sont très chargées. Et pourtant, elle parvient encore à y caser des séances de renforcement musculaire et évidemment ses entraînements sur le plan d'eau de Péronne. Vous connaissez l'expression « se sentir comme un poisson dans l'eau ». Marie-Amandine Van de Ginst, elle, se sent tellement bien quand elle est sur l'eau.
2: La voile, c'est plein d'éléments différents. Pour moi, il y a d'abord l'aventure d'aller sur l'eau, le bien-être, le fait d'être libre, on se sent vraiment libre sur l'eau. Et puis après, il y a tout l'aspect technique, il y a la condition physique, la gestion du

0: Bien soigné, attention, prévoyez de partir tout de suite dans les déviations vers Neuville, de Soigny vers Mons et de Mons vers Soigny. C'est pareil, mais Animi, c'est bien renseigné. Et puis, je vous rappelle, ces ralentissements 6 sur la Nationale 56, c'est à hauteur de Cambron-Castaux, là où il y a des travaux et dans les deux sens, que ce soit vers Attou ou vers Mons. Vous levez le pied, vous perdez un petit peu de temps. Bonne route avec Vivacité.
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6: Notre invité ce matin nous a rejoint, c'est Cédric Wautier. Ça va Cédric ?
7: Mais oui, ça va fort bien. Ouais.
6: On va parler du retour, d'une nouvelle saison, d'une brique dans le ventre.
7: Ouais, tant attendu. C'est vrai qu'on a plein de réactions. Les gens qui disent « Ah, enfin, vous revenez !» Donc c'est plutôt pas mal pour la 23e saison, je pense.
8: Mon Dieu !
7: Eh oui, monsieur.
6: 23e saison, on parle du programme de la première d'ici quelques instants.
8: Donc
6: mais d'abord...
8: c'est après 2001, dans le cas des chances du blind test.
7: Une brique dans le ventre. Vous voyez, interrogatif.
6: Oui, si vous nous avez suivis... en télé, parce que là on est qu'en télé à 8h30, on a évidemment le blind test le vendredi. François, vos choix culturels de ce vendredi, quels sont-ils ? Vous nous faites voyager ?
8: Ouais, je vous propose deux voyages imaginaires, l'un dans le monde du rock, l'autre dans le monde du détective Nestor Burma, et puis un voyage beaucoup plus sérieux dans la réalité des prisons. Vous les connaissez tous les quatre, John, Paul, George, Ringo, ils étaient quatre. C'est ce qu'on nous a toujours fait croire. Et en tout cas, il y a un roman policier qui vient de sortir qui s'appelle Code Yesterday et l'auteur découvre un secret aussi précieux que la couronne d'Angleterre.
6: Oh.
8: Un roman très rock'n'roll. Et puis Nestor Burma, détective, vous connaissez. En BD, c'est assez fort aussi. Il est appelé au chevet d'une ancienne cliente. Il arrive juste à temps pour son enterrement, mais son sixième sens d'enquêteur est en éveil. Il est persuadé que cette destination idéale pour les vacances cache quelque chose. Et évidemment, je ne vais pas vous révéler le secret de l'enquête. Nestor Burma, après le 20e arrondissement, c'est Nestor Burma en Bretagne. Et puis, je vous l'ai dit, beaucoup plus sérieux, le travail d'un photographe remarquable qui s'appelle Cédric Gerbeuet. Pendant plus de 10 ans, il a photographié l'intérieur des prisons. Ça vaut, c'est l'équivalent d'un très très bon documentaire. Le livre s'appelle Panoptica.
6: Eh bien, merci pour vos trois choix culturels de ce vendredi. On rappelle votre invité aussi dans Culture en Prime ce soir après le JT, Ibrahim Malouf, trompettiste, et vous le savez désormais, j'adore les trompettistes.
8: Oui.
6: Sans transition, place à notre avis.
7: Il paraît.
6: Après c'est trois semaines intenses de 8-9 depuis la rentrée, j'ai trouvé comment...
4: Je vais vous faire un t-shirt.
6: Déconnecter
4: vous
6: Livia.
4: Je vous jure que je vais vous faire un t-shirt, j'aime les trompettistes.
6: Vous dites trompettiste, vous perdez Livia si vous la croisez.
4: Mais non mais c'est vous. Quelle est cette phrase
9: phrase improbable. J'aime les trompettistes.
6: Mais pourquoi cette phrase est-elle improbable? Cédric Wauthier, j'aime les trompettistes.
10: J'aime beaucoup les trompettistes.
7: Mais à partir de maintenant, ça va nous faire rire tous. Et voilà.
8: Merci. Lui va faire un t-shirt, j'aime la déco.
7: Oui, j'aime la déco. J'aime caresser les murs. J'adore ça.
6: Ou j'aime les briques.
7: Ou j'aime les briques. C'est selon plus lourd à porter, évidemment, pour un t-shirt.
6: Surtout quand elles sont dans le ventre.
7: Oui.
6: Pour une 23e saison, oui. Cédric, c'est reparti. On aura droit à quoi dans cette saison? Vous êtes toujours, rassurez-nous, avec Virginie.

0: Virginie Jacob,
1: évidemment, le binôme est indispensable. Qu'est-ce que je ferais sans Virginie? Parce que ça, elle, mon regard. En fait, moi, je rentre dans les maisons, je bois un café avec les gens, on raconte un petit peu comment ils se sont rencontrés, qu'est Novel, etc., etc. Puis Virginie, pendant ce temps-là, elle regarde, elle dit, on va parler de ça. On va parler de ça. Donc ça, Virginie, indispensable. Donc non, pas de grand changement, même continuité. On a évidemment encore toujours le duo de bricoleurs. On va continuer avec Anne à mettre l'accent, et plus encore qu'hier, sur les questions énergétiques, en essayant de mettre aussi un petit peu en avant ce qui existe aujourd'hui, puisqu'on a beaucoup parlé, entre autres, des primes. Ben voilà, il existe encore des choses. Qu'est-ce qu'on peut montrer de positif aussi qui existe? Je pense que ça fait partie de l'ADN de l'émission, c'est de se dire, voilà, il y a suffisamment de choses négatives autour de nous. Ouais. Montrons un peu des gens qui sont contents de parler de leur intérieur, de leur maison, qui ont la banane, et faisons ça avec le sourire.
2: Ouais, et ça fait du bien, ça fait rêver, ça donne des idées. Vous arrivez toujours à vous renouveler, à vous inspirer.
1: Ça, c'est grâce à Sandrine. Sandrine est formidable, c'est notre maman à toutes et tous. Sandrine qui cherche les maisons, elle passe ses journées à regarder des sites, à téléphoner à gauche, à droite, parce que c'est pas toujours simple, et puis à convaincre ceux qui ont un petit peu peur, parce que voilà, ça fait parfois un peu peur de voir une équipe rentrer. Après 3 minutes, la peur, souvent, eh bien, elle est dissipée quand on boit le premier café. Mais donc ça, c'est Sandrine qui cherche tout. Donc si vous avez encore des projets, n'hésitez pas évidemment à proposer des projets d'appartements, aussi de petits logements, parce qu'on est à la recherche également de petits logements.
2: Et comment on la contacte, Sandrine? Vous avez un mail à laquelle
1: Sandrine@snark.be. Sandrine@snark.be.
2: Écrivez comment,
1: ouais,
2: Snark?
1: S-N-A-R-K. Oui, on aurait pu faire plus simple.
2: Oui, c'est vrai. Hein.
1: Oui.
3: Et donc, si on a des travaux à faire à la maison?
1: Eh ben, tu les fais toi-même.
3: On ne peut pas dire allô, une brique dans le ventre.
1: Ça fait 23 ans que j'essaye, ça n'a jamais fonctionné.
3: Ah, même chez toi?
1: Non, mais, non. Rien.
2: Le programme de cette première émission, Cédric, on va voir quoi?
1: Ben, on va partir sur les hauteurs de Namur, dans une vieille ferme qui a été retapée par un couple pendant un peu plus de 10 ans. Ils en ont fait leur habitation et un gîte. Ça a été une succession de, on va dire, d'étapes, pour ne pas dire de galères, pour retaper cette maison. Ils ont beaucoup bossé à l'intérieur pour bien redonner le cachet, retrouver le cachet de cette maison, mais amener aussi une touche contemporaine. On ira aussi du côté de Liège, dans la maison d'un photographe qui est formidable, qui est Harry Fate, qui est ce photographe sous-marin, je voyais, et qui se sert de sa maison pour en faire un peu une sorte de maison musée ou de maison galerie. Donc on voit ses œuvres, et en même temps, on voit comment ils ont réussi là aussi à retrouver un peu bien le caractère de leur habitation.
2: Il devrait faire une expo dans une piscine, tiens, chez lui.
1: D'accord.
2: Ça serait
1: sympa. Ça va être pratique pour y aller.
3: Est-ce qu'il a une piscine chez lui, Harry?
1: Eh bien, il n'a pas de piscine chez lui.
3: Ah oui.
1: Non. En tout cas, pas de piscine.
3: Parce qu'on va faire des photos sous l'eau,
1: oui,
3: ailleurs.
1: Oui. Oui, monsieur.
2: Une brique dans le ventre. De retour donc sur la RTBF. Ce sera ce samedi, sur la Une, à partir de 20h20.
1: Et oui. Oui.
2: Et puis sur Ovio, hein,
1: Cédric. Et puis sur Ovio, évidemment. Et puis on est très, très heureux. Parce que oui, ça fait du bien de voir qu'après autant d'années, ben, les gens nous suivent. Quand la saison s'arrête, ils nous disent « Oh, c'est trop tôt !» Et quand on reprend, ils nous disent « Ah, enfin !» C'est plutôt agréable. Donc on embrasse évidemment celles et ceux qui nous regardent depuis 23 ans.
2: Et on embrasse Sandrine aussi.
1: Évidemment, mais hein, doublement Sandrine.
2: Mais c'est bien de pouvoir lever un petit peu le voile sur celles et ceux qui bossent dans l'ombre. Merci Cédric d'être passé ce matin.
1: Avec plaisir.
2: Pour le 8-9. Et bonne saison.
1: Mais on va essayer. Ouais,
2: On suivra ça donc samedi 12 septembre sur RTBF La Une à 20h20, le retour d'une brique dans le ventre. Nous, on se retrouve dans quelques instants avec le défi de Julien Lapraille qui doit jongler sur un monocycle avec un cracheur de feu. Et puis la chanson, évidemment, de Jean-Luc Fonck. À tout de suite.
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2: Vous savez, ce qui est beau dans le 8-9, c'est que nos invités qui viennent, comme Cédric Wautier aujourd'hui pour le retour d'une brique dans le ventre, n'ont pas envie de partir.
1: Non.
2: Pourquoi?
1: Non.
2: Mais parce qu'à 8h48, c'est la chanson
3: c'est vrai,
2: de Jean-Luc Font. Jean-Luc.
12: La Belgique attend.
3: J'imagine bien. Et parce qu'ils ne savent pas encore que ça va pas. Enfin,
2: ça va être bien. Ça va être bien. Il y a quelques mots à placer comme chaque vendredi. Les mots du jour, et vous entendrez le petit à chaque fois que vous arrivez à placer ce mot. Il y a licorne, paradis.
3: Oui.
2: Périnée, oui. Accélération.
12: Oui.
2: J'ai envie de dire, à vous de jouer.
3: Écoute, oui, c'est une chanson qui s'appelle Opéra, mais c'est l'histoire de quelqu'un qui voulait être chanteuse opéra.
2: D'accord. Faites-nous rêver, Jean-Luc.
3: Oh,
2: c'est votre moment du vendredi.
3: Tu vas rêver, tu sais.
1: Je suis en train de voir les paroles, vous allez rêver.
3: C'est, il y a des cris. Regarde, tu vois, il y a... On est déjà content. On est déjà content, il y a encore rien. On va arrêter là, je crois. J'étais dans ma baignoire avec ma licorne, en écoutant un disque de Malicorne, d'un vieux groupe. Je repensais à cette randonnée dans les Pyrénées que j'avais faite pour renforcer mon périnée. J'ai croisé les marmottes, j'ai croisé des chamois qui m'ont dit « Viens chez moi, j'habite chez une copine ». J'ai dit « Non, merci, je préfère dormir dans une tente d'Indien chez tonton Tipeee ». C'est mon cousin. Quand je serai chanteuse d'opéra, je ferai des

0: fait pour tout le monde, pour les autres aussi, et pour les enfants du paradis, 1945, là. Ceux qui sont tout là-haut et qui voient tout de loin, dans l'estrapompon. Dans l'estrapompon, je chanterai des chansons douces, si tu sais compter, de, le compte y est. Mais s'il faut y aller plus vite, je dirais non. Je ne supporte pas les accélérations. Quand je serai chanteuse d'opéra, je ferai des... Je ferai des... Quand je serai chanteuse d'opéra... Mes amis m'appellent Diego de la Vega, parce que les examens écrits, j'aime pas ça. Je préfère les examens oraux, c'est pour ça. C'est con. Écoute, non, hein, quoi, hein. Je ne remonte plus jamais mon réveil pour que ma dernière heure ne vienne pas. Je ne sais pas si ça va marcher, mais bon, j'essaie. Hein, je vous dirai quoi. On verra, ouais, l'opéra. Et hop, quand je serai chanteuse d'opéra, je ferai des oh, oh, oh, je ferai des ah, ah, ah. Quand je serai chanteuse d'opéra. Quelle parole.
1: Elle est excellente. Vous êtes génialissime. Merci. Franchement, Jean-Luc, super moment dans le 8-9 ce matin. Je ne sais pas comment vous faites pour chaque vendredi avoir cette inspiration et d'avoir aussi des refrains qui restent en tête, parce que toute la journée le vendredi, on sifflote tout ça, il faut le savoir.
2: Avec des phrases extraordinaires, parce que celle-ci, j'ai croisé des marmottes, j'ai croisé des chamois qui m'ont dit viens chamois, j'ai bitché une copine. Moi c'est The Best. Objectivement, là Jean-Luc Rapompon.
3: J'ai quand même la chance de découvrir les paroles un peu en tout le monde, parce que bon, non seulement je triche avec Shazam, hein, mais là en plus je vois les paroles juste en chante avec la petite.
1: Il y a un droit d'auteur, hein, François, ne piquez pas.
3: Non,
1: ces
3: ça c'est
1: paroles
3: pas mon genre,
1: là.
3: Mais là je suis vraiment, c'est une toute bonne.
0: Et Les Enfants du Paradis, c'est un vieux film de 1945. Oui. C'était beau.
1: Carnet. Voilà. Mais votre chanson était magnifique. Elle est à retrouver aussi sur les réseaux sociaux, notamment sur ceux de Vivacité. N'hésitez pas à aller vous abonner. Toute petite respiration et puis, c'est le moment. Est-ce qu'il va réussir ou pas à jongler sur un monocycle avec des cracheurs de feu? C'est le défi de Julien Lapraille. C'est chaud, chaud, chaud ce matin. À tout de suite.
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1: Ce week-end, et ça commence aujourd'hui, le 11 et le 12 septembre, à Chapelle-lès-Lémont, il y a ce qu'on appelle place en scène avec différents concerts, différentes animations. Il y aura aussi celles et ceux qui vont nous animer avec des jonglages, par exemple. Et donc, on voulait faire un petit mix de tout ça et envoyer Julien Lapraille à Chapelle-lès-Lémont. Julien, vous y êtes, vous aviez un défi, jongler sur un monocycle, pour l'instant, vous n'y êtes pas.
10: Tout à fait.
1: Vous êtes avec qui?
10: Ah, je suis, alors, je suis sur le monocycle, mais je suis avec Eva.
11: Ah oui.
10: Eva qui fait partie du centre culturel de Chapelle-l'Air-Léman. Bon, alors Eva, qu'est-ce que tu penses déjà de ma tenue et est-ce que tu crois en moi?
12: Je crois beaucoup en toi, la tenue, c'est voyant.
10: C'est
12: voilà.
10: Voyant. Ah bah, c'est au fond, bien entendu, parce que.
13: Un
10: nous
13: costume orange avec une chemise jaune.
14: Mandarine.
10: Voilà, et donc du coup ici, ma chère Eva, explique un petit peu quand ça va avoir lieu tout ce week-end, parce que je vais un peu choisir ma place, parce qu'après mon exposé ici et mes talents que je vais vous montrer avec ce monocycle avec Pietro, je vais venir ce week-end. Rappelle les jours qu'on peut venir à Chapelle-lès-Raymond.
12: Oui, alors Place en scène, c'est un festival qui se déroule aujourd'hui, vendredi et demain, samedi. Okay. Aujourd'hui, un spectacle, des concerts ce soir à partir de 19h.
10: Parfait.
12: Et demain, à partir de 13h, des spectacles pro d'art de rue, des animations et des associations qui viennent vous montrer
10: et aussi de la musique.
12: Et de la musique, effectivement, le soir. Alors, d'abord, il y a un concert, un spectacle de pyrotechnie à 19h, à partir de 19h, mais surtout vers 21h quand la nuit
10: et
12: tombe.
10: Le sommet.
12: Et le sommet avec Mr. Cover qui vient prester ce soir.
15: Incroyable. Mais quel programme. Julien, faites attention. Faites attention, il y a un cracheur de feu derrière vous, je vous le rappelle.
14: Et n'arrête pas de cracher du feu.
10: Donc, les amis, derrière moi, pour ceux qui nous écoutent en radio, bien entendu, cracheur de feu, jongleur, il y a la totale et mon ami Pietro qui est avec moi. Pietro, t'es prêt?
16: Je suis très prêt.
10: Allez, attention,
15: est-ce qu'il va réussir à rouler sur ce monocycle?
10: Et... Ah, là. Le début est pas trop mal. Le début est pas trop mal. Il faut savoir que j'ai le petit truc et astuce, que j'y arrive, que mes nouveaux collègues sont en train de cracher du feu autour de moi, et cette place à Chapelle-lès-Raymond, ça va être joyeux.
15: Allez Julien, il remonte sur son monocycle.
10: Et on se donne. Hop là. Regardez-moi ça. Oh là là là là.
15: C'est pas mal, mais il est tenu.
10: On fait quand même 2 mètres. Attendez, vous rigolez. Mon cher Jérémy, maintenant, après le monocycle, chers auditeurs, je vais faire la petite floche. La petite floche, c'est
15: attention,
10: quoi
15: la petite floche.
10: C'est le bâton à fleurs. Attention, c'est un bâton à fleurs. 2 petits bâtons, une petite floche, et je balance, je double, je lance,
15: pas
10: je
15: mal.
10: Relance.
13: Il fait
10: en gros,
13: pas mal, Julien.
10: C'est pas mal, hein.
14: Jongle bien.
15: Mais c'est pas mal du tout.
10: Attention, je vais jongler avec une petite floche et 2 barres. Je balance en l'air, et hop là. Et
3: puis trop, dans le livre de la jongle.
16: Pas mal du tout, on est même très bien, je dirais.
15: Jusque-là, c'est pas mal.
10: Et attendez, les amis, je sais tout ça. Je sais tout ça grâce à l'école de cirque Préambule, qui m'a appris un peu les trucs et astuces. Mais pour vous, chers auditeurs, nous allons refaire du monocycle.
15: Ah, le monocycle, il retente sa chance.
10: Je suis chaud, le monocycle.
15: Il vous reste une minute pour essayer de rouler tout seul.
10: C'est déjà pas mal, mon cher Jérémy. Hein.
15: C'est pas mal, mais pour l'instant, on vous tient, Julien, et ça ne va pas.
10: Attendez.
15: Alors, Julien remonte sur son
10: monocycle. J'aimerais bien vous y voir une fois. Mon cher Jérémy, on va inverser les rôles.
15: Oui, oui,
10: c'est, attention.
15: Ça craint pour le 8-9.
10: Allez, on y va.
13: On y revient.
15: La gamelle a été évitée de très très
10: un petit mouvement, là.
16: Ça arrive même au meilleur.
15: Allez, dernière tentative, Julien.
10: On se concentre.
15: Tout ça en costume très serré, orange et jaune.
10: Oh.
15: Ouais, c'est pas mal.
10: Oh non, oh là là.
15: C'est pas mal.
10: Hop, hop, hop, hop, hop, hop. Et vous avez vu ça?
16: Magnifique, Julien.
10: Bon, je suis un peu maintenu, mais quand même. Et voilà, on se donne rendez-vous à Chapelle-lès-Raymond. Sur la place, je suis là, on est parti. Et on vous dit à ce week-end. Attention.
15: On dirait un bourré en fin de soirée.
10: Moi, c'est cadeau.
3: C'est vous qui l'avez dit, hein.
10: Oh, punaise.
15: Merci,
10: ah ouais,
15: Julien.
10: C'est crevant, ce truc, hein.
15: Défi.
10: Avec plaisir.
15: Assister. Bravo
10: à toute
15: l'équipe.
10: Et on dit merci à tout le monde. Hein.
15: Bravo à toute l'équipe pour,
10: on dit merci
15: pour ce
10: à Pietro,
15: défi.
10: À Eva, à Renaud, aux surveillants, à tout le monde.
15: Allez, rendez-vous à Chapelle-lès-Raymond donc pour le festival Place en scène.
10: Rendez-vous à Chapelle-lès-Raymond, les amis.
15: Et Julien, il sera certainement encore parce qu'il a encore quelques petits cours à prendre au niveau du monocycle. Livia. Bon,
13: maintenant
15: que vous savez que j'aime les trompettes, vous allez pouvoir passer un bon week-end.
13: Oui, je vais préparer votre t-shirt pour la semaine prochaine.
15: C'est pas vrai, vous
13: allez si, je vais vous le faire.
15: Ben moi,
13: je vais vérifier la phrase pour être sûr.
15: Je vous assure que je le porterai si jamais il y a ça.
13: Manquerait plus que ça.
15: James, excellent week-end.
17: À vous aussi.
15: Mister Jean-Luc, que tout aille bien.
14: Oui, concert demain à Marensart, près de Lannes.
15: Ah ben, vous faites bien de le dire.
14: Près de Bouzeval.
15: Très bien.
17: Et est-ce que tu as chanté la chanson très très chouette que tu nous as interprété aujourd'hui ou pas?
14: Écoute, je ne sais pas.
15: Il faut faire un CD avec.
14: Que je...
3: Dans ces cas-là, Jean-Luc, un petit.
13: Mais il y en a, hein.
3: Oui. Tu dois dire venez l'écouter à mon concert.
14: Venez l'écouter à mon concert.
15: Marensart demain pour Jean-Luc Fonck et nous on se donne rendez-vous lundi, évidemment, pour la suite du 8-9 dans quelques instants. Cyril, avec C'est vous qui le dites.
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15: À 9h, Mélanie Pousseur, c'est le temps de regarder un petit peu ce qui se passe au niveau du ciel.
18: Un peu de pluie pour aujourd'hui, Jérémy. Dans le nord-ouest du pays, en tout cas actuellement, ce front peu actif va balayer notre territoire d'ouest en est. Quelques gouttes donc. Ce matin, on retiendra que c'est plutôt le littoral, Bruxelles, Mons-Anvers qui seront arrosés. Le reste, on reste au sec avec quelques belles éclaircies, même en Gaume. Et puis cet après-midi, encore quelques gouttes du Hainaut à la capitale, à l'extrême sud, qui devrait rester au sec sous un ciel plus chargé cette fois. Retour à l'arrière, de belles éclaircies au littoral d'un temps sec. Il fera de 16 à 22 degrés sur l'ensemble du territoire. Entre 10 et 14 degrés la nuit prochaine, avec brume et brouillard au programme en fin de nuit. On les retrouvera demain matin, bien répandus. Prudence donc sur les routes. Et puis l'après-midi, place à un temps nettement plus ensoleillé, de 19 à 23 degrés.
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19: Dès maintenant, vous pouvez appeler l'équipe au standard 070 233 466. Ce matin, dans C'est vous qui le dites, on parlera de la fermeture de la gare des Guillemins la nuit à Liège, qui déloge des sans-abri. Et tous ne vont pas dans des centres d'accueil la nuit. Les sans-abri devraient-ils pouvoir dormir dans les gares? Ce sera notre première conversation. Il y a la sortie polémique du patron de Ryanair. Il a traité d'autres compagnies de violeurs des airs. Il a été interpellé sur ce qu'il a dit, sur ce que des victimes de viol pouvaient ressentir. Il a dit « J'assume d'insulter les autres compagnies ». Violeur des airs, est-ce qu'on peut utiliser ce mot comme ça? Et puis la Croix-Rouge veut une formation au premier secours dans le parcours scolaire. Tous les élèves, aujourd'hui c'est à la demande des écoles uniquement, faut-il ajouter les premiers secours au programme scolaire? Voilà les trois conversations, les trois questions de ce matin. Et juste après 9h, juste après le journal, c'est vous qui le dites. Bonne matinée, bon vendredi, merci d'être avec nous. Il est l'heure de s'informer, voici le journal avec Lionel de Neubourg.
20: Bonjour, la journée sera chargée en émotions aux États-Unis pour les 25 ans des attentats contre les tours jumelles du World Trade Center à New York, contre le Pentagone, le QG de la Défense près de Washington. Au total, 3000 personnes sont décédées ce 11 septembre 2001. Logan Miller travaille au mémorial à New York. Son oncle est mort ce jour-là et il y a quelques années, son grand-père également est décédé d'une maladie provoquée par la pollution de l'air après les attaques. Le jeune homme insiste sur l'importance de ces commémorations.
21: Je pense que c'est une responsabilité qui incombe à ma génération, de veiller à ce que leur héritage soit préservé, car la génération qui nous précède commence à vieillir ou n'est plus parmi nous. Pour la génération suivante, je pense qu'il est encore difficile de vraiment comprendre ce qui s'est passé, qu'une journée normale s'est transformée en la mort de 3000 personnes en un instant et de milliers d'autres dans les années qui ont suivi.
20: 25 ans plus tard, on estime que 100 000 Américains n'étaient pas encore nés ou trop jeunes pour se souvenir des attentats d'Al-Qaïda.
19: Près de 10 000 personnes sont décédées des suites de maladies provoquées par l'exposition aux fumées toxiques notamment.
20: Adam Lake, lui, a survécu. Il était tout jeune pompier à l'époque. Arrivé sur place juste après l'effondrement de la deuxième tour, dans un nuage de débris et de poussière, son travail a continué pendant quelques semaines par après.
22: J'ai effectué une mission d'un mois en octobre, où mon seul travail consistait à être sur place pour creuser et rechercher tout type de restes humains. En 2020, on m'a diagnostiqué une tumeur à la thyroïde, une tumeur cancéreuse. Donc physiquement, oui, je suis une victime de cette journée-là. Je me considère extrêmement chanceux. J'ai du mal à croire que cela fait déjà 25 ans.
20: Témoignage recueilli par Laurent Vandenberg. Parmi les moments forts de la journée, les cérémonies à New York, évidemment, à partir de 12h40, 8h40 là-bas. Les noms de toutes les victimes seront cités une à une par leurs proches. En Suisse, les heures passent et on ne connaît toujours pas le bilan de l'accident de car d'hier en fin de journée. Selon la police, il y a plusieurs morts et plusieurs blessés. Les autorités disent qu'elles communiqueront davantage une fois que toutes les familles des victimes auront été prévenues. Il s'agit d'un autocar néerlandais avec une cinquantaine de de passagers. Pour une raison inconnue, le véhicule a quitté la route et s'est retrouvé sur le flanc en contrebas.
19: Instituteur ou prof du secondaire, le métier fait-il toujours rêver les jeunes étudiants?
20: À 3 jours de la rentrée dans le supérieur, la question se pose, vu tous les chambardements dans le métier. La grogne aussi en ce moment de pas mal d'enseignants mécontents de leurs conditions de travail. Alors les filières pédagogiques, comme on les appelle, sont-elles boudées ou pas par les jeunes? Marc Sirlereau a pris le cas d'une école dans le Hainaut.
0: La baisse des étudiants de les filières pédagogiques se stabilise, mais Denis Dufresne, directeur président de la Haute École en Hainaut, nuance.
2: Dans les sections 1 et les sections 2, donc les anciens instituteurs préscolaires et instituteurs primaires, tout ça s'est stabilisé et on a des populations qui sont relativement correctes. Par contre, dans les sections 3 et dans la variété des orientations qui sont possibles, là, il y a effectivement des effectifs qui sont parfois très réduits.
0: La vision du métier, 4 ans d'études au lieu de 3, et le contexte actuel dans l'enseignement n'arrange rien.
2: On voit beaucoup de témoignages de ces derniers jours d'enseignants, de jeunes enseignants ou moins jeunes d'ailleurs, qui perdent leurs heures suite aux réformes qui étaient mises en place. Forcément, ça peut avoir un impact sur les candidats étudiants qui veulent entamer leur formation dès cette année-ci.
4: L'augmentation prévue à la rentrée prochaine de 5% par rapport au salaire des profs qui auront fait leurs études en 3 ans, est-ce que vous croyez que ça peut jouer?
2: Les étudiants qui vont se concentrer sur le volet financier ne vont pas être satisfaits, parce que 5% c'est nettement insuffisant, ce n'est pas le barème auquel on pourra aspirer en ayant des études qui sont organisées maintenant en 4 ans.
0: Mais dans le même temps, rajoute Denis Dufresne, ces 5% en plus sur le plan salarial semblent attirer des enseignants déjà en place qui se sont inscrits pour suivre une 4e année de formation en horaire décalé. À la Haute École en Hainaut, ils sont déjà 140.
20: Les principaux ministres du gouvernement fédéral se retrouvent ce matin d'ici une petite demi-heure. Premier Kern, comité ministériel restreint. Après les vacances, le dossier de la vente partielle de Belchus sera notamment évoqué.
19: Une pilule contraceptive dans le viseur des autorités en France.
20: 1 600 000 Françaises vont recevoir une lettre car elles prennent une certaine pilule qui augmente très faiblement les risques de méningiome, une tumeur bénigne. Certaines de ces pilules sont également vendues chez nous. Elles contiennent du désogestrel. Clara Wehrs nous dit quelle est la problématique.
23: Le désogestrel est une hormone de synthèse contenue dans certaines pilules contraceptives en vente chez nous comme Cerazette, Désolina ou Lueva. Le désogestrel augmente légèrement le risque de méningiome, une tumeur bénigne des membranes entourant le cerveau. Catherine Sauret est gynéco-endocrinologue.
24: C'est important d'en discuter avec son gynécologue. Des alternatives au niveau contraception existent. Mais il ne faut pas trop s'inquiéter, c'est bien connu des gynécologues depuis longtemps et le risque est très faible.
23: Une femme sur 67 000 sous traitement peut développer un méningiome, alors si vous prenez ce type de pilule, il faut surveiller ses symptômes.
24: Des troubles visuels, à des vertiges, à des maux de tête qui peuvent évoquer un méningiome, mais qui peuvent aussi avoir d'autres diagnostics.
23: De nouvelles informations concernant le désogestrel ont donc été publiées, mais les pilules en contenant restent en vente en pharmacie. Anne Ekout, porte-parole de l'Agence fédérale des médicaments et des produits de santé, rassure.
25: Chaque médicament est constamment évalué. On récolte au niveau européen toutes les notifications d'effets indésirables pour au plus vite détecter un signal d'un problème.
23: Le risque de méningiome disparaît 1 an après l'arrêt du contraceptif.
20: Après plus de 5 ans de traitement, le risque de méningiome touche une femme sur 17 000 selon cette étude.
19: Une nouvelle compétition voit le jour en athlétisme.
20: Il y a un mini-championnat du monde, l'Ultimate Championship. Premier du nom, organisé à Budapest en Hongrie. 3 soirées qui y regrouperont les meilleurs des meilleurs sur 28 disciplines. La promesse est claire, Gaëtan Van Kerkhove, on nous annonce du grand spectacle.
26: Let's go Budapest.
27: Dynamiser encore davantage les soirées d'athlétisme et occuper l'espace laissé les années paires sans championnat du monde, c'est l'idée de la Fédération internationale avec ce nouveau format court en 3 soirées, 3 fois 3 heures, où les meilleurs athlètes de la planète s'affronteront sans série et sans qualif. Elliot Crestan sur 800 mètres est un des 2 seuls Belges sélectionnés en individuel via son classement mondial.
28: Il fallait être dans le top 16 au ranking. On savait que toutes les 2-3 semaines, on regardait plus ou moins pour voir où est-ce que j'en étais. Dans un championnat du monde traditionnel, je pense qu'on est une 50aine d'athlètes à se qualifier. Ici, c'est que 16. Ouais, c'est un championnat du monde plus condensé.
27: Au départ, les meilleurs classés, ainsi que d'office les champions du monde, champions olympiques et vainqueurs de la Diamond League. Et tout ce beau monde ne viendra pas chercher qu'un trophée supplémentaire, qui sera d'ailleurs un bracelet. Les primes sont elles aussi records, 10 millions de dollars en tout, soit 4 fois plus que pour la finale de la Diamond League à Bruxelles. Et même le dernier classé repartira avec 1700 euros.
28: Tout le monde est payé, ça c'est rare. Comme dit, c'est pas toujours évident de vivre de sa passion, donc c'est chouette, ça met aussi du beurre dans les épinards.
27: Un fameux paquet de beurre qui s'élèvera à 130 000 euros pour chaque vainqueur.
20: Une nouvelle compétition à découvrir donc à partir de 18h sur Tipeee sur Ovio. En plus d'Eliott Crestan, côté belge, il y aura également Pauline Couqueuil sur 400 mètres et le relais 4x400 mixte. Dans le championnat de football, Anderlecht ira à Malines ce soir pour ouvrir la 6e journée de championnat. Déplacement déjà crucial pour les Mauves qui patinent en début de saison avec un bilan de 7 points en 5 matchs pour l'instant. Les demi-finales messieurs de l'US Open de tennis ce soir et la nuit prochaine, l'Allemand Alexander Zverev face au Russe Karen Khachanov et l'autre demi sera 100% américaine entre Frances Tiafoe et Ben Shelton. Voilà pour l'info. Belle matinée avec nous. 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Mélanie Pousseur, il y a un accident sur la E40.
1: Tout à fait Lionel, à Berthem, c'est quand vous venez de Bruxelles vers Liège. Alors trois bandes sont tout de même entravées et ce qui explique qu'il y ait évidemment beaucoup de bouchons en amont, comptez 40 minutes en plus en direction de Liège. Pour le reste, nous allons évidemment parler des chantiers qui vous ralentissent et vous font perdre 10 minutes, notamment à l'approche de Votem dans chaque sens, donc aussi bien vers l'Allemagne que vers Liège, et puis de légers ralentissements à Vierde sur la E411, c'est en venant de Namur vers le Luxembourg.
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20: Merci Mélanie, et c'est donc parti pour les trois débats, comme tous les jours dans C'est vous qui le dites avec Cyril.
17: Ah bon, on va faire ça comme ça si vous le demandez. Merci beaucoup Lionel, la rédaction revient à 10h. D'ici là, l'info est à retrouver sur le site et sur l'application RTBF Actu.
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1: Je vous attends avec toute l'équipe juste avant le week-end, vous venez commenter l'actualité. Pour ça, plusieurs moyens pour nous joindre, 070 233 466, c'est le numéro de téléphone. Vous pouvez envoyer vos SMS au 3063, c'est 50 centimes le message, ou si vous préférez WhatsApp, là c'est gratuit, 0470 07 20 23. Vous choisissez comment nous joindre, mais ce qui est important, c'est de donner votre avis, parce que qui vous soyez, d'où vous soyez, votre avis compte. Voici nos trois conversations.
0: Premier débat.
1: La fermeture de la gare des Guillemins la nuit déloge des sans-abri. Depuis lundi, la gare de Liège est entièrement vidée entre minuit et 4h du matin. La SNCB a annoncé prendre cette décision pour des raisons de sécurité et de salubrité. Ce matin, dans les journaux de Vivacité, vous avez pu entendre la réaction d'un sans-abri qui se trouve maintenant sous la pluie et dans la saleté. Le coordinateur général du relais social du pays de Liège lui a également expliqué que tous ne se tournaient pas vers les centres d'accueil, souvent en raison du règlement d'ordre intérieur qui leur impose des restrictions, notamment concernant la consommation d'alcool. La question pour vous ce matin au 070 233 466, les sans-abri devraient-ils pouvoir dormir dans les gares ?
0: Deuxième débat.
1: Le patron de Ryanair traite d'autres compagnies de violeurs des airs. C'est une sortie de Michael O'Leary qui a choqué, au sein même des journalistes présents lorsqu'il a fait ce comparatif. Dans la foulée, il lui est demandé si ce langage était approprié, si ce n'était pas insultant pour les victimes de viols et d'agressions sexuelles. Et le patron de Ryanair a assumé ses propos. Il a déclaré qu'il se ferait un plaisir d'insulter les compagnies qu'il vise, sans réellement répondre à la question finalement. Il attaque ses concurrents sur leurs tarifs trop élevés, en fait, qui font ses affaires. Il estime que les clients vont se tourner vers sa compagnie, mais ceux qui appliquent des tarifs trop élevés, il les traite de violeurs des airs. La question pour vous ce matin, 070-233-466. Violeurs des airs, on peut utiliser ce mot comme ça ?
0: Troisième débat.
1: La Croix-Rouge veut une formation aux premiers secours dans le parcours scolaire. Demain, ce sera la journée mondiale des premiers secours et à cette occasion, la Croix-Rouge insiste pour que la population se forme davantage aux gestes qui peuvent sauver. Actuellement, des formations sont données à la demande des écoles. Dans les éditions de l'avenir, la Croix-Rouge demande de passer à la vitesse supérieure en intégrant ces formations dans le parcours scolaire de tous les élèves. L'organisation insiste aussi sur le fait que, régulièrement, c'est important de se rafraîchir la mémoire en continuant à se former pour ne rien oublier, alors qu'en Wallonie et à Bruxelles, 8 personnes sur 10 se sentent incapables d'intervenir efficacement si quelqu'un s'effondre dans un lieu public. Alors voilà la question pour vous ce matin, au 070 233 466. Faut-il ajouter les premiers secours au programme scolaire ?
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1: Françoise Barré et Jean-Marc Guéra, ils vont me rejoindre dans un instant pour débattre en direct dans C'est vous qui le dites. Mais d'abord, Camille, quels sont les avis qu'on vous donne au standard ?
2: Eh bien, au sujet de la gare des Guillemins fermée, pour Maxime, fermer la gare sans avoir une solution pour les sans-abri, c'est problématique. On parle de personnes qui n'ont parfois nulle part où aller. À minuit, les mettre dehors ne les fait pas disparaître. Elles se retrouvent simplement dans la rue avec encore plus de risques. Il comprend les problèmes de sécurité, mais avant de fermer un lieu qui servait d'abri, il fallait s'assurer que tout le monde ait au moins une alternative. En ce qui concerne les propos de Michael O'Leary, Marie nous écrit qu'on ne peut pas utiliser le mot violeur à tout va. Il y a énormément d'autres façons de dire qu'une compagnie pratique des tarifs abusifs. Utiliser violeur comme une simple métaphore commerciale banalise un terme qui renvoie à des violences extrêmement graves. Et à propos des premiers secours, Céline nous écrit que tout le monde peut être confronté un jour à un accident, un malaise ou un arrêt cardiaque, que ce soit dans sa famille, au travail ou dans la rue. Alors si 8 personnes sur 10 ne se sentent pas capables d'intervenir, c'est bien qu'il y a un problème. L'école est justement le meilleur endroit pour donner ses bases à toute une génération.
1: C'est le moment d'appeler pour être en direct dans C'est vous qui dites, 070 233 466. Dans un instant, je voudrais votre réponse concernant la situation à la gare des Guillemins à Liège. La fermeture de la gare de la nuit déloge des sans-abri. Ça rend le travail des associations de terrain compliqué. Les sans-abri devraient-ils pouvoir dormir dans les gares ? Vos réponses juste après ça.
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1: Nos débatteurs sont arrivés sur le plateau, il ne manque que vous. Vous pouvez nous appeler 070-233-466 pour prendre part à la conversation qu'on va avoir avec Françoise Barré de la rédaction de la RTBF qui est sur le plateau. Bonjour Françoise.
15: Mais bonjour à tout le monde.
1: Face à vous, Jean-Marc Guérail, éditorialiste et journaliste à l'ADH. Bonjour Jean-Marc.
16: Bonjour, ravi de vous revoir.
1: Bah, très content que vous soyez là aussi.
15: Oui.
1: C'est votre première depuis la rentrée.
16: Oui, c'est ma rentrée.
1: Ah bah, soyez le bienvenu. Un peu avant les étudiants du supérieur quand même, qui eux rentrent dans quelques jours. On va s'intéresser pour démarrer la conversation ce matin à la fermeture de la gare des Guillemins la nuit. C'est entré en vigueur lundi, la gare est vidée entre minuit et 4h du matin. La SNCB évoque des raisons de sécurité et de salubrité. Mais ce matin, dans les journaux de Vivacité, vous avez entendu que la situation était problématique pour des sans-abri. Ils se retrouvent à l'extérieur, sous la pluie, dans la saleté. Et ça complique aussi le travail de terrain des associations qui doivent trouver où sont allés les sans-abri, où ils ont trouvé un endroit pour se réfugier. Et tous ne vont pas dans les centres d'accueil la nuit, notamment en raison de règlements d'ordre intérieur qui, par exemple, limitent la consommation d'alcool ou l'interdisent carrément. Les sans-abri, Françoise, devraient-ils pouvoir dormir dans les gares ?
15: Les gares, comme sous les ponts, comme les entrées de banques, les porches des maisons sont des abris. C'est vital pour les sans-abri puisqu'il n'y a pas assez de place dans les centres et ils peuvent aussi exprimer leur liberté de ne pas vouloir aller dans les centres pour des raisons diverses et variées. Les femmes ont peur quand c'est mixte, la violence, et puis le fait d'être cadré, d'être enfermé. Voilà, dans leur psychologie, on peut admettre que c'est difficile.
1: On évoque aussi souvent l'interdiction d'aller avec un animal de compagnie.
15: Voilà, l'animal, voilà. Et pour eux, c'est une relation essentielle. Et les gares sont un abri subsidiaire, souvent.
1: Et il y a des problèmes de sécurité et de salubrité, dit
15: la SNCB. Et donc, la SNCB invoque des choses que tout le monde va partager, parce que les problèmes de vandalisme, il faudrait d'abord les évoquer, les lister. Oui, un tag, est-ce qu'un tag est un problème de salubrité, est un problème de sécurité? Et moi, ce que l'on voit souvent dans les articles, c'est qu'on dévie du problème de sécurité vers un problème sécuritaire. Vous voyez la nuance? On peut cibler et établir une liste des problèmes de sécurité, mais je trouve que dans l'argumentaire de la SNCB, ça emporte le lieu commun, ça emporte l'adhésion de tout le monde, parce qu'on dit, ah ben oui, c'est vrai, quand même, ah, la SDF, oh là là, ils salissent, ils abîment, etc. Mais tout dans la ville est déjà fait pour les expulser de l'espace public.
1: C'est les à bancs... la SNCB de compenser ça, les infrastructures qui sont limitées.
15: Je ne dis pas que mon propos est celui-là, c'est que la gare est un lieu public ouvert et que la nuit, c'est comme le métro à Paris. Voilà. À Paris, maintenant, le métro, il est aussi fermé. C'est-à-dire qu'on ne veut plus voir les SF. Je pose le constat. Et donc, j'entends bien ce que dit la SNCB, mais ça rouvre à 3h40. Donc, en fait...
1: Il faudrait que ce soit ouvert entre minuit et 4.
15: Oui, oui. Puisque ce sont des lieux qu'ils estiment être plus sécurisants. En plus, ils sont protégés. C'est plus au chaud. Enfin, même à Guillemin, où c'est quand même un grand air.
1: C'est très ouvert, mais
15: c'est très ouvert. Voilà. Et puis, c'est le problème de la gare de Calatrava. C'est la même chose. À Mons, c'est une gare très passante et très ouverte. Donc, fermer les portes, bloquer les escalators, est-ce que cela va suffire? Et le bâtiment n'a pas été pensé par l'architecte pour être un espace fermé, mais un espace de passage ouvert et de circulation.
1: Jean-Marc, la SNCB doit laisser les sans-abri se réfugier la nuit dans les gares?
9: Alors, c'est un peu l'expression ôtée de mes yeux, ces SDF que je n'ai pas envie de voir. Ces gens, la plupart, n'ont pas choisi d'être SDF. Il y a des gens, la plupart de nouveau, où c'est un accident de la vie qui fait qu'ils se retrouvent à un moment donné dans la rue. Les SDF préfèrent en général, comme l'a dit Françoise, se regrouper. Et pour ça, il faut un endroit où c'est possible de se regrouper. Et effectivement, comme elle le dit, c'est un lieu public, une gare. Donc je ne vois pas pourquoi, subitement, on les expulse, parce que je vais utiliser ce terme, pour les retrouver où? Parce qu'ils vont, la majorité ne vont pas dans les refuges, c'est leur droit absolu, pour se retrouver où? Dans des situations encore plus précaires, encore plus violentes, encore plus dangereuses pour eux. Donc, c'est presque non-assistance à personne en danger.
1: Est-ce qu'on fait de la salubrité? La SNCB oui, parle mais, de alors, ça. Il y a des navetteurs qui arrivent le lendemain matin.
9: Mais moi, j'aimerais d'abord qu'on s'attaque au problème des dealers dans les gares, plutôt que s'attaquer aux SDF. Parce que les SDF, on parle d'alcool. Effectivement, souvent, ils consomment de l'alcool, mais pas forcément de la drogue. Un, c'est cher, en général, et ils ne tombent pas tous, en tout cas, dans cette addiction-là. Donc, j'ai pas envie qu'on fasse d'amalgame par rapport à ça. Je prends l'exemple du métro bruxellois, que j'utilise régulièrement. À Etterbeek, par exemple, la commune d'Etterbeek est parvenue à faire un deal, désolé du terme, avec des SDF pour dire, voilà l'endroit où vous pouvez vous installer dans le métro. C'est à Mérode, pour ne pas vous le cacher, et il n'y a aucun problème d'insécurité. Aucun. Aucun. Moi, j'y passe régulièrement, parfois même tard le soir, et il ne vous ennuie pas. Parce que ton propos, c'est de dire, oui, mais les gens reviennent le lendemain et ils trouvent que c'est pas beau pour l'image. Désolé, en général, les gens ne s'y attardent pas, ils prennent le train pour aller travailler. Donc moi, je pense
1: que... Vous voulez que la SNCB mette des espaces dédiés dans les gares?
9: Je pense que ce serait intelligent.
1: Mais c'est à la SNCB de faire ça, ou il faut développer d'autres centres d'accueil?
9: Alors,
1: avec peut-être d'autres règles.
9: Il y a, et j'ai entendu sur votre antenne tout à l'heure, effectivement, des associations qui sont en contact avec ces FDF, qui tentent de faire venir ces FDF dans les refuges.
1: Qui ont perdu le contact avec certains...
9: Oui, mais oui. Justement, à cause de ça. Donc je pense qu'il serait intelligent, de la part de la SNCB, je suppose qu'ils ont un service social quelque
15: part. De faire une concertation.
9: De faire une concertation pour trouver une solution.
1: Pour les gares où il y en a encore, un espace d'attente, l'espace restauration et l'espace ici, les sans-abri peuvent s'installer.
15: Mais on pourrait au moins imaginer une concertation entre la SNCB avant sa prise de décision.
9: Là, c'est un peu abrupt, quoi.
15: Oui, c'est abrupt. Et donc, il y a quelque chose qui doit gêner les associations et les auditeurs, c'est l'association entre SDF, vandalisme et salubrité. Vous voyez, on fait...
1: Il faut être très honnête, la SNCB ne cible pas dans sa communication les sans-abri.
9: Oui,
1: on parle de fermeture de minuit à 4 heures pour des raisons
9: aussi.
1: De sécurité et de salubrité.
9: En les expulsant...
1: Mais la communication de la SNCB n'est pas faite envers les sans-abri.
15: Non, bien sûr.
9: C'est en filigrane.
1: Vous pensez que c'est pour ça que la décision a été prise? Vous évoquiez les dealers. Est-ce que c'est pour ça que ça a été fait?
9: Non, je pense que la SNCB n'a pas envie d'avoir...
1: Donc c'est une volonté, c'est pas une conséquence.
9: Sans doute les deux, mais on s'attaque aux conséquences et pas aux causes.
15: Oui.
1: On va en parler avec Sophie, elle nous appelle depuis Nivelles. Bonjour Sophie.
16: Bonjour Cyril, bonjour tout le monde.
1: Bienvenue dans l'émission. La gare doit pouvoir accueillir des sans-abri la nuit ?
16: Moi, je suis pas pour.
1: Pourquoi ? J'entends que c'est vital qu'ils puissent s'installer dans une gare.
16: Mais ils ont des endroits pour eux aller. Bon, certes, il y en a certains qui ne veulent pas y aller. Comme monsieur l'a dit, c'est leur droit. Mais en attendant, c'est pas une raison pour qu'ils aillent escorter dans les gares. Ils veulent pas aller dans les endroits. Pourquoi ? Parce que, bon, les animaux de compagnie, l'alcool. Les animaux de compagnie, je peux comprendre.
1: Il y a la sécurité aussi, on l'a déjà évoqué dans ces bouquins, ça a été rappelé ici sur le plateau. Il y a aussi la sécurité, certains craignent, parce qu'il y a eu des vols, il y a eu des bagarres, par exemple.
16: Mais oui, mais même s'ils se regroupent tous à un même endroit, avec ceux qui boivent, il y aura toujours des histoires, des problèmes. Dans ce qui concerne les gares, franchement, s'ils étaient propres, qu'ils n'urinaient pas partout, parce que franchement, quand on passe dans certaines gares, ça, c'est horrible, hein, l'odeur... Et la SNCB, je comprends qu'ils ne veulent pas assumer. Qui nettoie les gares ? Il faudrait que quelqu'un nettoie tous les jours. Ce n'est pas possible.
1: Qu'est-ce qu'on fait, Françoise, pour cette odeur d'urine ? Sophie ne veut pas, ça ne sent pas bon.
15: Je pense qu'il faut d'abord ne pas déshumaniser les personnes sans domicile fixe. Ce sont des hommes, ce sont des femmes, ce sont des mineurs. Voilà, donc ce ne sont pas... on ne peut pas les rendre objets. Et on ne doit pas les invisibiliser non plus. Je veux dire, l'espace public propre, ça manque un peu de solidarité. Et donc, il faut bien imaginer aussi, pour tous les reportages, hein, on l'a fait aussi, hein, Jean-Marc, quand, en fait, ils souffrent de la chaleur, ils souffrent du froid. Ils n'ont pas de chez eux, c'est-à-dire ils n'ont pas d'endroit d'aisance. Prendre une douche, aller aux toilettes, voilà. Alors j'entends bien, on a tous en tête l'image du clochard ivrogne, etc., etc. Mais il faut aussi sortir de l'image d'Épinal et de les rendre, ce sont des hommes et des femmes, il faut humaniser. Donc, c'est comme avoir de la lumière la nuit, ou des bancs où ils ne peuvent pas se coucher, je pense que le problème est plus complexe et les associations sont à même d'apporter les nuances et la concertation nécessaires avec la SNCB. J'en reviens
1: Sophie,
15: à dire, voilà.
1: Vous dites pas dans les gares, vous voulez qu'ils aillent où, les sans-abri ? Sophie, vous êtes là ?
16: Oui, je suis là. qu'ils aillent où, mais je ne sais pas, qu'on trouve des lieux ou qu'on fasse des lieux adaptés, style des hangars ou je ne sais pas, mais pas spécialement dans les gares où tous les gens passent toute la journée jusque tard le soir.
1: Vous diriez que vous manquez c'est d'humanité ?
16: Pardon ?
1: Est-ce que vous diriez de vous-même que vous manquez d'humanité ? Ce sont les mots de Françoise en disant si on ne veut pas voir, si on n'accepte pas, c'est qu'on manque d'humanité.
16: Non, vraiment pas. Je ne manque vraiment pas d'humanité. Loin de là, des clochards, j'en connais. Il y en a plein, pas loin de chez moi. Mais franchement, non.
1: Ça dérange Sophie, Jean-Marc. Il y a de la saleté, il y a des odeurs.
9: Alors, vous retirez tous les sans-abri des gares.
16: Oui.
9: Vous pensez que ça va sentir mieux, que ça va être plus propre, qu'il y aura plus de deal et que ce sera... Ce sera idyllique, évidemment que non.
1: Sophie, vous pensez
9: évidemment,
1: que ce sera le cas ?
9: Évidemment que non.
16: Mais là, on ne parle pas de deal, on parle de propreté et que la SNCB ne veut plus. Mais je les comprends.
9: On parle d'insécurité aussi. Je pense que la drogue est plus insécurisante que la présence de sans-abri.
16: Oui, mais de la drogue, il y en a partout. On sort de la gare, il y en a. Hein. Faut pas se voiler la face. Là, c'est un autre débat.
1: Donc, ils vont où, ces sans-abri ? On crée des hangars pour les accueillir ?
16: Ben, des hangars ou des lieux, des bâtiments. Il y a plein de bâtiments qui servent à rien.
1: Donc pas dans les gares, dans des bâtiments qu'on aménage. Merci Sophie pour votre appel. On va en reparler tout à l'heure dans la suite de l'émission. La fermeture de la gare des Guillemins la nuit déloge des sans-abri. Des associations de terrain ont perdu la trace de certains d'entre eux. Les sans-abri devraient-ils pouvoir dormir dans les gares? Voilà la première question de ce matin. 0-72-33-466 pour intervenir en direct dans la suite de C'est vous qui le dites. Il y a trois conversations pour l'instant. Une seule tout à l'heure pour aller plus loin. C'est en fonction de vos appels au standard. Vous pouvez nous appeler pour réagir à la déclaration du patron de Ryanair. Il a traité d'autres compagnies avec des tarifs plus élevés de violeurs des airs. Des journalistes devant qui il a dit ça l'ont interpellé en disant est-ce que c'est pas insultant pour les victimes de viols et d'agressions sexuelles. Le patron de Ryanair a assumé ses propos. Il a déclaré qu'il se ferait un plaisir d'insulter les compagnies qu'il vise. Il n'a pas répondu à la question du journaliste. Violeurs des airs. Est-ce qu'on peut utiliser ce mot comme ça? C'est le deuxième débat. Et puis la Croix-Rouge veut une formation au premier secours dans le parcours scolaire. Mais est-ce qu'il faut ajouter ça à ce qu'on apprend à l'école? C'est la troisième question, c'est vous qui le dites.
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1: Autour de la table pour débattre ce matin, Françoise Barret de la rédaction de la RTBF et Jean-Marc Guérail, journaliste et éditorialiste à l'ADH. Vous rejoignez nos débatteurs, suffit d'appeler pour ça, 070 233 466. Peut-on dire « violeur des airs » ? C'est la déclaration de Michael O'Leary, le patron de Ryanair, face à des journalistes. Il évoque les tarifs des autres compagnies aériennes qui violent les airs avec des tarifs trop élevés. Alors il assume de les insulter, il explique que, au passage, ça fait ses affaires, puisque les gens vont se tourner vers sa compagnie, mais un journaliste présent lui demande si ce langage est approprié, si c'est pas insultant pour les victimes de viols et d'agressions sexuelles. Il confirme ses propos, mais ne répond pas aux points concernant les victimes. Le mot « viol » utilisé comme ça, « violeur », Jean-Marc, on peut l'utiliser comme ça, dans cette phrase ?
2: Alors, Michael O'Leary. tout un poème à lui tout seul. Plus ses propos choquent, plus il se sent bien, et plus on en parle. Tous les slogans de ces campagnes ont toujours été violents, chocs, et parfois vont trop loin. Alors ici, on parle... sa communication a toujours été comme ça. Ici, on parle d'un mot qui, depuis plusieurs années, depuis l'affaire MeToo, a vraiment pris une connotation très spécifique. Ça touche à l'intimité, ça touche à de nombreuses femmes qui ont heureusement libéré leur parole. Et évidemment que pour nous, être normaux, ce que Michael O'Leary dit, c'est too much, ça va trop loin. Mais lui, la preuve, c'est qu'il n'a pas répondu à la question. Lui, il s'en fout complètement. Et c'est là où il y a où le débat est un peu curieux, il est un peu biaisé. Nous, tous, ici autour de la table, nous...
1: Est-ce qu'on doit réserver le mot violeur à l'agression sexuelle ou au viol sexuel ?
2: Alors, la connotation numéro un, c'est évidemment viol sur une personne.
1: C'est la première définition.
2: C'est la première définition, mais il y en a d'autres. Il y en a d'autres. On viole la loi, par exemple. Est-ce qu'il faut changer le terme ? On peut l'imaginer. C'est de la sémantique.
1: Mais est-ce qu'on doit réserver ce mot à un type de fait et donc... l'acte sexuel
2: alors,
1: imposé.
2: Alors, moi, j'adore la langue française, justement parce que les mots ont parfois plusieurs significations, parfois même très différentes. Après, il y a souvent une signification qui prend le dessus sur les autres. Dans le cas présent, dans l'époque que l'on vit, le mot « viol », effectivement, décline plutôt sur les viols sur les personnes et non pas le viol de la loi.
1: Donc on ne l'utilise plus pour le reste ?
2: Non, là, enfin, ouais.

0: par exemple, c'est un acte de violence. Et donc...
1: C'est pas un poète, hein?
0: Non, non, bien sûr, mais je veux dire, le mot « violer la loi », ça veut dire porter outrage à la loi.
1: Ça veut dire dans enfreindre la loi, on pourrait utiliser effectivement un
0: mais c'est une violence. Et donc,
2: lui, son idée qu'il a développée, c'est que des tarifs élevés, c'est violent pour les passagers.
0: Oui, mais il a dit que les patrons de Lufthansa, etc., étaient des violeurs. Donc d'abord, c'est une attaque, comme on dit en langage châtier, ad hominem, c'est-à-dire ce sont des violeurs, ils désignent. En toute impunité, il n'est pas déconstruit. Il utilise un terme qu'on ne peut plus utiliser aujourd'hui quand c'est déjà tellement compliqué de prendre la parole quand on est un homme ou une femme victime de violences sexuelles. Et allez, quoi, c'est d'un autre âge.
2: Est-ce qu'on doit limiter l'utilisation de ce mot à l'acte sexuel imposé? Je vous pose la question parce qu'on a déjà entendu dans beaucoup de témoignages, par exemple après un cambriolage, mon intimité a été violée.
0: Oui, on a dit...
2: Je me suis senti violée.
0: Oui, mais le terme, le substantif violeur, c'est pas un cambrioleur qui viole votre intérieur. Un violeur, c'est quelqu'un qui pose un acte de violence sexuelle qui arrache quelque chose à une femme ou à un homme. Vous voyez, c'est le verbe violer qui a plusieurs acceptions, mais le terme violeur, c'est clair, ça s'adresse à un homme surpuissant qui naturellement pense qu'on peut aller se servir sur les femmes et sur les hommes. Donc franchement, et c'est comme dit Jean-Marc, c'est pour choquer, lui il s'en fout, plus on en parle, on en parle.
2: Donc violeur, on l'utilise uniquement pour l'acte sexuel, Jean-Marc?
0: Oui, c'est pas le...
1: Alors, on joue sur les mots, c'est le cas de le dire. Je suis d'accord quand elle parle du terme violeur, je le suis moins quand on parle du verbe violer. Je suis un amoureux de la langue française et j'aime bien quand les mots ont parfois des acceptations différentes. Donc voilà, évidemment là on est dans
2: un cas. Donc on peut violer la loi, on n'est pas un violeur de la loi.
1: C'est pas moi qui ai décidé que quand on enfreignait la loi, ben on la viole. C'est dans le
2: est-ce
1: langage.
2: Que la personne qui viole la loi est un violeur de la loi.
1: Oui.
0: Oui, mais
1: dans l'absolu, oui.
0: Oui, mais ici, il n'utilise pas. C'est pas un euphémisme. Hein. Il agresse sciemment.
1: C'est dans la bouche de Michael
0: O'Leary. Il agresse sciemment en désignant d'autres hommes de violeurs. Vous voyez, il ne dit pas, oh là là, il viole la loi et avec un propos argumenté. Non, c'est une phrase choc qui peut être prise sur les réseaux sociaux et allez hop. Et il dit que ce sont des violeurs.
1: Je pense même qu'il attend. Je pense qu'il attend un procès en diffamation. Ça lui refera de la pub.
2: On va voir ce qu'en pense Anne à Warsage. Bonjour Anne.
3: Bonjour Cyril, bonjour Jean-Marc.
2: Bienvenue dans l'émission. Bonjour. Est-ce que cette sortie du patron de Ryanair vous a choqué? Violeur des airs?
3: Déjà de ce fou furieux, non. Mais par contre, il a réussi à faire son buzz marketing. Hein.
0: Évidemment.
2: Mais ça vous dérange l'utilisation du mot violeur dans ce cadre-là?
3: Avec tout ce qui se passe, oui. Mais comme Jean-Marc le dit si bien, on parle de viol, de la loi. Mais le verbe est très mal. Mais c'est lui, il choque tout le temps.
2: Mais qu'est-ce qu'on fait des définitions qui existent alors?
3: Voilà, le mot dans son histoire a été vraiment cherché pour faire, pour qu'on en parle et que ça fasse scandale comme ça fait.
2: Quelqu'un d'autre aurait dit ça, ce serait passé?
3: Non.
1: Trump aurait pu le dire.
3: Voilà, j'allais le dire.
2: Je pensais à d'autres personnes dans l'absolu.
3: Voilà, c'est des fous furieux comme Trump qui se prennent pour Dieu le Père. Ils peuvent tout dire, ils peuvent tout faire. Mais là,
2: et donc c'est choquant selon qui le dit, Anne.
3: Mais c'est choquant, le mot est choquant avec tout ce qui.
2: Mais il est choquant tout court ou en fonction de qui l'utilise?
3: Non, il est choquant. Mais de lui, ça ne m'étonne pas. C'est ça le problème. De lui, il n'y a plus rien qui m'étonne parce que c'est vraiment. C'est un fou, quoi. Il se permet des choses complètement dingues. Et là, il a utilisé le mot, mais vraiment, qui fait boum, et le buzz marketing qui est fait.
2: Violeur des airs, dans la bouche de quelqu'un d'autre. Ça passe, Françoise, ou pas?
0: Mais ça ne passe nulle
2: part.
0: C'est
2: pas parce que c'est lui, alors.
0: Mais non, mais en fait...
1: Ça rajoute un cran, parce que
0: En fait, l'utilisation du langage décomplexé, agressif, dépassant les normes, on ne peut pas s'y habituer. Tous les spécialistes du langage le disent. Et un clou chasse l'autre, vous voyez. Et donc cette libération de la parole avec des notions qui sont au cœur des préoccupations. Les gens essayent déjà de se battre pour faire reconnaître les violences sexuelles. Et lui utilise ça dans un contexte commercial pour faire du buzz. Il sait d'où il parle.

0: Il sait pourquoi il l'utilise et on ne peut jamais s'habituer. Et je pense que ce n'est pas un fou. Vous voyez, on ne doit pas mettre ça sur le... Je pense que c'est calculé.
1: Il a évoqué
0: et décomplexé.
1: Les violeurs des airs en parlant d'autres compagnies aériennes avec des tarifs plus élevés. Quand il est interpellé sur le choc de ses propos, si ce n'était pas insultant pour des victimes de viol et d'agressions sexuelles, le patron de Ryanair a assumé ses propos, mais il n'a pas répondu à la partie qui concerne les victimes. La question est de ce matin de savoir si on peut utiliser ce mot comme ça. Violeur des airs. Je vous attends au 070-233-466. Ça fait partie des trois conversations de ce matin, trois conversations sur la table. On parle de la fermeture de la gare des Guillemins la nuit qui déloge des sans-abri. Les sans-abri doivent-ils pouvoir dormir dans les gares? Et puis on parle aussi de la Croix-Rouge qui veut une formation au premier secours dans le parcours scolaire pour tous les élèves. Faut-il rajouter ça à la liste des cours? On en parle dans un instant dans C'est vous qui le dites.
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1: Il est 9h47, connexion avec le centre Perex et Mélanie Pousseur, c'est le Mobile Info.
11: Et à cette heure-ci, Cyril, c'est encore le chantier de Votem qui entraîne des fils. Nous sommes sur la E40 en province de Liège. Comptez 10 minutes supplémentaires vers Bâtisse, 5 petites minutes en plus vers Lonsin. Et puis bonne nouvelle à Berthem, voie dégagée sur la E40 qui vient de Bruxelles vers Liège. Les fils se résorbent dans ce secteur.
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1: À mes côtés ce matin, Jean-Marc Garaille de l'ADH et Françoise Barré de la rédaction de la RTBF. Et puis vous, au 070 233 466. Doit-on ajouter au cours, à l'école, une formation au premier secours? C'est la question. Parce que c'est la Croix-Rouge qui demande ça. Demain, c'est la journée mondiale des premiers secours. Et la Croix-Rouge insiste pour que la population se forme davantage aux gestes qui peuvent sauver. Des formations dans les écoles, ça existe. Aujourd'hui, c'est à la demande des écoles. Et dans le journal L'Avenir, on a lu que la Croix-Rouge aimerait bien que ce soit ajouté au parcours scolaire. Pourquoi ? Parce qu'aujourd'hui, en Wallonie et à Bruxelles, 8 personnes sur 10 se sentent incapables d'intervenir efficacement si quelqu'un s'effondre dans un lieu public. On ajoute ça au programme scolaire, Françoise ?
0: Systématiquement, c'est ça la question. Oui. Est-ce que ça devient un cours obligatoire? Oui. Puisque ici, il y a des cours. Je me souviens que ma fille, spontanément, en humanité, avec son prof de gym, Didier Van Lanker, avait dit...
31: Si tu nous écoutes.
0: Voilà, si tu nous écoutes. Mais donc, en humanité, il organisait ses cours, et donc avec la Croix-Rouge, etc. Et je me souviens que ça avait été très formateur pour ma fille, comme nous, quand moi j'étais petite, c'était le code de la route.
1: Ça existe toujours.
0: Ou apprendre à nager. Vous voyez, je pense qu'il y a des choses qui sont du vivre ensemble, de la solidarité, et on est démunis. Même quand on a un collègue qui a un malaise, on se tourne pour voir qui a suivi le cours de secourisme pour ne pas poser n'importe quel geste. Hein, donner de l'eau à quelqu'un à qui il ne faut pas, ah mais tiens, c'est une crise d'épilepsie, etc. Donc je pense que ce soit systématisé, mais on sait dans quel état se trouve aujourd'hui l'école, mais je trouve que c'est aussi un lieu, si c'était obligatoire, c'est aussi un moment de vivre ensemble et d'éducation civile.
1: Ça suffit si c'est à l'école, la Croix-Rouge dit qu'il faut se rafraîchir la mémoire, que le brevet est valable 5 ans. Mais qu'il faut se rafraîchir la mémoire pour ne pas oublier.
0: Je pense qu'ils savent.
1: À l'école, c'est une première étape et il faut.
0: Voilà, il faut. Plus tard. Oui, oui. Moi, je reconnais que je ne l'ai pas suivi à la RTBF. Voilà, mais
31: c'est pas obligatoire.
0: Ce n'est pas obligatoire.
1: Jean-Marc, ça doit être obligatoire à l'école et au-delà.
31: Alors, je reste persuadé que l'école est formatrice pour toute une série de choses, pas que les maths, les sciences et le français. Il y a aussi la citoyenneté, dont on ne parle quasiment plus, malheureusement.
1: Il y a le cours de citoyenneté.
31: Oui, mais oui. C'est plutôt un cours de brôle que de vraiment citoyenneté. Et je pense que la sensibilisation à la santé devrait faire partie d'un cursus scolaire. C'est-à-dire faire comprendre au plus jeune, parce que c'est là que ça commence, la sensibilisation. C'est pas à 50 ans qu'on va subitement te sensibiliser, sauf si t'es malade. Donc sensibiliser les jeunes au fait que, un, c'est possible que quelqu'un tombe dans les pommes dans la rue, et comment réagir. Et il y a pas 50 gestes à apprendre. Hein. Et effectivement, les remises à niveau, comme tu en parles, devraient être régulières. Mais le problème, c'est que quand tu sors du cursus scolaire, c'est sur base volontaire, et je pense qu'on en perdrait une partie. Mais peut-être pas tous, parce qu'on les aura effectivement sensibilisés plus tôt. Je prends l'exemple tu dis la RTB, chez nous aussi, il y a eu appel à la formation. On peut pas dire que c'est un succès de dingue.
1: Pourquoi? Par contre, parce qu'il manque cette sensibilisation.
31: Je pense.
0: Mais
31: je
0: c'est
31: pense
0: organisé pas, hein, voilà. Chez nous.
1: Beaucoup d'entreprises.
0: C'est organisé. Donc
31: il y a pas.
0: Je veux dire, c'est l'adhésion qui n'est pas non plus.
31: Il n'y a pas des dizaines de personnes qui vont, et je trouve ça dommage parce que sans doute on n'a pas sensibilisé plus jeunes. Donc ce serait, je pense, intelligent. Comme on peut. Santé, ça veut dire les gestes de premier secours, ça veut dire aussi sensibilisation au tabac, sensibilisation à l'alcool, sensibilisation à la drogue, enfin bref, la santé dans son sens large, plutôt on est touché, plus je pense qu'on peut réagir plus tard.
0: Il y a eu des campagnes pour les défibrillateurs, par exemple. Il y en a.
31: Ça a disparu.
0: Oh, donc il y en a dans les lieux publics, etc.
1: De plus en plus,
0: mais qui peut l'utiliser? Vous voyez, je serais bien en peine.
1: On va en parler avec Jennifer, elle nous appelle de Tournai, elle est infirmière. Bonjour Jennifer.
2: Bonjour.
1: Bienvenue dans C'est vous qui le dites.
2: Merci beaucoup.
1: 8 personnes sur 10 se sentent incapables d'intervenir efficacement si quelqu'un s'effondre dans un lieu public, c'est ce que dit la Croix-Rouge.
2: Oui.
1: Ça vous étonne ça? 8 sur 10
2: Oui et non, parce que, moi étant dans le personnel soignant, donc je me fais mes formations, mes mises à niveau tous les ans malgré tout. Parce que faut bien savoir qu'on n'a pas des arrêts cardiaques tous les jours. Hein. Moi, dans toute ma carrière, ça fait 20 ans, j'ai massé 2 fois. Mais il suffit d'une fois, d'un moment, savoir que les lésions cérébrales arrivent après plus ou moins 4 minutes. Donc les premiers gestes à faire, c'est dans les secondes qui suivent l'arrêt. Alors je parle d'arrêt, mais ça peut être une baisse de tension, un évanouissement, une inhalation, la méthode Emlich, hein, on est au resto, quelqu'un avale son bout de viande de travers, tout le monde se regarde, personne ne sait agir.
1: Ici, et sur donc, le plateau, quelqu'un sait agir?
0: Bah non.
1: Françoise, non. Jean-Marc?
31: Alors non. Moi, je sais agir sur les chutes de tension parce que je l'ai vécu personnellement. Donc, je sais qu'il faut mettre les gens de travers.
0: Etc. Voilà, mais ce que décrit madame.
31: Mais c'est parce qu'on me l'a appris.
0: À part la tape dans le dos pour faire sortir le morceau de viande.
31: On l'a subitement appris. À plus de 50 ans.
1: Est-ce que l'apprendre à l'école, c'est ça la solution?
2: Bien sûr. Je suis totalement favorable. Vraiment. Parce que je trouve que, moi, personnellement, j'ai 2 filles, 16 ans et bientôt 12 ans. Je les ai appris au cas où, moi, un jour, si je fais un malaise, de me mettre en position latérale de sécurité, d'appeler le 112, de faire les numéros qu'il faut, en fait. Parce que j'estime que, autant elles étaient petites, autant c'est indispensable de leur faire ancrer ça dans
1: Vous leur rappelez régulièrement ou leur dire une fois, ça suffit?
2: Alors, non, faut le rappeler. Faut le rappeler. Parce que ici, d'autant plus que j'ai le programme scolaire de ma plus jeune, hein, qui est encore en primaire et qui est en 6e, et donc elle est à l'école libre, donc à Templeuve, et dans sa formation de civisme, en fait, la directrice fait une formation aux gestes qui sauvent, aux premiers gestes.
1: Et aujourd'hui, c'est à l'initiative de l'école. La Croix-Rouge demande que ce soit imposé, que ce soit intégré au parcours scolaire. On va en reparler dans la suite de l'émission. Faut-il ajouter ça aux cours qui sont donnés à l'école? Merci Jennifer pour votre témoignage. Je vous attends au standard 070 233 466. Il y a 3 conversations pour l'instant. Une seule pour aller plus loin à partir de 10h30 en fonction de vos appels.
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1: Bon vendredi matin sur RTBF Vivacité. Merci d'être là. Il est 10h, l'heure du flash avec Yasmina Favaro.
15: Bonjour, la Suisse et les Pays-Bas en deuil suite à cet accident de car néerlandais hier soir sur les routes du canton des Grisons à l'est de la Suisse. Il y a 5 morts et 40 blessés. Les autorités communiquent en ce moment. Cet autocar transportait près d'une cinquantaine de touristes néerlandais, des seniors selon des témoins du média suisse RTS. Hier en fin d'après-midi, ce véhicule a fait une sortie de route et s'est ensuite renversé sur le flanc dans l'herbe en contrebas. On ignore encore les causes de cet accident. Il y a un quart de siècle, les attentats de New York et du Pentagone choquaient le monde entier. Des images d'avions qui s'encastrent dans des bâtiments. À New York, les tours jumelles en feu qui s'écroulent ensuite. Ce jour-là, près de 3000 personnes perdront la vie dans ces attaques. Aujourd'hui, l'heure est aux commémorations aux États-Unis. Plusieurs cérémonies prévues à New York, bien sûr. Là, c'est le vice-président J.D. Vance qui y sera. À ses côtés, les 4 anciens présidents américains encore en vie, dont George W. Bush, au pouvoir en 2001. L'actuel président Donald Trump, lui, sera à Washington pour les cérémonies du Pentagone. Ils sont réunis depuis quelques minutes, les principaux ministres du gouvernement fédéral. Premier cairn depuis la rentrée pour l'équipe du Premier ministre Bart De Wever. Sur la table notamment, la vente de la banque Belfius et de l'assureur Etias. Et puis la hausse des carburants sera sans doute évoquée aujourd'hui. Le prix maximal du diesel à la pompe passe à 2,40 euros. Aussi haut, ça n'était plus arrivé depuis 5 mois, conséquence du conflit au Moyen-Orient et du blocage du détroit d'Ormuz. La crème de la crème ce soir sur les pistes de Budapest en Hongrie, la création d'une nouvelle compétition d'athlétisme, l'Ultimate Championship, un mini championnat du monde durant 3 soirées, 28 disciplines avec les meilleurs athlètes classés. Une façon donc d'offrir du spectacle les années sans mondiaux ou Jeux Olympiques. Côté belge, eh bien, il y aura le relais 4x400 mètres mixte et 2 athlètes individuels, Pauline Kukuyt au 400 mètres et Elliot Crestan sur le 800 mètres. C'est à découvrir dès 18h sur RTBF typique en télé et sur OVIO. Et puis vendredi, c'est également le début de la 6e journée de championnat de football, avec en ouverture ce soir Anderlecht qui va jouer à Malines. Voilà pour les infos, belle matinée avec nous. On va tout de suite sur les routes avec vous, Mélanie Pousseur. Comment ça se passe ce matin?
16: Eh bien, il y a un accident à vous signaler, Yasmina, à Libin. Nous sommes sur la E411 en venant du Luxembourg vers Namur. Le passage est apparemment compliqué. La police se rend sur place. C'est une voiture qui a percuté un camion tampon. Un camion qui signale donc une zone en chantier. Soyez très prudents. Une fuite de gaz signalée du côté de Villers-Poterie, commune de Gerpine, nationale 573, qui est donc fermée dans les deux sens. Secteur à éviter, évidemment, là aussi. Et puis sur la E40, on revient évidemment sur le chantier de Votem qui entraîne des files dans chaque sens. Comptez 10 minutes supplémentaires en direction de l'Allemagne et 5 minutes en plus en direction de Lons.
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15: 10h03, c'est vous qui le dites, continue toujours avec Cyril.
1: Toujours 3 débats pour l'instant, un seul pour aller plus loin en fonction de vos appels au standard. Je vais vous rappeler les 3 débats dans quelques secondes. Merci beaucoup Yasmina. La rédaction revient à 11h, d'ici là l'info est à retrouver sur le site et sur l'application RTBF Actu.

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1: Et voilà nos trois débats si vous nous rejoignez ce matin. La fermeture de la gare des Guillemins la nuit déloge des sans-abri, décision qui est entrée en vigueur lundi. Depuis lundi, la gare est entièrement vidée entre minuit et 4h du matin. Des sans-abri qui avaient l'habitude de s'y réfugier se retrouvent à l'extérieur. Vous en avez entendu un témoigner tout à l'heure dans les journaux de Vivacité. Ils se retrouvent dans la saleté, sous la pluie, à l'extérieur. Tous ne vont pas dans les centres d'accueil la nuit, souvent en raison du règlement d'ordre intérieur qui impose des restrictions. Alors les sans-abri devraient-ils pouvoir dormir dans les gares? C'est le premier débat de C'est vous qui le dites ce matin. Il y a la sortie du patron de Ryanair qui fait beaucoup de bruit, qui a choqué de nombreuses personnes. Il a traité d'autres compagnies de violeurs des airs. Des journalistes dans la foulée lui demandent si ce langage est approprié, si c'est pas insultant pour les victimes de viols et d'agressions sexuelles. Le patron de Ryanair a assumé ses propos. Il a déclaré qu'il se faisait un plaisir d'insulter les autres compagnies, celles qu'il vise, mais il ne répond pas à la question réellement. Violeur des airs, peut-on utiliser ce mot comme ça? Voilà le deuxième débat. Et puis la Croix-Rouge veut une formation au premier secours dans le parcours scolaire. En donnant un chiffre, 8 personnes sur 10 à Bruxelles et en Wallonie se sentent incapables d'intervenir efficacement si quelqu'un s'effondre dans un lieu public. Est-ce qu'on ajoute ça au programme scolaire? Voilà les trois débats, c'est vous qui le dites ce matin.
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1: Alexis Auton, vous me rejoignez sur le plateau. On va s'arrêter sur chaque conversation avec des clés pour bien comprendre ce dont on parle. Tout d'abord à propos de la fermeture de la gare des Guillemins la nuit.
2: Eh bien, dans le bassin liégeois, un dénombrement réalisé fin 2025 a recensé 2160 personnes en situation de sans-abrisme ou d'absence de chez soi, dont malheureusement 390 enfants. Ce chiffre inclut celles et ceux qui ont recours à un abri de nuit, une maison d'accueil, un squat ou un hébergement chez des proches. Parmi les adultes recensés, 284 dormaient directement dans l'espace public. Et alors, selon les dernières estimations des travailleurs sociaux, 26 personnes sans-abri fréquentent régulièrement la gare des Guillemins pendant la nuit. À noter que lors des périodes de grand froid précédentes, la SNCB avait justement maintenu exceptionnellement Liège-Guillemins ouverte la nuit pour permettre aux personnes sans-abri de s'abriter, tout en essayant de les orienter vers des structures d'hébergement.
1: Les sans-abri devraient-ils pouvoir dormir dans les gares? C'est la première question. 070-233-466 pour être en direct. La sortie du patron de Ryanair fait beaucoup de bruit. Des violeurs des airs, voilà comment il a parlé d'autres compagnies aériennes. Quelles sont les clés dans ce dossier?
2: Michael O'Leary n'en est pas à son coup d'essai. Il a un peu fait de la provocation, sa marque de fabrique. Il a déjà proposé par exemple de faire payer les toilettes dans les avions, imaginer des places où les passagers voyageraient debout et qualifier de stupides les clients obligés de payer un supplément parce qu'ils avaient oublié leur carte d'embarquement. Cette nouvelle polémique a tout d'un coup de com' puisqu'elle intervient au moment de l'Assemblée Générale de Ryanair. Michael O'Leary se trouve déjà fortement sous pression. Près de 40% des actionnaires ont voté contre son nouveau package de rémunération, susceptible de lui rapporter au moins 150 millions d'euros. Ce dernier est donc passé, mais avec une courte majorité. Et Michael O'Leary a de très fortes attentes sur les résultats. Enfin, le Irish Sun nous apprend que des responsables politiques irlandais ont déjà réclamé des excuses. La sénatrice travailliste Laura Harmon a notamment estimé que ses propos pouvaient être particulièrement violents pour les victimes d'agressions sexuelles.
1: Violeur des airs, voilà ce qu'a dit le patron de Ryanair. Est-ce que ce mot, violeur, on peut l'utiliser comme ça? J'attends vos appels, 070-233-466. Et puis dans l'actualité aussi, à la veille de la Journée mondiale des premiers secours, la Croix-Rouge qui demande d'intégrer une formation aux premiers secours dans le parcours scolaire. Quels sont les éléments importants dans ce dossier?
2: 59 000 personnes ont été formées aux premiers secours par la Croix-Rouge en Wallonie et à Bruxelles en 2025. Être formé aux premiers secours peut réellement faire la différence entre la vie et la mort. Lors d'un arrêt cardiaque, commencer immédiatement la réanimation double, voire triple les chances de survie. En Belgique, environ 30 arrêts cardiaques surviennent chaque jour en dehors de l'hôpital, soit près de 11 000 par an. Le véritable enjeu n'est pas uniquement de connaître le massage cardiaque, mais surtout d'oser agir. Et pour cela, on n'a pas forcément besoin de devenir un secouriste professionnel. La Croix-Rouge propose par exemple une initiation de 3 heures dès 12 ans, comprenant la réanimation, le défibrillateur, la position latérale de sécurité, et aussi, on n'y pense pas assez souvent, mais comment passer un appel efficace au 112.
1: Faut-il ajouter les premiers secours au programme scolaire? C'est la troisième question de C'est vous qui le dites, c'est le moment de vous entendre maintenant.
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1: Avant d'accueillir Daniel à Liège, Camille au Sandar, on vous dit quoi à propos des sans-abri? Doivent-ils pouvoir dormir dans les gares?
3: Eh bien, Mireille ne pense pas qu'on puisse demander à une entreprise comme la SNCB de gérer la misère sociale. Si la gare devient un lieu où des personnes dorment, consomment ou occupent les lieux toute la nuit, ça finit forcément par poser des problèmes. La SNCB doit garantir la sécurité des nafteurs et c'est au pouvoir public de proposer des endroits où ces personnes peuvent dormir dans des conditions dignes.
1: On va chez Daniel à Liège. Bonjour Daniel.
4: Bonjour.
1: On va développer juste après la pause. Mais des sans-abri dans les gares, ils vous dérangent ?
4: Pas du tout.
1: Vous nous expliquerez votre point de vue à propos de cette situation, la fermeture de la gare des Guillemins la nuit, qui déloge les sans-abri. Et si vous qui nous suivez voulez réagir, c'est le moment d'envoyer votre message par WhatsApp 0470 07 20 23. A tout de suite.
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1: On va chez Daniel tout de suite à Liège. Daniel, juste avant la pause, je vous ai demandé si la présence de sans-abri dans les gares vous dérangeait et vous me dites non. Tout à l'heure, j'ai entendu qu'il y avait un problème de saleté et d'odeur. Daniel, est-ce que les sans-abri doivent pouvoir dormir dans les gares? On en parle parce que la gare de Liège, Guimain, est fermée maintenant la nuit entre minuit et 4 heures. Ça déloge les sans-abri.
2: Oui, il faut les accepter. Je veux dire que cette mesure est très représentative de notre société qui préfère ne pas voir la misère.
1: Et on fait quoi? Est-ce qu'on les laisse simplement dormir dans les gares? Jean-Marc parlait tout à l'heure d'espace dédié.
2: Oui, au lieu de prévoir déjà une gare qui ressemble à une œuvre d'art avec le coût que cela a engendré, il faut penser que ça reste un endroit public et pourquoi pas aménager des espaces moins, entre guillemets, dérangeant pour les gens qui passent généralement à vive allure. Dans une gare, on ne s'attarde pas. Donc, il pourrait y avoir des bancs, des lits, qui dérangent un peu moins.
1: C'est à la SNCB de faire ça?
2: Oui, bien évidemment.
1: Il y a des centres...
2: Ce qui me tracasse aussi dans cette mesure, c'est que il y a quand même pas mal d'associations qui s'occupent de ces sans-abri. Mmh. Comment vont-ils les retrouver?
1: C'est l'objet d'un reportage dans les journaux RTBF Actu ce matin.
2: C'est ça. Parce que je crois aussi que c'est à ce moment-là, il n'y aura plus de main tendue, il n'y aura plus d'aide matérielle, il n'y aura plus peut-être le fait d'éviter certaines dérives rien qu'en tendant la main et en accompagnant un petit peu ces pauvres gens. Donc,
1: aujourd'hui, il existe des centres pour passer la nuit. Certains ont leur raison pour ne pas y aller. Oui. Est-ce que c'est là qu'il faut changer quelque chose ou c'est vraiment aux gares de s'adapter?
2: C'est-à-dire que, pourquoi les raisons pour lesquelles les gens refusent d'aller dans ces centres, elles sont multiples. Chaque fois, on revient, alcool, drogue, faut pas aller dans un centre pour voir des gens dans cet état-là. Et au contraire, je trouve que ce centre devrait être organisé, peut-être, que dans le centre, il faut respecter...
1: Il y a le règlement dans l'intérieur, il impose différentes choses, ça dépend du centre, mais donc la consommation d'alcool ou de drogue y sera interdite, parfois les animaux de compagnie ne peuvent pas venir.
2: Je suis d'accord.
1: Et ça fait que certains n'y vont pas.
2: C'est possible, oui, c'est possible, mais je crois qu'il n'y a pas que ça. Ce sont des gens qui malheureusement maintenant sont habitués à aérer... un petit peu partout. Je crois qu'il y en a aussi qui ont subi quand même pas mal d'agressions. Je ne sais pas me mettre à leur place, mais je peux comprendre qu'on n'ait pas envie d'aller dans un centre. Mais par contre, si on y va, il faut s'adapter au règlement d'ordre intérieur.
1: Daniel, à la gare, vous avez déjà été gêné par la saleté ou par les odeurs. Sophie me parlait de ça en disant c'est ça qui se passe le matin quand on va prendre le train.
2: Non, bien franchement, je ne prends pas souvent le train, mais je l'ai pris souvent. Non, parce que je vais dire que quand on va dans une gare, la principale préoccupation, dans quel guichet, est-ce que je suis à l'heure, c'est un endroit de passage et en tout cas à ce moment-là, je n'ai pas été encombrée par des odeurs. On en a dans la rue aussi, des odeurs, des choses.
1: Donc aucun problème et vous demandez que ce soit aménagé pour accueillir les sans-abri dans les gares. Merci Daniel pour votre appel depuis Liège. On va aller à Gramont. Dan est au téléphone. Bonjour Dan.
3: Bonjour.
1: Bienvenue dans C'est vous qui le dites. Il faut ça, des espaces aménagés dans les gares pour accueillir les sans-abri?
3: Eh bien oui, exactement. Tout a été dit et correctement et logiquement. Oui, ça ferait moins des ordres, un peu plus de discipline, des locaux adaptés, un coin de la gare où ils peuvent le faire. De toute façon, on ne peut pas les jeter non plus à la rue. Donc oui.
1: Aujourd'hui, il y a interdiction de rester. Ils sont jetés à la rue.
3: Ben, quasi, allez-y, hein, parce que si ferme la guerre la nuit, ces gens vont errer où ? On n'est pas. Il faut un minimum aussi d'humanité, quoi.
1: Et donc, faut faire marche arrière sur la fermeture de la gare.
3: Oui, je suis. Non, pour une organisation logique dans la gare elle-même, quoi.
1: Donc, c'est le travail de la SNCB de faire ça ?
3: Non, ce serait plutôt des groupes sociaux ou d'aide qui devraient prendre ça en main. Et alors, c'est pas les locaux qui manquent dans une gare non plus, hein. Donc on peut très bien les mettre dans un endroit où ils seraient hors de vue, où ils seraient entre eux, et bon voilà.
1: Mais donc on laisse la gare ouverte la nuit ?
3: Bah oui, évidemment. Sinon, ils vont aller où ?
1: Mais la SNCB, sans cibler les sans-abri, parle de problèmes de sécurité et de salubrité pendant la nuit. Voilà pourquoi ça ferme.
3: Ça, c'est un autre problème, en effet. Mais encore une fois, si vous les mettez dans des endroits surveillés et où ils sont à l'abri réellement, et pas en contact avec les passagers, le problème est résolu, non ? C'est pas le nombre d'agents qui manquent, de sécurité ou quoi que ce soit. Il faut organiser ça un peu à la militaire, quoi. Je suis désolé, ordre et discipline.
1: Attendez, minuit 4 heures, vous me dites à la militaire. Concrètement, vous voulez que ça se passe comment dans les gares ?
3: Eh bien, comme je dis, une sécurité qui serait en place du fait de gens qui les surveillent, qui tiennent un œil, qu'il n'y ait pas de dérives, et alors qu'ils soient suivis sanitairement, médicalement, etc. Voilà.
1: Et pourquoi plus dans les gares que dans des centres d'accueil ?
3: Non, les centres d'accueil peuvent faire le même office.
1: Ah oui, mais là, il y a des règles qui ne conviennent pas à tous les sans-abri.
3: Oui, mais écoutez, là, on est devant un dilemme, hein. Soit ils acceptent qu'on les aide, ou alors ils sont livrés à eux-mêmes. C'est un libre choix.
1: Mais il y a des centres où ils ne peuvent pas aller avec un animal de compagnie, par exemple.
3: Oui, là je comprendrais, j'irai pas non plus. J'ai un chien aussi.
1: Mais bon, quoi, vous lui dites à ce sans-abri qu'il y a son animal de compagnie, débrouille-toi ?
3: Ben, je lui dis, trouve-toi autre chose. Ben oui, il y a des règlements, je suis désolé. Le code de la route, vous le respectez aussi. Hein. C'est exactement la même chose. Il faut des règles bien appliquées.
1: Et dans la gare, il peut aller avec son animal de compagnie, dans ce que vous imaginez ?
3: Sans animal de compagnie, non, moi je ne rentrerai même pas. Non. Je trouverai autre chose, voilà, une autre. Ouais, je suis désolé.
1: Oui, mais est-ce que dans votre vision de la gare aménagée, les animaux sont admis ?
3: Bah, écoutez, si un animal ne fait rien de malsain, je ne vois pas où est le problème. Quoi, il est hygiénique ? Non, hein.
1: Alors pourquoi les interdire dans les centres ?
3: Bah, tout. Bah, dans les centres, il y a certains petits patrons qui jouent au chef, quoi, c'est tout. Voilà. Ils ont leur règlement, leur propre règlement. Ça, c'est la même chose dans certains endroits hein, où les chiens ne sont pas admis non plus.
1: Il faut assouplir les règles dans les centres d'accueil des sans-abri ?
3: Ben, je trouve que si c'est une façon de faire tout à fait intelligente et logique, et un réaménagement total de la situation, reprendre la situation en main, c'est tout. C'est une question de discipline et d'organisation.
1: Vous, en passant dans une gare, Dan, vous avez déjà été dérangé par la présence de sans-abri ou jamais ?
3: Oui, bon, moi, je suis surtout sur la guerre de midi. Écoutez, ils défèquent n'importe où, les odeurs d'urine. Non, c'est pas possible de continuer comme ça, non.
1: Mais vous me dites qu'ils doivent pouvoir y rester.
3: Mais y rester, mais en aménageant l'endroit, c'est tout, et en surveillant, voilà.
1: Eh ben, merci, Dan, pour votre appel. C'est pas la première fois ce matin que j'entends la demande d'avoir des espaces aménagés et surveillés dans les gares pour que les sans-abri puissent y passer la nuit. Les sans-abri devraient-ils pouvoir dormir dans les gares ? On posait la question ce matin parce que la fermeture de la gare des Guillemins déloge des sans-abri. La gare est fermée maintenant depuis lundi de minuit à 4h du matin. Ça complique le travail des associations de terrain. C'est peut-être cette conversation-là qu'on va prolonger tout à l'heure. C'est en fonction de vos appels au standard. Et justement, au standard, Camille, on fait le point avec vous sur la demande de la Croix-Rouge. Une formation au premier secours intégrée au parcours scolaire.
4: Eh bien, Mathilde est favorable à la formation au premier secours, mais pas forcément de manière obligatoire dans le programme scolaire. L'école doit déjà faire face à énormément de missions et de matières, et on ajoute constamment de nouvelles choses au programme. Si on veut former les élèves au premier secours, il est préférable pour elles de laisser l'opportunité sur base volontaire à l'école d'organiser une journée de formation. Il faut aussi éviter de surcharger encore davantage les enseignants.
1: J'attends vos commentaires maintenant. Vous pouvez réagir par WhatsApp 0470 07 20 23. Le numéro est gratuit. Vous pouvez réagir par SMS au 3063 ou nous appeler 070 233 466. C'est ce qu'a fait Virginie. On parle de ses formations premier secours avec elle juste après ça.
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1: Demain, ce sera la journée mondiale des premiers secours. Et à cette occasion, la Croix-Rouge demande qu'il y ait une meilleure formation en premiers secours. En disant 8 personnes sur 10 à Bruxelles et en Wallonie se sentent incapables d'intervenir efficacement si quelqu'un s'effondre dans un lieu public. Et dans le journal L'Avenir, on lit que la demande de la Croix-Rouge, c'est d'intégrer ça, la formation en premiers secours, dans le parcours scolaire. On va en parler avec Virginie à Saint-Gilles. Bonjour Virginie.
2: Bonjour Cyril.
1: C'est une bonne idée, on ajoute ça au cours vu à l'école ?
2: C'est une très mauvaise idée.
1: Pourquoi c'est une mauvaise idée ?
2: Parce qu'ils ont déjà tellement de matière à voir. Si peu qu'un élève ait des difficultés, parce que les élèves n'ont pas des 80% dans toutes les matières, et ils en ont beaucoup en secondaire, ça leur ferait perdre du temps pour étudier pour les matières. Donc pour moi, c'est quelque chose qui doit être volontaire.
1: Il y a déjà des écoles qui demandent d'avoir cette formation. Et donc à ce moment-là, la Croix-Rouge vient et les élèves doivent participer à ça.
2: On l'a proposé dans l'école de ma fille qui était ma compagne.
1: Ouais.
2: Et l'école a refusé parce que vu l'intensité des cours, ils préféraient que les élèves aient une bonne moyenne dans tous les cours. Et c'est quand même une école qui a formé des futurs médecins.
1: C'est pas la Croix-Rouge dit qu'apprendre ces gestes-là, ça peut sauver des vies.
2: Oui, ça peut sauver des vies, mais je ne vois pas un gamin de 12 ans intervenir. Pour une personne qui s'effondrerait devant elle, je crois qu'il serait plus...
1: En fonction de l'âge, la formation n'est pas la même. On m'a dit tout à l'heure, je vous dis ce qui a été dit dans l'émission, qu'au moins ça permettait de savoir comment appeler les secours et apprendre peut-être les premiers gestes.
2: Il y a un numéro gratuit. C'est très simple. Et les premiers gestes, c'est quoi ? On ne sait pas. Moi-même qui travaille en milieu hospitalier, si une personne s'effondre devant moi, je ne peux pas connaître la cause pour laquelle elle s'effondre. Elle peut être diabétique. Si je lui donne du sucre, elle peut faire une crise encore plus grave. Pourquoi une personne tombe dans les pommes ? Elle peut être en hypertension, en hypotension. Évidemment, si elle fait une crise cardiaque, ça, on peut le voir tout de suite et essayer de faire les premiers soins, parce qu'on le voit assez souvent à la télé, essayer de reproduire les mêmes gestes. Mais on n'est pas médecin.
1: Ah, mais la Croix-Rouge ne dit pas tout le monde doit être médecin. La Croix-Rouge dit plus de personnes devraient pouvoir intervenir.
2: Ben, on ne saurait pas intervenir.
1: Demain, quelqu'un s'effondre devant vous dans la rue. Vous faites quoi ?
2: Eh ben, j'essaie de prendre son pouls, déjà, de voir s'il respire. S'il a besoin d'oxygène, je ferai l'écart autour de lui pour qu'il puisse respirer. Et j'appellerai une ambulance. Et je ne saurais pas quoi faire, me maintenir en éveil s'il est déjà inconscient.
1: C'est ce que vous me racontez là. Quelqu'un vous l'a appris ou vous le savez comme ça ?
2: Moi, j'étais très douée en sciences humaines, déjà. En sciences naturelles et sciences humaines. Donc, j'ai développé un petit peu ce naturel. Mais même en travaillant au milieu hospitalier, dans l'entretien des chambres, je pouvais évoluer dans ce domaine-là, parce qu'on voulait faire de nous, en article 500, des futures aides-soignantes. Ouais. Donc, on pouvait intervenir, mais avec beaucoup de précautions. Moi, je faisais ce que les infirmières m'autorisaient de faire et je ne serais jamais permise de faire quelque chose qui pouvait nuire à la santé d'une personne.
1: Si demain, on vous propose la formation premier secours, vous la suivez ou pas ?
2: Mais oui, mais c'est pas simple du tout. L'intervention sur des personnes vivantes, c'est totalement différent que sur des mannequins. Mais c'est vrai que, c'est vrai que les enfants, les élèves ont des cours d'anatomie. Donc, ils pourraient éventuellement, mais ça doit quand même toujours être quelque chose de volontaire, parce qu'ils ne peuvent pas...
1: J'entends, vous me dites, ils n'ont pas le temps, ils ont trop de maths à apprendre.
2: Ah, ben, pas seulement des mathématiques, tous les autres cours.
1: Oui, j'entends, il y a trop de matière, pas le temps pour ça.
2: Ben, il y a énormément de boulot, moi je veux bien vous apporter le boulot que ma fille a eu en secondaire, pour vous dire qu'elle n'aurait pas eu un créneau supplémentaire pour faire un travail de plus. Au plus elle avançait dans les études, au plus c'était boulot, études, et très peu de temps avec ses amis. Hein. C'est comme ça les études de base. Hein.
1: Ben merci Virginie d'avoir partagé votre avis. Je vous souhaite une bonne journée à Saint-Gilles. On va en parler avec Nancy qui nous appelle de Tournai. Bonjour Nancy.
3: Bonjour.
1: C'est une très mauvaise idée d'ajouter ça à l'école, il y a déjà trop de travail.
3: Ben écoutez, moi j'ai 5 enfants, et le plus jeune a 12 ans, les plus âgés 17. Quand je vois le nombre de pauses qu'ils ont, de renvois à l'école, ben pourquoi pas utiliser entre guillemets des journées où on les renvoie pour justement les former à quelque chose qui, pour moi, devrait être nécessaire.
1: Au-delà de ça, Virginie me dit non seulement ils n'ont pas le temps, mais en plus, entre le mannequin ou la vraie personne, c'est très différent, on n'est pas sûr qu'un enfant sache intervenir.
3: Déjà, l'école est censée s'arrêter après la première semaine de juillet, mais donc les 5 enfants ont arrêté l'école à partir du 15 juin.
1: Oui. Donc, mais donc ça, c'est pour le fait que c'est jouable d'ajouter cette formation, j'entends bien votre point de vue. Mais est-ce qu'elle est efficace, cette formation? Je viens d'entendre Virginie qui me dit, même si on la suit, pas sûr qu'on puisse vraiment intervenir.
3: Mais là, je ne suis pas d'accord du tout.
1: Vous l'avez suivi, vous, la formation premier secours?
3: Oui, oui, oui, tout à fait, en 5e année primaire.
1: Vous y avez appris quoi à ce moment-là?
3: Les gestes nécessaires en cas de différentes choses physiques qui pourraient se présenter. Et cette formation m'a bien servi.
1: Vous avez déjà sauvé des gens grâce à cette formation?
3: Oui.
1: Il s'est passé quoi, Nancy?
3: Différentes choses, au fait. J'étais au patro. J'ai une monitrice qui a fait une crise d'épilepsie en pleine foule. Personne ne savait ce qui se passait, personne m'aidait. Tout le monde regardait, mais personne m'aidait. Ben voilà, j'ai réussi. Et quand les secours sont arrivés, j'ai eu des remerciements. Puis un peu plus tard, j'ai ma meilleure amie, j'arrive chez elle, son fils venait juste d'essayer de se suicider. Donc j'ai réagi pendant qu'elle appelait les secours. Et quand les secours sont arrivés, ils ont été clairs en disant que les premiers gestes que j'avais appliqués lui avaient sauvé la vie. Puis à 33 ans, j'ai été maman et mon petit garçon a fait la mort subite. Et ça a été clair, il ne serait pas en vie si je n'avais pas fait mes premiers gestes.
1: Tout ça, ce sont des gestes que vous avez appris pendant votre formation à l'école?
3: Oui, en 5e année primaire. Ce qui m'a donné l'envie, justement, après à 31 ans, de refaire un refresh, en fait.
1: D'accord, donc vous avez suivi une deuxième fois?
3: Oui, après la mort subite de mon fils.
1: Donc, on impose dans les écoles ces formations premiers secours?
3: Oui, pour moi, oui, parce qu'on vit en société, alors c'est bien beau de regarder et d'appeler les secours. On va être honnête maintenant. En ayant fait la deuxième formation, je sais que normalement, ils arrivent en trois minutes, 7. Et malheureusement, dans la plupart des cas, ces 3 minutes, 7 sont vitales.
1: Ben voilà, la formation en primaire qui a servi à sauver plusieurs vies. Merci Nancy pour votre témoignage ce matin. Je vous souhaite une bonne journée à Tournai. Il est 10h32. Il est l'heure de découvrir la conversation qui a suscité le plus d'appels, celle qui va faire qu'on va prolonger un débat jusqu'à 11h.
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1: Alexis, quelle est cette conversation?
4: Eh bien, il s'agit de celle qui porte sur la situation des personnes sans abri et de la gare de Liège-Guimin. Ça a suscité beaucoup de réactions ce matin. Écoutez plutôt.
5: Moi, je suis pas pour qu'on trouve des lieux ou qu'on fasse des lieux adaptés, style des hangars ou je ne sais pas, mais pas spécialement dans les gares où tous les gens passent toute la journée jusque tard le soir.
6: C'est vital pour les sans-abri puisque il n'y a pas assez de place dans les centres et le bâtiment n'a pas été pensé par l'architecte pour être un espace fermé, mais un espace de passage ouvert et de circulation.
7: Ces gens, la plupart, n'ont pas choisi d'être SDF. Il y a des gens, la plupart de nouveau, où c'est un accident de la vie qui fait qu'ils se retrouvent à un moment donné dans la rue. On les expulse, parce que je vais utiliser ce terme, pour les retrouver où? Dans des situations encore plus précaires, encore plus violentes, encore plus dangereuses pour eux.
1: Je voudrais vos réactions maintenant, 0723-466, pour me dire si les sans-abri devraient pouvoir dormir dans les gares. Quels sont les éléments importants dans cette conversation, Alexis?
4: Eh bien, quelques chiffres sur les possibilités d'accueil de nuit à Liège. En 2023, l'abri de nuit du CPAS de Liège a reçu 11 842 demandes d'hébergement, soit plus de 32 demandes par nuit en moyenne. Et justement, la ville de Liège est en train de rénover son principal abri de nuit grâce à un investissement de 5,85 millions d'euros, avec une capacité prévue doublée pour passer à 60 lits, des espaces pour les femmes et les familles, ainsi que des box permettant d'accueillir 2 chiens, un point important, puisque comme on l'a entendu ici, la présence d'un animal peut compliquer l'accès à certains centres d'hébergement. Enfin, on peut noter que Liège-Guimin n'est pas un cas unique. La SNCB ferme déjà d'autres gares la nuit, comme par exemple Mons, où ce principe est déjà appliqué.
1: C'est le principe dans C'est vous qui le dites. On vous entend et puis il y a un expert qui nous rejoint tous les jours. Quelles sont vos pistes pour l'instant ?
4: Des associations, des chercheurs sur les problématiques du sans-abrisme. Voilà, on a lancé plusieurs pistes, on attend un peu les retours.
1: Un rendez-vous dans quelques minutes avec un expert en direct sur cette conversation dans C'est vous qui le dites. Dans un instant, Daniel sera avec nous depuis Bruxelles. Vous aussi, si vous nous appelez 072-33-466, la fermeture de la gare des Guimins, la nuit des loges des sans-abri, devrait-il pouvoir dormir dans les gares ? J'attends vos réponses avant 11h.
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1: Il est 10h36, on va parler à Daniel à Bruxelles. Bonjour Daniel.
2: Oui, bonjour.
1: Vous avez entendu la problématique avec les sans-abri délogés de la gare des Guillemins la nuit. La SNCB a annoncé la fermeture entre minuit et 4h pour des raisons de sécurité et de salubrité. Mais depuis, le travail des associations de terrain est compliqué. Certains sans-abri ont disparu, ne savent pas où ils sont allés, donc ils ne peuvent plus aller les aider. Un sans-abri témoignait ce matin sur Vivacité, dit qu'il se retrouve maintenant à l'extérieur, dans la saleté, sous la pluie. Les sans-abri devraient-ils pouvoir dormir dans les gares, Daniel ?
2: Moi, je trouve que oui. Il n'y a pas assez de centres pour les héberger, ne fût-ce que les héberger pour les protéger de n'importe quelle condition atmosphérique, que ce soit la pluie, la chaleur, le froid. On n'arrive pas loin de l'hiver, donc malheureusement, il y a de plus en plus de personnes qui ont difficile à trouver des logements, vu le prix élevé des loyers. Et certaines personnes, malgré qu'elles travaillent, sont obligées de loger dans la rue ou dans leur véhicule. Et je trouve qu'à l'heure actuelle, dans nos pays, c'est intolérable, quoi.
1: C'est aux gares de gérer ça, de les accueillir ?
2: Mais ce sont des endroits publics, c'est un service public. Donc, ce n'est qu'une halte provisoire pour pouvoir se réchauffer, se mettre à l'abri de la pluie.
1: Sophie, tout à l'heure, qui m'appelait, disait il y a des saletés, il y a des odeurs, ça la dérange.
2: Oui, mais bon, les saletés, les odeurs, c'est pas spécialement les SDF. Hein. Quand vous marchez dans la rue et que vous voyez qu'il y a des gens un peu ivres parce qu'ils ont passé une bonne soirée et que, pris d'un besoin urgent, se permettent d'uriner contre la façade des maisons, ce sont pas des SDF. Et pourtant, c'est les SDF qui va être considéré comme responsable.
1: Daniel, restez là, je voudrais vous présenter Noël qui nous appelle depuis Bernissard. Bonjour Noël. Voilà la rencontre entre Daniel et vous, Noël. Vous venez d'entendre Daniel, vous lui répondez quoi ?
3: Ben écoutez, moi je pense qu'on ne pense jamais au personnel de la SNCB. Parce que, comme la dame le dit, ça ne lui dérange pas.

0: une dame dire je te fais une fellation, tu me donnes 5 euros, comme ça je pourrais acheter deux bières. Donc ce sont toutes des situations. Et en plus, ce sont les voyageurs qui se retournent vers les agents SNCB parce qu'ils se plaignent qu'on ne nettoie pas et tout le tremblement.
1: Daniel, vous êtes toujours là. Qu'est-ce que vous répondez à Noël qui vous raconte ce qu'il a connu ?
2: Il ne faut pas spécialement aller dans les gares pour rencontrer ce genre de choses. Moi, chez moi, devant ma porte d'entrée, j'ai un escalier. Et bien régulièrement, j'ai des personnes très bien qui viennent faire promener leurs chiens et où je trouve la merde des chiens devant les marches de mon escalier. Et si vous rentrez le soir, manque de bol. Vu que les arbres ne sont pas toujours élagués, vous ne le voyez pas, vous marchez dedans, et puis j'en ai à l'intérieur de la maison. Donc, c'est pas des SDF. Les gens sont sales. Peu importe, ce n'est pas l'apanage des SDF, la crasse.
1: Donc,
2: les gens sont sales.
1: Noël, vous ciblez les mauvaises personnes, apparemment.
2: Non, peut-être pas spécialement les mauvaises personnes. Il y en a peut-être qui...
1: Ouais. Noël, je vous entends rigoler.
2: Il
1: ne
2: faut pas les mettre sur leur dos.
0: C'est énorme.
1: Pourquoi c'est énorme ?
0: Mais je voudrais bien voir la dame devoir nettoyer du caca à 1m50 d'auteur et se faire insulter de fainéant parce que le travail n'est pas fait.
1: Daniel, vous
2: êtes sûr que c'est un SDF qui vous a dit ça ?
0: Vous voyez un chien pisser à 1m50 d'auteur, madame ?
2: Non, je ne vous parle pas d'un chien qui pisse à 1m50 d'auteur. Je dis le fait de vous faire insulter. Vous êtes sûr que c'est un SDF qui l'a fait ?
0: Ah oui, je peux même vous dire que ce n'est pas arrivé qu'une fois, sans compter les menaces verbales ni les agressions physiques.
1: Mais je comprends la question de Daniel. Comment vous savez que c'est un sans-abri, que c'est pas...
0: Quand vous êtes couché sur un carton et que vous avez 3 couvertures, c'est pas SDF, ça ?
1: Donc Daniel, là, voilà ce que Noël vous décrit.
2: Et qui vous dit que c'est lui qui a mis à 1m50 de hauteur ?
0: Mais même on le voit, madame, on l'a vu au flagrant délit, pris sur le fait. Vous pensez que j'invente des choses, peut-être ?
2: Non, je ne dis pas que vous inventez des choses.
0: Ah, mais voilà, c'est ce que vous insinuez.
1: Non, Daniel n'est pas en train de dire que vous mentez.
2: Non, je n'insinue rien du tout.
1: Elle est en train de questionner.
0: Moi, je prends comme ça.
2: Tout sur le dos des SDF, c'est tout.
1: Ben voilà l'expérience de Noël qui s'est retrouvé confronté à ces situations. Et puis les questions de Daniel qui aimerait bien que les sans-abri puissent rester dans les gares. On ne vous mettra pas d'accord ce matin, mais on continue la conversation. Merci à tous les deux pour vos avis. 0-72-33-466 pour être en direct dans la suite de l'émission. Les sans-abri devraient-ils pouvoir dormir dans les gares ? Avant de vous entendre, connexion avec le Centre Perex, le Mobile Info avec Mélanie Pousseur. Y a-t-il des problèmes ce matin sur les routes ?
3: Eh bien, on reparle, Cyril, à cette heure-ci de cet accident à Libin sur la E411 en direction de Namur, passage compliqué, c'est une voiture qui a percuté un camion tampon, quelques fils dans ce secteur. Dans l'autre sens, quelques fils également à l'approche du viaduc 2B en raison du chantier, c'est donc en direction du Luxembourg. Et puis un autre chantier qui entraîne des fils, et ça c'est comme chaque jour, sur la E40 à l'approche de Votem, comptez 15 minutes en plus en direction de l'Allemagne et 10 minutes en plus en direction de Lancin.
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1: On va à Liège, Ivan est au téléphone. Bonjour Ivan.
6: Bonjour, vous entendez bien ?
1: Je vous entends très bien. Bienvenue dans C'est vous qui le dites. Vous avez déjà croisé des sans-abri à la gare des Guillemins ?
6: Bien sûr, très régulièrement.
1: Leur présence vous dérange ?
6: Absolument pas.
1: Est-ce qu'ils doivent pouvoir dormir dans la gare ?
6: En fait, je pense que c'est pas une question de ils doivent. Ces personnes pensent qu'elles peuvent. Pour moi, vivre dans la rue, c'est rarement un choix. On y est peut-être par addiction, problème de famille, perte d'emploi, etc. L'idée, c'est peut-être de regarder la situation avec un peu plus d'humanité que d'égoïsme. Parce que quel est l'impact sur ma vie à moi quand je me balade dans la gare, hormis la peine et le questionnement que ces scènes provoquent en moi? Voilà, donc non, pour moi, il n'y a aucun problème, le fait qu'ils dorment dans la gare. Par contre, les solutions qui pourraient peut-être être trouvées, à mon sens, ce serait, regardez, en tant que travailleur, on est prélevé sur les salaires. Ça me paraît de savoir que ces prélèvements sont notamment utilisés pour aider ces personnes et peut-être les revaloriser, parce qu'on vit dans une société où l'être humain est un animal social, et je pense que valoriser une personne dans sa société lui donnerait probablement envie et l'énergie peut-être aussi de pouvoir s'en sortir.
1: Est-ce que c'est à la SNCB de prendre en charge cet accueil?

0: dans les gares, ou est-ce qu'il faut adapter des centres, assouplir peut-être certaines règles? On a entendu que certains n'y allaient pas parce que les animaux, par exemple, sont interdits.
1: Voilà, c'est ça. Bah, pour moi, la SNCB est un service public. Elle peut, si pas prendre tout en charge, y contribuer. On peut aussi comprendre et corriger les raisons pour lesquelles les SDF ne vont parfois pas dans ces AB qui sont mis à leur disposition. Et voilà, à mon sens, la revalorisation de ces personnes, parce que je pense que chacun a sa petite chose à apporter à la société en général, plus la compréhension du problème de pourquoi ne vont-ils pas dans ces centres, pourrait régler le problème aussi du fait qu'ils doivent dormir dans les gares. Encore une fois, pour moi, ce n'est pas un choix, mais une nécessité.
0: Merci Ivan pour votre appel depuis Liège. Au standard, Camille, qu'est-ce qu'on vous dit à ce propos?
2: Bien, Louis nous écrit qu'une gare n'a pas vocation à devenir un centre d'hébergement et qu'il comprend qu'on veuille la fermer la nuit pour des raisons de sécurité et de salubrité. Mais en même temps, quand on ferme les portes à minuit, on sait très bien que certaines personnes vont se retrouver dehors, parfois sans aucune solution. On ne peut donc pas demander à la SNCB de régler le problème du sans-abrisme, mais on ne peut pas non plus demander aux sans-abri de simplement aller ailleurs sans leur proposer un endroit sûr. Les bâtiments publics abandonnés pourraient notamment être aménagés en centre d'accueil.
0: Alexis, qui sera notre expert dans ce dossier ?
3: Eh bien, il s'agit d'Arnaud Jacquinet, coordinateur général du relais social du Pays de Liège.
0: On va lui parler en direct dans quelques minutes. Mais d'abord, retour sur un ancien débat de l'émission.
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0: C'est vous qui l'avez dit. On revient sur quelle conversation ce matin?
3: Eh bien, dans notre émission de ce mercredi 9 septembre, nous avons parlé de la venue ce week-end à Manifesta, le festival annuel du PTB, de l'influenceur politique américain Hassan Piker, très controversé. Plusieurs de ses propos ont été dénoncés comme antisémites ou comme faisant l'apologie du terrorisme. Interrogé sur la première, Raoul Edbo a expliqué que sa formation invitait des personnalités sans forcément être d'accord avec tout ce qu'elles disent, une position qui avait suscité ici même de nombreuses réactions.
5: Moi, je suis de gauche, j'ai voté pour lui, et ben, je vais plus voter pour ce genre de gars, quoi. Je suis désolé, quoi. Mais bien sûr qu'il doit faire marche arrière. Je comprends pas comment on peut inviter ce genre de sinistre individu, quoi. Il prêche la haine, monsieur.
6: Clairement, oui, c'est des propos qu'on ne doit plus tenir en 2026, et je pense que malheureusement, PTB a dépassé la ligne rouge en invitant ce genre de personnes. Les propos ont été dits, donc oui, c'est toujours facile de s'excuser après coup, mais les propos, s'ils ont été dits, c'est qu'ils le pensent. Donc à un moment, oui, marche arrière pour l'invitation. Les propos, dire l'excuse, oui, il s'est excusé publiquement, mais non, il les a dit, point. Il les pense et tout.
7: Ce qu'il a fait, juste, c'est pour choquer et faire le buzz, je pense. Mais lui qui se montre toujours hyper tolérant et ouvert, il a vraiment pas de ligne de conduite, je trouve.
3: Depuis notre émission, la polémique a pris une nouvelle tournure politique. Sur X, Théo Franken, ministre NVA de la Défense, s'est demandé si le nouveau code pénal entré en vigueur le 1er septembre, qui sanctionne notamment la glorification du terrorisme, pourrait s'appliquer à Manifesta et notamment à Hassan Piker. Peter Mertens, secrétaire général du PTB, lui a répondu en invoquant la liberté d'expression. Tous les démocrates devraient s'inquiéter lorsqu'un ministre de la Défense menace d'interdire un festival simplement parce que le message ne lui plaît pas. Le PTB maintient en tout cas son invitation. Hassan Piker est toujours annoncé à Manifesta qui se déroule ce week-end à Ostende. Et samedi soir, Piker doit justement participer à une rencontre avec Peter Mertens.
0: Merci Alexis pour ces précisions. Il est 10h48. Dans 12 minutes pile, rendez-vous avec l'équipe dont on n'est pas des pigeons. On en parle tout de suite.
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0: Bonjour Audrey.
9: Bonjour Cyril, bonjour à tous.
0: Tous les jours, des dossiers arrivent chez vous, vous tentez de trouver des solutions, souvent vous y arrivez. Quel dossier aujourd'hui?
9: Mais pas cette semaine, hein. Cette semaine ça n'a pas été très glorieux et on va essayer de changer de cap pour le dernier jour de la semaine. On va aider Anaïs qui devait passer une semaine de vacances en famille dans un camping du sud-ouest de la France fin juillet. Évidemment, si je vous dis ça, vous avez directement une petite alarme qui sonne. Bah oui, il y a eu des incendies dans le sud-ouest de la France à ce moment-là. Alors le matin du départ, Anaïs va recevoir un mail du camping qui lui annonce que le camping va devoir fermer et qu'ils ne pourront donc pas les accueillir. Elle va donc changer de cap le matin même et aller direction La Rochelle, à 300 km de là. Sauf que le soir, alors qu'ils sont déjà installés dans leur nouveau camping à La Rochelle, eh ben, ils vont recevoir un mail comme quoi finalement le camping est ouvert et qu'ils sont les bienvenus. Alors aujourd'hui se pose la question de qu'est-ce qu'on fait? Est-ce qu'un report de séjour est possible, par exemple pour l'été prochain, étant donné qu'Anaïs n'a plus de congé? Eh bien le camping semble bloqué. Non, ce n'est pas possible, vous pouvez venir, mais d'ici le mois d'octobre 2027, ce n'est pas possible, il n'y a plus de congés disponibles. Alors on le sait évidemment que les campings ont été très impactés par ces incendies. Ce qu'on va faire, ce n'est pas tenter de les acculer, mais plutôt trouver un terrain d'entente tous ensemble.
0: il y a peut-être moyen de prolonger le délai.
9: Exactement, et de se dire peut-être jusqu'à la fin juillet 2027, on ne sait pas, on verra. Et puis il y a Robert aussi qui nous a contacté parce que lui, il a pris une voiture de location. Alors il a décidé de se faire un petit peu plaisir, une Audi A3 manuelle. Il veut absolument ce modèle-là pour son séjour en Normandie. Au moment où il arrive, en fait, c'est une Audi, oui, mais elle est automatique. Et en plus de ça, il n'y a rien qui fonctionne. L'écran tactile, le GPS, la radio, ça ne fonctionne pas. Il voudrait obtenir un petit geste commercial et pas un bon à valoir de 10% comme la société lui a proposé, mais plutôt 20 à 25% de remboursement. Est-ce qu'il est dans son droit de demander ça? On le verra à partir de 11h sur Vivacité.
0: Tout à l'heure, Audrey, on retrouve aussi l'équipe de On n'est pas des pigeons dès 18h25 sur la Une ce soir. Dans un instant, notre expert nous rejoint dans le dossier de la fermeture de la gare des Guillemins la nuit qui déloge des sans-abri. C'est juste après ça.
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1: Depuis tout à l'heure, on parle de la fermeture de la gare des Guillemins à Liège qui déloge des sans-abri. Qui est notre expert dans ce dossier, Alexis ?
2: Il s'agit d'Arnaud Jacquinet, coordinateur général du relais social du Pays de Liège.
1: Arnaud Jacquinet, bonjour.
3: Bonjour.
1: On vous a déjà entendu ce matin dans les journaux de Vivacité. Aujourd'hui, quelle est la situation avec les sans-abri qui dormaient dans la gare de Liège-Guillemins ? Est-ce que vous savez tous où ils sont passés ?
3: Non, aujourd'hui il est encore un peu tôt pour savoir effectivement où tout le public qui fréquentait régulièrement la gare est passé. Il s'est déplacé, il est clair, mais pas dans un endroit unique. On n'a pas eu un déplacement de masse, mais plutôt voilà des endroits qu'ils ont sollicités en fonction de leurs habitudes.
1: Est-ce qu'ils ont assez d'endroits à Liège ou alors autour d'autres gares du pays pour pouvoir dormir la nuit dans un abri ?
3: Alors aujourd'hui, la réalité, effectivement, c'est qu'on n'a pas assez de place en abri de nuit. Hein. On peut pas rencontrer toutes les demandes. C'est une réalité à laquelle on est confronté et forcément aussi sur lesquelles on travaille de manière active et dont une des solutions est enfin dégagée avec une augmentation significative des places à l'abri de nuit de Liège.
1: Alors concernant les places dans les abris de nuit, certains sans-abri expliquent qu'ils ne veulent pas y aller parce qu'il y a un règlement d'ordre intérieur qui restreint ce qu'ils peuvent faire ou pas, s'ils peuvent venir avec un animal ou pas. Est-ce qu'il faut assouplir ces règles ?
3: Alors, on n'a pas de réponse unique au phénomène du sans-abri. Si on revient sur les propos qui ont été tenus ce matin, on revient sur l'humanisation. Souvent, en tout cas, c'est quelque chose qui est revenu sur le plateau. Et donc, si on voit encore, et je l'espère, dans le sans-abri un être humain, ben, il n'y a pas de solution unique. Et donc, chaque solution doit être différenciée, doit être adaptée à la personne. Alors effectivement, il y a des personnes qui ne peuvent pas, ou qui ne veulent pas, en tout cas, rentrer en centre d'hébergement d'urgence. Parce que le projet de la collectivité ne leur correspond pas, parce qu'effectivement il y a des règlements d'ordre intérieur qui interdisent, limitent les consommations, encore une fois pour ce projet collectif, à la bonne tenue de ce projet collectif. Et donc pour chaque personne en fait on doit pouvoir aujourd'hui dégager une solution, et donc on n'a pas de solution unique, et donc on travaille de manière intensive alors sur des solutions individualisées qui collent vraiment à la problématique, à la situation rencontrée par la personne.
1: Est-ce que des espaces aménagés dans les gares, c'est une demande que vous avez, est-ce que ce serait une solution ? J'ai entendu cette proposition à plusieurs reprises aujourd'hui dans l'émission.
3: Alors non, moi, pour moi, c'est pas une solution adaptée. Il faut revenir à la base. Une gare, c'est pas une sorte d'hébergement. C'est pas un lieu adapté pour que des personnes puissent y passer la nuit. Il n'y a pas une structure qui permet un hébergement. C'est pas non plus un emplacement digne. On est sur un espace public. Elle est aussi inadaptée qu'un porche, que sous un pont, etc. Donc, nous, c'est pas des solutions qu'on envisage. L'idée ici, c'est, comme je l'ai dit, et je reviens sur cet accompagnement individualisé, pour chaque situation, on doit pouvoir dégager une solution. Ces solutions sont multiples, et les situations rencontrées aujourd'hui à la gare des Guillemins sont définies en tout cas comme complexes. Et donc, chaque usager doit pouvoir, en tout cas, lui voir proposer une solution.
1: Vous avez dit qu'il y avait des nouvelles places qui allaient être mises à disposition à Liège. Il y en aura assez avec ces nouveaux lits disponibles ou il y aura toujours une demande derrière ?
3: Alors normalement il y en aura assez. Maintenant le projet n'a pas encore débuté, donc mais en tout cas c'est une perspective qui est réjouissante, sachant que ces capacités vont être de manière significative augmentées.
1: Je vais vous remercier Arnaud Jacquinet pour vos précisions ce matin. Je rappelle que vous êtes coordinateur général du relais social du Pays de Liège. On vous a entendu dans les journaux de Vivacité ce matin. Vous étiez aussi notre expert aujourd'hui dans C'est vous qui le dites. Cette conversation-là et les deux autres continuent. Vous pouvez nous rejoindre sur la page Facebook de l'émission. C'est vous qui le dites, Vivacité RTBF. Dans quelques secondes, vous avez rendez-vous avec l'équipe d'On n'est pas des pigeons. Passez une excellente journée. Et déjà, même s'il est un peu tôt, un bon week-end.
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19: Vous écoutez Vivacité, il est 11h et on s'informe tout de suite. Bonjour à toutes et tous. L'accident d'un autocar néerlandais hier dans l'est de la Suisse. Cet accident a fait 5 morts et 40 blessés. 3 personnes sont grièvement blessées, 7 moyennement et 30 légèrement. L'autocar a quitté la route avant de se retourner sur le flanc et glisser vers le bas. Selon l'organisation néerlandaise des agences de voyage, le chauffeur aurait dévié de sa route pour éviter un rocher présent sur la chaussée. Le tribunal civil de Gand contraint l'État belge à ramener la surpopulation dans la prison de Gand à 110% de la capacité réelle, sous peine d'astreinte. Les autorités ont 6 mois pour atteindre ce seuil. Si celui-ci est encore dépassé au-delà de ce délai, la Belgique risque une astreinte de 500 euros par jour et par détenu. Des avocats de l'ordre des barreaux flamands estiment, sur la base de rapports d'inspection et de visite, que le taux d'occupation au sein de la prison gantoise atteint parfois 190% de la capacité prévue. L'italienne Emma Bonino est décédée à l'âge de 78 ans, annonce de son parti Più Europa. Figure majeure de la politique italienne, elle s'est notamment battue pour les droits au divorce et à l'avortement. Ancienne commissaire européenne et ministre des Affaires étrangères, Emma Bonino était une militante féministe et humanitaire respectée au-delà des clivages politiques. Élue députée en 1976, elle avait fondé en 1975 un centre d'information et d'aide à l'avortement, alors illégal en Italie. L'avortement y a été finalement légalisé en 1978. En sport, la finale du simple dames de l'US Open opposera la Bélarusse Arina Sabalenka, actuelle numéro 1 mondiale, à la Kazakhstanaise Elena Rybakina. Sabalenka, tenante du titre, s'est qualifiée en battant l'Américaine Jessica Pegula. Elle visera un 3e sacre consécutif à New York. Rybakina, elle, a éliminé Coco Gauff. Les deux joueuses se sont déjà affrontées en finale de l'Open d'Australie cette année, avec une victoire de Elena Rybakina. Voilà pour ce flash d'information. Excellente journée à notre écoute.
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19: Et à 11h02, on part sur la E411 avec vous, Jean-Marc Strel, et un accident.
21: Oui, exactement. Et à l'instant, j'apprends que les problèmes liés à cet accident sont apparemment terminés. Il s'agissait de Libin, une voiture et un camion tampon encore dans cet accident. Donc voilà, soyez quand même prudents et vigilants à l'approche des chantiers et des camions tampons. Voilà, voiture impliquée dans cet accident. Travaux sur le 40 Liège, Aix-la-Chapelle à hauteur de Votem. Vers Bruxelles, vous perdez une dizaine de minutes. Vers Aix-la-Chapelle, une quinzaine de minutes. Et puis des ralentissements aussi sur le 411 Bruxelles-Luxembourg entre Bouges et Vierne. Garde, assez timide, mais vers Arlon, toujours 5 à 10 minutes.
0: Passer de moment bouchon.
2: Oh, c'est pas vrai.
0: À moment train.
2: Ah, oh, y a que ça de vrai.
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26: Et surtout avec toute l'équipe, Mathilde, Martin, Louise, Yann, Loïc qui réalise l'émission Camille au standard. On est parti pour 1h30 d'émission ensemble pour tenter de résoudre certains dossiers. Et puis pour s'informer aussi dans la joie et la bonne humeur. La joie et la bonne humeur, c'est Mathilde qui nous la communique tous les matins. Et Mathilde, vous allez aider Anaïs aujourd'hui.
27: Oui, Anaïs qui devait partir cet été dans un camping. Mais vous le savez, la France a été également touchée par de nombreux incendies. Et le voyage d'Anaïs a également été touché en conséquence par ces incendies. Et donc voilà, il y a un voyage qui a été annulé. On va essayer de le récupérer ce matin.
26: Et puis on part en voyage aussi en quelque sorte, en voiture avec vous, Martin. Oui. Et Robert qui voulait profiter d'une superbe voiture, une belle bécane, c'est comme ça qu'on dit, une manuelle, sauf qu'il a une automatique et qu'il y a la moitié qui ne fonctionne pas.
28: Exactement, une Audi A3 qu'il a louée pour aller en Normandie, sympa la Normandie. Le petit souci, c'est qu'effectivement la voiture qu'il a louée ne correspond pas vraiment à la voiture qu'il voulait avoir. Et donc on va voir un petit peu ce qui se passe derrière, on lui réclame le montant total, est-ce qu'il part un petit ristourne? Bon, c'est ce qu'on va tenter d'obtenir aujourd'hui.
26: Et puis pour la deuxième journée consécutive, c'est Louisiane, qui est là, pleine d'entrain, pour nous informer. On a quoi dans les infos conso aujourd'hui, Loulou?
29: Ben, on va parler de plein de choses. On va parler du diesel qui vient de dépasser les 2,40 €, de la vignette routière qui arrive tout doucement en Belgique, de la mobilité douce qui n'est pas toujours sans risque. Et on va aussi vous dire ce qui va changer pour vos objets connectés.
26: Est-ce que vous avez des objets connectés chez vous? Est-ce que, voilà, peut-être une montre ou un, je sais pas, des robots aspirateurs, c'est considéré comme un objet connecté, ça?
28: Oui, je pense. Hein. Connecté à sa base, en tout cas.
26: Ouais, en tout cas, connecté. Quoi. Voilà. En tout cas, nous, on est connectés à vous. Et ce, pour la durée de l'émission, en tout cas, n'hésitez pas justement à vous connecter à nous au 0470 07 20 23. Vous réagissez tout au long de l'émission. On va avoir de la musique aussi dans la suite. Il y aura entre autres du Lady Gaga avec une des chansons préférées de Martin, je le sais. Mais là, tout de suite, c'est Cameron Whitcomb qui débarque sur Vivacité. Kingdom of Fear.
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0: C'était Cameron Whitcomb à l'instant, Kingdom of Fear. L'occasion pour Louisiane de nous poser une question à laquelle nous n'avons pas la réponse. On t'écoute, Louisiane.
1: Eh bien, est-ce que vous savez, chers auditeurs et chères personnes autour de la table, d'où vient l'expression « se faire pigeonner » ?
0: Bah absolument pas.
2: Alors plus.
0: Vous devrait... avez commencé en disant au Moyen-Âge, c'est déjà un indicateur. Moi, je me suis dit, c'est vrai qu'on mangeait du pigeon et sans doute qu'on le fourrait à différentes farces et donc du coup, on se faisait avoir. C'était moi mon hypothèse. Ce que je propose, c'est que les gens réagissent. Au 0470-07-20-23, vous nous écrivez, selon vous, sans aller voir sur Internet, s'il vous plaît, les petits malins, parce que je vois déjà que Martin est en train de taper dans son ordinateur.
3: Loin de moi, cette idée-là.
0: Vous nous écrivez pour nous dire, selon vous, ça vient d'où cette expression se faire pigeonner. Ça nous intéresse. Et puis, Louisiane, vous nous donnerez l'information
1: un petit peu plus tard,
0: le teasing est entier. Tout de suite, on ouvre le premier dossier.
4: Le dossier de Martin.
0: Bon, Martin, on part en Normandie avec vous et en voiture. Oui. Et en compagnie de Robert aussi, qui donc avait décidé de louer une voiture pour partir en Normandie.
5: Exactement, c'était le 10 août dernier. Alors, il est déjà allé en Normandie avec sa voiture personnelle, mais l'année passée, sa voiture était tombée en panne lors du trajet. Donc, il s'est dit, bon, on ne va pas retenter l'expérience cette année, je vais plutôt louer moi-même une voiture et y aller avec. Et autant se faire plaisir. Hein. Donc, il décide de louer une belle voiture, une Audi A3 manuelle. Et pour ce faire, il décide de se rendre d'abord dans le garage près de chez lui. Il y va physiquement.
0: Robert, bonjour.
6: Oui, bonjour.
0: Alors, Martin nous le dit, vous avez été sur place, donc dans ce magasin. Vous êtes dans la région d'Anu ?
6: C'est ça.
0: Donc, Anu. Vous allez directement dans un garage. On va citer la marque, oui. je propose, c'est Rent-A-Car. Et vous leur dites que vous avez envie de faire une réservation pour pouvoir effectuer votre petit voyage en Normandie. On vous dit quoi à ce moment-là ?
6: Eh bien, donc, au garage en question, on me dit que la réservation doit se faire uniquement en ligne via le site de Rent-A-Car.
0: D'accord.
6: Ce que j'ai fait.
0: D'accord. Donc là, sur le site de Rent-A-Car, vous avez différentes options et vous optez pour la voiture. C'est une Audi A3 manuelle.
6: Oui, d'accord. Mais donc, dans un premier temps, j'avais comme le numéro de téléphone de la société Rent-A-Car qui se trouve située à Tongres, pas très loin de Anu, donc une vingtaine de kilomètres de Anu. Et donc, dans un premier temps, le premier coup de téléphone, j'ai pris les renseignements, j'ai sonné le lendemain et la dame que j'ai eue donc, au téléphone a fait la réservation elle-même, quoi. Donc, j'ai même pas dû la faire moi-même. Donc, voilà. Mais donc, si on leur téléphone, dans un premier temps, donc c'est un répondeur qui dit que les conversations sont enregistrées, quoi.
5: Mm-hmm. Ouais.
6: Et donc.
5: Oui, parce que comme ils vont vous proposer, en fait, quand vous allez avoir votre voiture, on va vous amener une Audi A3 automatique et pas manuelle. Et le problème, c'est que, effectivement, comme vous avez fait la demande par téléphone, la réservation qui a été remplie par la dame de Rent-A-Car, dessus, il est marqué que c'est une automatique et pas une manuelle.
0: Donc, donc il y a une preuve écrite comme quoi il y a une automatique qui a été commandée
6: Ça j'ai bien vu aussi que donc sur le contrat c'est une automatique, mais depuis mon envoi de ma plainte, il y a eu une dizaine de coups de téléphone et donc je lui dis d'aller réécouter.
0: Oui, c'est ça. Donc vous, ce que vous nous dites, c'est qu'il y a eu une conversation téléphonique au moment de votre réservation et que dans le répondeur, on vous dit que de toute façon, ces conversations sont enregistrées.
6: Oui,
0: donc vous dites, madame a peut-être une preuve écrite comme quoi il y a une automatique qui a été commandée, mais si vous écoutez notre conversation, vous entendrez que j'ai demandé une manuelle. Et c'est un peu le pot de fer contre le pot de verre, c'est ça, pot de terre. Et donc, du coup, c'est un petit peu difficile de trouver une solution. Quoi qu'il en soit, vous récupérez votre véhicule à ce moment-là, c'est une automatique et non pas une manuelle. Vous la prenez quand même, Robert, et vous partez sur les routes de Normandie.
6: Et donc, le garage donc, qui est à moins d'un kilomètre de chez moi, donc, n'est pas un intermédiaire, à mon avis. Hein. Donc, au téléphone, on me dit que la voiture sera déjà là le vendredi. Mmh. Et il m'avait conseillé d'aller voir. Donc, je suis allé voir donc, la voiture qui était une Audi A3 automatique. Je vais pas refuser. Donc, le lundi, je prends la voiture. Et donc, s'il y avait eu que ce problème-là, comme j'avais dit, donc, une automatique, moi, j'ai jamais eu d'automatique, mais j'en ai déjà conduit.
0: Ouais. Donc lundi, vous prenez la voiture, vous saviez que c'était une automatique.
6: Lundi, alors que ma réservation en Normandie est...
0: Exactement.
6: Donc, pas le choix.
0: Ouais, donc Robert, vous êtes sur la route, est-ce que tout se passe bien, malgré le fait que ce soit une automatique?
6: Ah oui, la voiture en elle-même, la conduite, je n'ai pas eu de souci à m'adapter à cette voiture automatique. Comme dans toutes les voitures actuelles, il y a un écran tactile central. Et donc, moi, je dis à mon épouse que moi, en conduisant, je ne vais pas me casser la tête à essayer de faire fonctionner cet ordinateur de bord, quoi. Et donc, elle a un peu essayé via même le manuel d'utilisation. On n'est jamais parvenu
5: à l'utiliser,
6: à le faire démarrer, quoi, voilà.
0: D'accord. Est-ce qu'il y a d'autres problèmes qui se sont présentés sur le chemin ou pas?
6: Et donc, comme je dis à Martin, ce n'est pas la première fois que je loue de voitures, mais c'était souvent à l'aéroport, quoi. Hein. Mm-hmm. Mais j'étudie pas le tableau de bord, mais je fais toujours une photo avec le kilométrage. Comme j'ai jamais eu enfin, ma voiture actuelle, elle a 14 ans, quoi, mais elle roule encore très bien. La panne de l'année dernière, ça, c'est un détail, quoi. Comment peut-on savoir que le plein n'est pas fait, même quand vous regardez la photo, quoi, avec des écrans, maintenant, tous les écrans sont digitaux. Mmh. C'est impossible. Donc, pour moi, il manquait une dizaine de litres. Mais quand j'ai fait le plein en retour, comment voulez-vous savoir comment vous pouvez savoir que vous devez remettre même quantité de carburant?
0: En rendant le véhicule, vous faites le plein total, le piston s'arrête. Et là, vous voyez qu'il y a une autonomie de 840 km. Oui, alors qu'au moment où vous avez récupéré votre voiture, le lundi, il y avait 760 km d'autonomie. Le plein était censé avoir été fait aussi, étant donné que vous avez payé pour. Ça fait quand même pas mal de petits soucis, Robert. Et donc, on va voir, nous, avec quelles armes on peut aller vers la société pour leur demander un geste commercial, non pas un bon à valoir, mais peut-être un petit remboursement sur la somme que Robert a payée. Martin, c'est à vous, c'est les clés du dossier.
4: Les clés du dossier.
5: Alors, il y a donc trois éléments. Il y a ce côté manuel ou automatique. Bon, on l'a dit, ça a été promis à l'oral, mais l'appel a été enregistré. Donc, la société peut tout à fait vérifier que Robert avait bien demandé une manuelle. Ensuite, il y a cet écran tactile qui ne fonctionne pas. Donc, pas de GPS, pas moyen d'écouter la radio. Il est censé fonctionner, forcément, quand on loue la voiture. Donc là aussi, c'est une part du contrat qui n'est pas remplie. Pour ce qui est de l'essence, alors là, il y a débat, puisque, effectivement, vous avez peut-être remarqué, quand vous faites le plein avec votre voiture, le montant affiché d'autonomie n'est pas toujours le même sur la même voiture. Pourquoi ? Parce qu'en fait, la voiture, elle fait une estimation sur base de votre dernière consommation. Donc si vous avez beaucoup roulé en ville, vous allez beaucoup consommer, et donc l'autonomie estimée sera plus faible. Par contre, si vous êtes allé sur l'autoroute, comme c'est le cas de Robert, par exemple, qui a fait ANU à la Normandie, eh bien là, il va moins consommer et donc l'estimation sera plus haute. Donc, dans ce cas-ci, le fait que les montants soient légèrement différents, on parle quand même de 80 km, mais c'est possible que la quantité présente dans le réservoir soit la même, mais que l'estimation indiquée soit différente. Donc là, on n'est pas sûr qu'il y ait un problème. N'empêche, les problèmes d'écran et le problème de voiture manuelle, ça, c'est assez clair. Et là-dessus, rien que là-dessus, on peut déjà obtenir un petit geste, je pense.
0: Voilà, et il y a deux numéros de téléphone pour une seule entreprise à contacter. On ne va pas appeler à gauche, à droite. C'est Rent-A-Car Belgique qu'on appellera dans quelques instants. Ce sera après ceci. Robert, ne bougez pas, on en parle, les démarre juste après.
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0: Bon, pour résumer, Robert, vous départez en Normandie, vous décidez de réserver une voiture chez Rent-A-Car, vous le faites par téléphone, l'agent que vous avez au téléphone réserve une voiture automatique alors que vous avez bien précisé que c'était une manuelle. Au moment de la reprendre, vous vous en rendez compte, mais de toute façon, vous devez partir en vacances. Et là, vous vous rendez compte aussi que sur l'ordinateur de bord, il y a plein de problèmes, le GPS ne fonctionne pas. Et en plus de ça, il y a un petit souci au niveau du plein, pas sûr que le plein ait entièrement été fait. Quand même pas mal de petits soucis. Martin, on le disait, ce qu'on veut avant tout demander, c'est un remboursement. On est d'accord que c'est vers ça qu'on va?
5: Oui, c'est ça.
0: Un remboursement partiel.
5: Exactement. Il a payé 507 €, Robert, et donc il aimerait un petit geste qui va de 20 à 25%. Alors, il faut préciser que la société est revenue vers lui début de semaine en lui proposant 10% sur une prochaine réservation. Forcément, c'est pas suffisant pour Robert. Surtout que, arrêtez-moi si je me trompe, Robert, mais j'ai l'impression que vous ne comptez pas refaire appel à leur service de sitôt.
6: Eh bien non. Si ça trompe, l'année prochaine, j'aurai peut-être une nouvelle voiture, vous voyez. Donc oui. Ça, c'était vraiment occasionnel et un petit plaisir, quoi, et que je ne voulais pas retomber en panne avec ma voiture actuelle qui a 14 ans, quoi.
0: Oui, c'est forcément. Ça. Vous n'aviez pas envie de prendre de risques. Qu'est-ce que vous avez été faire en Normandie, Robert, si c'est pas indiscret?
6: Une semaine de vacances.
0: Waouh, et qu'est-ce que vous avez vu là-bas?
6: Donc, j'étais en Normandie dans un hôtel Thalasso.
0: Oh, génial. Ben, Robert, vous nous faites rêver en ce vendredi.
6: Ben voilà.
0: Bon, la prochaine fois, vous passez par nous. Comme ça, ben, on loue la voiture tous ensemble. On essaye d'éviter les problèmes et on se fait une semaine de thalasso ensemble.
6: C'est pas
0: mal. Ça dit à toute l'équipe, ça?
14: Oui, c'est très bien.
0: Ok, Robert, vous êtes d'accord qu'on s'invite?
6: Ben, pas de soucis.
0: Bon, on va, Martin, appeler le premier numéro que vous avez mis dans les documents. C'est un 012.
5: Exactement. Oui.
6: Et donc, il faut aller directement sur le numéro qui correspond à réservation, parce que mon premier coup de téléphone, j'avais suivi la procédure et j'étais tombé sur une assistance virtuelle.
0: Ah oui, mais non, mais ça, moi, je ne veux plus jamais parler à une assistance virtuelle.
6: Cliquer, il faut pousser sur le numéro qui correspond à réservation.
0: Ok, d'accord. Eh ben, on va faire ça, Robert. Merci pour la petite information. Ça nous permettra de ne pas être en attente, parce que hier, on est resté en attente beaucoup trop longtemps. Quand on a eu quelqu'un, on nous a raccroché au nez, et avant-hier, on est resté 1h30 en attente pour ne parler à personne non plus. Donc, pas de ça ensemble. Aujourd'hui, c'est parti, on appelle le 012. On est où exactement? Belgique, le 012.
5: Mais c'est à Tongres. Hein, le siège.
15: Bonjour.
5: Est à Tongres.
15: Bienvenue chez Rent-A-Car Enterprise. Mm-hmm. Hello, welcome to Rent-A-Car Enterprise. Pour Nederlands, druk 1. Pour le français, appuyez sur 2.
0: Je vais appuyer sur 2.
15: Souhaitez-vous modifier votre réservation existante ou avez-vous une question concernant votre contrat? Appuyez sur 1. Si vous souhaitez réserver...
5: C'est là où on appuie sur 1.
0: Non,
15: appuyez sur 2.
0: 2. Si on veut souhaiter si on souhaite réserver, c'est 2.
6: Oui, sur 2.
0: Oui,
15: 2. Appuyez sur 3.
0: Martin, n'écoute rien. Notre service,
5: Robert m'a dit, je suis quand même tombé dans le panneau.
0: C'est ça qui m'étonne.
15: Souhaitez-vous participer?
0: Est-ce qu'à l'école, vous lisiez tous les énoncés avant de répondre?
5: Non, ça se voit tant que ça.
0: Ça se voit.
15: Pour non.
0: Oui, c'est OK.
15: Merci. Votre choix a été enregistré. Ne participez pas à l'enquête.
0: Ah.
15: Cet appel peut être enregistré à des fins de qualité et de formation.
0: D'accord.
5: Ah. On la connaît.
0: La douce musique.
5: En général, Robert, vous attendez longtemps?
6: Non.
5: Okay.
6: Non.
0: Bon, surtout si on a envie de faire une réservation, à mon avis, ils sont quand même pas mal au taquet, plus qu'au service après-vente. Hein. Ah, déjà?
12: Rent-a-car, bonjour.
0: Oui, bonjour monsieur, ici Audrey Dacco et toute l'équipe dont n'est pas des pigeons. On est actuellement en direct sur Vivacité, la radio de la RTBF. On vous appelle en fait pour aider l'un de vos clients. Est-ce que vous avez besoin d'un numéro de réservation peut-être?
12: C'est un segment quoi, s'il vous plaît? C'est une voiture de remplacement ou en location?
0: Non, c'est une location. C'est une location de voiture. Robert, il est parti et il a loué une voiture chez vous. Malheureusement, il n'a pas eu le modèle qu'il avait demandé par téléphone. Et donc, du coup, on essaye d'arranger le dossier. Il voudrait en discuter avec vous, obtenir peut-être un remboursement.
12: Et vous avez donc le numéro de réservation?
0: Oui, on a le numéro de réservation. Je crois qu'on...
12: Oui.
0: On va vous le donner hors antenne. Très
12: oui,
0: bien.
12: S'il vous plaît.
0: Merci. On transfère vers Camille. Il y a un numéro de client, un numéro de contrat et un numéro de réservation. Donc,
5: on a vraiment tout ce qu'il faut. C'est pas mal, ça veut dire que j'imagine... Alors, enfin, on croise les doigts en tout cas que monsieur peut peut-être regarder directement.
0: Oui, j'ai l'impression. Il est plutôt... Alors déjà, on n'a jamais attendu si peu de temps avant d'avoir quelqu'un cette semaine.
5: C'est vrai.
0: Donc ça, c'est déjà... C'est déjà très bien. Et on va le récupérer. Bonjour, rebonjour monsieur, vous avez eu les informations nécessaires?
12: Pour l'instant, j'ai le dossier devant moi, oui.
0: Oui.
5: Super. En fait, pour vous expliquer un petit peu, hein, donc vous voyez, Robert, il avait réservé cette voiture, il était passé par téléphone justement pour effectuer la réservation et il avait demandé donc une Audi A3 manuelle. Et visiblement, c'est une Audi A3 automatique qui a été réservé, en tout cas qu'on lui a donné.
12: Oui, reçu.
5: Oui, effectivement. Donc déjà là, il y a eu une petite différence. Ensuite, l'écran tactile de cette voiture, l'écran central pour le GPS, pour la radio, etc., il ne fonctionnait pas. Et donc, il y a aussi une petite question au niveau du plein de l'essence ou peut-être que le plein n'aurait pas été totalement fait, ça c'est un petit peu en suspens, mais ce qui est certain c'est qu'il y a plusieurs éléments qui lui ont été promis et qui visiblement n'ont pas été remplis. Et donc on se demandait aujourd'hui si un petit geste était possible, notamment au niveau d'un éventuel remboursement partiel.
12: Mais je vois dans le dossier que ma collègue a déjà proposé un petit
5: oui.
12: geste.
5: En fait elle a proposé 10% sur une prochaine réservation, c'est ça?
12: Ça peut être, je vois, 10%, oui.
5: Oui.
12: Mais on doit aussi comprendre que quand il y a malfonction, ça c'est toujours des choses avec une voiture, que ça peut être, que c'est pas normal. C'est pas la cause. On demande, on voulait pas donner une voiture qui ne fonctionne pas naturellement.
5: Mais... Non, j'imagine. Mais le problème, c'est que le résultat, il l'a quand même
0: fait,
5: pour Robert.
0: Comme il y a plusieurs petites choses entre le véhicule qui était finalement une automatique plutôt qu'une voiture manuelle, le fait que le tableau de bord, il y ait pas mal de soucis.
12: On doit savoir d'abord l'automatique, la catégorie, la choisie, le BMW ou le Audi, il était toujours marqué aussi sur notre site, c'est une voiture en automatique. Donc
5: mais lui,
0: il a fait ça par téléphone. En fait, sa demande a été faite par téléphone.
12: Une voiture en automatique, c'est toujours une voiture qui est plus chère. Mais ces voitures ne sont pas là dans la...
5: Mais ça, on ne lui a pas dit
12: manuel,
5: avant.
12: Donc, je ne comprends pas bien que quelqu'un a dit « oui, ça sera une voiture en automatique, en manuel ».
0: Mais ça, c'est ça aussi qui nous interroge, parce qu'il y a un peu deux versions. Et c'est vrai que sur le contrat de réservation, il y a écrit que ce sera une automatique. Sauf que votre client a bien mentionné par téléphone que ce sera une manuelle. Et a priori, les conversations sont enregistrées. Est-ce que c'est possible de revenir sur cette conversation pour entendre la conversation entre votre client et votre collègue?
12: Ah oui, mais aussi chez nous, c'était bien marqué. On donne toujours une voiture qui est similaire ou la voiture, on ne donne pas une garantie de donner une voiture qui est exacte la modèle.
5: Oui, mais automatique ou manuel, c'est quand même...
0: Automatique et manuel, c'est quand même une grosse différence, monsieur.
12: C'est une différence, mais on peut, comme chez nous en Belgique, quand on a un permis pour le manuel, on peut rouler avec le permis aussi avec la voiture en automatique.
0: Oui, mais quand un client demande...
12: C'est plus difficile, parce que c'est pas, on ne peut pas le faire. Donc, mais demander comme ça, on peut demander tout pour avoir un prix moins cher.
5: Mais non, mais on aurait pu.
12: Dans ce cas, c'est
5: je,
12: un peu.
5: Je comprends ce que vous dites, monsieur, mais si là, il n'y avait pas de possibilité de lui donner une Audi manuelle, il aurait peut-être fallu lui dire directement par téléphone au moment où il veut réserver, plutôt que de ne pas le prévenir.
12: On doit, exactement, comme vous dites, on doit voir qui c'était.
0: Oui.
12: On a dit ça en téléphone, oui ou non, à ce
0: c'est
12: moment.
0: C'est ça, il faudrait pouvoir avoir accès à l'enregistrement. Parce que ici, moi, je suis sur votre site, vous disiez les Audi A3, c'est toujours des automatiques. Mais moi, je vois qu'il y a une Audi A3 manuelle. J'ai peut-être mal compris. J'ai sous les yeux, sur le site de rentecar.be, une Audi A3 en manuel. Et donc, du coup.
12: Je suis aussi sur le site.
0: Louisiane qui est à côté de moi voit la même chose, je crois.
1: Oui.
0: Avec le petit logo manuel. Donc, on sent qu'il y a quand même pas mal d'incompréhension.
12: Je suis en train de chercher le Audi A3, mais... Mm-hmm.
0: Audi A3 IDMD.
12: Ah oui, mais on ne peut pas le choisir pour le louer.
0: Mais si, c'est dans voiture
12: ça, c'est
0: de location. Non.
12: Non.
0: Si je clique sur voiture de location.
12: Le moment où on veut le réserver, on voit que ce sera une voiture en automatique.
0: Donc, si je clique sur voiture de location, puis voiture de luxe, et je vais dans Audi A3 IDMD, où on me dit que c'est manuel, je mets réserver maintenant. Et
12: Ce n'est plus le Audi.
5: Mais alors, c'est vrai que c'est un petit peu trompeur parce qu'effectivement, moi je suis sur le site aussi, il est marqué manuel à côté de l'Audi
12: A3. Ce sont des voitures qui vous voyez qu'il y a de différents modèles de voitures, mais à ce moment, la voiture Audi A3 en manuel n'est pas disponible, donc on ne peut pas le louer.
0: Mais alors, monsieur, je me permets juste, et j'entends que vous êtes vraiment plein de bonne volonté. Je vous remercie vraiment de prendre le temps, mais on essaye de comprendre aussi de notre côté. Moi, si je suis une cliente et que je vais sur votre site internet, rentecar.be, j'appuie sur voiture de location, je vais dans voiture de luxe et j'ai une Audi A3 qui s'affiche en manuel. Comme monsieur est passé par téléphone pour faire la réservation, il n'a évidemment pas cliqué sur le réserver maintenant et il ne peut évidemment pas savoir que c'est une automatique.
12: Ça c'est correct.
0: D'accord.
12: Et c'est comme ça on dit, vous et moi, qu'on doit entendre. Si la personne qui a eu en ligne a dit à monsieur, ça sera en voiture en automatique.
0: C'est ça.
12: Et donc là, ça c'est des choses en conversation qu'on doit rechercher.
0: Okay. Est-ce que je peux vous demander
12: j'ai marqué que j'ai vu ma collègue a eu, je pense, monsieur Robert Hullens en ligne. Mm-hmm. Elle a fait une proposition de 10%, mais elle a marqué qu'il veut 20%.
5: En fait, ce qu'il y a, c'est qu'il compte... Parce que Robert, en fait, il ne va pas, a priori, il ne va pas relouer de voiture prochainement. Donc 10% sur une prochaine réservation, pour lui, ça ne va pas vraiment l'aider. Là, l'idée ici, c'était de voir s'il était possible de faire un petit geste. Mais au niveau de la facture, lui, il a payé 507 € pour une voiture qui n'avait pas forcément toutes les fonctionnalités. On a beaucoup parlé du côté automatique au manuel, mais il y a aussi l'écran central, le GPS qui ne fonctionnait pas.
12: Un petit instant, s'il vous plaît. Oui, un petit instant. Ma collègue vient chez
5: D'accord.
12: moi vous dire quelque chose.
0: Bon, alors Robert, vous entendez que monsieur est ouvert à la conversation?
13: Oui, mais... Non, mais ça fait presque 3 semaines de ma première plainte. Hein. Ils ont largement eu le temps d'aller écouter la conversation.
12: Allô?
0: Oui,
12: excuse-moi, ma collègue, elle vient avec moi parce que c'est ma collègue qui a eu monsieur Hullens en ligne.
0: D'accord.
12: Et non, il a sonné le 8. Et hier, on a parlé entre nous ce dossier.
0: Okay.
12: Et ils ont dit ici, on donne sur le prix de base, on veut donner le discount de 20% sur le prix de base.
0: Ah,
5: d'accord.
0: Okay.
12: Mais on n'a pas encore eu contact avec M. Hullens pour le confirmer.
0: D'accord. Et ici, ces 20%, on est bien d'accord que c'est un remboursement parce que M. n'a...
12: À ce moment, oui, parce qu'il a tout... c'est une ancienne... C'est le seul... Un remboursement. Donc, pas sur une location dans le futur. Donc, on va faire un remboursement.
0: Ok, mais c'est une super bonne nouvelle, ça, monsieur. Merci beaucoup.
12: Oui, c'était pas encore marqué dans le dossier, comme ça, je ne savais
0: pas. Donc,
12: mais...
0: on a bien fait d'appeler. On a bien fait d'appeler.
12: Oui, mais on était en train de faire aussi. Donc, mais ma collègue, elle entend que j'ai eu vous en ligne et de ce dossier. Comme ça, elle m'a dit de dire qu'on a trouvé la solution.
0: Super.
12: Mais ce n'était pas encore communiqué à M. Hullens.
0: Votre prénom, c'est quoi, monsieur ?
12: Leven.
0: Eh bien, merci beaucoup, Leven, de nous avoir écoutés, de nous avoir aidés, de nous avoir informés de ce bon geste. Ce jingle, c'est pour vous.
12: Voilà, merci.
14: Dossier résolu.
0: Un dossier résolu en direct dans l'émission, ça fait du bien. Merci beaucoup encore, monsieur Leven. Merci à Rent-A-Car. On reste avec vous, Robert, juste pour débriefer de ce qui vient de se passer. C'est une très, très bonne nouvelle, ça, non ?
13: Et oui, tout à fait.
0: Bon.
13: Donc c'était juste un geste commercial que je voulais. Et par rapport au, on n'est pas sur des grosses sommes quand même. Et donc voilà, 20%, ça me convient très bien.
0: Eh ben super, un remboursement de 20%. Je crois qu'ils vont reprendre contact avec vous dans les prochaines heures ou les prochains jours pour convenir des détails pratiques. Mais Robert, on est hyper content et vous nous avez porté chance, hein, Robert. Attendez,
13: on succule, comme on dit
0: ici en Belgique, depuis le début de la semaine. Martin, il a quoi ?
5: Non, Robert...
13: Il a bien fait son boulot, quoi.
0: Ah oui, c'est vrai.
5: Merci, Robert.
0: Tout ça, c'est grâce à Martin.
5: C'est un travail d'équipe, évidemment. Mais vous avez bien fait, Robert, de vraiment ne pas lâcher, parce qu'on l'a dit, il y a un contrat qui est prévu, il y a des conditions dedans, et donc il faut que ça colle, vous avez raison.
13: Non, mais le contrat n'était pas rempli, et voilà... Il a quand même fallu le temps parce que la dame qui est venue parler avec Leven, à mon avis, c'était ma principale interlocutrice et elle était assez bornée quand même.
0: Et Robert, on vient d'obtenir un remboursement et vous critiquez, mais ça ne va pas la tête.
13: Tout se finit bien.
0: C'est là-dessus qu'on va rester, Robert. Vous nous tenez au courant, évidemment, dès que vous aurez obtenu ce remboursement. Comme ça, on est sûr qu'on peut clôturer pour de bon le dossier.
13: Dès que le dossier est clôturé, j'enverrai un petit mail à Martin.
0: Ouais. C'est super gentil. Merci beaucoup, Robert. Passez un très, très bon week-end. Et puis, beaucoup de bonheur dans votre voiture aussi. passez une très bonne journée. Au revoir, Robert. À 11h34, on reste dans la thématique des voitures et on repart sur les routes avec vous, Jean-Marc Strel.
16: Oui, et un incendie en cours sur la nationale 690, à hauteur de Teux. Cette chaussée est d'ailleurs fermée dans les deux sens. On n'a pas plus d'explications pour l'instant. En tout cas, évitez le secteur, forcément, vous allez rencontrer quelques soucis. Sur le 40, Liège-Aix-la-Chapelle, à hauteur de Votem, vers Bruxelles, vous perdez 10 minutes dans ce chantier. Vers Bruxelles, vers Aix, pardon, 15 minutes, donc dans l'autre sens. Et puis, quelques minutes perdues aussi dans le chantier sur le 411, Bruxelles-Luxembourg, entre Bouges et Vierde, uniquement en direction d'Arles.
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0: Et d'un dossier résolu, on passe à un dossier en cours. On ouvre celui de Mathilde avec Anaïs qui devait aller dans un camping dans le sud-ouest de la France.
24: C'est ça, c'est un séjour qui devait avoir lieu du 25 juillet au 1er août. Mais si vous avez bien suivi l'actualité, ça aurait été difficile de passer à côté. L'Europe a quand même été victime de pas mal d'incendies durant cet été. Anaïs devait se rendre avec sa famille dans un camping, mais voilà que le jour de son départ, au matin, elle reçoit un mail pour lui dire que le camping doit être évacué, que la solution ne va pas être, qu'il n'y aura pas de solution dans les prochains jours, qu'il n'y aura pas moyen d'accéder au camping dans les prochains jours, et donc entre guillemets, le camping annonce à Anaïs que son voyage tombe à l'eau.
0: Bon, bah Anaïs, ça devait être assez décevant. On en parle ensemble ce matin. Bonjour Anaïs.
2: Oui, bonjour.
0: Donc vous deviez partir, c'était à Biscarros ?
2: Oui, c'est ça, exactement.
0: Exactement, et en effet, pas mal d'incendies dans la région qui ont tout dévasté sur leur passage. Et c'est vrai que la région a été évacuée. Vous recevez donc un mail du camping vous disant de ne pas vous présenter suite à l'évacuation de l'établissement hier. Nous vous informons que nous ne pouvons pas accueillir les clients dans les prochains jours. Pardon. Ça, c'est le mail que vous recevez le matin de votre départ. C'est quoi la réaction à ce moment-là ?
2: Eh bien, écoutez, en fait, à ce moment-là, moi, je suis dans un ancien gîte que je suis en train de nettoyer. Et donc, je ne sais absolument pas où je vais pouvoir aller après ça, parce que je lis ce mail à 9h50 du matin. Donc, je me rends compte que je vais devoir changer mes plans. Et donc, on part de ce gîte et on va se mettre dans une petite ville où on prend un petit déjeuner, ma famille, ma fille, mon petit chien et moi. Et on se dit où est-ce qu'on va aller. Mmh. Et donc, on décide d'aller vers La Rochelle pour aller vraiment loin de tous ces incendies. Pour pas encombrer les routes et les accès pompiers, etc. Donc, on change complètement nos plans. Et donc, on réserve ce petit gîte à 11h du matin. Et donc, voilà, parti 300 km plus loin pour d'autres destinations vacances.
0: Oui, La Rochelle, c'est très, très beau aussi, je crois. Vous arrivez sur place, sauf qu'une fois que vous êtes installé dans le gîte que vous avez loué en dernière minute, vous recevez un nouveau mail du camping.
2: Oui, c'est ça, mais il est 19h déjà à ce moment-là. Mmh. Donc le mail arrive à 19h pour me dire qu'en fait, il y a eu une erreur de communication et qu'en fait, le camping est à nouveau ouvert et que donc on peut venir séjourner et passer notre semaine là. Et bon, voilà, moi, j'ai entre-temps pris ma voiture et je suis complètement à un autre endroit. Donc nous, on passe des coups de fil chez eux pour leur dire que, ben, en fait, on ne sait plus venir se présenter au camping. Et là, on tombe sur un monsieur qui nous dit vraiment de manière très gentille, mais il n'y a pas de problème. On ouvrira

0: revient, m'annonce qu'en fait, ils se sont trompés de nouveau et que je ne pourrai y aller que fin de la saison 2026, donc octobre 2026. Donc là, je réagis directement en disant, mais en fait, octobre 2026, mes vacances, elles sont finies. Comme tous les Belges, j'ai un quota de 20 jours de vacances par an. Et donc, même ma fille, en septembre, elle recommence l'école. Donc, je ne sais plus, en fait, aller chez eux avant fin octobre 2026. Donc, je leur demande juste de trouver un délai raisonnable pour qu'on puisse avoir la chance d'y accéder à ce camping. Je vous avoue que j'ai un petit peu peur de comment je vais être reçue dans ce camping, parce que je les ai un petit peu harcelés au téléphone, parce qu'à chaque fois, on me dit, mais en fait, on n'a pas de solution, on est en litige avec notre assurance, donc on ne sait absolument rien vous répondre pour le moment, mais je ne reçois aucun mail de réponse. Je suis un peu désespérée.
1: Le dossier bloque, la dernière information que vous ayez eue, c'est vous devez venir avant fin octobre 2026, ce qui est complètement impossible. Ici, qu'on se le dise, évidemment Anaïs, on est aussi de tout cœur avec tous ces propriétaires de camping, d'hôtels et compagnies qui ont vraiment souffert de la situation, une situation de force majeure complètement indépendante de leur volonté, de notre volonté à tous. Ici, il ne s'agit pas non plus de les enfoncer, de réclamer absolument un remboursement, mais en effet, un délai raisonnable pour aller passer vos vacances peut-être l'été prochain. Et je suis sûre que ça se passera très bien si vous décidez, si on arrive à trouver un terrain d'entente, ça se passera très bien et il n'y aura pas de représailles de leur part. Et en plus de ça, je me dis, vous n'êtes sans doute pas la seule, Anaïs. Est-ce que vous avez été voir un petit peu, peut-être sur Facebook ou quoi, pour voir s'il y avait d'autres personnes dans la même situation ?
0: Oui, j'ai entendu qu'il y avait énormément d'autres personnes dans la situation. Et c'est vrai que je vous avoue que vraiment, les premiers coups de fil que j'ai eus avec eux, je suis bourrée de sympathie pour la région. Évidemment, j'ai eu mal au cœur de voir tous ces campings évacués et vraiment ces hectares de forêt partir en fumée. Et donc, je ne voulais en plus pas aller encombrer les routes alors que des villages entiers étaient en train d'évacuer et que les accès pompiers devraient rester libres. Donc évidemment, je suis tout à fait d'accord avec les phrases que vous venez de dire, quoi.
1: Ouais. D'accord, très bien. Bon, Anaïs, on va entamer cette démarche dans quelques instants. On va juste voir avec Mathilde quel sera notre modus operandi.
2: Les clés du dossier.
1: Mathilde, je vous écoute. Qui est-ce qu'on appelle ?
3: Mais écoutez, vous l'avez très bien dit ici, on est quand même dans un cas de force majeure. Notre but aujourd'hui n'est pas d'aller soutirer de l'argent à ce camping, mais peut-être de trouver une solution un petit peu plus large au niveau des délais. Parce que c'est vrai que ce n'est ni la faute du camping, ni la faute d'Anaïs ici. On comprend que ces jours de congé, comme pour tout le monde, ils sont limités. C'est vrai que c'est compliqué de repartir ici dans le mois qui vient. Mais on comprend aussi le camping qui doit faire face à toutes des réservations qui ont été annulées et qui n'ont pas pu être honorées et qui se retrouvent également dans une situation assez délicate. Alors il y a aussi ce message qui a été envoyé le matin qui annonce à Anaïs que c'est impossible d'arriver au camping. Du coup, est-ce que quelque part le fait d'avoir envoyé ce message annule entre guillemets les conditions générales d'annulation du camping, qui est qu'évidemment en cas de force majeure, le camping ne doit absolument pas rembourser la cliente. Mais donc ici, vous l'aurez compris, il y a un cas de force majeure, il y a un camping qui a été lésé également, tout comme Anaïs. C'est un petit peu la faute à pas de chance, j'ai envie de dire, mais on va juste essayer d'être un petit peu plus laxiste dans les délais.
1: Un peu plus flexible, en effet, et essayer de prolonger ça jusqu'à la fin de l'été 2027. C'est vraiment notre objectif aujourd'hui. Dans quelques instants, on entamera cette démarche. Alors surtout, ne bougez pas, Anaïs, on espère trouver un terrain d'entente.
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3: Et dans le domaine d'Anaïs, c'est ce camping qui annonce d'abord sa fermeture et puis le soir même dit que finalement ils sont toujours ouverts. On va appeler Steve Gris. Mathilde, qu'est-ce qu'on va lui demander à Steve?
4: Bah, on va lui demander chez qui est-ce qu'on doit, on doit aller toquer, et s'il confirme bien qu'on est en mesure de peut-être demander un délai un petit peu plus. Ouais, c'est ça.
3: Ok, très bien. Steve, vous êtes déjà en ligne avec nous. Bonjour.
5: Bonjour à tous.
3: Le rendez-vous était fixé, on vous a eu en ligne hier, vous nous avez dit à demain. Eh bien, on est demain.
5: Ben voilà.
3: Et donc du coup, moi je trouve que c'est
5: super.
3: C'est
5: pas une promesse en l'air.
3: Non, c'est jamais une promesse en l'air avec vous. Steve, on se demandait dans cette histoire de camping que Mathilde vous a partagée, vers qui est-ce qu'on peut se tourner? Est-ce qu'on est en droit de demander un délai un peu plus raisonnable que la fin du mois d'octobre 2026?
5: Alors, première question, vers qui se tourner? Il y a donc deux acteurs, il y a la plateforme d'intermédiaires et il y a le camping. Alors, ce n'est jamais facile de savoir qui est la personne avec laquelle on a contracté. Ça dépend évidemment de quelles conditions générales on a acceptées, à qui on doit effectuer le paiement. Je comprends ici que ce serait davantage le camping que la plateforme d'hébergeur, mais je pense néanmoins que il faut mettre ces deux interlocuteurs dans la boucle, parce que c'est ces deux interlocuteurs qui doivent nous aider à trouver une solution. Ça, c'est une première chose. Deuxième chose, quand tu as finalement le délai dans lequel on pourrait demander un report. Alors, il n'est pas tellement contesté que les incendies, c'est de la force majeure. La force majeure, c'est un événement, les incendies, qui est imprévisible, sur lequel on n'a aucun contrôle. Et donc, c'est un événement classique de force majeure qui implique que le camping ne pouvait pas raisonnablement accueillir les personnes pour la réservation. Et donc, dans un cas de force majeure, en principe, les éléments du contrat, donc c'est-à-dire les vacances qui ont été réservées, sont suspendus jusqu'au moment où la force majeure s'arrête.
3: Oui.
5: Et là, le moment où la force majeure s'arrête, c'est au moment où il n'y a plus d'incendie. Néanmoins, ça doit être apprécié de manière raisonnable. Et à partir du moment où c'était des vacances, on peut tout de même, de manière raisonnable également, indiquer que on souhaite que cette réservation soit suspendue jusqu'à des prochaines vacances. Alors, c'est difficile de savoir quand. Est-ce que c'est éventuellement l'été prochain? Ça peut se demander, c'est pas pour ça que ça ne peut pas être accepté. Ça peut être éventuellement au printemps ou au début d'année 2027. Mais je pense par contre que le camping n'a pas de raison, l'attitude qu'ils adoptent de dire c'est valable jusqu'octobre 2026 n'est pas raisonnable, puisque par définition vous louez ça pendant les vacances et vous ne louez pas ça pendant l'année. Donc demander à ce que le contrat puisse être exécuté en octobre, cela me semble être une attitude qui est un peu excessive.
3: Ouais, okay.
5: Et donc je pense qu'on a des bons arguments pour dire ça doit être apprécié de manière raisonnable le délai dans lequel on pourrait finalement exécuter cette réservation.
3: Ouais.
5: J'aimerais que ce soit l'été prochain, et si pas, une marge de négociation pour que ce soit un peu avant.
3: Oui, mais peut-être au printemps 2027, mais pas octobre en tout cas.
5: Non, ça ne me semble pas raisonnable.
3: D'accord, très bien. Merci.
5: Je ne sais pas si c'était clair.
3: C'était très très clair comme d'habitude avec vous.
5: Parce que c'est pas si évident comme dossier. Hein.
3: Mais donc, non, mais on n'est pas là pour traiter que des dossiers évidents, Steve.
5: Sinon,
3: on s'embêterait. Et sinon, on n'aurait pas l'occasion de vous appeler.
4: On n'aurait pas besoin de vous.
3: Merci beaucoup, Steve, pour ces informations. Peut-être à lundi, alors, si on se dit.
5: Peut-être, et bon week-end d'ici là, et bonne chance pour résoudre ce dossier.
3: Merci beaucoup, Steve.
4: Au revoir.
5: Au revoir.
3: Bon, Anaïs, vous avez entendu, on a quand même quelques éléments pour demander une prolongation du délai de réservation. Ce que je vous propose, parce que le camping ferme à midi et qu'il est moins 11, je vous propose de l'appeler tout de suite et comme ça, on voit s'il répond directement.
6: Ok.
7: Mmh.
6: Bonjour et bienvenue au domaine Les Auréades. Nous allons donner suite à votre appel.
3: Figurez-vous que j'étais en vacances cet été, à la même période, dans la même région, et que je suis passée devant ce camping.
4: C'est vrai?
7: Oui. Mais vous avez l'œil, vous captez tous les campings dans lesquels vous passez. Ou bien vous vous êtes dit, j'y sais, je voudrais bien.
3: Oui, non, je sais pas pourquoi. Il a attiré mon regard.
7: Et si vous voulez une petite information sur Biscarros,
3: ouais.
7: Eh ben, c'est le berceau de l'hydravion, justement.
3: Oui, je sais, il y a d'ailleurs le musée de l'hydravion.
7: Exactement.
3: Je le sais, évidemment, Martin.
7: Mais vous savez trop de choses.
3: Mais par contre, ce que je ne sais pas, c'est pourquoi est-ce qu'on dit se faire pigeonner. Et c'est la question qu'on vous a posée en début d'émission. On a eu deux réponses. N'hésitez pas à réagir au 0470 07 20 23. Ça sonne, on va avoir quelqu'un, je vous le dis.
7: Oui.
3: J'ai ma fréquence cardiaque qui monte en un coup. Je ne sais pas pourquoi je suis stressée.
7: Attends, c'est vous qui allez parler.
3: Ouais, je sais.
7: Je dis ça pour faire baisser, évidemment, votre...
3: Évidemment.
7: Fréquence cardiaque.
4: La pause midi a été avancée ou quoi?
3: Non, hein.
7: Mais dans les campings, souvent, on est occupé à gauche, à droite. On n'est pas toujours pile derrière le téléphone.
3: Après le signal sonore. Oh non, hein. Ah non. Ah, vous savez quoi, on raccroche et on rappelle directement Camille. Pourquoi est-ce qu'ils arrêtent la musique d'attente pour faire sonner le téléphone pour au final nous dire de laisser un message vocal?
6: Et bienvenue au domaine Les Auréades. Nous allons donner suite à votre appel.
8: Hello and welcome to domaine Les Auréades. Please.
9: Il y a le village domaine Les Auréades,
3: oui,
9: bonjour.
3: Oui, bonjour madame, ici Audrey Daco et toute l'équipe d'On n'est pas des pigeons. On est actuellement en direct à la radio en Belgique, ça s'appelle Vivacité RTBF. On se permet de vous appeler avec une cliente en ligne. On est là pour essayer de trouver un terrain d'entente. Cette cliente, elle a été impactée lors des incendies, évidemment. Elle avait une réservation du 25 juillet au 1er août dans votre établissement. Vous avez envoyé un mail en début de journée, le jour de son départ, pour dire que le camping fermait, et le soir pour dire que finalement pas. Et donc, du coup, elle s'est retournée, elle a pris une location dans un autre gîte et elle a été passer ses vacances ailleurs, à contre-cœur, évidemment. Et donc, aujourd'hui, on essaye de trouver un terrain d'entente parce que, visiblement, elle doit venir passer son séjour et honorer son séjour d'ici octobre 2026, ce qui n'est absolument pas possible, vu la prise de congé et compagnie, ça implique trop de choses. Est-ce qu'on peut en parler ensemble ?
7: Elle a raccroché.
4: À quel moment elle a raccroché ?
3: Elle vient de raccrocher.
7: Okay. Ah,
3: elle vient de raccrocher, elle a tout écouté.
7: Ouais,
3: c'est ça. On rappelle. À mon avis, il y a eu un problème technique.
7: Oui.
3: Peut-être que la ligne téléphonique est encore un peu perturbée.
6: Bonjour.
7: C'est jamais.
6: Et bienvenue au domaine Les Auréades. Nous allons donner suite à votre appel.
8: Hello and welcome to domaine Les Auréades.
7: Ce qui est bien, c'est qu'a priori, vous n'allez pas devoir tout réexpliquer.
3: J'espère. Vous voyez, je crois que j'ai un sixième sens. Quand je vous dis que mon rythme cardiaque accélère et que je vous dis que je ne sais pas pourquoi je suis stressée, c'est généralement parce que je sais qu'on va me raccrocher à la figure. Je vous le dis, j'ai ce sixième sens. Je savais prédire à l'école quand ma maman elle arrivait en retard pour venir me chercher.
7: Et ça arrivait souvent?
3: Non.
7: Tous les jours?
3: Tous les jours. Non.
4: Traumatisme?
3: Une à deux fois par mois.
6: Et bienvenue au domaine Les Auréades.
3: Coucou maman. Je ne t'en veux pas. Ça sonne.
4: C'est comme la première fois.
3: On veut juste discuter.
4: Est-ce qu'on aurait repéré notre petit numéro belge?
3: J'ai l'impression. Hein.
4: Ouais. Est-ce qu'on ne changerait pas de ligne?
3: Est-ce qu'on peut changer? Oui, bah après...
4: Oui, ça va
3: juste voir les deux derniers chiffres qui changent.
7: Allez.
3: Je vais laisser un message vocal et puis on va rappeler. Ça vous va ? Je
8: laisse un message après le signal sonore. Lorsque vous aurez terminé, vous pourrez raccrocher ou appuyer sur la touche dièse.
3: Oui, bonjour, nous venons de vous parler. Je crois qu'il y a eu une coupure de ligne. Ici, Audrey Daco, toute l'équipe d'On n'est pas des pigeons, vous appelez juste dans un dossier qui nous occupe avec votre camping. On essaye de trouver une solution pour le moment pour Anaïs, avec un séjour qui était prévu du 25 juillet au 1er août dans votre établissement et qui a malheureusement dû être annulé à cause des incendies. Et nous en sommes vraiment désolés. On essaye juste de trouver un petit terrain d'entente, de se mettre tous autour de la table pour en discuter. N'hésitez pas à nous rappeler au numéro qu'on va vous laisser hors antenne. J'essaye d'être rassurante. Je ne sais pas si je le suis.
10: Ça marche.
3: Ouais. J'ai utilisé ma voix la plus douce.
7: En plus, ce qui est dommage ici quand même, c'est qu'on, enfin, on l'a précisé, on comprend bien la difficulté pour un camping qui vit et qui subit une situation comme celle-là. Ils n'en peuvent rien non plus. On imagine que financièrement, c'est compliqué aussi. Mais voilà, de nouveau, on demande pas un remboursement. On demande simplement un délai un peu plus long. Voilà, il n'y a pas de quoi raccrocher au nez.
3: Non, il n'y a pas de quoi te raccrocher au nez du tout. Ce que je vous propose, c'est que Camille retente ce numéro une dernière fois. Nous, on fait un petit peu de pub et on espère avoir quelqu'un au retour si jamais Camille le gère hors antenne. Voilà, comme ça, on active les choses tant qu'on va le faire tant qu'il est chaud. C'est comme ça qu'on dit ? C'est comme ça qu'on dit.
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3: Alors, il y a Camille, je crois, qui vient d'avoir quelqu'un en ligne. Absolument pas. Elle appelle, je crois qu'elle appelle son dentiste pour prendre rendez-vous, je ne sais pas. Mais donc, quoi qu'il en soit, on propose peut-être que Mathilde, en effet, vous puissiez, avec votre téléphone à vous, Mathilde, passer un petit coup de fil du côté du camping, pour essayer de voir si, à ce moment-là, ils sont un peu moins impressionnés en quelque sorte et s'ils sont prêts à nous répondre.
4: Oui, je veux bien leur dire ce qu'on a dit en début de dossier, qu'on comprend aussi leur situation, ouais, que quelque part eux aussi ont été impactés et qu'on comprend aussi leur position.
3: Hein. Exactement, mais donc c'est juste de prolonger un tout petit peu la période durant laquelle Anaïs pourrait profiter de ce séjour dans ce camping. Camille, est-ce que vous avez essayé de recontacter le camping pendant la pub ou pas ?
11: Oui, je les ai appelés, j'ai relaissé un message pour être sûre, d'accord, mais pas de réponse.
3: D'accord, pas de réponse malheureusement. Bon, sinon, la chose qu'on va faire après, Mathilde va pouvoir sortir du studio pour donner un petit coup de fil au camping en question. Mais sinon, il y a aussi la sorte de maison mère, en fait, qui est, oui, Yellow Village, qui est donc la société qui possède plusieurs campings. Je ne sais pas si ça vous semble logique.
7: C'est une bonne idée.
3: Martin,
7: oui, il me semble que madame, quand elle a décraché, a d'abord dit en plus Yellow Village et puis le nom du camping.
3: C'est ça.
7: C'est bien la preuve qu'il y a plus qu'un lien.
3: Donc peut-être que, parce qu'à mon avis, je ne sais pas s'ils ont des assurances uniquement camping par camping ou s'ils ont une assurance globale. Il y a Jean-Marie qui nous écrit au 0470 07 20 23. En cas d'engagement, et si le délai de l'été 2027 ne peut être respecté, il faudra demander le remboursement. Mais on l'entend, Jean-Marie. Merci beaucoup en tout cas de réagir. Mais encore une fois, comme on vous le disait, on a envie de faire preuve aussi d'humanité par rapport à tous ces commerçants aussi, tous ces tenanciers de camping, d'hôtels et compagnie qui ont été gravement impactés. Et leur demander un remboursement, c'est peut-être les mettre dans un embarras financier. On n'a pas envie de les mettre dans cet embarras-là non plus. Et Anaïs nous disait tout à l'heure que ce n'était pas sa volonté non plus. Donc on va voir, ce qu'on cherche vraiment juste à faire, c'est d'allonger le délai. Ici, on le rappelle, on est dans un cas de force majeure. Bon, on va continuer ces démarches-là juste après midi, juste après aussi les infos qui arrivent dans quelques secondes. Alors restez bien avec nous.
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3: Vous écoutez Vivacité, il est midi, on s'informe tout de suite en compagnie de Sophie Léonard. Bonjour à toutes et tous. Des commémorations aujourd'hui. De nombreuses cérémonies auront lieu, notamment à New York, il y a un quart de siècle. Les attentats de New York et du Pentagone choquaient le monde entier. Des images d'avions qui s'encastrent dans les bâtiments. À New York, les tours jumelles en feu qui s'écroulent ensuite. Ce jour-là, près de 3000 personnes perdront la vie dans ces attaques. Le vice-président J.D. Vance sera à New York à ses côtés. Les quatre anciens présidents américains encore en vie, dont George Bush, au pouvoir en 2001. L'actuel président Donald Trump, lui, sera à Washington aux cérémonies pour le Pentagone. Près de 3,9 tonnes de cocaïne estimées à 225 millions d'euros ont été saisies lundi au port de Dunkerque, dans le nord de la France. La drogue dissimulée dans des déchets de plastique se trouvait dans un conteneur en provenance du Ghana, initialement destiné notamment au port d'Anvers. La totalité de la drogue a déjà été détruite. L'enquête a été confiée à l'office anti-stupéfiant, notamment pour identifier les acteurs du réseau à l'origine de cette importation. Taïwan condamne les peines de prison prononcées à Hong Kong contre trois militants pro-démocratie qui organisaient des veillées en mémoire des victimes de Tiananmen. Les trois hommes âgés de 41, 69 et 74 ans ont écopé de condamnations entre 5 et 7 ans. Les trois militants leaders de l'Alliance de Hong Kong, aujourd'hui dissoute, avaient été reconnus coupables d'incitation à la subversion. Taïwan dénonce des procès politiques menés au nom de la sécurité nationale. La justice hongkongaise a reconnu l'absence de violence, mais juger les actes d'une gravité considérable. La crème de la crème ce soir sur les pistes de Budapest en Hongrie. La création d'une nouvelle compétition d'athlétisme, l'Ultimate Championships. Il y en a un mini championnat du monde durant trois soirées, 28 disciplines avec les meilleurs athlètes classés. Ils s'affrontent sans série et sans qualification, une façon d'offrir du spectacle les années sans mondiaux ou aux Jeux Olympiques. Côté belge, il y aura le relais 4x400 mètres mixte et deux athlètes individuels, Pauline Kukuyt sur 400 mètres et Elliot Creston sur 800 mètres, à découvrir à partir de 18h sur RTBF Typique et Télévision et sur Ovio. Voilà pour ce flash d'informations. Excellent temps de midi à notre écoute.
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3: Et à midi 2, on vous retrouve Jean-Marc Strel pour faire un état de notre circulation. Jean-Marc ? On ne vous retrouve pas. Jean-Marc, vous êtes là ? Jean-Marc n'est pas là. Bah, c'est pas grave, on continue, Loïc. On fait sans Jean-Marc.
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3: Il nous reste encore une demi-heure d'émission pour résoudre le dossier d'Anaïs Mathilde.
11: Oui, Anaïs. Anaïs qui devait partir dans un camping cet été, mais voilà, il y a eu pas mal d'incendies en France et ailleurs, en Europe d'ailleurs, et donc forcément son voyage a été impacté. On essaye de rallonger le délai de ce voyage pour pouvoir y retourner.
3: Martin, vous êtes en vacances parce que vous avez déjà résolu le dossier de Robert.
12: Oui, vous êtes encore là, vous. Moi, je partirai.
3: Oui, bah, vous avez peut-être faim.
12: Oui,
3: vous voulez y aller, Martin?
12: Oui, tout à l'heure, je vais aller manger avec madame du camping.
3: non, mais oui. Restez surtout bien avec nous parce qu'il y a le journal de Louisiane qui débarque aussi dans quelques instants. Qu'est-ce qu'on a aujourd'hui, Loulou?
13: Eh bien, on va parler de plein de choses, du prix du diesel qui augmente encore, qui vient de passer à 2,40 euros, de la vignette routière, de mobilité douce, et puis aussi, on va vous dire ce qui va changer pour vos objets connectés, et toujours, la petite anecdote, est-ce que vous savez d'où vient l'expression se faire pigeonner? donner. On n'a pas encore eu la réponse.
9: Non, on n'a pas encore eu la réponse. Donc n'hésitez pas, si vous avez envie de gagner, si vous avez un esprit de compétition comme moi, 0470 07 20 23, on vous demande juste, si possible, ne pas demander à l'intelligence artificielle la réponse, ne pas aller faire une petite recherche dans un moteur de recherche. Essayez de, voilà, de se creuser les méninges et trouver la réponse pour savoir ça vient d'où se faire pigeonner. 0470 07 20 23. Il est de retour parmi nous, c'est Jean-Marc Strehl avec, avec un petit point sur nos routes.
14: Oui, désolé, j'avais appuyé sur le mauvais bouton.
9: Vous étiez déjà parti comme Martin aussi.
14: Non, pas du tout. J'entendais les infos, mais pas sur le bon canal. Nous avons des travaux à vous signaler sur le 40 Liège-Aix-la-Chapelle, autour de Votem, avec une dizaine de minutes perdues en direction de Bruxelles. Vers Aix-la-Chapelle, une vingtaine de minutes. Et puis sur le 411 Bruxelles-Luxembourg, entre Bourges et Vierde, il y a un chantier là. Et vers Arlon, vous perdez une dizaine de minutes. Donc, dans les deux cas, patience.
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9: Et pour se donner un petit peu de courage avant d'appeler la Société Générale de Camping, Lady Gaga, votre chanteuse préférée, Martin.
16: Ah, j'adore. Ouais. La danse, le chant, je fais tout. Enfin, je regarde tout.

0: Lady Gaga et de Dead Dance, et vous nous racontiez un truc de fou au sujet de cette chanson, Martin.
1: Je ne l'ai jamais raconté.
0: Non, jamais.
1: Ah bon, bah écoutez, le clip de cette chanson a été tourné sur l'île des poupées. Ne me demandez plus en quel pays c'est, je ne sais plus. Mais voilà.
0: C'est,
1: oui, c'est peut-être au Mexique, effectivement.
0: C'est super. Et vous avez d'autres anecdotes? Vous avez d'autres anecdotes comme ça?
1: Non, c'est tout. Mais on verra. Il y a encore peut-être quelques chansons d'ici la fin de l'émission. Vous en aurez.
0: Comment ça? Vous n'avez pas d'autres anecdotes sur des chansons, des albums, des... Vous n'avez pas un réseau social sur lequel on peut retrouver des anecdotes?
1: Si, c'est vrai. Ah oui, oui, ah, oui, oui, voilà. Oui, c'est vrai. Ah, vous,
0: mais Martin, faites un peu votre promotion. Vous êtes nul.
1: Dans l'émission, il y a l'anecdote sandwich quand je fais les infos. Et ben, sur les réseaux, il y a l'anecdote platine. Vous pouvez retrouver sur Instagram.
0: Et ben voilà. Croyable. S'il vous plaît, vous allez avoir des centaines de followers en plus.
1: Arrêtez,
0: mais c'est vrai, en plus on en apprend à chaque fois, c'est toujours très très chouette. Il y a aussi pas mal de réponses, hein, sur le WhatsApp de l'émission par rapport au fait de se faire pigeonner. Attention, on ne vous demande pas ce que ça veut dire, c'est le nom de l'émission, donc on comprend la signification de se faire pigeonner, mais vraiment de savoir d'où vient l'expression, qui a inventé cette expression, ça vient d'où, quelle est son histoire. N'hésitez pas à réagir, on aura la réponse dans quelques instants. Et une réponse, on espère en avoir une aussi du côté des campings d'Anaïs. Je ne sais pas d'ailleurs si Anaïs est toujours avec nous. Je crois que oui. Anaïs, vous êtes toujours là? Anaïs, Anaïs? Bon, on va essayer de la retrouver. Quoi qu'il en soit, Mathilde, vous, hors antenne, vous avez appelé le camping en se disant bah, peut-être qu'avec un autre numéro, ça répondra. Ça n'a pas répondu.
2: Non.
0: Vous avez laissé un message vocal.
2: Oui, j'ai laissé un message vocal en leur disant aussi qu'on comprenait leur position et forcément qu'eux aussi ont eu pas mal d'impact à cause de ces incendies et qu'ils en souffrent aussi. Je me suis dit que ça allait peut-être débloquer la conversation.
0: Bon. Les doigts sont croisés en tout cas. La dernière chose qui nous reste à faire, c'est d'aller vers la société mère en quelque sorte, donc Yellow Village de manière générale. Il y a un numéro de téléphone et on va voir si eux peuvent intervenir et nous aider aussi dans cette histoire. On les appelle tout de suite. Je crois qu'on va du côté, il y a quelqu'un qui nous a dit, c'est
2: ouais,
0: Sarah.
2: Aigues Mortes.
0: Ouais, du côté d'Aigues Mortes.
3: Ah ouais. Bienvenue chez Yellow Village. Encore un peu de patience. Vos vacances sont à portée de main. Parlez-vous français, composez le 1.
0: On va taper 1.
3: Je suis prêt.
0: C'est génial.
3: Bonjour et bienvenue à la centrale de réservation Yellow Village. Merci de bien vouloir patienter. Nous allons prendre votre appel.
2: Est-ce qu'on peut leur dire que pour être heureux, Anaïs voudrait revenir dans un an?
0: Oui, on peut leur dire ça. Aigues Mortes dans le sud de la France, près de Montpellier, si jamais.
1: Oui, Sarah qui nous dit qu'elle a une campeuse assidue chez eux. Ils ont donc pas mal de campings, visiblement.
2: Oui. Et que chaque camping aurait sa propre assurance.
3: Vous pouvez organiser vos vacances pour l'année prochaine, mais le site n'affiche pas les informations. Encore un peu de patience, les campings...
0: Et Étienne nous confirme bien que l'île aux poupées de Lady Gaga, c'est bien au Mexique.
3: Mais restez en ligne, notre équipe pourra peut-être vous donner la date pour le village qui vous intéresse.
0: Ah, je crois que Michel... En tout cas, l'explication que Michel nous a envoyée au 0470 07 20 23 sur se faire pigeonner...
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0: Je crois que c'est la bonne réponse. Il commence à me faire peur.
5: Bonjour.
0: Oui, bonjour Marie, ici Audrey et toute l'équipe d'On n'est pas des pigeons. On est actuellement en direct sur Vivacité, c'est une radio en Belgique. On tente d'aider Anaïs qui avait un séjour prévu dans un camping Yellow Village. Est-ce que vous pensez pouvoir nous aider?
5: Non, c'est pas mon rôle, je suis désolée.
0: Mais est-ce que vous avez peut-être un responsable à qui on pourrait parler? Donc ici, on a vraiment un camping qui a dû fermer malheureusement à cause des incendies dans le sud-ouest. Et il n'y a pas vraiment de proposition valable qui est faite à Anaïs pour son séjour qui a dû être annulé. Nous, on voudrait juste une période étendue de réservation jusqu'à l'été prochain.
5: Non, je ne peux pas vous renseigner, madame, je suis désolée.
0: Mais est-ce que vous pouvez nous mettre en contact avec un manager? On est quand même à la centrale ici de Yellow Village, madame.
5: Oui, non, je n'ai pas de réponse pour vous.
0: Mais on demande juste à parler à un responsable.
5: J'ai pas de contact, madame. Merci.
0: Mais vous travaillez vous travaillez chez Yellow Village. Vous avez sans doute juste un responsable à qui on peut parler, échanger et qui pourra nous donner plus d'informations. On comprend que vous n'avez pas envie de vous exprimer sur antenne, mais on essaye juste, nous, d'avancer dans le dossier d'une de vos clientes qui a quand même déboursé de l'argent pour un séjour dans un des campings Yellow Village.
5: Je sais pas. J'ai pas de contact. Je peux pas vous renseigner.
1: Non, mais madame, quand vous n'avez pas de contact, vous travaillez pour cette boîte?
0: Elle a raccroché.
2: Ah bah il en faut
1: pour
2: ça, être heureux.
1: Hein.
0: C'est ouais. Bizarre, non?
2: Ouais.
0: Ok. Bon, Anaïs, ce que je vous
6: propose. Vous m'entendez?
0: Oui, on vous entend maintenant.
6: Super.
0: Vous vous entendez pas tout à l'heure, mais on vous entend maintenant. C'est vrai qu'il en faut peu pour être heureux. Il suffirait juste de parler à un manager, par exemple. ici, on est un petit peu bloqué. On sent que ça, voilà, que ça bloque au niveau de la centrale. Je crois que c'est surtout le camping qui doit faire jouer aussi son assurance et se positionner par rapport à ce délai. Mathilde est en contact avec eux. Mathilde, est-ce que ce serait possible d'envoyer peut-être un mail aussi juste après l'émission pour
2: je vais faire ça.
0: Voilà, relancer l'histoire. Anaïs, on ne va pas pouvoir clôturer le dossier aujourd'hui, mais par contre, on se tient au courant dans les prochains jours avec une réponse, on l'espère, du côté du camping du Sud-Ouest. Ça va ?
4: Ok, ben écoute, un tout grand merci d'avoir essayé. Mais malheureusement, ils ne répondent à aucun mail, donc j'ai un peu peur qu'ils ne répondent pas au vote non plus.
0: Mais ce n'est pas fini. C'est pas fini, on va pas en rester là, ne vous inquiétez pas. Si ça fonctionne pas, on les appellera aussi hors antenne. Comme ça, ils n'ont pas la pression de la radio, il y aura peut-être une conversation constructive qui pourra en découler. Anaïs, on se tient au courant dans les prochains jours, donc on vous souhaite quand même un très très bon week-end. Dès qu'on a des nouvelles, on vous le dit. Ça va comme ça ?
4: Un tout grand merci en tout cas à l'équipe.
0: Avec grand plaisir, dans quelques instants. C'est le journal de Louisiane. Et puis aussi la réponse à cette question, ça vient d'où l'expression se faire pigeonner ? Est-ce que Michel a raison ? Continuez à jouer, 0470 07 20 23. Vous nous donnez vos avis et vos théories sur la question. Et puis nous, on revient dans un instant.
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0: Ouais. C'est incroyable. En plus, il est mignon, le Loulou.
2: Incroyable.
0: Trop chou ou pas ?
2: Oui.
0: Ouais, c'est Loïc qui a fait ça.
2: Excellent.
0: Et voilà.
16: Oh, merci Loïc.
0: Ouais, incroyable. Les infos de Loulou, c'est maintenant le diesel qui repasse au-dessus des 2,40€ le litre et le gouvernement qui va réfléchir à un petit coup de pouce.
16: Oui, le prix maximum du diesel atteint 2,40€ le litre, donc c'est 5 centimes de plus qu'hier. Donc pour un plein de 50 litres, ça représente environ 120€. Alors on le sait, cette flambée des prix s'explique par les tensions qui sont liées au conflit conflit au Moyen-Orient et face à cette hausse des prix, le gouvernement fédéral va examiner aujourd'hui plusieurs pistes pour limiter l'impact sur le portefeuille des ménages et des entreprises. Et parmi elles, il y aura le fameux cliquet inversé. On en entend très souvent parler. Le principe, c'est toujours le même. Quand le prix du carburant augmente fortement, l'État réduit une partie des assises, donc des taxes prélevées sur chaque litre, pour faire baisser le prix à la pompe. Mais rien n'est décidé pour l'instant. Le gouvernement doit encore regarder le niveau des prix, la durée de la hausse et surtout le coût de la mesure pour les finances publiques.
0: Une nouvelle dépense se profile pour les automobilistes, c'est la vignette routière qui arrive en Belgique.
16: À partir du 1er mai 2027, une vignette numérique sera nécessaire pour circuler sur les autoroutes et les routes régionales belges avec une voiture mixte ou une camionnette jusqu'à 3,5 tonnes. Une seule vignette permettra donc de circuler dans les trois régions. Alors côté prix, pour une année, comptez 90 euros pour un véhicule zéro émission, 100 euros pour les véhicules Euro 4 et plus et jusqu'à 125 euros pour les plus anciens. Des formules d'un jour, de 10 jours, un mois ou deux mois seront aussi proposées et l'objectif ici, c'est de faire participer tous les utilisateurs au financement de l'entretien des routes. En Wallonie, le gouvernement promet par contre que la mesure devrait être globalement neutre pour l'automobiliste, notamment grâce à une réforme de la fiscalité automobile qui est encore à l'étude en ce moment.
0: Et pour ceux qui laissent la voiture au garage, ça ne veut pas dire zéro risque. Vélo, trottinette, speed, pédelec, les accidents sont de plus en plus nombreux.
16: Oui, et ce sont les accidents sur le chemin du travail et concernent de plus en plus la mobilité douce. Alors voici quelques chiffres qui viennent d'Assuralia. En 2025, 45% des accidents sur le trajet domicile-travail étaient liés à la mobilité douce contre 34% en 2019. Ça représente 11 534 accidents l'an dernier, près de 1000 de plus qu'en 2024. Et certains véhicules sont particulièrement concernés. Les accidents qui impliquent une trottinette électrique ont été multipliés par 7 en 6 ans, donc ils sont passés de 208 à 1460. Et pour les vélos électriques, on passe de 773 à 626 accidents. Donc dans 3 cas sur 4, l'accident entraîne une incapacité temporaire de travail. Et pour les trottinettes électriques, c'est même 80% des cas. Donc c'est assez inquiétant. Et ce qui est plus inquiétant encore, c'est qu'environ un accident sur 10 qui implique une trottinette ou un speed pédélec entraîne une incapacité permanente. Donc il faut rester bien vigilant sur les routes.
0: Vous avez une caméra, une montre ou même un jouet connecté à la maison. Eh bien l'Europe veut éviter qu'ils deviennent des passoires numériques. C'est quoi cette histoire?
16: Eh bien jusqu'ici, quand vous achetiez un objet connecté, c'était plutôt difficile de savoir combien de temps le fabricant allait continuer à corriger les failles de sécurité. Mais tout ça, ça va changer parce que dès ce vendredi, le règlement européen sur la cyber-résilience belge va obliger les fabricants à signaler rapidement les failles graves et si nécessaire à prévenir les utilisateurs. Mais le vrai changement, il arrivera un peu plus tard. En décembre 2027, les fabricants devront indiquer clairement pendant combien de temps leurs appareils seront protégés avec des mises à jour de sécurité gratuites pendant cette période. En principe, cette période, c'est au moins 5 ans. Mais donc concrètement, au moment d'acheter une caméra, une montre connectée ou autre, vous pourrez donc regarder non seulement le prix et les fonctionnalités comme d'habitude, mais vous pourrez aussi regarder combien de temps l'appareil sera encore sécurisé. C'est donc une bonne nouvelle pour les consommateurs, même si cette sécurité supplémentaire pourrait aussi avoir un effet sur les prix, notamment pour les appareils qui sont ultra bon marché.
8: Qui coulait dans l'air. Je l'attrape par la queue. Je la montre à ces messieurs.
0: Oh, les souris vertes qui courent dans l'air. Ouais, sauf qu'à Bruxelles, elles auraient plutôt choisi la grande place.
16: Oui, c'est ça. Il y a une vidéo qui tourne.
0: Je l'ai fait. Vous croyez que j'allais pas chanter?
16: Oui, merci d'avoir joué le jeu. Mais donc il y a une vidéo qui montre une souris qui passe dans une chocolaterie de la grande place. Et cette vidéo est devenue virale. Je sais pas si vous l'avez vu, Martin.
1: Non, bah moi ça me fait penser à Ratatouille, mais j'imagine que c'est pas aussi agréable que ça. Ouais.
16: Non, je pense pas. Je pense pas que la souris cuisine dans ce cas-là. Mais alors le problème, c'est que cette vidéo, le fait qu'il y ait des souris dans les établissements, c'est pas très isolé comme problème. Il y a plusieurs commerçants du centre qui témoignent de la présence régulière de rongeurs dans leurs établissements, donc que ce soit dans les cafés, les chocolateries, les friteries. Sauf que pour ces professionnels, c'est évidemment un problème d'hygiène d'avoir des souris, mais c'est aussi une facture à payer et c'est quand même un prix assez haut. Un des commerçants qui est interrogé explique devoir dépenser 3200 euros par an en pièges, en produits répulsifs ou en dératisation. Et donc la ville de Bruxelles a reconnu le problème et elle estime qu'il faut surtout avoir une action coordonnée. Donc traiter un seul commerce, ça ne va pas suffire si les souris peuvent revenir par des bâtiments voisins.
0: Merci beaucoup Loulou.
11: Les infos de Loulou.
0: Pas bouder son plaisir, hein. Il est trop chouette ce petit jingle. Il est trop bien. Les infos de Loulou. On avait un beaucoup plus classique, les infos de Louisiane, mais on ne vous appelle jamais Louisiane.
16: C'est vrai.
0: Donc du coup, j'ai décidé que ce serait Loulou, même sur antenne. Merci à Louisiane pour toutes ces informations. On fera le point sur l'information du pigeonnier, de se faire pigeonner. On a vraiment plein de réponses qui arrivent. On a soit la théorie de la dot, soit la théorie des actes notariés, le fait que pour exprimer sa richesse, c'était le nombre de pigeonniers qu'on avait sur son terrain. On verra ce qui est vrai ou non. Après Camille Mb, rien à fêter.

0: que vous attendez tous depuis 11h. Pourquoi est-ce qu'on dit se faire pigeonner? Laurent, Freddy, Caïssia, Étienne, Karine, Michel, Gisèle, Brigitte, vous nous avez tous écrit. On a la réponse maintenant.
1: Et c'est parti, je vous la donne.
0: Ouais.
1: Mais donc, il faut savoir que ça vient du Moyen-Âge. À l'époque, avoir un pigeonnier, c'était un signe de richesse. Donc, il y en a plein qui avaient raison dans le chat. Et alors, la taille du pigeonnier représentait à quel point on était riche. Et dans ces pigeonniers, il y avait des petits trous qui s'appellent des boulins. Et plus on avait de trous, plus on était riche. Et donc, parfois, quand une famille ou des gens venaient visiter le seigneur en question, ils faisaient des petits trous en plus pour essayer de faire croire qu'ils étaient plus riches que ce qu'ils n'étaient vraiment.
0: D'accord, une histoire de... Alors déjà, j'ai appris le mot boulin, mais donc dans les actes notariés, on reprenait aussi le nombre de boulins qu'on avait. Donc il y a des gens qui mentaient pour faire comme s'ils étaient plus riches que ce qu'ils n'étaient vraiment.
1: C'est ça, et ils pigeonnaient les autres.
0: C'était la grosse information du jour. Ah, Seul contre vous débarque tout de suite sur Vivacité.
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16: Et avec vous surtout, quelle joie, quel plaisir de vous accompagner. Bon vendredi tout le monde, vendredi midi peut-être à table, bon appétit. On passe un bon moment ensemble, on s'amuse, on joue, on apprend des choses. On est là connectés ensemble jusqu'à 14h30 avec notre maître du jeu, c'est Jordan Renard. Salut Jordan.
17: Bonjour Sarah, bonjour tout le monde.
16: Déjà la troisième semaine de la rentrée, notre champion nous accompagne depuis le début.
17: 15e participation aujourd'hui.
16: Dis donc, troisième semaine, donc 2400 euros dans sa cagnotte. Notre championne Estelle Darlon, qu'on va entendre dans quelques secondes, va faire face à des challengers et plutôt sérieux.
17: Oui, tout à fait. Hein. Bah, vous le savez, quatre challengers qui ont un but, c'est la mettre dehors, hein, pour oui. pouvoir essayer de choper la moitié de sa cagnotte et le siège de champion. Est-ce que ça va se passer aujourd'hui ou pas? On le saura en fin d'émission.
16: Ou alors, notre championne va remporter la partie. Et nous sommes vendredi, peut-être que c'est dit 3 semaines. C'est bien, je vais m'arrêter là. Et dans ce cas, c'est le meilleur challenger ou la meilleure challengeuse qui prend sa place. Inscrivez-vous, 04 70 07 20 23, le numéro WhatsApp de Viva.
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7: Bonjour Estelle.
8: Bonjour Sarah, bonjour Jordan, bonjour tout le monde.
7: Comment vous vous sentez ce vendredi?
8: Bah, très bien, ça va, tout ouais. passe bien. Ouais, ouais.
7: C'est pas un jour, je sais pas, Jordan et moi on est un peu plus excités le vendredi.
8: Ah bon, c'est vrai?
7: Bah
8: ah.
7: oui, parce que c'est fin de semaine.
17: Vous allez vite le voir et l'entendre.
8: Pire.
7: Mercredi, c'était déjà vendredi, hein, si je peux me permettre.
17: Oui, j'avoue, oui, j'étais un peu fatiguée, je crois. Mais on n'est pas à l'abri de quelques jeux de mots douteux.
8: Hein. Ah, ça... en parlant de... Ah, pardon.
7: Oui, allez-y, allez-y, championne.
8: Non, en parlant de jeux de mots et de blagues et de personnes excitées, j'aurais voulu faire un petit bisou à mes copines.
7: Ah, chouette.
8: Sûrement.
7: Oui.
8: Et si ça ne vous dérange pas.
7: Mais non, non, non, pas du tout.
17: Vous voilà. faites comme chez vous.
8: Je fais comme chez moi, bah oui, je prends mes aides. Donc oui, mais j'ai eu hier des nouvelles de mes ex collègues et amis, Evelyne, Ariane et Sonia, et je leur ai dit hier que j'allais leur passer un petit coucou dans l'émission, mm-hmm. parce que voilà, leur soutien me fait super plaisir, et voilà, je voulais leur dire un grand bonjour, et que j'espère qu'elles sont fières de moi aujourd'hui, quel que soit le résultat.
7: Mais ça c'est sûr, championne, ça c'est sûr, vous l'avez prouvé, voilà. hein, vous êtes une excellente candidate. Evelyne, Ariane et Sonia, mais Ariane, elle a joué avec nous? C'était pas la même Ariane, peut-être?
8: Ah, je pense pas.
7: Ou c'est pas Ariane, je confonds alors, peut-être?
8: Oui, mais je crois pas qu'elles ont déjà joué. Je sais qu'Evelyne, elle vous écoute beaucoup, beaucoup, parce qu'elle m'a dit, j'adore ce jeu, j'adore Sarah et Jordan, ils ont une super énergie.
17: Oh, c'est gentil.
8: Et que vraiment, l'émission, elle est de bonne qualité, de culture générale. Ariane et Sonia, je ne sais pas si elles vous écoutent, mais en tout cas, là, elles écoutent un petit peu plus. Et voilà, Sonia, c'est un peu une fille qui a beaucoup d'énergie et qui est hyper rigolote. Elle me fait souvent, enfin, vous me faites souvent penser à elle. On va
7: ah
8: dire
7: oui,
8: oui, oui. Elle est vraiment super marrante. Et Ariane, voilà, bon, Ariane, pareil, hein, vraiment une fille. Bah, de toute façon, c'est des copines, alors je peux que dire du bien sur elle. Donc voilà.
7: Ouais, bien sûr. Et Ariane, elle décolle facilement, quoi.
8: Voilà, oui.
7: Puis comme la fusée.
8: Voilà, c'est ça.
7: Ah, vous aviez la rêve. Ah, chouette.
8: Oui. Mais ou alors, c'était le fil aujourd'hui. On lui a dit, garde le fil.
7: Ah oui.
8: Tiens, accroche-toi au fil, Ariane. Voilà, ça, je pense qu'on ne l'avait jamais fait non plus, mais de temps en temps.
17: Et Sarah, vous parlez de son ancienne collègue, vous, qui a joué contre vous, Estelle.
8: Ah oui, c'était Anne.
7: C'était Anne, voilà, je me suis trompée de prénom.
8: Oui, oui, tout à fait, c'est vrai. Anne a joué. Anne écoutait aussi beaucoup et a joué la première semaine. D'ailleurs, je lui dis bonjour, mais je sais qu'elle écoute tous les jours aussi. Si c'est pas toute l'émission, parfois elle rate une manche ou deux. Donc, non, ça, c'est des autres collègues et copines aussi. Mais voilà.
7: Mais c'est bien de mettre les copines à l'honneur. Anciennes
8: bah
7: collègues
8: oui,
7: en plus,
8: exact,
7: Evelyne, ouais. Ariane et Sonia, on vous embrasse. Et vous aussi, championne. Mais vous allez jouer 4 manches, contrairement aux copines qui vont écouter le jeu. Un peu plus de pression sur vos épaules, championne. Mm-hmm. Allez, on démarre la partie. D'abord un peu de musique, une pause et on se retrouve juste après. À tout à l'heure, championne.
8: À tout à l'heure.

0: Christophe Willem, système. On marque une pause et puis on entre dans le vif du sujet. Le système du jeu, c'est notre championne qui fait face à 4 challengers.
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0: Et avec Estelle Darlon, notre championne, 15e participation. Estelle, oui. Vous rendez compte, ça fait 3 semaines qu'on passe tous les temps de midi ensemble?
13: Mais le temps file, non, je ne me rends pas vraiment compte.
0: C'est incroyable, hein, 3 semaines, ouais. Déjà, dis donc que vous arrivez à vous organiser aussi, parce que ça, c'est

0: et on va voyager à travers le temps. Il y aura un peu toute époque confondue avec ce thème histoire.
1: Ok.
2: Plus que Alain, j'ai faim. Plus que Alain, parce que lui, on sait.
3: C'est quoi ça? Moi, je lis Jean-François Provençal.
0: Ouais, écoutez.
2: J'ai faim.
0: Plus que Alain.
2: Je veux des craquelins. Je veux des raisins. Un morceau
0: de pain. Le meilleur moment, c'est maintenant.
2: Je croque, croque, croque des cocombes. Croque, croque, croque des cocombes.
0: Croque, croque, croque, croque des concombres.
2: Croque des cocons.
0: Voilà. Voilà,
4: vous trouvez toujours des pépites.
3: C'est fou.
0: Mais Jean-François Provençal, c'est une star au Québec.
3: Ah, et bravo à Matt qui réalise l'émission. Hein. Il n'est pas pour rien. Il aime bien varier les plaisirs, notre Mathieu.
0: Et on varie les plaisirs et on pourra même les manger avec ce thème cuisine.
3: Ok.
4: Ok.
3: Alors, histoire ou cuisine, championne?
4: Oui, bon, voilà. Moi, je crois que cuisine, c'est bien. C'est l'heure. En plus, 12h30, voilà.
3: Oh oui, c'est l'heure. Direction voilà. La cuisine, championne. Oui. Vous laissez l'histoire. Ben, c'est Michel de Bouillon. Heureusement, vous ne l'avez pas laissé la cuisine, à Bouillon. C'est Michel.
4: C'est vrai.
3: C'est Michel qui va jouer avec l'histoire.
0: Ceci dit, il y a le château Bouillon, donc peut-être que l'histoire, ça lui convient.
3: Peut-être. Ah, ouais. En tous les cas, c'est tranché en parlant de cuisine et de pain. On y va.
0: C'est très, très fort. J'avais dit.
4: Vendredi.
0: Il va y avoir des jeux de mots douteux.
3: En plus, je vous passe ma vie, mais je me suis levée tôt. J'étais à Bruxelles, je suis revenue. C'était un peu chaud pour arriver dans le studio.
0: Sauboulette.
3: C'était chaud. Oh, pardon, cuisine. On y est. Alors, oui, question. Championne, non, sérieusement.
4: Oui,
3: il y a des sous en jeu. Oui, concentrons-nous. 50 euros. Oui, question. N'oubliez pas les propositions. Et top chrono. Quel type d'aliment trempe-t-on dans l'huile chaude pour une fondue bourguignonne?
4: De la viande.
3: Oui, quelle est la spécialité ronde et fourrée du pâtissier Pierre Hermé?
4: Les macarons.
3: Oui, la poutargue. Ce sont des œufs, mais de quel animal?
4: Proposition.
3: De caille, de tortue ou de poisson?
4: De poisson.
3: Oui. Ouais. Comment appelle-t-on la découpe des légumes en petits bâtonnets de la taille d'une allumette?
4: La julienne.
3: Oui, le canard laqué à la peau croustillante est originaire d'une grande ville chinoise. Laquelle?
4: Proposition.
3: Shanghai, Wuhan, Pékin.
4: Pékin.
3: Oui, par quel ingrédient élaboré à base d'une algue peut-on remplacer la gélatine animale?
4: Proposition.
3: La spiruline, l'agar-agar, le plancton.
4: L'agar-agar?
3: Oui. De quel légume le cornichon est-il une variété?
4: De concombre.
3: Oui. Qu'est-ce qui donne sa couleur brune au brownie?
4: Le chocolat.
3: C'est bien joué. Bravo, championne. C'est un sans faute.
4: Merci.
3: On a demandé les propositions, mais vous avez quand même trouvé les 8 bonnes réponses. Oh là là, ça donne faim. Où sont les poulardes? Ces amuse-bouches m'ont mis en appétit.
0: Calmez-vous.
3: C'est comme dans Les Visiteurs.
0: Ben oui.
3: Ben oui, vous avez la rêve. Oh, franchement, bravo, championne. C'est bien joué.
4: Merci.
3: La fondue bourguignonne, c'est vrai qu'on en fait. Vous en faites souvent, vous, championne?
4: Alors, souvent, non, mais c'est le plat préféré de ma fille.
3: Ah, ben c'est chouette. Et en plus, un moment partagé à table. Vous voyez, on prend vraiment le temps.
4: Oui, c'est ça. Oui, tout à fait.
3: Après, les lampadaires et les lustres, ils disent autre chose. Hein, parce que quand on l'a fait à l'intérieur, ça fume.
0: Il faut ouvrir la fenêtre.
4: Les cheveux, les habits. Oui,
3: c'est
4: tout,
3: ça. Exactement, exactement. C'est bon, la bourguignonne.
0: C'est très, très bon. Donc, habituellement, on trempe sa viande dans l'huile. Et est-ce que vous avez déjà fait une fondue au vin rouge?
3: Ah tiens, non.
4: Non.
0: Eh bien, vous achetez une bouteille de vin rouge, tout simplement. Vous mettez quelques épices dedans. Et en fait, ça vous donne une viande assez tendre et moins grasse.
3: Mais on met que du vin?
0: Que
3: dans
0: du
3: le
0: vin.
3: Cathlon?
0: Que
4: oui,
0: du
4: vin.
0: Vous mettez du thym, du laurier.
3: On allume la fondue, pas du tout, on est sous avec l'évaporation.
0: Le vin
3: ça.
0: Boue. Ouais. Et donc, oui, il faut le faire bouillir un petit peu. Enfin, il boue d'office dans la fondue. C'est très, très bon.
3: Ah, c'est bon, ok.
4: Ok.
3: À essayer, le vin rouge, alors. Mm-hmm. Et puis, la poutargue. Ça aussi, merci les mots croisés, à mon avis. Et ce sont des œufs de poisson, de thon et de moulet, en fait.
0: Oui, absolument. Donc, ils sont salés, puis séchés. Mais généralement, ce sont des œufs de mulet. Voilà.
3: Et vous avez demandé les propositions pour le canard laqué, qui vient de Pékin. Oui, évidemment.
4: Oui.
3: De Pékin.
4: Oui, bien sûr.
0: Alors, il faut pas se dire que c'est facile à cuisiner. Hein. C'est une préparation qui est assez traditionnelle et assez longue. Le canard est séché puis rôti et c'est très bon. Voilà.
4: Moi, j'adore.
0: Ah oui, c'est très bon,
4: c'est vraiment un de mes plats préférés au restaurant chinois.
3: C'est vrai? Oui.
4: C'est très bon. Déjà, j'aime beaucoup le canard.
3: Oui.
4: Mais en plus, laqué, je trouve que c'est vraiment... Quand c'est bien fait, c'est excellent.
3: C'est ça, parce qu'il ne faut pas que ce soit trop caramélisé, quoi. Vous voyez,
4: Sinon,
3: on perd le goût du canard.
0: La croûte croustillante et le milieu moelleux, ça c'est...
3: Ouais, mais c'est dans la modération qu'on est dans le mieux.
0: Ça, c'est vrai.
3: Et des fois, il faut se le rappeler, Jordan.
0: Oui, l'excès nuit.
3: Exactement.
0: Vous avez raison.
3: Et puis, l'agar-agar, là aussi, petite hésitation.
4: Oui,
3: on peut remplacer la gélatine animale.
0: Oui.

0: c'est un peu le but. Hein. Et donc l'agar-agar, on l'utilise dans les desserts, les gelées, les confitures.
1: Et puis rien que pour le plaisir, le cornichon, c'est une variété de concombre. Extrait, c'est pour vous, championne.
2: J'ai faim, puisque Alain, j'ai faim, puisque Alain, parce que lui, on sait qu'il a grignoté toute la journée.
3: Alors dites-moi le nom de cet artiste.
0: J'ai faim. C'est Jean-François Provençal. Ah, mais il est. Il faut regarder. Vous allez sur YouTube et vous regardez le clip. Il est formidable.
1: Ah, bah les concombres.
3: On dirait que c'est Freddy Tougo qui chante.
1: Oui, c'est vrai. Les concombres, ils sont là.
2: Craque des cacans.
0: Il est fou, ce type. Moi, je l'adore. Je l'adore.
1: Oh là là, championne. Très belle première manche. Combien de points?
0: Eh bien, ça fait 13 points. Bravo.
1: Félicitations. Merci. Le maximum, c'est 16. Je le rappelle. Donc, c'est une très, très belle première manche.
3: Ouais.
1: Bravo, championne. On se retrouve tout à l'heure.
4: Les amis, vous,
1: à tout à l'heure.
3: À tout à l'heure.
1: C'est Michel de Bouillon qui va jouer avec le questionnaire Histoire 0470-07-20-23. Si vous aussi, vous voulez intégrer l'équipe des Challengers, c'est le numéro WhatsApp de Viva 0470-07-20-23.

0: Elle est magnifique cette chanson, surtout en version piano-voix. Elena, aimée pour de vrai. On marque une pause et puis place à notre premier challenger du jour. C'est Michel de Bouillon qui va jouer son questionnaire histoire.
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0: Notre championne Estelle a bien démarré la partie avec 13 points. Place à notre premier challenger.
13: Et il est bien occupé. C'est Michel. Il vient de Bouillon. Il a 57 ans. Il est magasinier pour son travail. Mais en plus de ça, il retape une maison. Donc autant dire qu'il ne s'ennuie pas des masses. Mais quand il a un peu de temps, il aime se promener avec sa femme.
0: Il sort madame.
13: Oui. Bonjour, c'est peut-être elle qui le sort en disant ça suffit. Maintenant, les rénovations, on va promener.
0: Salut Michel. Comment ça va?
14: Bien, très bien.
0: Dis donc, vous retapez une maison, c'est la vôtre ou c'est une de vos enfants, peut-être?
14: Non, c'est la mienne.
0: C'est la vôtre, dis donc, et vous êtes en train de faire quoi, là? Quelle pièce?
14: Oh ben, j'ai tout démonté, tout de haut en bas.
0: Oh là là, vous refaites tout de haut en bas. Attention, on a des problèmes de liaison,
13: faudra
0: Michel.
13: Il faudra installer une antenne.
0: Oui.
13: Dans les travaux, il faudra prévoir ça.
0: Peut-être, mettez-vous un endroit qui capte un peu mieux, peut-être juste à l'extérieur, je ne sais pas s'il pleut chez vous ou pas, mais comme ça on vous entend bien, parce que sinon on ne va pas vous entendre pendant les questionnaires. Comment s'appelle votre femme?
14: Isabelle.
0: Comment?
14: Isabelle.
0: Isabelle, elle a les yeux bleus ou pas?
14: Non.
0: Ah, d'accord, ce n'est pas celle-là. Ok, ça fait combien de temps que vous êtes ensemble?
14: 14 ans.
0: Ah, c'est assez récent alors finalement, d'accord.
14: Oui, on est mariés depuis... 2021.
0: Depuis 2021, d'accord. Donc ça fait la cinquième année, vous allez fêter vos 5 ans de mariage. Vous les avez fêtés peut-être. Ok, super. Plein de bonheur chez vous alors, Michel. Oui. Est-ce que l'histoire, c'est du bonheur pour vous?
14: Ben, pas trop.
0: Bon, et pourtant. Mais vous allez voir, on va parcourir la ligne du temps, on va vraiment parler de tout. Faites au mieux, j'ai envie de vous dire, Michel, et soyez bien concentrés sur tout. Est-ce que vous m'entendez bien?
14: Oui, très bien.
0: Et nous, on vous réceptionne très bien. Parlez bien dans le micro de votre téléphone. Comme ça, on ne perd rien et surtout pas de secondes précieuses. Vous en avez 60. Oui, question. Les propositions sont toujours disponibles. On y va, Michel?
14: Oui.
0: Et top. Quel événement majeur s'est produit il y a 25 ans, jour pour jour, aux États-Unis?
14: Les avions dans les tours...
0: Oui, j'accepte. Selon la mythologie, quel roi de Phrygie pouvait tout transformer en or?
14: Midas.
0: Oui. Quel pays fut le premier à poser un engin sur la face cachée de la Lune? Un pays.
14: La Russie.
0: Non. Dans quelle ville est né Marco Polo en 1254?
14: Italie.
0: Une ville.
14: Ah, Venise.
0: Venise, oui. Quel Anglais surnommé le Duc de Fer a remporté la bataille de Waterloo le 18 juin 1815?
14: Proposition.
0: Le duc de Wellington, le duc de Gloucester, le duc d'Édimbourg.
14: Wellington.
0: Oui, oui, oui. Quel traité Hitler bafoue-t-il le 16 mars 1935 en rétablissant le service militaire?
14: Un traité. S'il vous plaît, j'ai pas entendu la fin de la question.
0: Quel traité Hitler bafoue-t-il le 16 mars 1935 en rétablissant le service militaire? Il bafoue un traité, c'était le traité de Versailles. Aïe, aïe, aïe, aïe, aïe. Et vous voyez, on s'entend pas bien, Michel. C'est ça, hein, c'est dommage quand on joue avec le temps.
14: Oui.
0: C'est un peu dommage. Et oui, en fait, c'est après la Première Guerre mondiale, les Allemands ne pouvaient plus organiser et proposer le service militaire, sauf que Hitler, il l'a fait autrement.
13: Oui, hein, bah donc le traité de Versailles, ils l'ont signé en 1919, hein, après la Première Guerre mondiale. Et donc, comme vous l'avez dit, hein, ça a imposé à l'Allemagne des restrictions militaires importantes que Hitler n'a pas respectées.
0: Yes, voilà. Tout à fait. Donc on ne peut pas la compter. On n'a fait que 5 questions, c'est dommage, mais c'est vrai qu'avec les thèmes histoire, mais ça prend toujours un peu plus de temps. Mais vous avez eu des bonnes réponses. Par exemple, c'est les attentats du World Trade Center, on voit beaucoup les images hein, là aujourd'hui, 25 ans, rendez-vous compte, c'était en 2000 ans. Et oui, les attentats du 11 septembre. Vous avez vu ces images qui circulent avec la reconstitution en drone des deux tours? C'est très joli, en hommage notamment aux victimes du côté de New York. Ah, vous n'avez pas vu, parce que ça circule pas mal. En fait, je ne sais pas combien de drones, mais plus de 300 à mon avis. Ils ont recréé les tours, en fait, l'une à côté de l'autre. C'était très joli. Midas, ça c'est bien, vous êtes fort en mythologie. Oui, le roi de Phrygie pouvait tout transformer en or, tout à fait. C'est Midas.
13: Ben oui, ben au début, le mec, il était super content. Hein. Il pouvait tout touché, mais après il découvre que sa nourriture et ses boissons se transforment aussi en or.
0: Ah, c'est chelou ça.
13: Et ça a été compliqué, ouais.
0: Ah ouais, parce
13: compliqué
0: que,
13: à gérer.
0: Je sais pas vous, Michel, mais j'ai envie du pouvoir aussi, moi, de temps en temps. Vous voyez, ce serait pratique. Oui, vous touchez
13: une
0: n'importe
13: semaine.
0: Quoi.
14: Bah oui, intéressant.
0: Eh, oui, ce serait bien intéressant, dites donc.
14: Surtout à l'heure
0: actuelle. Ça, au prix de l'essence aujourd'hui, je vous dis pas. C'est sûr.
13: Clairement.
0: Alors,
14: oui.
0: C'est la Chine qui a posé un engin sur la face cachée de la Lune, et c'était il n'y a pas si longtemps. Temps, figurez-vous.
13: C'était en janvier 2019.
0: Et puis Venise, je l'ai accepté, Jordan.
13: Bah non.
0: On peut pas.
13: Ah bah non, je suis désolé.
0: Parce que vous êtes un maître du jeu. C'est parce qu'il a dit un pays, on cherchait une ville.
13: Ah bah justement.
0: Ah bon, d'accord. Bon, alors vous voyez,
13: si je demande votre prénom, c'est Sarah.
0: D'accord.
13: Pas du A.
0: D'accord.
13: Voilà,
0: c'est en 1254. Non, mais c'est vous qui avez raison.
13: Voilà, je suis désolé.
0: Et puis le fameux duc de Wellington, on en parle beaucoup parce qu'il y a un musée Wellington à Waterloo. C'est la fameuse bataille de Waterloo qui Napoléon affrontait le duc de Wellington et qui a gagné. Les Anglais.
13: Absolument. En fait, donc il commande les forces alliées lors de la bataille de Waterloo et il a affronté l'armée française dirigée par Napoléon Bonaparte.
0: Ok, voilà. Ça fait combien de points pour Michel?
13: Ça fait 5 points du coup. Désolé, hein, Michel, mais j'ai. Voilà. C'est comme ça.
0: En fait, la règle du jeu, c'est le premier mot qui sort de la bouche qui doit être accepté. C'est pour ça, on ne peut pas l'accepter. Effectivement. Donc, ça fait 5 points. Donc, notre championne, elle a 50 euros supplémentaires. Ça commence à chiffrer 2450 euros. Michel, qu'est-ce qu'il y a de prévu cet après-midi? Des travaux ou une balade?
14: Ah non, mais là, je travaille.
0: Ah oui, c'est vrai qu'entre-temps, vous travaillez aussi. Vous êtes
14: au boulot. Voilà, parce que j'ai eu la chance d'être en pause.
0: Ah, quelle chance. Oui, effectivement. Alors, vous avez pu jouer avec nous. Et vous travaillez où?
14: Voilà.
0: Il n'y a pas beaucoup de réseaux là où vous travaillez parce qu'on entend un mot sur deux malheureusement.
13: Sarah, pour la petite précision, on a des auditeurs formidables qui nous envoient. Sarah, il y avait presque 3000 drones pour le nombre de personnes qui sont décédées.
0: Ah voilà, exactement. Oui. Ah ben, merci pour la précision.
13: Merci Philippe.
0: Et les images sont très belles. Merci Phil et merci à vous Michel surtout. Bisous à Isabelle et bon week-end. Gros bisous. On vous embrasse. Salut Michel. Bon courage pour les dernières heures au boulot. Et on embrasse Isabelle. 04 70 07 20 23 pour WhatsApp pour vous inscrire.
15: Bonne journée à tous. Cet après-midi, on attend encore quelques faibles pluies du Hainaut à la Campine en passant par Bruxelles. À l'arrière, le ciel devient plus lumineux et les nuages se dissipent. En fin d'après-midi, ces éclaircies se généraliseront malgré quelques nuages qui traîneront encore au sud du Sion-Sambre-et-Meuse. Pour les températures, on attend de 18 à 22 degrés au meilleur de la journée. Ce soir et la nuit prochaine, le temps deviendra progressivement sec en toute région avec quelques bancs de brume et de brouillard qui pourront se former en fin de nuit. Et demain, samedi, on retrouvera en matinée ces nuages bas qui tarderont un petit peu à se dissiper. Les premières trouées seront visibles à la côte et en Gaume. Et dès midi, le temps sera lumineux et le soleil va l'emporter sur les nuages. Seulement quelques cumulus viendront décorer le ciel. Pour les températures, on attend de 19 à 23 degrés. Et pour dimanche, le temps sera plus instable avec un nouveau front pluvieux qui nous traversera.
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18: Tout le monde n'a pas encore fait sa rentrée, les étudiants de l'enseignement supérieur démarrent les cours lundi. La question du coût du Minerval est dans beaucoup de conversations. Faire le plein de la voiture, c'est aussi une inquiétude. Le prix du diesel a augmenté ce matin, 2,40 euros. On le ressent fort, nous diront des automobilistes. La justice française s'est montrée très ferme. Elle condamne à une peine de prison un père de famille qui a menacé de mort une institutrice. Et à peine condamné, l'homme a été incarcéré. Bonjour, dernier week-end avant la rentrée dans l'enseignement supérieur. Les nouveaux inscrits sont accueillis, les cotes reprennent vie. Et c'est aussi l'effervescence dans les bureaux d'InfoJeunes parce qu'un changement marque cette rentrée dans l'enseignement supérieur. Le tarif du Minerval change. Le Minerval, c'est le montant d'inscription. Il va grimper jusqu'à 1200 euros pour environ la moitié des étudiants. Pour les autres, ils pourront soit bénéficier d'une bourse, soit de tarifs intermédiaires. À 3 jours de la rentrée, beaucoup d'étudiants n'y voient pas toujours très clair. Robin Duculot nous emmène à Mons.
19: Cyril va entamer des études de traduction et comme pour beaucoup d'autres, cette période est marquée par l'incertitude et le stress en l'attente d'un verdict.
20: Je ne sais pas encore si j'aurai une bourse, j'ai fait une demande. Je ne suis pas encore au courant de si je vais l'avoir ou pas. J'ai fait le test en ligne sur le site officiel du gouvernement, donc j'espère que je ne vais rien devoir payer. C'est stressant parce que si on ne sait pas le payer, on ne sait pas vraiment quoi faire.
19: D'autres comme Adrien, bientôt en première bac droit, sont déjà fixés sur leur sort et quelque peu résignés.
21: Moi je ne suis pas boursier, donc je vais payer le prix plein. Moi j'ai la chance d'avoir mes parents qui sont là pour me soutenir et qui peuvent le payer, mais après je sais très bien dans mes amis qu'il y en a qui ont déjà fait des demandes de bourse pour pouvoir baisser le Minerval parce qu'eux sont incapables de se le payer. Ça devient maintenant quasi un luxe pour pouvoir faire des études.
19: Un luxe qu'il faudra compenser en faisant des concessions sur d'autres dépenses, exemple avec Amadeo qui commence la communication.
22: Juste je vais aller en train jusqu'au Tournai, mais j'irai pas à l'internat là-bas et je prendrai pas de cote.
19: Chez InfoJeunes, à Mons comme ailleurs, on constate une forte hausse des questions relatives au coût des études. Stéphanie Barbieux est conseillère pédagogique et est là des bons tuyaux.
23: On peut réduire le budget course via des épiceries solidaires. Nous ici à InfoJeunes, on organise une donnerie où des jeunes peuvent équiper leurs cotes. Donc voilà, si le prix des études augmente, on peut essayer de voir sur quel autre poste on peut réduire un peu le budget.
19: Elle encourage aussi les étudiants à se tourner vers les services sociaux des écoles et universités.
18: Et les demandes de bourse doivent être introduites avant le 1er novembre. 800 élèves d'une école secondaire de Gand ont été évacués ce matin dans le calme. Selon un député provincial en charge de l'enseignement, plusieurs professeurs ont reçu un mail les prévenant d'une possible fusillade qui allait être commise au sein de l'école. Cet établissement provincial applique désormais un règlement interdisant le port du voile et des signes religieux. La police de Gand fouille le bâtiment. Gand, où le tribunal civil ordonne à l'État belge de faire baisser la surpopulation carcérale au sein de la prison gantoise. Et dans 6 mois maximum, le nombre de détenus ne pourra plus dépasser 110% de la capacité prévue. Sinon, il faudra payer, dans un premier temps, une astreinte de 500 euros par jour et par détenu. Si votre voiture roule au diesel et si vous n'avez pas fait le plein hier, vous risquez de vous mordre les doigts. Le prix est passé à 2,40 euros le litre, prix maximum. Pompe à la main, les automobilistes sont désabusés.
24: C'est pas chouette, c'est pas évident et j'imagine que c'est pas encore la fin.
25: J'ai déjà fait 39 litres, j'ai payé 70 euros. Déjà, c'est beaucoup, c'est trop.
26: C'est vrai quand même que vu que les salaires ne suivent pas forcément, ça fait vraiment un très très grand gouffre pour que ce soit pour le boulot, que ce soit pour la famille, dans le panier de la ménagère. C'est quand même, on le ressent vraiment fort, quoi. Moi, je ne sais plus, par exemple, tous les jours aller déposer mes enfants, je suis obligée de faire un jour sur trois, ce qui fait que je ressens vraiment la chose passer.
27: Ça m'inquiète quand je regarde le prix que ça avait il y a 20 ans. Je pense donc c'était en 2005, c'était en dessous d'un euro. Donc ça fait le 200%.
28: Je crois que ça ne va jamais se calmer.
2: tant qu'il y a des tensions au niveau international avec le Moyen-Orient et tout ça, les prix vont continuer à augmenter, mais ce sera le cas pour toutes les énergies.
18: Des conducteurs interrogés ce matin par Sarah Prévenère et Benoît Hormans. Une hausse régulière du prix des carburants, mais ce matin sur les marchés pétroliers, le prix du baril de brut de référence, le Brent, ce prix a connu une forte chute simplement à cause d'une annonce. L'Agence internationale de l'énergie table sur un recul de la demande mondiale en pétrole pour les prochains mois de l'année. Une demande plus faible fait généralement chuter les prix. Près de 4 tonnes de cocaïne ont été saisies lundi au port de Dunkerque dans le nord de la France. La drogue était cachée dans des déchets plastiques. Cette cargaison vaut 225 millions d'euros. Au départ, la drogue devait arriver dans le port d'Anvers. Mais les narcotrafiquants ont changé leur plan, probablement pour contourner les grands ports mieux surveillés. 5 morts et une quarantaine de blessés, c'est le bilan de l'accident de car survenu hier en Suisse. Il transportait des touristes néerlandais en excursion, parti pour une journée dans le pays. Le véhicule aurait quitté la route dans une zone de travaux et se serait retourné avant de dévaler la pente. On évoque la présence d'un rocher sur cette chaussée. En France, un père de famille est condamné à 6 mois de prison ferme et il a été immédiatement incarcéré. Quelques jours plus tôt, il avait menacé de mort une enseignante et pour le tribunal de Toulouse, de tels propos, ce n'est plus tolérable. Olivier Henrion, le père de cet enfant de 9 ans avait menacé une institutrice de l'école.
3: Oui, il y a une semaine, le fils de cet homme est puni pour son comportement à l'école. Dans la foulée, son institutrice qualifie l'enfant de « petit caïd ». L'expression suscite la colère du père de famille sur le parking de l'école. Il interpelle l'enseignante et la menace de lui couper la tête. Quelques minutes plus tard, l'homme va répéter ses menaces devant la directrice de l'établissement. Des propos inadmissibles pour la communauté enseignante. La justice a été saisie, elle a agi vite, elle a frappé fort. Malgré les excuses de l'homme, qui affirme ne pas avoir mesuré la gravité de ce qu'il disait, elle l'a condamné à 6 mois de prison ferme avec mandat de dépôt. Dans le même temps, les enfants de cette famille devront changer d'école conformément à un nouveau décret gouvernemental français adopté fin juillet.
18: Et l'enseignante de 58 ans est actuellement en arrêt maladie. Elle est traumatisée, explique son avocat Jocelyne Masson.
4: Je pense que le tribunal a pris en compte les souffrances de la partie civile, a pris en compte le trouble à l'ordre public que ses propos ont occasionné dans la communauté enseignante. Et aujourd'hui, cette sévérité est rarissime. Je pense que par cette décision, le tribunal a voulu montrer que les propos qui ont été tenus aujourd'hui, en 2026, ce n'est plus tolérable. Le message qui est envoyé, c'est qu'aujourd'hui, les enseignants ne doivent plus aller travailler avec la boule au ventre.
18: Une interview au micro de nos confrères de Radio France et merci Olivier Henrion pour ses explications. Des cérémonies aux États-Unis en ce 11 septembre, une journée à jamais marquée par les attentats comme il y a 25 ans. Le président Donald Trump a fait le choix d'assister à l'hommage prévu au Pentagone, le siège de la défense américaine, également visé par une attaque. Son vice-président J.D. Vance, lui, sera à New York, là où se dressaient les tours jumelles, là où se tient désormais un mémorial, le quartier sud de Manhattan est bouclé. Le 11 septembre 2001, 3000 personnes ont perdu la vie dans les attaques et près de 10 000 ensuite à cause des diverses maladies liées à la toxicité de l'air qui enveloppait New York après l'effondrement des tours. Le cyclisme à présent, un mois après sa victoire à la Classica San Sebastian, Remco Evenepoel est de retour à la compétition avec un grand objectif, les Mondiaux à Montréal au Canada. L'échéance se rapproche, ce sera dans un peu plus d'une semaine pour le chrono et 2 semaines pour la course en ligne. Le Belge est déjà sur place pour participer à 2 classiques, le Grand Prix de Québec dès aujourd'hui et ensuite dimanche le Grand Prix de Montréal.
5: Disons que le week-end qui arrive, c'est vraiment pour retrouver les sensations, pour voir où je suis, pour retrouver les meilleures jambes et à nouveau être dans la compétition. Il y a encore un peu de temps pour être dans la meilleure forme possible pour les champions du monde. Il y a encore plus que 2 semaines. Dans chaque course, je vais viser le plus haut possible. C'est comme ça que je commence chaque course, donc je ne vais pas commencer les courses ici différemment. Donc voilà, je vais essayer de viser le plus haut possible.
18: Les ambitions de Remco Evenepoel au micro de notre envoyé spécial Jérôme Elguer. C'est pour ces mondiaux de cyclisme. La France mise sur Paul Sexas. Le jeune coureur de 19 ans a terminé 4e du Tour de France et sera le leader de la sélection française. Et enfin, en football, Anderlecht se déplace à Malines ce soir à 20h45 en match d'ouverture de la 6e journée de Pro League. C'est la fin de ce journal. Bel après-midi à notre écoute.
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0: Le point RTBF Mobile Info avec Jean-Marc Strel. Jean-Marc, un accident sur la E19.
6: Exactement, impliquant un camion Valenciennes-Mons à hauteur de Carnion. C'est en bande de gauche en direction de Mons. Vous perdez une dizaine de minutes sur le 40 Liège-Aix-la-Chapelle à hauteur de Vautem vers Bruxelles. 10 minutes perdues vers Aix, 20 minutes. Vous connaissez ce chantier, bien sûr. Il y a aussi un accident à signaler sur le 313 envers Liège autour de Metz-Hénouven. En bande de droite, c'est en direction de Liège.
8: Passer de moment bouchon.
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12: Bonjour. 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
0: Et avec Jordan Renard, notre maître du jeu. Bonjour tout le monde. Encore trois manches à jouer. Nouvel horaire, hein, si vous nous rejoignez depuis un petit temps maintenant. Nouvel horaire jusqu'à 14h30. On joue ensemble. Cela veut dire qu'on décale un petit peu les manches et qu'il reste encore trois manches à jouer. Jordan, notre championne a remporté la première. Estelle Darlon, hein, vous l'avez entendu. Elle est à 2450 euros.
13: C'est très très beau. Ceci dit, il y a encore trois challengers qui seront là
0: pour faire
13: la différence.
0: Il y a encore du pain sur la planche.
13: Ils sont là pour la mettre dehors. Pour lui dire au revoir Estelle, ciao, repars avec la moitié de ta cagnotte et on reprend ta place.
0: Et file-moi la moitié de ta cagnotte, va.
13: Oui, et bien ça, pour ça, il faut s'inscrire.
0: Il faut s'inscrire maintenant, 04 70 07 20 23. Et on peut déjà vous signaler avec Jordan que la semaine prochaine sera une semaine particulière.
13: Ah oui.
0: Avec un très très beau cadeau, en plus des cagnottes. Un vélo électrique, s'il vous plaît.
14: Mais tu alors, pas que c'est pas vrai.
13: Ah, bah, si. Je te dis.
0: Ah, bah ça. 04 70 07 20 23, le numéro WhatsApp de Viva ou alors par SMS au 30 63. C'est 1 euro par message, démarré par Challenger.

0: Camelot avec Stromae. Je sais pas comment elle fait ça. À un moment donné. Ça, c'est plutôt un pigeon aussi. Mais
1: oui.
0: Elle, c'est un peu entre le sifflet et le...
1: Oui, moi, je fais Stromae. Désolé.
0: Oh, pardon. On marque une pause et puis place à notre championne. On va entamer ensemble la deuxième manche.
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0: On est là connecté comme tous les midis de la semaine, 04 70 07 20 23. On a des nouvelles de notre Titi, Jordan.
1: Il est formidable, hein, parce qu'il m'envoie plein de jeux de mots et donc je lui dis, Titi, c'est drôle, hein, et je dis, j'adore tes jeux de mots. Et vous savez ce qu'il me répond?
0: Non.
1: Bah, travaille un petit peu, hein, tu dois payer ma pension.
0: Ah,
1: mais oh, dedans.
0: Bah alors, Titi.
6: Je te demande pardon.
0: N'hésitez pas à vous inscrire.
1: J'adore.
0: 04 70 07 20 23. Comme Titi, tout le monde, rendez-vous via notre numéro WhatsApp de Vivacité. Ah ben oui, c'est Titi, évidemment.
1: Allez, range ton gros minet.
0: Estelle. Voilà, ça c'est fait. Estelle, on retrouve pour la deuxième manche. Comment ça va, Estelle? Félicitations, 2450. La première
10: Merci
0: manche
10: beaucoup.
0: Est dans la poche. Encore ouais. 50 euros et on est à 2005, un chiffre rond.
10: Là, oui.
0: Comme vous dites. Et comme vous dites. Vous avez un petit surnom, vous, Estelle, ou pas?
10: Eh ben non, pas vraiment. Parce que Estelle a diminué comme ça, ça se met pas bien.
0: Ben oui,
10: Estelle, oui, donc j'ai pas vraiment de surnom.
0: Estelle, oui, c'est vrai, c'est pas simple.
10: Non.
0: Ou alors vous avez peur de nous le dire, parce qu'on risque de l'utiliser.
1: Oui, c'est peut-être
0: encore et encore.
1: Madou.
10: Écoutez, non, même pas.
1: Pilou.
10: Même pas.
0: Et vos enfants, ils vous appellent comment? Maman.
10: Ben, soit Estelle.
0: Ah ouais?
10: Moi, j'aime bien m'appeler Estelle de temps en temps. Ou Mam.
0: Ah ouais, Mam.
10: Voilà, c'est pas très original, mais.
1: Mamounette d'amour quand ils ont besoin de quelque chose.
10: Oui, c'est rare, hein. Enfin, non, ils ont souvent besoin de choses, mais c'est rare qu'ils m'appellent Mamounette d'amour quand même.
0: Oui, c'est ça. Et Estelle, c'est quand il est fâché, votre fils, ou pas? C'est comme vous quand vous êtes fâché?
10: Non, ben même pas. Je trouve que ça fait un petit moment que des fois, quand il vient me parler, il me dit Estelle. Quand il fait le sérieux, vous voyez,
0: ah
10: il
0: ouais.
10: a vraiment quelque chose pour montrer qu'il est grand, hein, parce qu'il a 19 ans, voilà,
0: ah
10: il
0: ouais.
10: se débrouille. Et
0: mais
10: tout,
0: il
10: donc, c'est un peu, voilà, un peu d'égal à égal, comme ça. Voilà. Mais c'est. Moi, ça ne me dérange pas. C'est mon prénom, de toute façon. Donc,
0: Ça, c'est sûr. Ils sont un peu plus âgés les vôtres que les miens, mais moi, je ne suis pas prête à ce qu'ils m'appellent Sarah, hein, autant vous dire. Je ne suis pas prête. Voilà, il va falloir qu'ils m'envoient un fax ou qu'ils me préviennent.
1: On voyez, n'envoie plus que... de fax, Sarah.
0: Ah bon?
1: Oui.
0: Et on ne me dit rien. Allez, championne, on y va. Voici la roue. Pour la deuxième manche.
10: Stop.
11: Et qui l'envoie, Valé?
0: Vous avez reconnu le générique?
10: Oui, absolument.
0: Le journal télévisé.
1: Mesdames, messieurs, bonjour. Alors, au programme de cette roue, ce thème actualité va-t-elle le prendre ou non? Ça dépendra du deuxième thème qui s'annonce maintenant.
11: Je peux donner mon corps à la science.
0: Laurent Pagny.
10: Ouais.
1: Voilà, vachement plus léger peut-être, ou en tout cas plus sérieux, ou quoi que, enfin bref.
10: Ouais.
1: Donc on va parler science.
10: Actualité ou science? Bon, j'ai pas trop suivi l'actualité ces derniers jours, vu que j'étais très occupée avec ce que vous savez. Donc je restais sur sur mes études, ma culture, enfin, ce que je connais depuis plus longtemps, à savoir les sciences.
0: Jouons la sécurité championne, c'est une bonne idée. Avec les sciences en 8 questions, ça va aller, vous allez voir. 60 secondes championne, c'est votre deuxième manche. Et top chrono. Quelle planète surnomme-t-on la planète rouge?
10: Mars.
0: Quel organe du corps humain sécrète l'insuline, nécessaire pour réguler la glycémie?
10: Le pancréas.
0: Bien joué. Comment appelle-t-on l'étude des champignons?
10: La mycologie.
0: Oui, combien de fois le rayon est-il compris dans le diamètre d'un cercle?
10: Dans le diamètre, 2 fois.
0: Oui. Quel est l'élément chimique le plus abondant dans l'univers?
10: L'hydrogène.
0: Oui. Quel instrument d'optique grossissant a permis la naissance de la biologie cellulaire?
10: Le microscope.
0: Oui. Combien de dents possède un adulte qui les a toutes, dont les dents de sagesse?
10: Oh mon Dieu, ça je ne sais pas. Proposition.
0: 22, 32, 42.
10: 32,
0: Oui. Quelles sortes d'énergies sont le pétrole et le charbon?
10: Des énergies fossiles.
0: Et c'est un sans faute de notre champion encore. Le deuxième de la journée, mais sans proposition cette fois. Et vous êtes super fortige dans votre domaine.
1: Une proposition, ça.
10: Une proposition.
1: Les dents,
10: moi j'essaie. Ah, mais
0: je m'emballe. Ah oui. Et alors j'aime bien dans la question, c'est qui les a toutes?
10: Oui, qui les a toutes.
1: Oui, on ne sait jamais hors de parcours.
0: Ça peut arriver.
1: Ah oui, je sais. J'ai une fausse dent, je sais de quoi.
0: Ah oui, c'est vrai?
1: Bah oui, un jour, il y a une amie qui a pris ma tête et pour rire, elle a mis ma tête dans mon assiette.
0: Et c'était très rigolo du coup.
1: Je me suis relevé sans la dent de devant.
0: Oh là là, mais quelle histoire.
1: On ne se rend pas compte de l'importance des dents avant d'en perdre.
0: C'est sûr.
10: Et bien, sachez-le. La blague de la. Comme avec vous alors, parce que moi c'était en tombant à la piscine à l'âge de 10 ans.
0: Ah, c'est vrai?
10: Je suis tombée les dents les premières sur le carrelage.
0: Oh, chouchou.
10: Ouais, ça fait pas du bien. Hein.
0: Et c'était déjà les dents décisives, évidemment. C'était pas les dents de lait. Bah oui, sinon c'est trop facile.
10: Ouais.
0: Mais chez Jordan, c'est très bien fait, ça se voit pas que c'est une fausse dent. En fait.
1: Non, c'est vrai. Hein.
0: Non, c'est très bien fait.
1: Au début, je le voyais quand je faisais un peu de télé avec vous, et après, finalement, on se rend plus compte.
0: Oh, franchement. Et puis, la perfection, c'est nul. Enfin, ça
1: c'est vrai. C'est vrai. Et donc, si je recroque dans une pomme, vous n'êtes pas à l'abri de m'entendre tous les jours.
0: Et imaginez, championne, la tête de la copine qui lui a mis la tête dans l'assiette. Et puis, il se relève, il n'a plus de dents. Elle a dû être super gênée. Elle n'a pas dit, tu veux la mienne?
1: Bah, du coup, j'ai récupéré mon morceau de dent et on était recollé. Enfin, bref.
0: Ah, donc c'est toujours votre dent?
1: Non. Non, parce qu'entre temps, j'ai croqué dans une pomme, j'avais oublié.
0: Ah, bah bravo!
1: Ah, bah j'ai vu le morceau, il est parti. Hein.
0: Aïe.
1: Voilà. Enfin voilà, comme ça vous saurez tout.
0: Bah oui, on sait vraiment tout. On partage tous les temps de midi ensemble. Écoutez, on en sait de plus en plus. Et sinon, c'est un très beau questionnaire, honnêtement. Donc c'est bien 32 dents avec les dents de sagesse. Et c'est vrai que souvent, on les enlève maintenant, les dents de sagesse.
1: Oui, il n'y a plus beaucoup de place. Il n'y a plus assez de place, en fait, pour les dents de sagesse.
0: Mm-hmm.
1: Et donc il y a 8. 8 incisives, 4 canines, 8 prémolaires, 12 molaires.
0: Ah bah ça fait du monde. Et tout le reste, on y était. Avec pour réguler la glycémie, on cherche un organe, c'est le pancréas, là c'est bien joué, qui sécrète l'insuline.
1: Oui, et cette insuline, c'est une hormone qui aide notamment les cellules à utiliser le glucose.
0: C'est bien joué, championne. Et alors, quoi et comment ça se passe? Parce que je rappelle que vous êtes à la recherche d'un emploi, vous êtes dans le domaine de la santé, ça va, ça avance un petit peu? On vous recontacte après les CV ou pas?
10: Non, pas vraiment. Oh. Non, pas vraiment. C'est un peu difficile. Mais voilà, comme je vous disais, moi, j'essaie de changer de domaine, hein, puisque j'ai été déléguée médicale pendant longtemps et j'aimerais bien plutôt travailler dans la communication, en tout cas, moins dans le commercial. Et donc, voilà, ça, c'est un peu la difficulté, c'est que mon CV est long d'une grande expérience et très commercial. Et il faut un peu que je convainque les gens que mon profil peut fonctionner. Mais. Ça n'est pas toujours facile, mais je m'accroche, vous savez.
0: Mais c'est bien, c'est bien. D'autant plus que j'imagine que ce n'était pas votre décision non plus. Vous voyez, vous avez été gentiment remerciée, quoi.
10: Donc, j'ai été gentiment remerciée par...
1: Comme vos autres collègues aussi.
10: Comme Anne, avec qui on a discuté la semaine dernière. Et, Et donc oui, il faut rebondir, il faut encaisser, il y a plein de choses à faire avant de repostuler. Mais bon.
0: Et c'est bateau, mais souvent on dit que c'est pour un mieux en fait. Hein. C'est ça, c'est un nouveau souffle. Mais bon, il faut d'abord accepter le choc.
1: Le standard est ouvert, hein, vous pouvez envoyer, moi je transfère. Hein.
0: Ce serait du côté d'un autre. Parce que moi je suis pas, j'engage personne, mais je trouve que le commercial et la communication n'est pas loin quand même. Hein, je veux dire, au niveau domaine d'application.
10: Oui, tout à fait. Voilà. Après, tout dépend comment on l'applique et on peut en effet avoir des D'ailleurs, quand on fait du commercial, c'est vraiment entre guillemets, hein, dans le côté pharmaceutique, c'est beaucoup de techniques de communication, justement.
0: Tout à fait.
10: Hein,
0: donc, tout à fait.
10: Voilà, donc c'est des choses que j'ai déjà mises en pratique, et de même que plein d'organisations, d'événements, etc.
0: Mais oui. Voilà. Alors, il faut engager Estelle, qui est du côté d'Arlon. N'hésitez pas, 04 70 07 20 23. Merci, championne.
10: À tout à l'heure.
0: Peut-être 2 500 € à l'issue de cette deuxième manche pour notre championne. N'hésitez pas à l'affronter. Gentiment, bien sûr, on joue pour le plaisir et pour des sous aussi quand même. Oui. 04 70 07 20 23, numéro WhatsApp de l'université, ou alors 60 03, c'est 1 euro par message. C'est 50 euros par manche gagnée tout de même, ça vaut la peine. Et surtout, si vous détrônez la championne ou si notre championne décide de partir, eh ben vous repartez avec la moitié de sa cagnotte. Et ça, ce n'est pas rien.

0: Duran Duran avec nous sur Viva Ordinary World. On marque une pause et puis on continue la partie. On va jouer un thème actualité et pour jouer avec nous, c'est Sophie de Libramont. Elle est secrétaire et je rappelle que vous pouvez encore vous inscrire. Jordan, il reste encore 2 places à prendre et je rappelle le numéro WhatsApp. Je le rappelle, elle le répète 0470 07 20 23. Jordan, un gros cadeau à remporter la semaine prochaine.
1: Et oui, on va vous offrir un vélo électrique.
0: En plus des cagnottes. Donc envoyez vos messages.
1: Ça va être beau. Et il y en aura un sur toute la semaine. Il faudra se connecter.
0: En vous remerciant. Allez, à tout de suite.
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0: On joue la deuxième manche. Notre championne avait marqué combien de points sur son questionnaire science?
1: 15 points.
0: Oh, 15 points. Oh là là, très forte. Mais notre challengeuse va être très forte aussi.
1: Oui, c'est Sophie. Elle vient de Libramont. Elle a 39 ans. Elle est secrétaire. Ce qu'elle aime faire quand elle a un peu de temps libre, c'est bouquiner, les concours, voilà, un peu de tout. Mm-hmm. Et alors, surtout, elle nous dit qu'elle est complètement farfelue. D'ailleurs, elle a 4 chiens et elle a organisé un rassemblement de teckels.
0: Bonjour Sophie.
9: Bonjour.
0: Sophie, une fille qui a du chien. Racontez-nous alors, vous avez organisé quoi exactement?
9: J'ai organisé une
0: tournée. Oh là là, Sophie, excusez-moi, je vous interromps, mais la communication est vraiment pas bonne. On a l'impression que vous êtes sur Jupiter, vous voyez ce que je veux dire, vraiment sur une autre planète, parce que la liaison a vraiment du mal à se faire. C'est dommage ça, parce qu'on est en 2026 et on a encore pas mal de soucis de téléphone, mais que se passe-t-il? C'est peut-être la faute d'Internet, avec toutes ces ondes qui sont dans notre ciel. Est-ce que Jordan a pu rappeler Sophie, notre challengeuse, qui a donc organisé un rassemblement de teckels et qui se dit elle-même farfelue? On a envie de savoir pourquoi. Est-ce que Sophie, vous êtes avec nous?
9: Voilà. Oui, voilà. Ah, je suis dans mon jardin.
0: C'est mieux là, c'est mieux à l'extérieur, mieux. Effectivement. Alors pourquoi vous dites que vous êtes farfelue?
9: Parce que j'ai tendance à organiser des choses un petit peu spécifiques. Donc j'ai organisé une journée où j'ai rassemblé plein de chiens, on a fait des activités, on est allé dans les bois. Au final, ça devait être un petit rassemblement et puis on a fini à 200 chiens.
0: Quoi. Oh, donc, tout de même, dis donc, ça fait du monde. Plus les propriétaires, parce qu'ils ne vous ont pas mis dehors.
9: Exactement, c'est ça, plus les propriétaires. Donc voilà, c'est un magnifique souvenir.
0: Et vous avez quoi comme chien à la maison? Différentes races, j'imagine?
9: Alors, j'ai un border.
0: Ouais.
9: Et des teckels.
0: Ok, oui, donc ça reste très teckel quand même. C'est ce que vous aimez, quoi.
9: Oui, c'est ça, mais j'aime aussi le border pour son intelligence, les deux, en fait. Ouais. Ça se complète.
0: Ils se complètent bien, j'imagine. En tout cas, j'espère, chez vous, qu'ils s'entendent bien, les quatre.
9: Ils s'entendent très, très bien.
0: Allez, chouette. Et les petits noms, c'est quoi, rapidement?
9: Alors, c'est Happy, Rosa, Olga et Suzy.
0: Oh, c'est mignon. Rosa, Olga, Suzy. On y a tout le monde et on a des... Happy, c'est un homme, j'allais dire. Non, c'est un mâle.
9: Non, c'est une fille aussi. Ah, que des filles chez moi.
0: Que des nénettes. Dites donc, ah bah, dites donc. Ouais. Ça doit bien déménager.
9: Oui.
0: Sophie, on va jouer avec un questionnaire actualité. Est-ce que vous suivez l'actualité?
9: C'est-à-dire que un petit peu, mais bon, elle est tellement néfaste que je vous avoue que j'essaie de faire ma passe.
0: On est mieux avec les filles, hein, se promener, on est bien d'accord.
9: Oui, parce que, exactement.
0: Vrai. En plus, aujourd'hui, c'est un anniversaire, on en a parlé, hein, notamment par rapport aux attentats du 11 septembre, les 25 ans.
9: Exactement.
0: Bon, mais pourtant, c'est ce qu'a décidé Larroux. Hop, un sujet actualité, en 8 questions. N'oubliez pas les propositions. Du coup, Sophie, elles peuvent vraiment vous aider. Est-ce que vous êtes prête? Bien isolée dans votre jardin?
9: Oui.
0: On y va, 60 secondes, top. Quel événement célèbre sa 38e édition ce week-end en Wallonie?
9: Proposition.
0: Les solidarités, les journées du patrimoine, la journée sans voiture.
9: La journée sans voiture.
0: Oh, dommage. Quel ancien premier ministre français est décédé le 31 août dernier?
9: Édouard Balladur.
0: Oui, quel est le nom de ce phénomène climatique qui devrait battre des records cette année avec des conséquences extrêmes?
9: Proposition.
0: Été indien, El Niño, le Mistral.
9: El Niño.
0: Oui, El Niño. Quel moyen de transport fête ses 50 ans à Bruxelles ce mois-ci?
9: Proposition.
0: Tram, trottinette, métro.
9: Tram.
0: Bon, oh, dommage. Dans quelle ville s'est tenue la marche blanche en hommage à Timéo?
9: Proposition.
0: Liège, La Louvière, Dinan.
9: La Louvière.
0: Dommage. Une marque de voiture vient d'annoncer le licenciement de 50 000 personnes dans le monde. De quelle marque s'agit-il? Vite.
9: Proposition.
0: On n'a pas le temps, c'est déjà fini. Ça passe vite. Hein. Une minute, 60 secondes, ça passe très vite. Oh, c'était Volkswagen par rapport à 50 000 licenciements dans le monde. Et c'est vrai que le secteur automobile souffre. Hein. Ce n'est pas la seule marque d'ailleurs. On a vu Audi aussi avec cette transformation du site et tout. C'est compliqué.
1: C'est compliqué, notamment à cause de l'électrification de l'automobile en général, hein, à la concurrence qui est assez rude et à la pression des coûts, forcément.
0: Yes. Comment vous sentez, Sophie?
9: Un petit peu frustrée, mais voilà, j'ai pas brillé.
0: C'est pas, c'est pas mauvais non plus, mais disons que vous auriez préféré un autre thème, genre peut-être la nature, la cuisine, peut-être.
9: Exactement, voilà. La musique.
0: La musique aussi. Ah oui, c'est ce qu'adore aussi notre championne. Parce que ça, leur 38e édition ce week-end, ce sont les journées du patrimoine. En fait, c'est samedi et dimanche. Oui. C'est ça, hein, et c'est l'occasion d'aller visiter.
1: Oui, mais c'est aussi gratuit hein, pour pas mal d'activités. C'est gratuit, vous pouvez visiter de nombreux bâtiments, des monuments et des lieux qui sont habituellement peu accessibles.
0: Journeepatrimoine.be, c'est le site internet. Ah ben ça, c'est qui? C'est Rosa, Olga, Suzy?
1: Ils sont d'accord. Ils ont envie d'aller promener ce week-end.
0: Ouais, journeepatrimoine.be. Et là, c'est très pratique. Vous avez la carte de la Wallonie. Vous cliquez dessus, vous savez ce qui est organisé. C'est vraiment
1: trop bien.
0: Très bien fait. Je vous demande de vous arrêter. C'était Édouard Balladur, évidemment, qui nous a quittés. C'était le 31 août dernier.
1: Premier ministre hein, de François Mitterrand, c'était de 1993 à 1995.
0: Et c'est qui alors? Et surtout, ce qu'il va faire, El Niño?
1: En fait, il peut perturber les conditions météorologiques et causer pas mal de sécheresses, de fortes pluies et de tempêtes. Bah, on l'a déjà un petit peu vu cet été. Quoi.
0: Ouais. Vous êtes toujours là, Sophie? Vous êtes en train de jouer avec, avec les filles?
9: Non, les deux en fait.
0: C'est ça. Elle vous voit dans le jardin, elle pense que c'est pour elle, hein, évidemment, c'est sûr.
9: Exactement, vous avez tout compris.
0: Et puis, les 50 ans à Bruxelles, c'était pas le tram, c'est dommage, c'était le métro bruxellois. Métro.
1: Parce que je viens d'aller voir le tram, la première mise en service du tram bruxellois, c'était en 1869.
0: C'était donc, bien avant.
1: Bien avant. Ici, on parle du premier tronçon du métro bruxellois qui a été inauguré le 20 septembre 1970.
0: Et la STIB ressort les photos avec le roi Baudouin notamment, hein, qui était là à l'inauguration évidemment. Et puis c'était Dinan pour la marche blanche organisée pour Timéo. Comment?
1: Non.
0: Dinan.
1: Bah oui, Dinan, j'ai dit non.
0: Comment il ose? Et puis Volkswagen, on en a parlé. Alors ça fait combien de points pour Sophie?
1: Ça fait un total de 3 points.
0: 3 points.
9: Pas beaucoup. Moi.
0: C'est pas beaucoup, mais c'est mieux que 1. Et c'est même mieux que 2.
1: Et vous avez une marge de progression, exactement. Vous pouvez revenir et faire mieux.
0: Pourquoi pas, sur un autre questionnaire aussi. Hein, parce qu'actualité, c'est vrai que si on la suit pas, bah, c'est compliqué. Et on a tendance à pas la suivre, en tout cas de moins en moins, pour se sentir de mieux en mieux. Sophie, on vous embrasse. Embrassez bien les filles pour nous. Passez un bon week-end.
9: Merci.
0: Qu'est-ce qu'il y a de prévu ce week-end?
9: Repos,
0: et c'est bien, profitez-en bien avant le retour et le boulot lundi. On vous embrasse Sophie, gros bisous du côté
9: de
0: Libramont.
9: Merci beaucoup, au revoir.
0: Salut, c'est BJ Scott qui arrive, mais elle n'est pas toute seule, elle est avec un super groupe, ce sont les Remarquables, on en parle juste après.

Et ça, c'est la voix de Lou qui fait partie des Remarquables. C'est un super projet de la RTBF avec notamment BJ Scott qui est un peu la DA, la directrice artistique du groupe. Parce que les Remarquables, c'est quoi? C'est un groupe qui a été créé et ils sont toutes et tous en situation de handicap. Ils ont presté sur la scène de Spa à Francorchamps, c'était cet été. Et là, on va suivre semaine après semaine en télé sur la Une.

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12: Nous voilà de retour avec notre championne, troisième manche. Bravo championne, vous êtes à 2 500 €. Oh, dis donc, ça commence à bien monter là, bien grimper.
13: Oh là là, oui. Hein. Mm-hmm.
12: Du coup, à chaque décision que vous prenez, si vous remportez la partie, l'enjeu est de plus en plus important.
13: Exactement. Ouais.
12: 2005 là pour vous dans votre poche et pour cela il faut remporter la partie. C'est bien parti avec 13 et 15 points. On est bien d'accord. Voici la troisième manche.
13: Stop.
12: Les Buggles.
14: Exactement avec
12: leur. Ils ont envie de chips.
14: Avec leur vidéo, enfin avec leur chanson Video Kill the Radio Stars. Alors pourquoi on entend cette chanson? Ça va pas être un thème télé, ça va être un thème Hans Zimmer, qui est célèbre compositeur de films, vous allez me dire.
13: Hans Zimmer.
14: Ouais. Oui. En fait, c'est son anniversaire demain, le 12 septembre, il est né en 1957, il va fêter ses 69 ans demain. Pourquoi on entend cette chanson? Tout simplement parce que Hans Zimmer, il joue du clavier sur cette chanson. Il fait partie du groupe Les Buggles.
12: C'est pas vrai.
13: Ouais. Mais non.
14: Ah, si.
12: C'est fou ça.
14: Et que si. On n'allait pas mettre une chanson de film qu'il a réalisée.
12: Ah bah non, parce que ça va être dans le questionnaire probablement.
14: Oui.
12: Et il paraît qu'on le voit à l'image. Et merci Matt. Il est au clavier en fait, tout jeune, dans les Buggles.
14: Oui.
12: Hans Zimmer.
14: C'était donc bien avant ses films.
12: Un questionnaire spécifique et fermé.
13: Oh, oui.
15: Il ne se rappelle de rien. Il est complètement amnésique. Il ne sait même pas qui est Michel Drucker.
12: Ah, le visiteur. Excellent.
14: Et nous, on sait tous qui est Michel Drucker. Mm-hmm. En tout cas, c'est tout ce que je vous souhaite, parce que tout simplement, ce sera un questionnaire dédié à sa petite personne. C'est son anniversaire demain, il est né le 12 septembre, c'était en 1942.
12: Donc ça va, ouf, deux questionnaires fermés, même si ça ne fait pas vos affaires, mais au moins...
13: Ouais, non.
12: Voilà, il faut faire le bon choix maintenant. Hans Zimmer ou Michel Drucker, c'est complètement différent.
13: C'est complètement différent. Ouh là là, c'est vraiment un choix très très difficile parce que j'aime beaucoup, je pense, enfin voilà, c'est un compositeur que j'aime bien et qui a fait des films assez connus, donc ça va plutôt être cinéma que Michel Drucker, ben c'est télé, mais il a... Oh là là, c'est super difficile. Je vais quand même tenter ma chance sur... je pense Michel Drucker, c'est plus stratégique.
12: Parce que comme ça, vous laissez
13: pas
12: trop de
13: temps. Parce que le cinéma, c'est plus dur quand même, je pense. Oui, voilà.
12: À vous de voir, championne. On peut encore réfléchir 2-3 secondes, mais c'est comme vous le sentez. Il faut suivre votre instinct, je dirais.
13: Ah, je prends Hans Zimmer quand même. Je fais confiance à ma culture cinéma. Je change.
12: Il y a quelqu'un qui a acquiescé près de vous, là,
13: non? Oui, il y a ma fille.
12: Ah, c'est Suzanne, on l'embrasse. Et j'ai entendu... Oui, maman,
13: oui, elle a rigolé.
12: Ah,
13: bah. Attendez, je lui demande, cinéma ou télé? Ah, fais ce que tu veux, mon cinéma, allez.
12: Allez, cinéma. On y va sur Hans Zimmer, championne, oui, question. Et top chrono, pour quel film d'époque avec Russell Crowe, Hans Zimmer a-t-il composé la musique en 2000?
13: Gladiator.
12: Oui, pour quel dessin animé a-t-il composé la musique en 1994 et remporté un Oscar?
13: La proposition.
12: Pocahontas, Aladdin, Le Roi Lion.

0: Pocahontas.
1: Oh, dommage. Hans Zimmer a fait la musique d'un film qui se passe dans l'espace avec Bruce Willis. Lequel?
0: Proposition.
1: Armageddon, Gravity, Seul sur Mars.
0: Armageddon.
1: Avec Bruce Willis, oui. Avec quel réalisateur collabore-t-il régulièrement, notamment pour Inception ou Interstellar?
0: Nolan.
1: Oui, de quel pays Hans Zimmer est-il originaire?
0: Je pense qu'il est allemand.
1: Oui, Hans Zimmer a composé la musique d'une série de films de science-fiction avec Timothée Chalamet. Lequel?
0: Dune.
1: Mm-hmm. Pour quel film de pirate à succès a-t-il composé la musique?
0: Pirates des Caraïbes.
1: Quel film de guerre de 2017 doit sa bande originale à Hans Zimmer?
0: Proposition.
1: 1917, Dunkerque, Fury. Vite.
0: Dunkerque.
1: Oui, oui, oui, on m'avait fait peur. Oh. Non, parce qu'il a une carrière incroyable, Hans Zimmer.
0: Incroyable, oui, non, tout à fait.
1: Et honnêtement, j'ai appris des trucs. Alors, oui. Les Buggles, bien sûr, mais pas que. Honnêtement, le Roi Lion, par exemple.
0: C'était
1: le Roi Lion,
0: ben
1: oui.
0: Je n'en reviens pas.
1: Je suis assez étonnée, mais effectivement, oui. Sur Internet, j'ai piraté. En fait, c'est lui qui a composé la musique.
2: Ah oui, c'est pas lui qui chante.
0: D'accord.
1: Ah non, c'est sûr, parce que dans la version originale, c'est Elton John.
0: Oui, c'est pour ça.
1: Donc, après, j'ai un doute pour la première chanson, je dois vous avouer, le Circle of Life, mais c'est vrai que c'est lui qui est au générique, en tout cas au niveau musique, c'est Hans Zimmer, tout à fait.
2: C'est en 1994.
1: Et Gladiator, bien connu avec Russell Crowe, ça c'est fou, hein, avec la bande originale, genre Maximus. Mais la chanson originale, c'était ça.
0: Oui. Mmh.
1: C'est qui chante?
2: C'est Lisa Gerrard qui est devenue aussi emblématique grâce à cette chanson.
0: Ah oui, ouais. Oui, je pense.
1: Et pour le reste, on y était, Armageddon avec Bruce.
0: Oui,
1: il fait peur.
0: Ouais. Même moi, je me suis fait peur aussi parce que franchement, c'est tellement vaste. Je sais qu'il a fait énormément de musique de films très connus, mais il fallait un petit indice quand même, plus que l'année, parce que sinon, c'est un peu difficile.
1: Tout à fait.
0: Donc, c'est ça que des propositions ont quand même bien aidé. Hein.
1: Heureusement, oui. Et une seule erreur sur ce questionnaire, c'est pas grand-chose, hein, championne, honnêtement. Vous en êtes très, très bien tiré, là. Félicitations. Merci. Et ça fait combien de points pour notre championne?
2: Ça fait un total de 12 points.
1: 12 points, c'est très bien, ça.
2: Ça, c'est Dune.
1: Et ça, vous reconnaissez? J'allais demander...
2: Pardon.
1: C'est Dune.
0: Ouais.
1: Quel talent, hein, quand même. Moi, c'est le genre de parcours et de carrière qui me fascine, en fait.
0: Oui, tout à fait.
2: J'ai un autre son, celui-là, vous le connaissez ou pas?
1: Attendez. Vous n'allez pas ressortir vos concombres, hein, vous?
2: Non,
1: c'est Hans Zimmer encore.
2: Ouais, Mathieu, on peut le mettre?
1: C'est... Ah bah oui. Avec Johnny Depp. Pirates des Caraïbes. Sur un questionnaire fermé, Hans Zimmer, c'est pas simple parce que c'est vrai, on parle pas beaucoup des compositeurs. On en parle, lui, on en parle parce qu'il est super célèbre. Ouais. Mais dans les films, c'est pas ce dont on parle le plus. Et vous en êtes bien sorti, championne. 12 points sur 16, c'est bien. Est-ce que Suzanne est contente près de vous? Elle est fière de maman.
0: Elle a dit, elle a fait un pouce en l'air.
1: Ah,
0: je pense
1: chouette.
0: Que ça veut dire chouette.
1: Tant qu'on a le pouce levé, alors tout va bien. On l'embrasse.
0: Ça va, merci.
1: À tout à l'heure, championne. On se retrouve après le flash de 14h. Notre troisième challenger va jouer le questionnaire Michel Drucker. Et puis encore une manche à jouer. N'hésitez pas à vous inscrire. Ça se passe via notre numéro WhatsApp de Vivacité 0470 07 20 23.
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1: Pour jouer avec nous, on accueille notre troisième challenger déjà.
2: Oui, c'est Fred, il vient de Grivenier, il a 49 ans, il est chauffeur de bus, il aime la musique, le cinéma.
0: Merci et au revoir.
1: Ouais, vous êtes pris un vent là, Jordan.
2: Ah non, sérieux.
1: Il a raccroché Fred. Il est chauffeur donc de bus, manifestement, il est du côté de Grivenier, il doit jouer avec nous. C'est troisième manche avec un questionnaire consacré à Michel Drucker. Ce sera son anniversaire demain. Il est né le 12 septembre 1942, demain il fêtera ses 84 ans, l'occasion de parler de lui, de sa personne et de sa carrière à travers 8 questions. Et c'est Fred qui devait jouer avec nous. Je ne sais pas si on peut le repêcher du côté de Grivenier. Peut-être qu'il a dû bosser, hein, finalement, Fred. Jordan, qu'est-ce qu'on fait? Est-ce qu'on le retrouve ou pas? Est-ce qu'il est avec nous, Fred, pour cette troisième manche? Notre championne a marqué 12 points sur un questionnaire Hans Zimmer. On l'a pris un peu à froid, notre championne, hein, en disant « Ouais, c'est un questionnaire quand même bien spécifique sur ce compositeur bien connu qui a composé des dizaines et des centaines de musiques de films. » On a un souci, apparemment, avec notre Fred de Grivenier. Vous savez quoi? On va mettre un peu de musique et on espère se retrouver juste après, voire après le flash de 14h. On va voir comment on va pouvoir s'arranger parce que sans candidat, on ne peut pas jouer. Du coup, place à la musique avec TLC, Souvenir, avec No Scrubs. Bon après-midi sur Viva.

0: No Scrubs, TLC. On a dû sélectionner quelqu'un d'autre, hein, Jordan. C'est ça, racontez-nous.
1: Exactement. Donc, j'ai appelé Jérémy. C'est Jérémy de Avignon qu'on accueille tout de suite.
0: Bonjour, Jérémy.
2: Bonjour Sarah, comment allez-vous?
0: Mais ça va très bien, et vous? On est un peu pris par le temps, je ne vais pas vous mentir Jérémy, parce qu'il y a le flash info qui arrive à 14h, tout pile. Et on a dû mettre un peu de musique, parce qu'on a perdu Fred au téléphone. Jérémy, on joue avec Michel Drucker, vous connaissez un peu le bonhomme?
2: Oui, un petit peu. Hein.
0: On va faire son possible, c'est ça. Vous voulez pas trop vous mouiller avant de jouer. On y va tout de suite Jérémy, vous êtes bien concentré?
2: On va essayer.
0: Ok, c'est mieux quand vous parlez dans le micro de téléphone que via le haut-parleur, donc parlez bien dans votre micro.
2: Je suis dans le micro de téléphone.
0: Ah ben voilà, ok, on y va, 60 secondes, bonne chance, top chrono. Quel jour de la semaine était diffusée sa célèbre émission entre 1998 et 2022 à Michel Drucker?
2: Le dimanche.
0: Oui, comment s'appelait la chaîne de télé où Michel Drucker a commencé sa carrière à l'époque?
2: Antenne 2.
0: Non, depuis quelle avenue Michel Drucker présentait-il une émission de variété sur Antenne 2? Une avenue. Avenue des Délices, Montaigne, Champs-Élysées.
2: Champs-Élysées.
0: Oui. Comment s'appelait le premier magazine de variété présenté par Michel Drucker entre 66 et 68?
2: Proposition.
0: Tilt, La Chance aux Chansons, Tempo.
2: Tempo.
0: Comment se prénomme la nièce actrice de Michel Drucker?
2: Marie Drucker.
0: À quel poste Michel Drucker a-t-il débuté sa carrière dans les années 60?
2: Proposition.
0: Caméraman, journaliste sportif, acteur dans une série télé.
2: Journaliste sportif.
0: Oui. De quelle couleur est le divan sur lequel Michel Drucker recevait ses invités? Oui. Quel prénom accompagne le mot studio dans le nom d'une de ses émissions cultes? Studio. Ariane Gabriel Harcourt. Non, c'est Gabriel, pas de regret alors.
2: C'était... Oui, c'est vrai, non.
0: Oui, vous vous souvenez de cette émission? Après, il en a fait quelques-unes, hein, le garçon.
2: Tout à fait.
0: Studio Gabriel, oui, tout à fait. Parce que c'était le nom du studio dans lequel il enregistrait son émission, tout simplement. On revient sur... Il faut préciser certaines choses, en fait. La chaîne, comment s'appelait la première chaîne télé où Michel Drucker a commencé? On m'avait dit Antenne 2. Mais en fait, à l'époque, ça s'appelait ORTF. Et il commence sa vie comme journaliste sportif, on en a parlé, et commentateur, c'est ORTF. C'était le service public, mais qui s'appelait ORTF à l'époque. Et puis Champs-Élysées, ça vous l'aviez, un point, très bien, avec plein d'invités, françaises et internationales. Et puis sa toute première émission de variété, donc pas journaliste, hein, en tant qu'animateur, entre 66 et 68, c'est Tilt. Et il n'avait que 23 ans à l'époque. J'en apprends comme vous, Jérémy.
2: Ce que je savais, c'est que c'était pas La Chance aux Chansons, mais après, il y avait Une Chance sur Deux.
0: Oui, exactement, mais c'était Tilt. Et puis, on cherchait une nièce actrice. Alors, Marie Drucker est bien sa nièce,
2: c'est
0: mais elle est,
2: oui.
0: elle est journaliste. Elle est journaliste.
1: Oui. J'ai été vérifiée, mais elle est aussi actrice, donc on peut aussi l'accepter.
0: Ah, on l'accepte. Voilà. Ah, quelle bonne nouvelle.
1: Donc, okay. Ça fait un total de 8 points.
0: Parce qu'on cherchait Léa Drucker, en fait, hein, aussi sa nièce actrice, dont
2: c'est
0: on parle beaucoup. Oui, avec le César de la meilleure actrice en 2019. 8 points, vous êtes le meilleur challenger, Jérémy, comme quoi.
2: Super, tant mieux.
0: Voilà. Sur le vif, comme ça on vous a pris à brûle pour point et vous marquez 8 points. Bravo Jérémy, sorry, on doit vous laisser pour les infos. Oui. On
2: et
0: vous embrasse.
2: Félicitations à la championne.
0: Et bravo à vous Jérémy.
2: C'est vraiment génial.
0: Effectivement, bon après-midi, bon week-end.
2: Merci, bon après-midi, au revoir.
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5: Bonjour à toutes et tous. Dès demain, une campagne contre les vols de vélos sera lancée par l'ASBL à vélo à l'occasion de la semaine de la mobilité. Près de 25 groupes de bénévoles sillonneront Bruxelles et la Wallonie jusqu'au 3 octobre pour aider les cyclistes à enregistrer leur vélo sur la plateforme nationale MyBike. Le registre lancé en 2024 permet d'associer un vélo à son propriétaire grâce à un sticker muni d'un numéro unique et d'un QR code. Plus de 181 000 vélos sont déjà enregistrés. À Vélo rappelle que plus de 100 000 vélos sont volés chaque année en Belgique et affirme que l'enregistrement sur MyBike triple les chances de retrouver un vélo volé. 5 personnes sont mortes et 40 autres ont été blessées dans l'accident d'un autocar néerlandais dans l'est de la Suisse hier. Tous les passagers étaient néerlandais. Le car a quitté la route près de la frontière autrichienne avant de se retourner sur le côté et de glisser vers le bas. Selon la Fédération néerlandaise des agences de voyage, le chauffeur aurait dévié pour éviter un rocher sur la chaussée. Une enquête est en cours pour déterminer les circonstances de l'accident. En France, un père de famille condamné à 6 mois de prison ferme pour avoir menacé de mort une enseignante de l'école de son fils près de Toulouse. Le président du tribunal a dénoncé des propos extrêmement inquiétants d'une grande violence, faisant référence à l'assassinat de Samuel Paty. Le tribunal a également prononcé les peines complémentaires requises par la procureure, dont l'interdiction d'entrer en contact avec la victime ou de se présenter devant l'établissement pendant 3 ans. Un automobiliste australien de 29 ans a écopé d'une amende de 1 104 $ australiens, soit environ 682 €, après avoir été surpris en train de tartiner un bagel au volant. Il conduisait dans le Queensland avec les genoux tout en préparant son repas. « Je sais que c'était stupide, mais j'avais faim », a expliqué le conducteur au policier. Son véhicule n'était par ailleurs pas immatriculé. Il a été sanctionné pour conduite imprudente et pour ne pas avoir ses documents à jour. La police rappelle que toute distraction au volant l'on peut avoir de graves conséquences. Voilà pour ce flash d'information. Excellente journée à notre écoute.
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0: Et sans donuts au volant, c'est fou cette histoire.
12: Ouais, oui, c'est dingue, vous mangez au volant, vous ?
0: Non, non, on peut pas.
12: Une petite tartine de chocolat de temps en temps.
0: Quoi, oui, quand elle est faite et préparée.
12: Ah
0: voyez
12: non,
0: ce
12: moi,
0: que
12: moi,
0: je veux dire.
12: Moi, j'avais fait une tartine grillée, moi, non. Tout en roulant.
0: C'est dingue. Où va le monde, bah,
12: oui,
0: Jean-Marc Stride.
12: Oui, c'est une blague, évidemment, hein, ne faites pas ça.
0: Non, non, on peut pas, on peut pas. Bah, on ne mange pas en roulant, on est attentif, on regarde droit devant soi et on est prudent.
12: Exactement. Ouais, oui. Exactement. Et on assiste, quand on est droit devant soi, à ce chantier qui, malheureusement, vous ralentit. Sur le 40, Liège-Aix-la-Chapelle, alors vers ça, un courage, parce que 20 minutes perdues, c'est quand même beaucoup. Vers Aix-la-Chapelle, une demi-heure à cette heure-ci, courage, mais c'est souvent le cas, le vendredi, il y a plus de monde dans ce chantier, notamment, que l'on connaît quasi par cœur. Courage et patience.
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0: Bonjour tout le monde, bon après-midi, peut-être la dernière avant le week-end. C'est tout le bien que je vous souhaite et gros bisous à tous les courageux qui travaillent également le week-end. On est là encore pendant une petite demi-heure, une toute petite demi-heure pour jouer. Il nous reste encore une manche à jouer. Notre championne a très bien performé. 3 manches sur 3. Elle a remporté 3 manches sur 3. En fait, notre championne, elle est à 2 550 €. Face à elle, des challengers prêts à en découdre. Notre meilleur challenger, c'est Jérémy, qui a 8 points, Jordan.
1: Ben oui, on l'a rappelé vite parce que notre challenger qu'on avait sélectionné n'a malheureusement pas pu nous répondre. Mm-hmm. Et ben, il a quand même fait un total de 8 points. C'est très bien pour lui. Envoyez-nous des petits WhatsApp pour vous inscrire. Surtout, ne m'envoyez pas de message vocal, s'il vous plaît. J'ai pas le temps de tous vous écouter. C'est très gentil, mais j'ai pas le temps d'écouter
0: donc,
1: tous les vocaux.
0: Il faut l'écrire. Oui, envoyez des petits SMS. Démarrez par Challenger, suivi de votre prénom, via notre numéro WhatsApp 04 70 07 20 23, ou alors via le SMS, c'est le 6003. Par ce biais, c'est 1 euro par message. On vous attend pour jouer, bien sûr. Et la musique et le jeu, elle est pas belle la vie sur Viva. C'est Manon Lisa qui arrive.

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1: Le Petit Pêcheur, Mona Lisa, une pause et puis on entame la quatrième manche.
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1: 8 plus 3 plus 5, je fais les comptes, hein, donc ça fait 13, ça fait 18 points pour les challengers. Oui, et notre championne, c'est ça Jordan ou pas?
8: Non, c'est 16 points pour les challengers.
1: Ah ouais, 16.
8: Voilà.
1: Jamais compté en direct, je l'ai déjà fait en plus et ça ne fonctionne jamais.
8: Oh, évitons. Hein.
9: Fais l'infirmière. Hein.
1: Ah, voilà. Et notre championne a 30, attendez, 30, 30, 38, 40 points.
8: Oui.
1: C'est juste ou pas?
8: C'est juste.
1: Ah voilà, donc on peut dire que notre championne a remporté la partie déjà avant cette
8: quatrième. Ah oui, elle a plus qu'une manche d'avance, on est bien d'accord.
1: Ok, bravo championne.
10: Oh, bravo Estelle.
1: Félicitations. Et en plus, ça commence à bien chiffrer aussi. On le disait déjà en début d'émission avec vos 2400 euros. Ici, vous êtes à 2550.
10: Ouais,
1: c'est pas mal du tout. Félicitations, championne. Du coup, on joue que pour le plaisir, en tout cas en ce qui vous concerne. À vous de choisir un thème. Voici la roue.
10: Stop.
1: C'est quoi ça? C'est pas ta bazooka?
8: Ce matin va être une pure soirée. Pour avoir une pure soirée, il faut de la bonne musique.
1: Du son.
8: Du son. Un petit questionnaire musique.
1: Ok. Ça, ce sont des snuls.
8: Avec Santa Belgica, et là, on va parler plutôt belgitude.
10: Ok.
1: Alors, championne, pour vous amuser donc, belgitude ou musique?
10: Alors, je vais faire un peu semblant de réfléchir, voyons voir. Musique quand même.
1: Ah bah tiens, quelle belle surprise! Oh là là là là!
10: Ah bah oui, hein, voilà.
1: Bah oui, vous adorez ça. Et je rappelle pour celles et ceux qui nous rejoignent que vous faites partie de la Magic Six Team. C'est une équipe de blind test du côté d'Arlon où vous êtes plusieurs et vous reliez. Et franchement, vous êtes super forte en blind test, championne. Donc vous voilà partie en musique. En fait, être championne, est-ce c'est possible ou pas? On est à 40 points? Ah oui, si c'est un sans faute, vous avez 56 points et vous dépassez votre record personnel. C'est ça que vous cherchez
8: peut-être. Non, c'est légal. C'est 56 points déjà son score.
1: Ah d'accord.
10: Oui, c'est vrai que j'avais fait 56 une fois, ouais.
1: J'avais 52 en tête, mais c'était 56. Et donc vous égalez votre record personnel. En fait, elle veut killer le game, quoi. Voilà.
8: Mais en même temps, passer la barre des 2500 euros, c'est assez...
1: grisant.
8: Ouais.
1: Oui.
8: Oui.
10: Ouais, c'est vrai.
8: Et si elle s'est mis un objectif de 2500?
1: Et voilà, et nous sommes vendredi, c'est votre troisième semaine, et peut-être que vous vous dites, allez, j'empoche un maximum, et après je me casse, je fais mes valises, et dans ce cas, c'est le meilleur challenger qui devient champion, et pour l'instant, c'est Jérémy, avec 8 points. Allez, on y va, championne.
10: Oui.
1: Musique donc.
10: Je suis prête.
1: 60 secondes, et top. De quelle couleur sont les chaussures de Teddy Bear dans le titre de sa chanson?
10: Rose.
1: Oui. Quel groupe italien vient d'annoncer qu'il revient sur scène?
10: Maneskin.
1: Oui. De quel groupe Marcia Baila est-il le plus gros tube?
10: Les Rita Mitsouko.
1: Comment s'appelle la nouvelle chanson de Pierre Demar, sortie le 4 septembre?
10: Oh, proposition.
1: Opinel, couteau suisse, rasoir.
10: couteau suisse.
1: Oh mais non. Quelle chanson de Marc Lavoine est aussi le titre d'un tableau de Vincent Van Gogh?
10: Les tournesols.
1: Bien. Quelle chanteuse était surnommée Mama Africa?
10: Ah oui, c'était Myriam Makeba.
1: Oui, joli. Le groupe Iron Maiden a fêté un anniversaire symbolique l'année dernière. Lequel?
10: Proposition.
1: 40, 50 ou 60 ans?
10: 50.
1: Oui. Quel chanteur français nous a emmené dans son jardin d'hiver en 2000?
10: Oui, ça c'était Henri Salvador.
1: Oui. Très bien joué. On n'a pas égalé votre meilleur score, championne. Ce n'est
10: à
1: pas
10: cause
1: un sans
10: du couteau suisse. Ah non, c'était Opinel, non.
1: C'est Opinel de Pierre Demar, oui.
10: Opinel.
1: Mais oui. Et en même temps, c'était proche, un couteau suisse rasoir. Oui. Mais ça, certains diront, les mauvaises langues diront qu'il l'est parfois. Mais c'était Opinel, sa chanson, effectivement. On va entendre de toute façon toutes les chansons pour le plaisir.
10: Oui.
1: Ça fait combien de points pour notre championne?
8: Ça fait 13 points, donc un total de 53.
1: Bravo,
10: oui,
1: c'est
10: quand même bien.
1: Très très beau score, effectivement.
10: Oui, oui.
1: Faudra faire un podium des scores de notre championne, Jordan, pour la semaine prochaine, s'il vous plaît. Non, mais c'est vrai, pour voir, 56 sont meilleurs, et puis c'est 53 et 51, non? Un truc comme ça.
10: Oui, je pense, oui.
1: Un truc du style.
10: Ouais,
8: oui, on va faire ça.
10: Vous en tout cas, c'est le meilleur de la semaine, parce que j'avais quand même débuté.
8: Moi, je note les meilleurs scores.
1: Non, pardon,
10: on peut
1: Jordan.
10: Demander à ma maman, hein, parce que ma maman, elle garde tout. Hein.
1: Ah, mais on va demander à Patricia, voilà, de faire un podium de vos meilleurs scores. Comme ça, on en parle peut-être lundi si vous revenez championne.
10: Ça, voilà, exact.
1: On a démarré avec Teddy Bear, avec ses chaussures roses. Oui, tout à fait.
9: Je suis celui d'hier de la semaine.
1: Alors c'est fou parce qu'il vient de Mons et il cartonne. Donc, et vous connaissez son vrai nom ou pas, Teddy Bear?
10: Ah non, pas du tout.
1: Jules Skinta ou Cinta. En fait, il a des origines italiennes, plutôt siciliennes, des racines.
8: Vous savez que son papa, il est batteur pour Adamo.
1: Oh, c'est pas vrai.
8: Je vous assure, c'est une famille d'artistes.
1: Ah bah alors c'était plus facile peut-être pour lui d'être dans la musique.
8: Bah, ou en tout cas, oui, il a la fibre musicale, donc c'est normal qu'il cartonne.
1: Et il va pas s'arrêter là, c'est sûr. Maneskin qui revient, oui, avec ça notamment, Begin. Ça c'est une reprise. C'est votre genre de musique championne, Maneskin.
10: Alors, pas spécialement, mais je trouve que ce qu'ils ont fait, ils sortent vraiment du lot. Je trouve que c'est vraiment un groupe qui, quand ils ont gagné l'Eurovision, c'est très décoiffé. Et non, mais j'aime bien. J'aime bien la voix du chanteur et voilà, je trouve qu'ils ont du talent.
1: Et championne, vous parliez de l'Eurovision, j'ai été sidérée. Moi, ils étaient en tournée après, forcément, ils profitent de la bonne vague.
10: Ouais.
1: Et en fait, les places étaient sold out en peu de temps. Hein. C'était vraiment fou, en fait. C'était la Maneskin Mania, quoi. Un truc de fou.
10: Ouais, tout à fait.
1: Ouais.
10: Damien David, il a aussi ses fans maintenant.
8: Ben oui.
1: Oui, aussi, c'est vrai. Ouais, effectivement. Lerita Mitsuko, j'adore. Marcia Baila.
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1: Bel hommage à sa danseuse, hein. Marcia Baila, signé Lerita Mitsuko. Et puis, Opinel, ça donne ça, de Pierre Demar.
8: C'est entré dans la playlist de Viva cette semaine.
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8: Petit, petit jeu de mots douteux.
1: Oui,
8: allez,
1: ça dépend.
8: On en a toujours pas marre.
1: De Pierre.
8: Ouais.
10: Oui.
1: Et c'est vrai, on en a pas marre de Pierre Demar.
13: Oh, qu'il est trop.
8: Oh, vivement la fin, mon Dieu.
1: 15 minutes.
8: Ah, mais pour les auditeurs, pas tellement pour moi. Moi, je suis bien ici.
1: Bon, on est bien. On est bien tous ensemble, surtout. Les tournesols de Marc Lavoine, oui, et le tableau de Vincent Van Gogh.
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1: Myriam Makeba, ça c'est bien joué, hein, championne. Oui, surnommée Mama Africa avec le pata pata. Une femme engagée. Hein.
8: Oui, très engagée et très militante contre l'apartheid notamment.
1: Et juste pour le plaisir, Henri Salvador, j'adore Jardin d'hiver.
10: Ouais, c'est bon.
8: Vert.
1: Oui, d'hiver. On a Iron Maiden.
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1: C'est bio. Oh là
10: c'est
1: là,
10: beau.
1: Oh, ça, il n'y avait que lui pour faire ça, Henri Salvador. Je vous ai déjà raconté que j'avais mangé avec lui.
10: Ah non, moi je suis pas au courant.
1: Ah, bah, c'était, j'ai fait communication, c'était un stage, je crois que j'étais en deuxième, et c'était un stage dans une maison de disques, Virgin, à l'époque, et Henri Salvador était dans leur catalogue, et du coup il était passage à Bruxelles, là, de son grand retour, hein, avec Jardin d'hiver, et donc j'étais au resto avec lui, mais on n'était pas seul à seul, hein, on était avec toute l'équipe et toute la team, mais c'est un moment génial, parce qu'en fait il était aussi chouette en off qu'en in, comme on dit dans le jargon, et franchement c'est un chouette bonhomme, et très souriant.
10: Autant. Oui,
1: tout
10: qui riait autant, parce qu'il avait un rire incroyable.
1: Et des blagues et tout ça. Moi, j'étais toute jeune et je le connaissais à peine, en fait. Hein, et ouais. C'était vraiment un superbe moment. Et sa femme était adorable aussi. Enfin, c'était un superbe moment avec lui. Et tout le monde ne peut pas dire qu'il a mangé avec Henri Salvador.
8: Non, c'est pas mal.
1: Mon petit moment de gloire. Alors, championne, ça fait 13 points pour cette dernière manche. Uh-huh. Félicitations pour la partie. Réfléchissez bien, championne.
10: Oui, je réfléchis.
1: Parce que 2550, peut-être même 2600 euros, c'est beaucoup de sous. Et du coup, on s'entend tout à l'heure, championne. Oui. À vous de faire le bon choix tout à l'heure, Estelle.
10: À tout à l'heure.
1: Hélène Segarra avec Andrea Bocelli, un superbe duo. Montez le son. On va frissonner ensemble sur Viva.

0: difficile à interrompre comme chanson parce que ça va très haut, c'est très beau. Mais nous, on a une partie à continuer. Hélène Segarra avec Andrea Bocelli, magnifique, Vivo per lei.
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0: On joue pour le fun parce qu'on sait que la partie est pliée. C'est notre championne Estelle Darlon qui a remporté la partie avec 53 points. Mais là, il y a en jeu une place de meilleur challenger. On le rappelle, on est vendredi. Ça fait 3 semaines que notre championne nous accompagne. Elle a peut-être d'autres choses à faire la semaine prochaine. Peut-être qu'elle va repartir avec sa cagnotte et qu'elle s'était fixé l'objectif des 2500 euros atteints parce qu'elle est à 2550. Jouons tout de suite la 4e manche.
2: Et on accueille José. Il vient de Liège. Il a 43 ans. Il travaille dans la logistique. Il a un enfant. Et alors, il aime la comédie et la lecture. Alors je lui ai dit, si vous aimez la comédie, avec nous, vous allez en avoir. Hein. des petites blagues.
0: Hein. Il a peut-être une petite blague sous le coude. Peut-être. Bonjour José.
3: Pour le plaisir de prendre le temps de temps en temps et d'essayer d'être le meilleur challenger. Pour donner le sourire. Putain, je suis mauvais.
0: Pardon, oh non, c'est très bien.
2: Non, c'est trop
0: bon. Oh là là, mais quelle entrée en matière. Dites donc, bravo.
2: Celle-là, on ne nous a jamais fait.
0: Oh, quel talent. Oh, quel talent. Vous avez une belle voix, dites donc, un bel organe.
3: Mais ma femme me l'a dit aussi. On parle de la voix. Hein.
0: Et je vous ai tendu la perche. Hein.
3: Oui.
0: Comment s'appelle votre femme?
3: Christina.
0: Christina, ça fait combien de temps que vous êtes ensemble?
3: Un mois.
0: Non, c'est pas vrai.
3: Non, c'est pas vrai.
0: Non.
3: Elle me supporte depuis presque 2 ans.
0: Ah bah dis donc, vous chantez comme ça tous les matins.
3: Oui, pour éviter ces cris et je chante.
0: Excellent. José, on va jouer avec la belgitude. Est-ce que c'est un thème qui vous parle? Est-ce que vous êtes confiant?
3: Écoutez, niveau culture, à part les muscles, je n'ai rien, mais on va essayer.
0: C'est un personnage, hein, José, tout de même.
2: Il est tout bon, il est tout bon.
0: Ah, oui, franchement, vous auriez pu être comédien ou humoriste. Ça vous a jamais tenté?
3: Si, bien sûr. J'ai jamais postulé, mais j'ai essayé avec un CV que je n'ai jamais fait. Donc, pourquoi pas, je tente ma chance.
0: Ah ben, pourquoi pas? Parce que franchement, vous êtes un excellent candidat, José. Mon rappel fait que de muscles.
3: Ah, alors, c'est parti.
0: Belgitude, comme vous dites, c'est parti. 60 secondes, on reprend son sérieux. Yes. Et on y va. Top. Dans quelle ville se trouve la République libre d'Outremeuse?
3: À Liège.
0: Oui. Joseph de Woester est mieux connu sous son nom de missionnaire qui a aidé les lépreux. Qui est-ce? Joseph de Woester. Père Léonard, Père Damien, Frère Jacques.
3: Père Damien.
0: Oui. En 1932, la Vierge serait apparue en province de Namur. Dans quelle localité?
3: Je ne sais pas, Dinan.
0: Non, dommage. Quelle boisson réalise-t-on à Arlon avec de l'aspérule odorante?
3: Proposition.
0: Le mébaume, l'aspérance, le métranque.
3: Le métranque?
0: Mais oui. Dans quelle ville se situe la plus ancienne université de Belgique?
3: Bruxelles.
0: Ah non. En quelle année fêtera-t-on les 200 ans de notre pays?
3: Ah, c'était 1830, donc en 2030.
0: Oui. Quelle forme géométrique entoure et qualifie le centre de Bruxelles?
3: Proposition.
0: Un quadrilatère, un ovale, un pentagone.
3: Quadrilatère.
0: Oh non. Vous n'êtes pas du tout bruxellois, vous venez d'où encore?
3: De Liège.
0: José, de Liège. Liège. Ah bah oui, donc c'est ça, c'est pas du tout... C'est le pentagone. C'est le pentagone.
3: Ah bah oui, mais j'ai voulu maintenant.
0: Mais oui, c'est un peu là, c'est la petite ceinture en fait, il est délimité par la petite ceinture.
2: Oui, c'est ça, plus ou moins.
0: Qui sont les tunnels bruxellois, tunnels intérieurs. Le ring, c'est l'extérieur, ce ne sont pas des tunnels de toute façon. Donc le pentagone pour Bruxelles, c'est pas mal, hein, honnêtement, vous avez donné des bonnes réponses. Alors on a bien démarré à Liège avec la République libre d'Outremeuse.
3: Je ne pouvais pas rater les questions.
0: Ah mais non, c'est ça. Et c'est quoi en fait la République libre d'Outremeuse?
2: Ouais, c'est une tradition folklorique, hein, et un peu humoristique. Elle possède même ses propres symboles, traditions et cérémonies.
0: Oh, trop bien, dites donc. Le père Damien, oui, Joseph de Woester, ou Joseph.
3: Je l'ai pas retrouvé tout de suite, oui.
0: Non, mais c'est bien, vous l'avez trouvé après les propositions, c'est bien joué.
2: Vous vous souvenez, à l'époque, il y avait les ventes de billes qui ont profité de cette association.
3: Pour l'année, c'est un nom, c'est ça?
2: Pardon, oui, pour les lépreux,
3: ouais,
2: oui, tout à fait.
0: Ouais, oui, tout à fait. Et les billes, c'était de 4 couleurs. Avec oui. une mine toute fine.
2: Oui.
0: Il était transparent un peu comme ça dans la pochette.
3: Ils écrivaient super bien. Et quand quelqu'un voulait du vert, il avait du bleu, par exemple.
0: Ouais. Ah oui, vous faisiez ça, vous. Excellent. Et puis, la Vierge, alors, elle serait apparue en province de Namur. C'était à Beaurain, en 1932. Ouais.
2: 5 enfants qui affirment avoir vu une femme qu'ils identifient comme la Vierge Marie.
0: Et là, vous m'avez étonné, mais peut-être que vous n'êtes pas du tout nos sœurs, et en tout cas, vous n'aimez pas l'alcool. Mais non, avec l'aspérule odorante, le métranque. Un bon métranque. Ah bah oui, du côté d'Arlon.
3: Je ne me souviens plus des noms après un certain nombre de verres, donc après je ne me souviens plus des noms.
0: Mais attention, n'oubliez pas, hein, José, vous sortez toujours avec votre meilleure copine, modération, hein, on est d'accord.
3: Ah, ma femme est un Bob, oui.
0: Ah bah ça, on est obligé.
3: Attendez, si ma femme est Bob...
0: Ah, alors vous pouvez.
3: Oui, c'est bizarre ça.
0: Ouais, mais c'est pas bon pour votre corps, hein, quand même.
3: Oui.
0: En fait, oui. Si votre femme est Bobette, vous voulez dire.
3: Ah oui, Bobette, oui. Oui, voilà. Si c'est Bob,
0: c'est bizarre, Marcel, comme vous dites.
3: Oui, mais c'est bizarre. excusez-moi.
0: Et puis, la plus ancienne université de Belgique, moi, il dit Bruxelles. Non, c'est Leuven, à Louvain.
3: Ah, Leuven, ben oui, je suis bien, ça.
0: Ouais. Et d'ailleurs, ça a créé parce que c'était en français, alors qu'on est dans le Brabant flamand. Et du coup, c'est pour ça qu'on a créé Louvain-la-Neuve des siècles plus tard. Parce que, écoutez bien la date de la création de l'université, c'est fou.
2: 1425 avec l'université catholique de Louvain.
3: À Belgique, alors.
0: Ah, bien avant, on est au 15e siècle ici, donc c'était bien avant, oui. Et les 200 ans, ça, vous y étiez quand même, c'est bien. C'est très bien, José, c'était 2030. Et ça fait combien de points pour notre challenger?
2: Ça fait un total de 6 points, alors malheureusement, vous n'êtes pas le meilleur challenger.
0: Oh là là, mais vous nous avez bien fait rire.
2: Vous êtes peut-être le plus drôle.
0: Et vous êtes bien amusé, je crois. Allez, c'est chouette.
3: Oui, c'est cool. Vous êtes une belle équipe, c'est top.
0: Bah, on est bien entouré, effectivement.
2: C'est gentil, merci.
0: Et vous aussi, José, avec c'est Christina, hein, c'est ça, embrassez-la pour nous.
3: On l'embrasse, elle vous écoute.
0: On l'embrasse bien fort, José. Passez un bon week-end, bonne soirée.
3: Bon week-end à vous.
0: Et
3: bon
0: grand bisous. Salut José. Le choix de la championne, c'est dans quelques minutes. Je pense qu'on a juste le temps d'écouter un peu d'Angèle. Et puis c'est les ambassadeurs avec Philippe Jonio. Mais d'abord, le choix de la championne.

0: La nouvelle chanson d'Angèle, c'est sur Viva, évidemment. Une seule vie, ses concerts sont sold out. Ses concerts bruxellois à l'ING Arena sont entièrement complets. Peut-être que vous êtes les vénards ou la chanceuse à avoir vos places. Félicitations. C'était Angèle sur Viva. De Angèle, on passe à Estelle. Championne, troisième semaine. Ça y est, elles se terminent ensemble. Félicitations, oui. Vous avez remporté la partie. Avec 2 600 €. Mais oui. Championne, que faites-vous? Parce que si vous partez aujourd'hui, vous dites, Sarah, je me suis bien amusée, 3 semaines, c'est quand même pas mal et tout. 2 600 €, c'est une belle somme, je m'en vais. La somme est à vous. Si vous décidez de revenir lundi, vous risquez de perdre la moitié si les challengers sont plus forts que vous. Que faites-vous?
1: Ah, mais on y prend goût, Sarah, vous voyez.
0: Ah oui, mais il y a quand même une belle somme en jeu.
1: Non, non, c'est vrai, c'est vrai. Mais j'ai quand même envie de prendre le risque et de revenir pour une 4e semaine.
0: Elle revient, notre championne. Félicitations.
1: Merci.
0: On vous dit à lundi alors, championne. Passez un excellent week-end. Embrassez les enfants, Stéphane et tout le monde. On se retrouve lundi avec toujours autant de plaisir. Salut Jordan.
2: Bon week-end à terre tous.
0: Salut Biloute.
2: Salut Hacho.
0: Et notre Biloute, quoi qu'il n'est pas tout à fait Biloute lui, parce qu'il ne vient pas de l'eau.
2: Il vient de Mons.
0: C'est Philippe Jogno. Ça va Philippe?
3: C'est juste à côté. On est un petit peu voisins quand même.
0: C'est la même province, on va dire.
3: De Hainaut. On débarque, Sarah, avec les ambassadeurs. Et le vendredi, c'est le tourisme dans l'émission. Et on va parler de tourisme gourmand.
0: Oh, miam!
3: C'est un petit peu un estomac sur pâte aussi, vous.
0: Oui!
3: Ça vous tente.
0: D'ailleurs, c'est l'apéro, là, non?
3: Mais vous serez à l'écoute, effectivement. Salut, Sarah. On vous souhaite de passer un excellent week-end. Avec Sophie, on s'installe sur Viva. Les ambassadeurs démarrent dans quelques secondes. 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
3: Et presque un excellent week-end. C'est la dernière ligne droite pour les ambassadeurs avec le maire des régions. On se lance jusqu'à 17h avec Lola qui réalise l'émission, avec Anne-Françoise aussi. Bonjour Sophie.
8: Bonjour Philippe, bonjour tout le monde.
3: On se disait hors antenne il y a quelques secondes, elle est déjà finie la semaine, ou presque.
8: Que la vie passe. C'est dingue. Une allure incroyable.
3: Incroyable, incroyable. Et donc, puisque la vie est si courte, on va profiter des bonnes choses de la vie. Et les bonnes choses de la vie, forcément, ça passe par ce qui est gourmand.
8: Oui, notamment grâce
3: à notre expert du jour.
8: À notre expert du jour, qui se trouve. Exactement, Christophe Stefanski, qui se trouve du côté, Christophe.
3: De Saint-Aude. Salut Christophe.
9: Écoutez, je suis. Mais bonjour à vous. C'est vrai, fin de semaine, mais on a encore quelques heures à passer ensemble. Et donc ici, je suis du côté de Saint-Aude. On est entre Bastogne et Saint-Hubert, au cœur de l'Ardenne belge. Mm-hmm. Plus précisément, au cœur du parc naturel des Deux Ourtes. Et effectivement, on va vous proposer une idée de séjour gourmand ici dans la région.
3: On ne vous dérange pas trop. 14h30, je me dis, Christophe, il est peut-être à table.
9: Ça va. Oui, non, on a fini. Ouais. C'était très bon.
3: Le dessert et tout, c'était bien. D'accord. Vous nous raconterez ça, évidemment.
9: Non, léger. C'est léger.
3: Faites semblant. On va pas vous croire quand même, hein, Sophie. Non, il faut pas exagérer.
9: Christophe cache toujours bien son jeu.
3: Hein. Ouais, c'est sûr, ça. Spécial tourisme gourmand donc dans cette émission. Et on va voyager aussi dans différentes provinces, Christophe. Vous êtes avec l'équipe des ambassadeurs télé, d'ailleurs.
9: Oui, là, on va mettre à l'honneur bientôt, on en reparlera très bientôt sur nos antennes, des idées de séjour gourmand. Mais ici, pour illustrer, effectivement, on est au Relais d'Orty. Et c'est une adresse qui est vraiment représentative de ces lieux comme ça, un petit peu exclusifs, nichés au cœur de la nature, où on peut vraiment passer un petit week-end pour se détendre. Il y a un spa, il y a des jacuzzis, il y a une vue magnifique sur la nature. Et voilà, et on peut se laisser dorloter, on peut tout faire à pied, on peut laisser la voiture, faire des petites balades dans une réserve naturelle juste à côté. Mmh. Voilà, c'est ça l'idée des séjours gourmands en Wallonie.
3: Le tourisme gourmand avec Visite Wallonia, on va en parler aujourd'hui dans l'émission. Et puis dans moins de 10 minutes, Sophie, on va vous raconter une belle légende.
8: Mais oui, en direction le Val-Saint-Lambert. Nous y sommes allés ensemble d'ailleurs. Ouais. Philippe qui fête ses 200 ans cette année.
3: Pas moi, Philippe qui fête ses 200 ans. Non, le Val-Saint-Lambert, je précise, je me permets. Je demande un droit de réponse.
8: Il y a le spectacle de Luc Petit hein, qui s'intitule La légende du comte de Montecristal. On va aller à la rencontre du metteur en scène, justement, Luc Petit, dans quelques instants. Il va nous expliquer tout ça.
3: D'accord, ben voilà, on s'installe sur Viva, bien confortablement, avec toute l'équipe, avec vous surtout, qui êtes très très fidèles et de plus en plus nombreux chaque jour à nous écouter. On démarre avec M. Pokora, les planètes, Teddy Swims aussi. Bienvenue tout le monde.

0: Swims sur Vivacité. On prend la direction du Val Saint-Lambert à Sorin en province de Liège dans quelques minutes. Le site du Val Saint-Lambert qui fête son bicentenaire cette année. Événement RTBF Vivacité avec le spectacle monumental de Luc Petit. Tous les détails dans quelques secondes.
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0: On a vu quelques images à la télé, déjà dans les bandes annonces, les bandes promo, la légende du comte de Monte Cristo, dit Cristal, forcément aussi du Val Saint-Lambert. Ce spectacle est mis en scène par Luc Petit qui est avec nous. Quelle grande chance. Bonjour Luc.
8: Bonjour Luc.
9: Bonjour. Bonjour.
0: Luc, c'est un événement, on le rappelle, vous vous associez au bicentenaire du site du Val Saint-Lambert. On a eu l'occasion d'y faire quelques émissions sur Vivacité ces derniers temps. Nouveau spectacle monumental et vraiment le mot monumental n'est pas trop fort. Ce sont des décors à grandes échelles. C'est plein de gens sur scène et surtout 45 représentations.
8: La première aujourd'hui.
0: Oui,
9: on a déjà eu une avant-première hier pour se mettre en forme et voir un peu comment le public réagissait. Et puis là, aujourd'hui, on démarre effectivement avec les toutes premières représentations. Oui, c'est effectivement un très grand spectacle, plus d'une trentaine d'artistes sur scène, des artistes qui viennent du monde entier, il y a des artistes qui viennent du monde du Ciel du Soleil, il y a des artistes qui viennent d'Allemagne, du Portugal, un peu de partout. Et puis aussi, un grand ancrage régional, puisque l'ensemble des danseurs sont des danseurs de la région de Liège avec qui j'ai travaillé et avec qui j'avais déjà travaillé. Donc c'est aussi pour eux important de participer de faire un spectacle dans leur région.
0: C'est l'ADN effectivement des spectacles que vous mettez en scène, Luc Petit, en tant que directeur artistique aussi, je pense, à Décrocher la Lune à la Louvière, toujours à intégrer les habitants d'une région.
9: Oui, parce que ça fait partie aussi, c'est important de pouvoir faire continuer l'histoire du Val Saint-Lambert qui a été extraordinaire. Il y a eu plus de 5000 ouvriers qui ont travaillé.
0: C'était une ville dans la ville, vraiment.
9: Ça, et puis vous verrez, pour ceux qui viendront voir le spectacle, on part en Russie, on part en Inde, puisque le cristal du Val Saint-Lambert a été exporté partout dans le monde, et donc malheureusement il ne reste que très très peu de traces de tout ce travail qui a été fait. Et donc c'est important que les jeunes se rendent compte de ce qui s'était passé ici, et d'essayer de redonner vie et donner envie encore à des jeunes de venir souffler le verre et de continuer cette histoire.
8: D'où le but du spectacle, de vraiment réaliser une fresque narrative. On va voir l'histoire, comme vous venez de le dire, du Val Saint-Lambert, le patrimoine aussi, le savoir-faire.
9: Oui, tout ça au travers aussi, on a joué sur le comte de Monte Cristo, évidemment avec ce jeu de mots, Monte Cristal, mais parce que c'est le trésor dans l'histoire du comte de Monte Cristo, c'est le trésor qu'on va lui donner et qui va le sauver. Eh bien ici, c'est la même chose, le trésor, c'est le cristal. Et donc tout au long du spectacle, on a d'ailleurs des magnifiques chanteurs, puisque on a Mathieu Dupuir qui chante et qui fait le comte de Monte Cristo et qui est extraordinaire. Il tient tout le long du spectacle. Et au travers de ça, au travers de l'histoire du comte de Monte Cristo, on fait un parallèle avec toute l'histoire du Val Saint-Lambert. Donc on parle passe aussi au début, parce que c'est pas que les 200 ans, c'est bien plus long le Valse à l'envers. C'est d'abord une abbaye, et puis ensuite c'était la Révolution française, donc tout a été détruit, et tout ça, ces tableaux-là, vous allez les vivre, vraiment, sont des tableaux plus

0: vrai que nature.
1: Et vous l'avez dit, hein, on fait participer des membres d'une académie de danse de la région, hein, de Huy et de Liège. Et puis il y a une autre particularité, hein, à ce projet, c'est qu'il y a une pièce en cristal vraiment inédite, hein, qui a été créée dans le cadre du spectacle.
0: Oui, je me suis dit, mais ça serait formidable d'avoir quand même le sabre du comte de Monte-Cristo, de le fabriquer en cristal. Et donc, Constant, qui travaille ici encore à la cristallerie, eh bien, a conçu et créé le sabre en cristal. Mmh. Donc, vous allez voir, c'est une pièce unique, alors fragile, évidemment. Mais donc on la manipule avec attention, et c'est formidable d'avoir ce symbole qui a été créé pour le spectacle.
2: La transformation de la matière, le feu seront représentés sur scène pendant ce spectacle, pendant cette soirée?
0: Bien sûr, puisque le cristal, c'est l'eau, le feu, et on ajoute le plomb. Mmh. Donc c'est ça qui donne cette matière qui fait que ça devient du cristal. Donc tout ça est bien créé. On passe aussi sur l'art nouveau, l'art déco. Il y a des très très beaux tableaux. Il y a des artistes aériens aussi, des trampolinistes qui font aussi, qui donnent vie à ce spectacle, puisque il y a eu, il faut donner aussi de l'énergie. Hein. Quand il y a eu 5000 ouvriers qui ont travaillé ici, c'était vraiment très dynamique. Donc on passe de moments très poétiques à des moments d'une énergie folle.
1: Et en parlant d'énergie, vous en avez, hein, vous créez des choses assez incroyables. Comment vous faites? On peut parler notamment de Alice au Pays des Merveilles, récemment le livre de la jungle, hein, du côté du château de Belœil. Qu'est-ce qui nourrit au final votre imaginaire pour ne jamais décevoir, parce que vous ne décevez jamais, hein, au travers de ces spectacles?
0: C'est beaucoup de travail, hein. Je passe ma vie à ça, je vous avoue que je prends pas beaucoup de vacances, mais l'énergie vient aussi du public qui nous suit, puisque là il y a déjà plus de 10 000 places vendues, donc c'est important. Dépêchez-vous de réserver, parce que après il sera trop tard. Et je pense que c'est l'émerveillement aussi de les lieux sont porteurs. C'est évidemment magique pour un metteur en scène de pouvoir mettre le feu, l'eau, le sable en vie, et le cristal, bien sûr. Donc tout ça, ça me porte. Et puis j'ai une très très bonne équipe aussi qui me suit depuis de longues années. J'ai Floriane Sablon, j'ai Kylian Campbell, qui sont des assistants qui travaillent avec moi et qui me connaissent. Donc ça permet aussi de gérer mes différentes équipes. Et moi, j'enchaîne déjà, parce que je travaille déjà sur le prochain Belœil. Donc et les cathédrales aussi qui vont arriver. Ouais. Donc on a vraiment, oui, effectivement, il faut avoir une équipe solide derrière soi.
2: On ne tarde pas. Ben voilà, c'était ce week-end jusqu'au 27 septembre. Des places déjà à partir de 29 euros. VSL valsaint-lambert-bicentenaire.be, valsaint-lambert-bicentenaire.be pour les réservations. Et c'est une dernière petite question. On peut même emmener les enfants déjà à partir de 2-3 ans, hein?
0: Ah oh oui, je l'ai encore vu ici.
2: La magie de Luc Petit, ça.
0: Les enfants sont émerveillés parce que, oui, ça reste, ça bouge partout. On travaille sur l'ensemble du dortoir, hein, donc c'est sur plus de 100 mètres de long, et vous en avez partout. Donc les enfants sont toujours émerveillés, forcément. Il y a des joueurs de verre, il y a un joueur qui joue sur des verres. Donc ça, vous savez, ça vous rappelle votre magie quand vous étiez enfant. Donc ça, c'est sûr que c'est une belle sonorité, le cristal.
2: Oui, effectivement, on faisait tourner le doigt mouillé sur le verre chez mamie. Merci beaucoup, Luc Petit. Le metteur en scène, le réalisateur de La Légende du Comte de Monte-Cristal, sur le site du Val-Saint-Lambert, jusqu'au 27 septembre à partir d'aujourd'hui. Et c'est un événement RTBF Vivacité. Tardez pas, hein, Luc vous l'a dit. Il y a déjà pas mal de places qui se sont écoulées. On va écouter Céline, qui fait l'actualité aussi. Hein. On ne voit plus qu'elle sur les réseaux sociaux. Céline Dion sur Viva, ça c'était Titanic.

0: Céline Dion, bah c'est un grand classique, on était repêché dans la discothèque des ambassadeurs. Dans 6 minutes, ça va vite, 15h déjà, on ira faire un petit tour à la rédaction.
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0: Ça passe crème, c'est cadeau. Bonne chance, on attend vos petits messages avec Mickey, ça pique un peu quand même.

0: Mike, un peu quand même. Non, non, touchez-moi la joue. Je me suis bien rasé ce matin, tout va bien. Bon, vous êtes dans les ambassadeurs, on est là jusqu'à 17h. Puis il y aura Patrick Weber aussi, avec on n'a pas fini d'en parler avec Sébastien Pierret, comme tous les vendredis sur Viva. Tout de suite, un détour à la rédaction, puisqu'il est déjà 14h58.
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0: Excellent après-midi, il est juste 15h. Voici l'info sur RTBF Vivacité avec Sophie Léonard.
9: Bonjour à toutes et tous. Le gouvernement fédéral belge ne s'est pas accordé sur l'accueil de 13 étudiants actuellement dans la bande de Gaza. Ces étudiants qui souhaitent rejoindre la Belgique après y avoir obtenu une bourse d'études ou de recherche universitaire. Selon le ministre des Affaires étrangères, un partenaire de coalition voulait lier ce dossier à un éventuel accord sur le renvoi de personnes en séjour illégal vers l'Afghanistan et sur les hubs de retour hors de l'Union européenne. Maxime Prévost dit avoir retiré sa note dénonçant une prise d'otage entre dossiers sous le dos de la misère des gens. Le ministre de l'Intérieur, Bernard Quintin, propose d'augmenter dès 2027 le salaire des policiers en uniforme. Une première enveloppe de 30 millions d'euros permettrait d'ajouter 58 euros nets par mois à la rémunération des agents opérationnels de la police intégrée. Les syndicats vont désormais consulter leur base avec des réactions partagées. Le SNPF-PS et le SLFP soutiennent la proposition, tandis que la CSC l'accueille avec réserve, notamment parce que cette indemnité ne compte pas pour le calcul de la pension. Une seconde tranche de 30 millions pourrait intervenir à partir de 2029, notamment pour augmenter les chèques repas. L'italienne Emma Bonino, figure du féminisme et personnalité politique majeure en Italie, est morte à l'âge de 78 ans. C'est son parti Più Europa qui l'a indiqué ce vendredi. Elle s'était notamment engagée pour le droit au divorce et à l'avortement. Ancienne commissaire européenne et ministre des Affaires étrangères, elle avait fondé en 1975 un centre d'information sur la stérilisation et l'avortement avant d'être élue députée en 1976. Elle a ensuite mené de nombreux combats, notamment pour la libéralisation des drogues douces, contre le nucléaire et la peine de mort. Atteinte d'un cancer du poumon diagnostiqué en 2015, elle avait été déclarée guérie en 2023. Enfin, l'actualité sportive du football ce soir avec le début de la 6e journée de championnat. En ouverture, ce sera Anderlecht qui se déplace à Malines. Voilà pour ce flash d'information. Excellent après-midi à notre écoute.
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0: Merci Sophie, à tout à l'heure. D'autres infos à 16h. Bonjour Jean-Marc Strel.
10: Bonjour Philippe.
0: Au centre Perex le week-end, on y est presque. Et sur les routes aussi
10: Oui, mais précisez la question.
0: Je veux dire, est-ce qu'il y a beaucoup de monde? Est-ce qu'on va bouger ce week-end, ce soir?
10: Ce soir, c'est possible. Pour l'instant, en tout cas, ce qu'on peut dire, c'est que le vendredi, il y a toujours un peu plus de monde dans ce fameux chantier de l'E40, mais beaucoup plus tôt que les autres jours. Donc depuis 14h, par exemple, sur l'E40, Liège-Aix-la-Chapelle, autour de Votem, vers Lonsain, vous perdez 30 minutes, vers Aix-la-Chapelle, une vingtaine de minutes. Ce sont plutôt des temps de parcours que l'on retrouve en fin de journée. Là, ce n'est pas le cas. Pour le reste, c'est assez calme. On a un accident sur le ring de Bruxelles, près de Zélic, en direction de Drogenbos. Pas d'énormes conséquences et pas de ralentissement important, mais tout de même, soyez vigilants. Et côté transport en commun, SNCB notamment, et il n'y a rien à dire pour l'instant, tout va bien.
0: D'accord, bah c'est un peu normal qu'il y ait du monde un peu plus tôt, le vendredi, sur le chantier de Votem. Se faire Votem un vendredi soir, c'est bien démarré le week-end.
10: Les gens partent peut-être un peu plus tôt, c'est vraiment la question que je me pose.
0: Ça ne se dit pas, Jean-Marc, des choses comme ça.
10: Je n'ai pas d'extérieur.
0: Attendez, je vérifie, tout le monde est sur son bureau, tout le monde est là, Sophie est là, en régie. Lola est là aussi pour réaliser l'émission.
10: Oh, si Sophie et Lola sont là,
0: tout va bien.
10: Il ne peut rien arriver.
0: Bon, mais Jean-Marc, personne, à tout à l'heure, dans 30 minutes.
10: Ouais.
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0: Sophie, tant qu'à balancer, moi j'en connais un qui est déjà en week-end.
13: Ah oui, lequel?
0: Il est déjà dans une carte postale, hein.
13: Avec oui, c'est vrai.
0: Ah bah oui, Christophe Stéphanski.
13: Mais il ne va pas le reconnaître.
0: Les ambassadeurs
13: pas Christophe.
0: Télé, hein, vous vous reconnaissez dans ce portrait
14: si,
0: quand même.
14: Oui, je reconnais exactement, effectivement. Mais c'est dans un cadre professionnel, malgré tout. C'est vrai que je suis là sur une magnifique
0: terrasse.
14: C'est
0: pas ça, une profession, hein, c'est profiter de la vie.
14: Mais si on peut allier les deux, et c'est ça justement qu'on met à l'honneur aujourd'hui, les séjours gourmands en Wallonie. Et les séjours gourmands, ben, c'est dans des lieux un peu comme là où je suis actuellement, un cadre d'exception, un endroit cosy. Là, on vient de prendre un petit café après le repas, et là, c'est vrai qu'on se dit, tiens, il y a une réserve naturelle à côté, oh, ben, on va aller faire un petit tour dans quelques instants pour un peu s'aérer, un peu digérer ce qu'on a mangé, les mets raffinés qu'on a mangés à midi. Et voilà, et c'est ça, à l'air. Après, peut-être une petite sieste ou un petit jacuzzi.
0: On s'intéresse à votre digestion en attendant. Oui. Tout va bien. Merci Christophe. Dans quelques minutes. C'est vrai qu'il y a une citation, Sophie, si tu exerces une profession que tu aimes, tu n'iras jamais travailler un seul jour de ta vie, quelque chose comme ça. Hein.
13: Alors, choisis un job que tu aimes et tu n'auras jamais à bosser un seul jour de ta vie, et c'est Confucius.
0: Mais alors, est-ce votre cas, Sophie?
13: Eh bien oui, tout à fait. Et vous?
0: Oui, tout à fait.
13: On s'amuse beaucoup quand même.
0: On s'amuse beaucoup, effectivement. Bon, un petit détour aussi par Namur, cette deuxième heure.
13: Oui, tout à fait, pour la 103e édition des fêtes de Wallonie, bien entendu, hein, Namur, capitale wallonne. Donc, nous y serons vendredi prochain, le 18. Mais avant ça, forcément, ça commence aujourd'hui. Et donc, nous allons en parler forcément sur antenne avec le président du comité central de Wallonie. Après, on le rappelle, hein, les Wallos, c'est pas qu'à Namur, c'est aussi la Louvière, Andenne, Liège. Mais donc, voilà, nous, aujourd'hui, notre choix se porte sur la capitale wallonne.
0: Vous avez dit, on y sera vendredi prochain. Là, paf, vous avez eu plein d'étoiles dans les yeux.
13: Ben oui, parce que je suis trop contente, parce que vous rappelle que j'étais à l'école au séminaire de Floreffe et que les Wallos, c'était chaque année, mon cher.
0: Allez, on repart les ambassadeurs, deuxième heure avec Tame Impala Dracula, il y aura Vianney aussi, et je m'en vais.

0: avec Je m'en vais, 15h12. Vous êtes dans Les Ambassadeurs, spécial tourisme, comme tous les vendredis, avec notre Christophe Stefanski.
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0: Et on s'intéresse depuis 45 minutes à la progression de votre digestion, Christophe. Hein, c'est ça, c'est vraiment
2: c'est
0: ça
2: que vous mangez,
0: le tourisme haut de gamme gastronomique.
3: C'est incroyable. La réputation que vous me faites.
0: C'est vous qui avez commencé. Hein.
2: Vous la donnez tout seul. Hein.
3: Oui, c'est vrai. On profite. Mais j'avais justement une pensée pour vous deux qui êtes dans ce studio climatisé à Mons.
0: Et
3: c'est
0: vrai Arrêtez.
2: Et nous, on a une pensée pour vous qui ne ramenez jamais rien.
3: Ben oui, mais c'est difficile le vendredi. Après, vous partez. Moi, je veux bien revenir, mais vous partez à 17h.
2: Ah bah, allez, on vous laisse tranquille. Racontez-nous tout ça, Christophe.
3: Ben écoutez, ici, je suis avec Lisa, c'est la patronne, avec son mari Séraphin. C'est eux qui ont créé ce Relais d'Ortie où je suis aujourd'hui. Relais d'Ortie, donc c'est un tout nouveau lieu d'exception ici à Saint-Aude. Donc on est entre Bastogne et Saint-Hubert. Hein. Mm-hmm. Très, très beau lieu. Et alors, on va un peu parcourir cette histoire. Parce qu'en fait, ici, n'est-ce pas Lisa, le projet, on peut dire qu'il est vraiment sorti de terre. C'est vous qui avez tout construit pour faire ce lieu. Et au départ, il y a ce terrain et cette vue magnifique qui est juste devant nous.
4: Oui, c'est vrai que l'endroit est merveilleux. C'est un endroit magique et il n'y avait rien. On a tout construit de rien à maintenant. Un hôtel avec bistrot, restaurant, un maraîchage, une maison de vacances à côté.
3: Voilà. Alors vous entendez ce petit accent de Lisa, c'est parce qu'elle est originaire de Flandre et Séraphin, qu'on aura tout à l'heure aussi avec nous, lui il est originaire de Lustin et c'est vrai que c'est aussi le Relais d'Ortie, une histoire de couple. Hein. Votre rencontre, elle se passe en cuisine, dans un resto où vous avez travaillé tous les deux.
4: Oui, on s'est rencontrés en effet en stage, Séraphin en cuisine et moi en sommellerie au Pastoral à Ritz à l'époque. Et donc... on avait tous les deux ce projet de vouloir créer quelque chose, hôtel, restaurant, mais dans une ambiance très conviviale. Et donc, voilà aujourd'hui le Relais d'Ortie.
3: Alors, c'est vrai que c'est la déco, enfin, tout aspire ici à cette sérénité, à cette déconnexion que vous proposez ici. Et notamment, l'idée, c'est justement cette nature qu'on voit à perte de vue ici, hein, les forêts qui sont pas loin, la réserve naturelle juste en face, il y a un petit étang. C'est ça que vous voulez aussi faire rentrer dans le bâtiment.
4: Oui, pour nous, c'est très important que chaque client se sente vraiment immergé dans la nature. Donc, tout est très épuré, les matériaux sont nobles, naturels, et ça attire vraiment cet extérieur vers l'intérieur, c'est super apaisant.
3: Et c'est vrai, Sophie et Philippe, il faut imaginer, donc c'est des couleurs un peu chaudes, comme ça, pastel, on est dans les roses, etc. Il y a beaucoup de bois aussi qui rappelle l'environnement extérieur.
2: Bah écoutez, Christophe, plus qu'imaginer, hein, je me suis rendu forcément sur le site, hein, pendant que vous nous racontiez tout ça.
0: Une belle bâtisse de pierre.
2: Et d'ailleurs, Lisa a vraiment un accent charmant. Et alors, la bâtisse est incroyable. Hein.
3: Oui, et tout est vraiment tourné, c'était une volonté aussi, hein, Lisa, tout est tourné vraiment la nature, depuis les chambres, on a toutes les chambres ont la même vue. Hein.
4: Oui, toutes les chambres ont la même vue, on a orienté le bâtiment pour que tout le monde profite vraiment de la meilleure vue.
3: Et c'est exactement ça, alors il y a une terrasse magnifique où on est pour le moment, que vous dire, on a envie juste de profiter, en plus ce qui est bien c'est quand on vient ici, l'idée, on parlait de déconnexion, c'est ça, on laisse la voiture au parking et puis après on peut découvrir plein de choses d'ici.
4: Oui, en partant d'ici vous avez des kilomètres de balade, que ce soit à pied, en vélo, vous pouvez tout simplement venir ici, déposer la voiture... partir en balade et puis rentrer, profiter du cadre, de l'ambiance et bien sûr d'un restaurant après. Que ce soit dans le restaurant gastronomique ou dans notre bistrot. Deux établissements mais avec les mêmes valeurs en cuisine. La valeur locale, saisonnier, avec beaucoup de créativité. Mais on garde les choses très simples et on va à l'essentiel. Donc dans le bistrot, vraiment tourné vers le village, très lisible, les assiettes, il y a de tout pour tout le monde à la carte et dans le restaurant gastronomique, beaucoup plus orienté expérience et donc avec une créativité qui est nettement différente à partir du même produit. Et donc, ça crée deux ambiances complètement différentes pour avoir deux expériences différentes.
3: Oui, et le bistrot, par ailleurs, est ouvert vraiment à tout le monde. Vous passez, on a vu tout à l'heure un jeune couple qui se promenait à vélo, ils se sont arrêtés, ils ont bu un verre, mangé un petit truc, et puis ils sont repartis. C'est ça aussi qu'on peut découvrir ici. Au niveau de la déco, Sophie et Philippe, je ne sais pas si vous connaissez cette tendance qu'on va plutôt trouver en Autriche et qui a fort inspiré Lisa au niveau de la déco. Qu'est-ce qu'il y a de particulier? Vous êtes
2: en
3: Autriche depuis que vous êtes toute petite. Oui, c'est assez intéressant. Alors, moi, j'avoue, je connaissais pas, mais si ça correspond à ce qu'on trouve ici, alors c'est une très très bonne idée. Il y a des établissements en Autriche qui sont axés justement comme ça sur la nature avec une déco très sobre comme on trouve ici.
4: Oui, ils ont vraiment l'art là-bas d'intégrer le pays, le paysage, et donc d'utiliser les matériaux naturels. Déjà, rien que ça respire tout simplement le calme, ça fait inviter l'extérieur à l'intérieur. Et ils ont tout simplement aussi une manière de recevoir qui est très conviviale, qui a un certain standing, qui est vraiment luxueux, mais on se sent à l'aise.
3: Oui, c'est vrai que c'est le cas ici. Et on voit les gens ne sont pas nécessairement habillés comme ça. On n'est pas pincé. Voilà, tout le monde peut venir. Et voilà, c'est vrai que c'est un petit budget, mais c'est un budget qui reste quand même accessible. Et voilà, c'est un petit luxe qu'on peut s'offrir dans ces jours gastronomiques qui intègrent vraiment toute la formule.
0: Donc, quand on aime, on ne compte pas.
3: On met sa voiture sur le parc. Mais ça aussi, mais c'est vrai que c'est l'occasion. Par exemple, un petit cadeau. Vous voulez faire, par exemple, Philippe, vous voulez inviter Sophie pour un petit week-end, par exemple.
0: Et on a déjà un planning. On a déjà un planning. On n'arrête pas. On parle de bons plans dans l'émission. On est pris pendant 6 mois, là, Christophe. Mais au printemps, pourquoi pas.
3: Écoute, alors je me dévouerai, je viendrai moi-même avec...
2: Moi, je veux bien aller avec vous, Christophe, parce que vous allez...
0: Merci.
3: Voilà, si Philippe ne veut pas
0: Merci.
2: Vous avez l'air de vous y connaître, et comme ça, en plus, Lisa et Séraphin nous feront faire le tour et vous reconnaîtront.
3: Exactement, tout à fait, oui. Mais non, Philippe, venez avec, on vous enverra des photos.
2: Voilà. Merci beaucoup, en tout cas, Christophe. Et puis tout à l'heure, on vous retrouve à nouveau.
3: Merci.
0: Ouais, et puis rendez-vous sur la page Facebook des ambassadeurs pour tous ces lieux, ces endroits, ces bons plans dont on parle, que ce soit en radio ou en télé, Sophie. Hein, c'est important, ça, de nous suivre.
2: Exactement,
0: sur les 100 000
2: sur Facebook,
0: followers.
2: Bah écoutez, on a une 60aine de milliers de personnes qui nous suivent pour l'instant. Et l'objectif, c'est 100 000 pour
0: Votre
2: Noël.
0: Objectif.
2: Un objectif... que je m'impose, que je nous impose. Donc, s'il vous plaît, vous allez sur Facebook, vous tapez Les Ambassadeurs, ça réunit la télé et la radio. Vous cliquez sur suivre et vous verrez que d'ici à Noël, eh bien, nous serons 100 000 et on pourra faire la fête tous ensemble.
0: Et ce que Sophie veut, auditeur le peut. Bon, petite pause soprano avec DJ, puis on ira à nouveau faire un petit tour près de chez vous dans votre région avec l'agenda.
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0: Soprano sur RTBF Vivacité avec DJ. C'est chouette parce qu'on communique, on fait la papote aussi avec celles et ceux qui nous écoutent en ce moment par la page Facebook des ambassadeurs, par SMS aussi. C'est dingue, il y a du monde derrière les radios.
1: Bah oui, par exemple, il y a Pauline qui vient de France, qui est comptable et qui nous écoute en fond comme ça. Vous voyez, là, quand elle bosse, elle adore ça, ça lui donne
0: coucou
1: de l'énergie.
0: Coucou Pauline.
1: Coucou Pauline.
0: On
1: et puis ça
0: tout
1: la
0: fait
1: sourire
0: dans le fond,
1: aussi.
0: Là.
1: Donc voilà, merci Pauline en tout cas d'être fidèle auditrice et puis merci à tous. Hein.
0: Bah vous savez ce qu'elle va faire, Pauline, maintenant? Elle est de quelle région, Pauline?
1: Fran,
0: région de Charleroi. Elle va écouter l'agenda de sa région, évidemment.
1: Ah bah oui, évidemment,
0: comme chacun,
1: avec tous
0: si
1: les bons
0: êtes,
1: plans.
0: Ben voilà, Liège, à Bruxelles, à Arlon.
1: Pauline et tous les autres.
0: Avec les animateurs des matinales de Vivacité. Pauline, tombez à l'oreille.
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3: Alors, doit-on vous le rappeler, c'est samedi dimanche, ce sont les journées du patrimoine en Wallonie. Chouette, l'occasion de découvrir des endroits que vous ignorez, des endroits qui ne sont pas toujours ouverts au public pendant l'année. Rendez-vous par exemple déjà ce vendredi à Saint-Guilain, à la découverte de l'ancien hôpital. Il est niché dans une propriété arborée au cœur de la ville. C'est un ancien hôpital et aussi un couvent des sœurs Augustines qui occupe d'intéressantes bâtisses du 18e. On va vous expliquer tout cela sur place. Vous pouvez déjà y aller aujourd'hui pour le voir, pour repérer l'endroit. Mais des visites guidées ont lieu demain et dimanche à 14h30 et 16h30. Réservation obligatoire sur sisg.be. sisg.be. Direction Chapelle-Lerlémont aussi, qui accueille aujourd'hui et demain un événement qui s'appelle Place en scène. C'est la 10e édition. C'est un festival, en fait, qui a pour but de mettre en avant les arts vivants, c'est-à-dire les jongleurs, les circassiens, de la pyrotechnie aussi, des concerts, bien évidemment. C'est tant pour les amateurs que pour les professionnels. Je suis persuadée que vous allez passer un bon moment. Hein. Le festival se déroule sur la place de l'Hôtel de Ville, aujourd'hui à partir de 19h, et puis demain à partir de 13h, centreculturelchapelle.com pour les infos, vous l'aurez deviné. Centre culturel Chapelle en un mot.com. On va terminer par une autre activité que j'adore. On va un peu pédaler, peut-être même un peu beaucoup. C'est le rallye de la Petite Reine. Ça se passe à Lessines. C'est un rallye à vélo avec des escales. Des escales avec des surprises. Des artistes ça et là qui nous attendent. Ça se passe dans la région de Lessines et dans le Val de Sambre. Si vous n'avez pas envie de pédaler, allez juste voir les artistes. Rallye de la Petite Reine.be pour les infos.
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0: Anxiety avec Daouchi sur RTBF Vivacité. Bientôt, on va aller faire un petit tour sur les routes, même dans quelques secondes. Go, go, go, gaga, c'est dans la suite de la programme. C'est mieux dit, ça. Hein. Paco Amoroso. Chaud, chaud, la programme aujourd'hui. Et puis Jean-Jacques Goldman aussi. Tu entends ça, tu te demandes si c'est Goldman ou M. Pokora. Bien, petite pause et puis RTBF Mobile Info.
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0: Jean-Marc Strel, RTBF, oui. Mobile Info, 15h33.
5: Oui, c'est vrai.
0: Votem or not votem?
5: Oh, that's the question. That's the question.
0: Ah, oui.
5: Mais votem, bah, votem. Oui, on peut pas y échapper. Mm-hmm. On a entre 20 et 25, parfois 30 minutes dans les deux sens. Ça dépend vraiment de la densité du trafic, mais de toute façon, ça coince. Donc, c'est le 40 Liège, Aix-la-Chapelle, Votem, c'est laquelle chantier. Et en amont, dans les deux sens, vous êtes ralenti. Quelques ralentissements aussi sur le ring de Bruxelles. 10 à 15 minutes. Entre McLean et Zaventem, dans les deux sens. Donc McLean, Zaventem, Zaventem, McLean. Un peu de patience, ça commence à se charger.
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0: Jean-Jacques Goldman, Carole Fredericks, Michael Jones, à nos actes manqués.
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0: La semaine prochaine, on vous le disait, nous serons en direct des Wallos, des fêtes de Wallonie dans la capitale wallonne, à Namur, émission spéciale dans le studio RTBF qui sera installé sur la place d'Armes. Vous viendrez évidemment nous faire un petit coucou.
2: Ah bah on
0: entre,
2: l'espère.
0: Bah oui, entre 14h30 et
2: 17h.
0: On va déjà, si vous le voulez bien, à J-7 se plonger dans les coulisses de l'organisation avec monsieur le président du comité central de Wallonie, s'il vous plaît. Bonjour Christophe Dubois.
2: Bonjour Christophe.
3: Bonjour.
0: En pleine effervescence, le stress monte d'heure en heure, de jour en jour.

0: Et de préparation pour ces fêtes. C'est vraiment un gros événement sur Namur. Beaucoup de collaborations, beaucoup de partenaires différents, évidemment, à coordonner et de belles collaborations pour établir un magnifique programme qui convient vraiment à tous les niveaux, à tous les âges, à tous les intérêts.
1: Oui, justement, vous l'avez dit, il y aura des moments forts, forcément, hein, donc ça débute aujourd'hui. Et quand vous dites à tous les âges, il y a quand même une particularité cette année, hein, au niveau des thématiques.
0: En effet, hein, donc cette année-ci, c'est la jeunesse qui sera mise en avant et donc ça va transpirer vraiment à travers tout le programme. Alors, un point fort, c'est la semaine prochaine, vendredi en matinée. Donc, on a l'habitude de recevoir quelques centaines d'enfants sur la place d'Armes, juste à côté du studio de la RTBF.
2: Ouais.
0: Et cette année-ci, ces enfants vont prendre part à l'anniversaire du Biabouquet, qui est l'île de Namurois, qui a 170 ans cette année et 175 ans depuis qu'il a été composé. Et donc, ces enfants vont prendre part à ce grand Biabouquet tous ensemble, les 700 enfants, rassembler vraiment toutes les fleurs qu'ils vont amener pour faire ce grand Biabouquet. Après les déposer sur un site à proximité en cortège.
1: Oui, donc ça sera vraiment un moment à suivre. Alors au niveau du folklore et des animations, en plus de tout ce qui concerne les enfants, il y a quoi d'autre comme temps fort dans les prochains jours? Parce qu'on l'a dit, il n'y a pas que le week-end prochain qui compte évidemment.
0: Voilà, mais je pense que nous, les moments, évidemment, pour le comité central ONI, les moments de patrimoine, de mémoire, de souvenirs, c'est vraiment très important, puisque ça, c'est vraiment l'histoire des fêtes de ONI, hein, qui ont 103 ans cette année. Et donc, ça continue, évidemment, ce programme est toujours aussi riche en folklore et en patrimoine, au-delà de toutes les parties plus festives, autour des grands concerts que nous connaissons, et voilà, qui sont présentés en collaboration avec l'RTBF, évidemment.
2: Oui, quelques temps forts, et l'ajout des échasses, la fameuse messe en wallon. Bon, ouais, évidemment, c'est un peu les incontournables, ça, hein, très attendu par les Namurois, mais pas que. Hein.
0: Ouais. Tout à fait, un dimanche après-midi, la joute des chasses d'or sur la place Saint-Aubin, là c'est quelques milliers de personnes qui assistent à cette joute, et il y a pas mal déjà d'autres événements folkloriques tout au long du grand week-end la semaine prochaine, donc on aura également en plus de tout ça la visite de notre souverain, donc Sa Majesté le Roi, qui nous fera le plaisir de nous rendre visite la semaine prochaine,
1: invité
0: d'honneur. Oui, tout à fait. Donc, on est vraiment très fiers de cette symbolique, de cette visite, puisque cette année-ci, l'invité d'honneur, c'est aussi la Flandre. Donc, là aussi, c'est quelque chose de. C'est un temps fort pour nous aussi cette année.
1: Eh bien, j'allais vous demander quel était l'invité de cette année. Et ça, on aime, hein, Philippe, la Flandre, parce que justement, nous, c'est la Fédération Wallonie-Bruxelles. Mais depuis quelques temps.
2: On n'est pas fermé.
1: On n'est pas du tout fermé, surtout pas. Et on parle de la Flandre, hein, notamment le jeudi. Donc, ça, c'est vraiment merveilleux. Et comment vous allez mettre l'invité en avant?
0: Alors, oui, tout à fait. Donc, au niveau du folklore, ils sont au programme, hein, évidemment. On a quelques groupes de folklore qui sont présents. Mais également, ils ont un stand de présentation sous le chapiteau de la place d'armes. Donc, où on a la Wallonie et la Flandre juste à côté. Et comme ça, ils peuvent chacun présenter la vitrine de sa région. Voilà. Et on retrouvera probablement nos invités d'honneur au travers des différentes réceptions, organisations tout au long du week-end. Voilà.
2: Les fêtes de Wallonie, ça démarre donc ce week-end. On attend plusieurs dizaines, voire centaines de milliers de personnes, hein, jusqu'à la fin du week-end prochain. Jusqu'au 21 septembre. Et derrière tout ça, il y a combien de bénévoles qui bossent, surtout ces derniers temps, sur l'organisation? C'est l'occasion de les saluer.
0: Oui, le comité central ONI, c'est 120 personnes qui travaillent toute l'année. Une vingtaine de commissions différentes qu'il faut évidemment coordonner toutes pour arriver aux fêtes. Mais également avec d'autres partenaires. Hein, les quartiers sont également présents. Mais les fêtes de ONI, c'est aussi un moment, par exemple, politique, puisque la journée du samedi, il y a évidemment la réception de la bourgmestre faisant fonction, plus la réception du Parlement. Donc c'est pas mal d'autres événements. Donc c'est ça qui est beau aux fêtes de ONI, finalement. C'est que, comme je disais tout à l'heure, c'est vraiment quelque chose, un événement qui peut plaire à tous. Et il y en a pour tous les goûts et voilà, pour tous les intérêts. Et tout le monde peut se retrouver, évidemment, voilà, que l'on soit plutôt folklore, plutôt musique ou présent pour une représentation plus institutionnelle. Voilà, c'est le rendez-vous, finalement, de tous les Wallons et pas que les Wallons, puisque la preuve, là, on est vraiment très ouvert et il n'y a aucun repli sur soi de fêter uniquement la fête de la Wallonie. Voilà, on veut justement promouvoir nos richesses et notre folklore, notre patrimoine à tous.
1: Et en parlant de musique, d'ailleurs, il y aura forcément des artistes vivacité, hein, Philippe, comme Essila, Camille Mbé ou encore Musty ou Puggy. Donc, ça va être assez sympa niveau concert.
2: Et je me suis laissé dire qu'on aurait une petite visite vendredi prochain dans notre studio.
1: Ah, suspense, on ne va pas tout dire maintenant.
2: Et merci beaucoup.
1: D'ailleurs, on retrouvera Christophe dans une semaine.
2: Merci de nous accueillir déjà.
0: Avec
2: c'est un événement RTBF vivacité, ces fêtes de Wallonie. Et merci pour l'accueil que vous nous réservez chaque année avec toute votre équipe. Et donc, c'est important de le dire, ça démarre déjà aujourd'hui.
1: Oui, et puis on le rappelle, il n'y a pas Namur, hein, les Wallons, il y a également la Louvière, Liège, Andenne, donc ça se passe un peu partout. Hein. Chez nous, de toute façon, j'ai envie de dire, le Belge sait faire la fête. Hein.
2: Ah, ça, c'est sûr, ça. La question ne se pose même pas. 15h47, petite pause, et puis Marguerite avec Bellevie.

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0: Ça, c'est un souvenir, ça me rappelle. Ah, vous n'étiez pas née, Sophie.
1: La décennie. J'aimerais bien vérifier la date.
0: Vous n'étiez pas née.
1: Quelle année? On va demander à Lola.
0: Fin des années 80. Fin des années 80.
1: Eh ben, je suis née fin des années 80.
0: Oui, mais non, mais vous êtes née à la fin, mais là, c'est la fin. C'est la fin. C'est pas à la fin.
1: Bon. Le début de la fin.
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0: Je précise que cette chanson Yazoo Dongo, on a vérifié avec Lola qui réalise l'émission, c'est à moins 7 ans, vous aviez moins 7 ans.
1: D'accord. Aïe, donc,
0: on n'en dit pas
1: je
0: plus.
1: Je peux pas le dire.
0: Ça okay. Ne se dit pas. L'âge des dames, ça ne se dit pas, c'est pas poli. Donc vous aviez pas.
1: Je n'étais pas née, mais on l'écoutait très certainement.
0: Quand on écoutait la chanson, il a fallu encore attendre 7 ans avant que vous débarquiez sur Terre. Allez, petite pause, et puis Clément Chevalier.
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0: Et avant les infos, voici les nouvelles du temps avec Pascal Laroche.
1: Bonjour à tous, voici la couleur pour ce week-end, un samedi qui se réveille dans le gris mais finit au soleil, avant un dimanche beaucoup plus humide. Alors cet après-midi, quelques petites pluies persistent encore entre le Hainaut, Bruxelles et la Campine. Plus à l'ouest, le temps redevient sec et le ciel se dégage progressivement. Même tendance ce soir, avec simplement une petite ondée qui pourrait encore concerner Liège ou les Fagnes. La nuit prochaine, changement de décor, les brouillards se multiplient partout avec une visibilité parfois réduite sur les routes. Ils pourront s'accrocher jusqu'à 10h, voire peut-être même midi. Ensuite, des belles éclaircies, un vent faible et une douceur légèrement supérieure à la normale.
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0: Excellent après-midi, il est 16h déjà. Voici l'info avec Sophie Léonard sur RTBF Vivacité.
9: Bonjour à toutes et tous. New York a commencé les commémorations des attentats du 11 septembre qui ont fait près de 3000 morts. C'était il y a 25 ans. À Ground Zero, les proches des victimes ont entamé la lecture des noms en présence notamment du vice-président Jed Evans et des quatre anciens présidents américains encore en vie. Donald Trump participe de son côté à une cérémonie au Pentagone. À Ground Zero, la présence de Zohran Mamdani, premier maire musulman de New York, a été dénoncée par certaines voix conservatrices. 25 ans après les attentats, les commémorations mettent aussi l'accent sur la transmission du souvenir à une génération trop jeune pour avoir vécu les événements. Le gouvernement népalais estime à 4,78 milliards de dollars, soit environ 4,12 milliards d'euros, le coût de la reconstruction après la crue meurtrière du 26 août dernier à la frontière avec la Chine. La catastrophe provoquée par l'effondrement d'un glacier et de roches a fait au moins 1400 morts et plus de 5600 disparus au Népal et au Tibet, selon les derniers bilans officiels. Les secours se poursuivent, notamment dans des tunnels de sites hydroélectriques ensevelis sous la boue et les débris. L'armée israélienne a fait exploser hier des tunnels situés sous une ancienne position stratégique du Hezbollah dans le sud du Liban, et déclenchant une secousse si puissante qu'elle a été détectée par les agences de surveillance sismologique, magnitude 4,1. Au Liban, l'Agence nationale d'information a fait état d'une opération de dynamitage. Ce soir, sur les pistes de Budapest en Hongrie, l'Ultimate Championship, une nouvelle compétition, un mini-championnat du monde, si on veut, durant 3 soirées avec 28 disciplines. Et les meilleurs athlètes classés, ils s'affrontent sans série et sans qualification. 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Voilà pour ce flash d'information. Excellente fin de journée à notre écoute.
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0: Jean-Marc Strel, à 16h du minute, rebonjour Jean-Marc.
11: Re-salut, re-coucou.
0: Re-coucou, re-tout ce que vous voulez, mais re-pas trop de bouchons, j'espère.
11: si, tout de même.
0: Ah, quand même.
11: On peut y échapper. Voilà, on va faire un jeu de mots un peu triste, mais les bouchons de Liège. Puisque sur le 40, Liège, Aix-la-Chapelle, à hauteur de Votem, ça continue encore et encore. Vers Lonsin, 40 minutes actuellement, vers Aix-la-Chapelle, 20 minutes. Voilà, patience, si vous êtes coincé, bien évidemment, c'est embêtant. C'est la fin de la semaine, courage. Le 411 Bruxelles-Luxembourg, vous perdez 15 minutes à hauteur du chantier entre Dossous et Loyers en direction de Luxembourg. Et sur le ring de Bruxelles, à noter que de Strombeek à Mechelen, il vous faut une bonne trentaine de minutes.
12: Passez de moment bouchon.
13: Oh, c'est pas vrai.
12: À moment train.
13: Ah, y a que ça de vrai.
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0: Sophie, dans 57 minutes, je vous dirai bon week-end à lundi.
9: Mais oui, ça passe trop vite, mais avant ça, on a encore pas mal de bons conseils, hein,
0: parce
9: en tout cas de bons plans.
0: Voilà, vous faire découvrir plein de choses, et particulièrement le vendredi, avec le tourisme, ambassadeur partout, sur les réseaux sociaux, sur le web, à la télé, le samedi après-midi. Nathalie Guirma sera avec nous, d'ailleurs, dans une petite vingtaine de minutes.
9: Et sur le terrain, surtout.
0: Et sur le terrain aussi, à toute l'équipe qui est en tournage. Christophe Stefanski, par exemple, tournage, c'est plaisant aujourd'hui, n'est-ce pas?
16: Écoutez, et vous savez qui en profite le plus, parce que vous venez de la citer, mais c'est Nathalie Guirma qui en profite le plus. Parce que nous, on est en train de filmer, de faire des interviews et tout ça. Et je balance, exactement, je balance. Je vous lui demanderai tout à l'heure.
0: Elle se vengera tout à l'heure. Vous êtes à Saint-Aude.
16: Et pas de bouchon chez moi, parce que je suis... Oui, exactement, Saint-Aude. Et là, je suis Lisa, qu'on a eu tout à l'heure en ligne avec nous, m'a emmené faire une petite balade digestive dans la réserve naturelle d'Ortie, justement. C'est cette réserve qui a donné son nom au relais d'Ortie où on est aujourd'hui. Donc, un nouvel établissement, hôtel, restaurant, bistrot, assez fabuleux à découvrir ici, très orienté nature. Et là, on est vraiment dans la réserve naturelle. Mm-hmm. C'est très, très joli. Il y a des, comment vous décrire ça ? Il y a des feuillus, il y a des sapins, il y a des petits caillebotis qui permettent de faire cette balade. Il y a un parcours d'art aussi. Et voilà, c'est ce genre de balade qu'on peut faire quand on vient séjourner ici. C'est un peu ça la philosophie de ces séjours gourmands dont on parle aujourd'hui. Dans un lieu, on laisse sa voiture, on profite, on se fait dorloter et on peut à pied passer des bons moments comme ça en allant se détendre. Et puis après, on peut retourner à des libations, par exemple.
0: Oh, vous voyez ce que je veux dire, vous parlez
16: on
0: bien,
16: approche tout doucement. Je parle bien.
0: Des libations.
9: Et pour digérer tout ce qu'on a ingéré, surtout, n'est-ce pas, Christophe?
16: Ah. Ça, vous demanderez à Nathalie, parce que moi, j'avoue, j'ai mangé très, très léger.
0: On en a des choses à demander à Nathalie, Christophe.
16: En même temps, il faut bien qu'on goûte pour vous, pour nos auditeurs et pour nos téléspectateurs.
0: Bah, évidemment.
16: Et puis dire que c'est bien. Et allez-y, et venez.
0: Bah, oui.
16: De toute façon, on y va avec Sophie, si j'ai bien compris.
9: Ah, bah oui, le rendez-vous est pris.
0: Ne recommencez pas.
9: Venez, évidemment. Séraphin et Elsa, c'est ça, non?
16: Séraphin et Lisa, oui.
9: Lisa,
16: mais tout à l'heure, on sera avec Séraphin, justement, pour la dernière partie. Je serai avec Séraphin, qui va nous expliquer, justement, comment il travaille ses produits locaux pour en faire des produits raffinés à déguster ici.
0: Ah, dans quelques minutes, Christophe. Alors, semaine spéciale dans les ambassadeurs, les hommes en uniforme. Hier, on a appelé les pompiers. Aujourd'hui, on va appeler la police.
9: Eh oui, deuxième édition du village policier de la zone de police Mons-Kévy. Donc, forcément, on va en parler, puisqu'il y aura pas mal de choses. Des démos, des animations, de la prévention, surtout comme on l'a fait avec les pompiers. Ça va être assez sympa, on va recevoir le chef de corps de la zone, vous rendez compte, rien que ça.
0: Voilà, et puis les richesses de chez nous sont aussi les artistes de chez nous. Vous vous rappelez de Florent Braque qui avait gagné The Voice il y a
9: 10
0: ans, il est originaire de la province de Luxembourg. Il arrive avec un nouveau single, Downright, c'est tout de suite.
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0: Avec Gérald de Palmas sur la route. Et quand rencontre-t-on parfois sur la route des policiers, évidemment.
1: Bah oui, forcément.
0: Et quand on respecte les limitations, quand on a sa ceinture, quand on ne téléphone pas, rien à se reprocher.
1: Bah, la priorité, c'est d'être là pour notre sécurité.
0: Évidemment, évidemment. Prévention et sécurité, s'il vous plaît.
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0: Alors, mieux que de vous parler de la police et de vous faire la morale, Sophie, je vous emmène dans un village policier, celui de Mons, avec Bruno Lheureux, qui est le chef de corps de la zone de police de Mons, qui est une vaste zone d'ailleurs. Bonjour Bruno Lheureux.
1: Bonjour Bruno.
3: Bonjour.
0: Et c'est vrai que quand on rentre dans un bâtiment de la police, c'est pas toujours pour de gaieté de cœur, hein, parfois pour des raisons un petit peu compliquées. Et là, c'est tout différent. Ce week-end, demain, samedi, tout au long de la journée, vous mettez en place, et c'est une grande réussite lors de la première édition l'an dernier, un village policier. Justement, c'est permettre aux gens de voir un peu ce qui se passe derrière vos murs, Bruno Lheureux.
3: Oui, hein, tout à fait. Comme vous l'avez dit, ici, on veut vraiment ne pas du tout être dans l'aspect répressif, mais s'ouvrir aux citoyens montois, et pas que d'ailleurs, oui, à tout le monde qui voudra venir nous voir pour montrer ce que fait la police, aussi bien d'ailleurs la police locale que la police fédérale et d'autres partenaires.
0: Parce qu'effectivement, la police, on pense souvent au procès, etc. Non, le volet répression, ce n'est qu'une toute petite partie de vos missions, finalement.
3: Ah oui, bien sûr. Hein, donc, c'est qu'une petite partie de nos missions. La prévention en est une grande partie, l'aide aux citoyens, on intervient dans tout plein de domaines, et c'est tous ces corps de métier, toutes ces différentes facettes qu'on veut montrer demain de 10h à 18h, toute la journée, avec plein de stands et plein de démonstrations.
1: C'est vraiment donc une immersion, hein, dans votre quotidien. Il y aura quoi, par exemple, comme animation ?
3: Alors, c'est une immersion dans notre quotidien. On a nos services d'enquête et recherche. Il y a pour les grands et les petits, d'ailleurs, avec les petits qui pourront faire des petites enquêtes tout au long de la journée. Mais c'est aussi montrer ce qui est un peu plus, impressionnant, comme la gestion négociée des espaces publics. Donc, c'est les arroseuses, la cavalerie, les intégrations, nos unités spéciales aussi qui vont intervenir. On a aussi la brigade cycliste, hein, très appréciée, avec un parcours que les gens pourront faire. Donc, il y a vraiment de tout.
1: Est-ce qu'il y aura la fameuse voiture tonneau?
3: Exactement,
1: il y aura c'est un classique.
3: Oui, voilà, un classique, très, très fort aimé. La voiture tonneau, également la voiture, on va dire, enfin, en tout cas, la rampe crash test, hein, pour simuler un accident. Oui, voilà, donc il y a vraiment pour tous les goûts et pour toutes les sensations.
0: Ouais, rencontrer, échanger aussi avec les professionnels, avec les policiers dans un cadre décontracté, c'est un peu le but de cette journée.
3: Oui, tout à fait. Je le répète, le but, c'est d'informer, de s'ouvrir aux citoyens, et alors aussi, pourquoi pas, de créer des vocations. On aura un stand de recrutement pour informer sur le fait de comment rentrer à la police. La police de Mons-Kévi est un recruteur aussi régional, donc c'est aussi l'occasion peut-être de créer des vocations.
1: Oui, et puis un autre but aussi, forcément, c'est de renforcer les liens de confiance, hein, avec la population, hein.
3: Oui, vraiment. C'est vraiment une journée dédiée à la rencontre, à l'échange.
1: La communication, par des activités, oui, ça. Oui,
3: bien sûr, par la communication, par des activités communes, quelque part, qu'on fait avec le citoyen, l'informer, très vraiment les difficultés et les particularités. Il y a des maîtres chiens, il y aura même un chien câlin qu'on appelle de la zone de police de Nivelles, qui viendra monter. Oui, exactement. Ce sont des chiens qui sont là pour rassurer les gens lors d'auditions parfois plus difficiles. Donc, il y a vraiment beaucoup, beaucoup de métiers. Le métier de policier est justement de plus en plus vaste et varié, en fait.
1: Oui, c'est vrai.
0: Et c'est chouette aussi pour les membres de votre personnel, pour vos policiers, Bruno Lheureux, de pouvoir discuter de manière moins formelle, peut-être, avec les gens qui seront les visiteurs, qui seront là demain.
1: Oui, ça change.
3: Oui, oui, exactement. C'est vraiment une priorité pour notre zone de police. C'est ce qu'on appelle l'accessibilité. Mmh. L'accessibilité, bah, c'est être là, quelque part, 24 heures sur 24 pour aider le citoyen, mais aussi pour lui montrer, comme on l'a dit, ce qu'on fait, pouvoir échanger avec lui, discuter quand ça l'intéresse des différents domaines qui sont portés à sa connaissance.
1: Et puis échanger en fonction du public, on s'adapte, hein, Philippe. Et figurez-vous que pour les plus jeunes, ça risque de plaire à plus d'un gamin. Eh bien, on va rencontrer Noah, la mascotte de la zone de police de Mons-Kévi. Racontez-nous un peu.
3: Ben oui, donc la mascotte sera là, hein, tout à fait, la mascotte de la zone de police Mons-Kévi, qui est maintenant bien connue et qui participe notamment aussi aux sensibilisations lors des rentrées scolaires, hein, donc à proximité à proximité des écoles. Et comme je dis, pour les enfants, il y a vraiment plein d'activités. Il y a même des stands de nourriture. Donc on peut passer toute la journée sur notre village policier. On encourage vraiment les gens à le faire. Et je pense que demain, en plus, le temps sera de la partie.
0: D'accord.
1: Oui, il va faire sec. Hein. Ouais, donc ça, c'est la bonne nouvelle. Bah, écoutez, le mien, il hésite entre pompiers et policiers. Donc
0: allez, hop, demain à Mons. Hein. Place Nervienne et rue Malplaquet au commissariat central. Ce grand bâtiment blanc qu'on aperçoit quand on, si vous passez sur les boulevards de Mons. Merci beaucoup, Bruno Lheureux.
1: Merci, Bruno. Et plein de succès pour demain.
0: Plein de succès. Et je peux vous assurer que ma collègue, quand elle quitte le parking de la RTBF, elle a toujours sa ceinture bouclée. Jamais.
1: Bah,
0: et quand je la suis sur le. Jamais une fois elle ne dépasse, non.
1: Mais vous savez que c'est un truc que je ne peux pas. Je ne peux pas démarrer. C'est une vérité. Hein. Je ne peux pas démarrer si ma ceinture n'est pas mise. C'est très perturbant, mais c'est un réflexe, en fait.
0: Vous avez deux bons élèves en ligne, Bruno Lheureux.
3: Voilà, c'est parfait. C'est pour ça que la rampe crash test permet de vérifier ce qui se passe, justement, et l'intérêt de la ceinture. Donc, il faut venir essayer.
0: La zone de police de Mons, c'est combien de policiers ?
3: Alors, la zone de police de Mons, avec le personnel civil, c'est près de 460
0: policiers.
3: Ouais,
0: c'est énorme.
1: Oui, c'est énorme.
0: C'est l'occasion de les remercier, de les saluer pour tout ce qu'ils font pour la prévention et notre sécurité aussi. Merci Bruno Lheureux, chef de corps de la zone de police de Mons-Kévy. Dans la programme, dans la suite, à Nodder. Edwin Collins aussi. Vous n'avez jamais dépassé le 120 sur autoroute, 122, 123, jamais ?
1: Mais à quoi jouez-vous ? Je mets ma ceinture, parfois, peut-être que mon pied est un peu lourd.
0: J'espère que le commissaire a raccroché.
1: Mais non, mais écoutez, dans ces cas-là, qu'est-ce qui se passe ?
0: Traque dedans !
1: Voilà, je paye comme tout le monde, donc ça fait réfléchir.
0: À l'odeur dans quelques secondes.
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0: Another sur Vivacité, ça va vite, 16h24, déjà 35 minutes encore à passer ensemble dans Les Ambassadeurs à la radio, mais ça va continuer ce week-end, Les Ambassadeurs à la télé avec Nathalie Guirma et Julien Lapraille.
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0: Et pour parler de cette nouvelle saison télé des Ambassadeurs qui a repris la semaine dernière, Nathalie Guirma est avec nous. Salut Nathalie.
2: Salut Nathalie.
0: Nathalie ? On n'a pas de Nathalie pour l'instant. Bon. Oui.
3: Bonjour Sophie.
0: Ah, eh oui. bienvenue.
3: Naturel d'Orty.
0: Ouais, on a quelques petits problèmes.
3: Ouais,
0: vous êtes là, Nathalie ?
3: Je suis sur les caillotiers dans une réserve naturelle, ça peut couper.
0: Ah, voilà, ceci explique cela. Dites, on ne change pas la formule.
3: Moi,
0: qui
3: je
0: gagne.
3: Très bien.
0: Les ambassadeurs télé reviennent, donc sont revenus d'ailleurs, tous les samedis, 13h30 sur la Une. On a quelques soucis.
3: Ça.
0: Ouais, je suis désolé, on a un tout petit décalage.
3: On va
0: arranger ça. On va écouter Edwin Collins avec Girl Like You et puis on va tout faire pour retrouver notre Nathalie Guirma. Évidemment, en direct des Caillebotis, vous l'avez entendu, dans l'est du pays.

0: tout s'arrange et tout finit bien dans ces histoires-là. Vous êtes là, Nathalie Guirma?
1: Mais moi, je vous entends très bien, Philippe.
0: Ah,
1: est-ce que vous m'entendez là?
0: Mais cette fois, c'est parfait, Nathalie. 13h30 depuis la semaine dernière, le retour des ambassadeurs sur la Une Télé. Et je le disais, malgré quelques nouveautés cette saison, on ne va pas changer la formule qui gagne, hein, Nathalie?
1: Non, on continue de vous faire découvrir de belles destinations. Ben là, par exemple, on est vraiment dans un lieu, la réserve naturelle d'Orties, complètement déconnecté du quotidien. Par contre, ce qu'on a rajouté, proximité qui sera encore plus renforcée avec le public. On a des micro-trottoirs dans toutes les émissions pour mieux comprendre ce qui vous plaît chez vous, en Wallonie, à Bruxelles. Donc voilà, c'est vraiment avec cette idée que les meilleures ambassadrices et les meilleurs ambassadeurs, c'est vous. Donc on va renforcer ce lien et on reste bien évidemment dans la découverte des trésors de nos régions, tout simplement.
2: Tant de suspense, Nathalie, et faites-nous un peu saliver quand même. Quelles vont être les prochaines destinations?
1: Alors demain, on vous emmène à Chaudfontaine, qui est vraiment une des plus jolies villes thermales. Alors, il y a le château des Thermes. Puis surtout, ce qui est assez incroyable, c'est ses jardins avec ses œuvres d'art un peu partout. Donc on est vraiment là aussi dans la détente. Et on va aussi vous faire découvrir ou redécouvrir Mons à travers les Montois. Et d'ailleurs, Philippe et Sophie, grâce à vous, je sais que je suis une chambourlette. Savez-vous que j'ai appris ça?
2: C'est juste.
1: Donc voilà. Et on ira à Bouillon aussi, bien évidemment. Un Bouillon que je ne connaissais pas personnellement. Je sais que mon fils a été là-bas, avec notamment sa classe, hein, c'est un grand classique. Et donc on a bien évidemment été au château, on a été sur la Semois, on a fait du pédalo. Voilà. Et puis il y a Namur aussi qui sera au programme des prochaines semaines.
0: D'accord, à ne pas manquer aussi un épisode qui sera consacré à une ville qui est chère à votre cœur, Liège.
1: Oui, et alors ça sera samedi 19 septembre. C'est vraiment une émission un peu particulière, parce que là, déjà, le titre de cette émission, c'est Liège entre passé et modernité. Et on va montrer la ville en pleine renaissance, entre le nouveau tram, les nouveaux quartiers et tous les espaces réinventés.
2: Et pour cette plongée dans l'histoire, justement, eh bien, vous avez utilisé de nombreuses archives qui sont animées, notamment grâce à l'IA, l'intelligence artificielle.
1: C'est ça. En fait, c'est ça la grande nouveauté avec cet épisode. C'est une première pour nous. C'est qu'on va vous faire revivre l'exposition universelle de 1905, qui a fait de Liège une vitrine mondiale du progrès. On va vous faire revivre aussi l'exposition internationale de l'eau de 1939. Et donc là, on s'est amusé avec l'IA. On va faire revivre des photos d'époque, des cartes postales anciennes. C'est vraiment essayer d'être encore plus en immersion, bien vous faire sentir, vivre la grandeur de ces événements qui ont bien évidemment marqué l'histoire de Liège. On en voit encore les vestiges aujourd'hui. Hein. Donc c'est vraiment l'idée de mieux comprendre le passé pour mieux interpréter le présent. Quoi. Donc ces animations, elles ont été réalisées par notre réalisateur Fabrice Lestarki, qui fait beaucoup d'ambassadeurs pour nous. Et on est assez fiers parce que le résultat est assez bluffant. Donc j'espère que vous serez nombreux le 19 septembre.
0: On se réjouit 13h30 tous les samedis. On est là d'ailleurs. Vous savez que Julien Lapraille est de retour pour cette nouvelle saison à la radio. Est-ce qu'il a à nouveau signé un contrat avec vous, avec la télé, Nathalie? On s'inquiète pour lui.
1: Bien évidemment. Alors là, il partira toujours à la découverte de producteurs, mais davantage de personnalités locales qui sont vraiment liées au terroir, à la cuisine. Et vous le verrez à Liège, des restaurateurs, parfois fort en gueule, qui sont très charismatiques et bien évidemment qui mettent en avant les produits locaux, le circuit court, cher à Julien. Donc voilà, il sera toujours là et sa recette aussi. Bien évidemment qu'on va revisiter les grands classiques façon Lapraille.
2: Eh bien, rendez-vous demain, 13h30 sur RTBF La Une. Et puis forcément, on le dit tout le temps sur notre page Facebook, puisque l'objectif, Nathalie, est d'avoir 100 000 followers pour Noël. Donc, comme vous l'avez entendu, on compte sur vous. Et puis, bien sûr, sur notre plateforme Ovio.
0: Merci Nathalie.
1: Merci à
0: demain sur le petit écran. On sera là juste après les infos de la mi-journée dans la progra pour la dernière demi-heure d'émission radio. Il y aura Louisa. Ou encore Oshi.
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0: Et jamais 203, Louisa, Oshi et puis Jean-Marc Strel dans quelques secondes.
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0: Bien, 16h34, on repart sur les routes. Bonjour Jean-Marc Strel. Et on l'a compris, c'est pas simple. Hein.
18: Non, il y a quand même beaucoup de monde sur la ring de Bruxelles. Wemmel-Grimbergen, 30 minutes vers Grand-Bégard. Mechelen-Zaventem vers Waterloo, 15 minutes. Sur le 19 entre Hautitre et Nivelles, 15 minutes de ralentissement. C'est en direction de Charleroi. Les chantiers qui posent toujours problème, le 40, vous le savez, Liège-Aix-la-Chapelle-Avotem vers Loncin, 45 minutes. Là, ça ne s'améliore pas vraiment. Vers Aix-la-Chapelle, 20 minutes. Sur le 411 Bruxelles-Luxembourg, une bonne demi-heure de ralentissement dans le chantier entre Dossou et Loyers en direction de Luxembourg.
19: Passer de moment bouchon
20: oh, c'est pas vrai.
19: À moment train.
20: Ah, il n'y a que ça de vrai.
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0: aussi avec pleurer en dansant, ne pleure pas, hein, le jamais d'ailleurs aucun jour, surtout le vendredi, on parle tourisme. On est dans l'est du pays avec Christophe Stefanski, on les rejoint en direct, spécial tourisme gourmand et toutes nos émissions, d'ailleurs vous le savez, vous pouvez les réécouter aussi sur RTBF Ovio si l'un des thèmes vous a intéressé, bah, à tout moment quand vous le souhaitez, c'est gratuit, RTBF Ovio partout en Europe.
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0: Corse, parce qu'on était dans la réserve naturelle d'Orty, qui a donné son nom ici au relais d'Orty. Hein, on est entre Bastogne et Saint-Hubert. Et là, je suis vite revenu en cuisine pour faire un petit blabla, une explication avec Séraphin. Hein, le projet, il est né de la volonté de Séraphin et Lisa, qui se sont rencontrés. Amandine et les Wallons, c'est une belle histoire aussi, qui se sont rencontrés dans une cuisine de restaurant du côté de la Flandre, et ils ont eu l'idée de créer ce magnifique projet. Ici, le relais d'Orty, c'était Séraphin, un fameux...
1: On a des petits problèmes, là, j'ai l'impression.
0: Un fameux chantier.
1: Ouais, on a quelques petits problèmes. Avec Christophe, c'est pas grave. Jamir Rockway, Love Philosophy. Et puis, ben, d'une autre manière, on se reconnecte avec Christophe. Hein, on fait comme ça ?
2: Mais oui, évidemment.
1: Vous arrangez tout, vous avez la boîte à outils, Sophie. On y va.
2: Il y a des techniciens là derrière. Ils vont nous aider.
1: Allez, on va y arriver.

0: Christophe, on a rétabli la communication.
1: Je suis là. Et vous savez pourquoi ça coupe? Parce qu'ici, parce on est en cuisine. Mais non, on prend la déconnexion. Alors
0: voilà.
1: On perd le réseau. Voilà.
2: Vous êtes raccord.
1: Exactement. Et donc, c'est toujours à la fin ici. C'est lui qui œuvre en cuisine au Relais d'Ortie. On disait, c'est un projet qui est né d'une histoire d'amour, finalement, avec Lisa. Vous êtes rencontrés où?
3: On s'est rencontrés en Vers, en fait, dans un restaurant 2 étoiles, le Pastoral. Et depuis, on nourrit le projet de créer un lieu d'accueil pour vous recevoir dans les meilleures conditions.
1: Voilà, et donc c'est le cas ici avec cette nature, cette belle nature et tout ce bâtiment qui est sorti de terre. Ça a été un fameux chantier aussi. Pendant combien de temps il a fallu
3: Le chantier en lui-même a duré 3 ans, mais ça fait 8 ans qu'on conçoit le concept, qu'on est vraiment à la recherche de procurer le meilleur endroit pour vous accueillir.
1: Eh ben, c'est assez riche. Alors, Séraphin, il est surtout en cuisine, hein, les amis. Et en cuisine, qu'est-ce qu'on va retrouver? On va retrouver surtout des produits avec du goût, avec une particularité. C'est votre frère Séraphin aussi, Hippolyte, qui s'occupe du maraîchage et qui produit les légumes et les fruits pour le resto.
3: Oui, c'est ça. On a une cuisine, on essaie de trouver les meilleurs produits locaux, donc que ce soit une fermier du coin.

0: Ou alors ici, on a la chance d'avoir mon frère qui fait notre maraîchage, donc pour faire les légumes qui sont visibles du restaurant et qui vont directement dans votre assiette.
1: Alors pour faire saliver Philippe et Sophie, je suis sûr que vous avez envie de savoir ce qu'on peut trouver à la carte et quelle est la spécialité de Séraphin.
2: Évidemment, voyons.
1: Évidemment, eh bien, on va vous expliquer tout ça. La philosophie, déjà, c'est un minimum de produits.
0: Oui, donc on a deux restaurants. On a le restaurant bistrot où on trouve une carte assez classique. Et puis de l'autre côté, on a le restaurant gastronomique où on vous raconte une histoire. Et à chaque assiette, il y a maximum trois produits. On essaie de les sublimer et aussi de leur apporter beaucoup de finesse.
1: Allez, pour faire saliver Philippe et Sophie, un petit exemple.
0: Voilà, aujourd'hui, on fait l'aubergine qui a bien mûri pendant l'été. On la sublime avec des fines tranches de côte à l'os. Et on termine avec un petit gras de bœuf dessus. Et l'aubergine et le bœuf, ça se complète de façon exceptionnelle.
1: Alors, ce qui est sympa, ouais, vous avez faim, hein, Sophie, je savais, on sait que vous êtes sensible à ce genre de choses. Ce qui est original aussi, c'est Raphaël nous expliquer, c'est que donc c'est Lisa aussi qui a une formation de sommelière et qui s'occupe des accords mets vins. Mais ici, il y a une originalité, c'est pas du vin qu'on propose parfois pour accompagner vos plats.
0: Oui, ici on a décidé de proposer un accord harmonie, donc c'est un accord avec des infusions que Lisa concocte elle-même, parfois à base de thé, mais aussi beaucoup de la cueillette.
1: Et donc ça, on pourra le voir dans quelques semaines dans notre émission, parce que Nathalie Guirma a pu goûter justement cet accord avec le plat dont Séraphin parlait, accordé avec ses infusions. C'est vrai que c'est assez original. Donc voilà, qu'est-ce qu'on peut dire à nos auditeurs? Venez simplement.
0: Oui, venez découvrir endroit au cœur de nos Ardennes et venez profiter tout simplement.
1: Et ce qui est bien aussi, c'est qu'on a vraiment un accueil ici. Alors c'est vrai que l'endroit est magnifique, assez sélect comme ça, mais tout en simplicité et la volonté, votre volonté, c'est aussi d'accueillir et de donner un maximum d'infos pour visiter la région. Quand on est chez vous, on a vraiment une offre complète.
0: Oui, on essaie de créer un nouveau lieu de rencontre où on peut vraiment vous proposer toutes sortes d'activités à partir de chez nous.
1: Voilà, c'est ce qu'on a un peu découvert aujourd'hui. Mmh. Alors, vous allez me poser la question. Eh ben, un site, lerelaisdorty.be. Ouais. Si vous voulez donner fin à Sophie, par exemple, vous allez voir la page Instagram, vous allez voir les plats que c'est la fin.
3: Vous allez vous calmer.
2: Il n'y a pas besoin de me le dire. Hein. Je suis déjà.
3: Merci, Christophe.
1: Ah, bah oui, je le savais.
3: On ira faire un petit tour sur le site. On relaie tout ça sur les réseaux sociaux des ambassadeurs. Et Christophe Stefanski est avec nous tous les vendredis dans Les Ambassadeurs. Passez un super week-end, mon cher Christophe.
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3: Ben voilà, c'est fini déjà. C'est fini pour.
2: Week-end.
3: Mais la bonne nouvelle, c'est que bon, on va vous souhaiter un excellent week-end et qu'on sera de retour lundi.
2: Évidemment, dès 14h30. Et puis la bonne nouvelle également, c'est que vous avez plein de bons plans grâce à nous pour votre week-end.
3: Voilà, on a tout organisé. C'est une sorte d'agence de voyage finalement avec Anne-Françoise, avec Lola, avec tous les réalisateurs qui nous accompagnent de jour en jour. Sophie également, la productrice. Bon, ben l'autre Sophie, je vous souhaite aussi un excellent week-end alors.
2: Un excellent week-end à vous et puis rendez-vous lundi en pleine forme.
3: Et c'est Patrick Weber qui arrive avec, on n'a pas fini d'en parler avec Sébastien Perret. Salut tout le monde, bon week-end.
2: Bisous, ciao, ciao.
3: Tout de suite l'agenda de votre région.
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13: Alors, doit-on vous le rappeler, c'est samedi et dimanche, ce sont les journées du patrimoine en Wallonie. Chouette, l'occasion de découvrir des endroits que vous ignorez, des endroits qui ne sont pas toujours ouverts au public pendant l'année. Rendez-vous par exemple déjà ce vendredi à Saint-Guilain, à la découverte de l'ancien hôpital. Il est niché dans une propriété arborée au cœur de la ville. C'est un ancien hôpital et aussi un couvent des sœurs Augustines qui occupe d'intéressantes bâtisses du 18e. On va vous expliquer tout cela sur place. Vous pouvez déjà y aller aujourd'hui pour le voir, pour repérer l'endroit. Mais des visites guidées ont lieu demain et dimanche à 14h30 et 16h30. Réservation obligatoire sur sisg.be. sisg.be. Direction Chapelle-Lerlémont aussi, qui accueille aujourd'hui et demain un événement qui s'appelle Place en scène. C'est la 10e édition. C'est un festival, en fait, qui a pour but de mettre en avant les arts vivants, c'est-à-dire les jongleurs, les circassiens, de la pyrotechnie aussi, des concerts, bien évidemment. C'est tant pour les amateurs que pour les professionnels. Je suis persuadée que vous allez passer un bon moment. Hein. Le festival se déroule sur la place de l'Hôtel de Ville, aujourd'hui à partir de 19h, et puis demain à partir de 13h, centreculturelchapelle.com pour les infos, vous l'aurez deviné. Centre culturel Chapelle en un mot.com. On va terminer par une autre activité que j'adore. On va un peu pédaler, peut-être même un peu beaucoup. C'est le rallye de la Petite Reine. Ça se passe à Lessines. C'est un rallye à vélo avec des escales. Des escales avec des surprises. Des artistes ça et là qui nous attendent. Ça se passe dans la région de Lessines et dans le Val de Sambre. Si vous n'avez pas envie de pédaler, allez juste voir les artistes. Rallye de la Petite Reine.be pour les infos.
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14: Bonjour à toutes, bonjour à tous. Gardez les lunettes de soleil pour demain après-midi, mais ne rangez pas trop loin le parapluie pour dimanche. Alors ce soir, le ciel va progressivement se dégager, même si une dernière ondée est possible vers Liège et les Fagnes. La nuit prochaine, par contre, brumes et brouillards vont envahir le pays. Ils pourront fortement réduire la visibilité sur les routes. Prudence donc, hein, si vous roulez tard ou tôt demain matin. Alors demain matin restera longtemps gris d'ailleurs, hein, parfois jusqu'à midi avec quelques trouées plus rapides à la côte et dans le sud du Luxembourg. Puis, ensuite, nette amélioration. L'après-midi, les éclaircies s'imposent avec des températures agréables, légèrement au-dessus des normales de saison. On attend 22 à Virton, 22 du côté de Namur également, 19 du côté d'Ostende. Et puis dimanche, une perturbation va traverser le pays avec des pluies intermittentes et c'est là où vous aurez besoin du parapluie.
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24: Vous êtes bien sur RTB Vivacité, il est 17h, place au journal. Avec vous, Delphine Breux.
25: La date du 11 septembre n'est plus la même depuis 25 ans. Les cérémonies sont en cours. Les États-Unis continueront de se battre, vient de déclarer Donald Trump. De petits pleins du réservoir de la voiture et bien des hésitations avant de passer une commande pour remplir la citerne de la maison. Les prix sont élevés et lorsque c'est possible, le Belge s'adapte. Il collectionne les médailles et les records. Les plus grands champions d'athlétisme sont à Budapest pour une toute nouvelle compétition, l'Ultimate Championship. Bonjour, les États-Unis commémorent et le monde entier se souvient des attentats du 11 septembre. C'était il y a 25 ans. Une cérémonie a débuté en début d'après-midi à New York, au mémorial des attentats à l'endroit exact où se dressaient avant les tours jumelles du World Trade Center. Le quartier est placé sous très haute sécurité. Quatre anciens présidents et l'actuel vice-président sont présents, mais pas Donald Trump. Catherine Tonnerreau nous résume cet hommage 25 ans plus tard.
26: 8h46, la cloche de l'espoir sonne l'heure précise à laquelle le premier avion frappait le World Trade Center. Suivi d'un moment de silence, en hommage aux 2977 victimes décédées le 11 septembre 2001. La cérémonie se poursuit avec la lecture solennelle des noms des disparus, tous gravés au bord des deux immenses bassins qui ont remplacé les tours, entièrement recouverts de fleurs et drapeaux américains. Quatre anciens chefs d'État assistent à la cérémonie, Joe Biden, Barack Obama, Bill Clinton et George Bush. Donald Trump a lui choisi le Pentagone, autre site visé il y a 25 ans, pour y prononcer son discours.
27: En 25 ans, une génération est passée depuis les attaques terroristes du 11 septembre 2001. Pourtant, le temps n'a pas amoindri l'hommage rendu à ce jour où notre pays s'est trouvé confronté au véritable mal.
26: Parmi les officiels également présents aux commémorations, le premier maire musulman de l'histoire de New York, Zoran Mamdani, dont la présence a été dénoncée par certains conservateurs. Ce soir à New York, comme chaque année, le Tribute in Light illuminera le ciel de Manhattan avec deux immenses faisceaux lumineux symbolisant les tours jumelles.
25: 3000 morts ce jour-là et 10 000 de plus les années suivantes, victimes le plus souvent de cancers qui se sont déclarés plus tard suite à la toxicité de l'air respiré lorsque les tours se sont effondrées. 2,40 € pour un litre de diesel, c'est un gouffre pour le portefeuille. Et il n'y a pas que les carburants, les hausses des prix de l'énergie s'enchaînent. Certaines habitudes ont changé et certains réfléchissent autrement aussi au moment de remplir la cuve à mazout. C'est un reportage d'Audrey Degrange et Sarah Prévinaire.
28: Du côté des pompes, certains ne remplissent plus leur réservoir entièrement et préfèrent faire de petits pleins, juste assez pour assurer leur trajet en espérant que les prix baissent d'ici la prochaine fois. D'autres choisissent de modifier leurs habitudes, faire moins de déplacements, privilégier des trajets plus courts ou encore prendre les transports en commun. Mais pour certains, comme Lily, une solution radicale est nécessaire.
29: Parfois, je suis obligée de garer et d'aller à pied parce que même transport en commun, c'est pas évident. Ça ne fait qu'augmenter aussi, donc je suis obligée de ne pas aller loin de chez moi, de tourner toujours dans un périmètre beaucoup plus restreint, quoi.
28: Mais les économies ne se jouent pas seulement sur la route. Pour les ménages qui se chauffent au mazout, la facture aussi peut peser lourd dans le budget. Face à la hausse des prix, certains cherchent donc des alternatives pour payer moins cher et attendent parfois la dernière minute pour commander, comme l'explique Henri Louis, livreur de mazout.
30: On attendait que les prix baissent et malheureusement ce n'est pas le cas, ils sont toujours à la hausse, donc c'est ça qu'on attend jusqu'à, pour certains, tomber en panne malheureusement.
28: Pour lui, une des meilleures solutions pour économiser est l'achat groupé. Le principe est simple, se rassembler à plusieurs pour commander ensemble et négocier un meilleur prix auprès des fournisseurs.
25: Et l'Iran annonce des discussions lundi avec les pays du Golfe, discussions au sujet du blocage du détroit d'Ormuz. La Belgique a exclu trop de chômeurs de longue durée. Certains bénéficiaires ont été radiés des allocations de chômage trop tôt, trop vite par rapport à des chômeurs plus récents. La Cour constitutionnelle l'a dit dans un arrêt rendu hier. Elle y a vu une discrimination et cela concernerait presque 100 000 personnes. Le gouvernement fédéral a analysé l'arrêt, mais toutes ces personnes lésées ne recevront pas un dédommagement. Le ministre fédéral de l'Emploi, le MR David Claraval, nous explique pourquoi.
2: Beaucoup de chômeurs ont trouvé du travail, donc évidemment, ils ne sont pas concernés par ce recalcul. Certains sont malheureusement allés au CPS et donc ils ont obtenu de l'argent du CPS, donc ils ne vont pas avoir d'argent en plus. C'est plutôt un calcul que nous allons avoir avec les CPS pour aider les CPS à prendre en charge les montants qu'ils ont eu à prendre en charge en plus. Il y aura un impact positif, oui. C'est pour les personnes qui n'avaient pas droit au CPS et qui n'ont pas retrouvé du travail. C'est les personnes qui avaient des moyens pour pouvoir subvenir à leurs besoins sans travailler et sans avoir le chômage. Il y en avait presque un tiers dans ce cas-là. Eh bien, ce sont ces personnes-là qui, elles, vont avoir 3, 4, 5 mois en plus de chômage que ce qu'ils n'auraient obtenu. Mais ça ne change rien sur le fait qu'ils sont exclus et que maintenant, ils doivent trouver du travail.
25: Une interview au micro de Rachel Crivellaro. Et le gouvernement fédéral n'a pas réussi à se mettre d'accord sur l'accueil de 13 étudiants de la bande de Gaza, toujours dans l'enclave palestinienne, même s'ils ont obtenu une bourse pour venir étudier ou faire de la recherche dans des universités belges. Pour débloquer leur évacuation, l'ANVA exige en échange des concessions de la Belgique sur un autre dossier, les négociations avec les talibans pour faciliter le retour forcé d'Afghans. Le ministre des Affaires étrangères, Maxime Prévost, désengagé, dénonce un marchandage. « J'ai préféré retirer ma note, la dignité ne s'achète pas », s'exaspère-t-il. 13 ans après l'affaire de la viande de cheval dissimulée, entre autres, dans des lasagnes de bœuf, ce nouveau scandale qui arrive dans l'actualité. Il y a deux jours, 200 enquêteurs ont mené une vingtaine de perquisitions en Belgique, mais aussi en France, aux Pays-Bas et en Irlande. 1000 chevaux ont été contrôlés, plusieurs centaines saisies et une grosse somme d'argent également, 100 000 euros en cash. Les enquêteurs ont découvert un système de fraude. Les animaux passaient d'un pays à l'autre, leur puce électronique étant trafiquée. Et selon les premiers éléments de l'enquête, cela permettait de vendre illégalement à des abattoirs des chevaux de loisirs, pourtant considérés comme impropres à la consommation. Reste aux enquêteurs à identifier les abattoirs concernés. Cette nouvelle affaire ne surprend pas Ingrid Krag de Foodwatch. C'est une organisation européenne de défense des consommateurs et elle dénonce depuis longtemps des lacunes au niveau de la traçabilité.
3: Ce qu'on demande, c'est un véritable électrochoc politique. Normalement, tous les abattoirs d'Europe devraient pouvoir accéder notamment à une base de données unique européenne qui est prévue par la réglementation où on peut vérifier l'identité des animaux abattus. Or, il y a encore des pays qui n'ouvrent pas leur base de données nationale aux pays voisins. Et donc, du coup, les fraudeurs, on peut l'imaginer, profitent de ces faiblesses du système. Tant qu'on n'aura pas cette transparence aussi pour les différents opérateurs, il y aura toujours des fraudeurs pour en profiter et continuer d'entretenir ce trafic de chevaux absolument dangereux et flippant pour la santé des consommateurs.
25: À ces perquisitions menées à l'arrestation de 3 suspects en Flandre orientale et 2 ont été placés sous mandat d'arrêt. C'était une interview signée Robin Duculot. En Flandre, où 5 personnes sont aussi soupçonnées d'avoir contracté le virus du Nil occidental, selon les autorités sanitaires flamandes. Ces personnes résident dans des zones où des cas d'infection animale ont déjà été signalés. Il s'agirait des premières contaminations humaines depuis l'arrivée du virus en Belgique. 25 contaminations ont déjà été détectées chez des chevaux et une 60aine parmi des oiseaux. Les meilleurs du saut en hauteur, les plus rapides du 100 ou du 400 mètres. Un nouveau rendez-vous mondial débute ce soir en athlétisme. La première des 3 soirées de l'Ultimate Championship qui va se dérouler à Budapest en Hongrie comme un condensé de championnats du monde que nous présente Gaëtan Van Kerkom.
4: Point commun avec des championnats du monde, sauf blessure, tous les meilleurs athlètes de la planète seront bien présents. Mais la Fédération internationale a écrémé le processus. Beaucoup moins d'inscrits, uniquement les meilleurs. Ils seront 8 ou 16 par discipline, pas de qualif, pas de série. On y retrouvera les champions olympiques, les champions du monde, les vainqueurs de la Diamond League, complétés par les mieux placés au classement mondial. points. Dans ces conditions, la Belgique n'a pu décrocher que 3 tickets, Pauline Coucueil sur le 400 haies, Elliot Crestan, le Namurois sur le 800 mètres et le relais 4x400 mixte avec notamment Dylan Borlée et Camilos. La nouvelle compétition compte innover, du show, de la réalité augmentée ou encore cette originalité sur le 200 mètres, les athlètes ont pu choisir eux-mêmes leur demi-finale et leur position au départ. Mais ce n'est pas un jeu, à 130 000 euros la victoire, on risque d'assister à une compétition de très haut vol.
25: Et ce rendez-vous aura lieu tous les 2 ans. Les 3 soirées seront à suivre sur RTBF Ovio et sur RTBF Typique. En football, l'Anderlecht se déplace à Malines ce soir, ce sera à 20h45. Match d'ouverture de la 6e journée de Pro League. Voilà pour ce journal. Merci d'avoir été à l'écoute.
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24: Merci, le retour de l'info, c'est à 18h. On retrouve d'abord le mobile info. Comment ça se passe sur les routes?
6: Eh bien Patrick, notre chantier de Votem qui crée encore des embarras, c'est sur le 40. Hein. Pensez pour ceux et celles qui sont bloqués de ce côté-là, c'est 45 minutes vers Blény, 15 minutes vers Rocourt. Le 411, 30 minutes de ralentissement en raison d'un autre chantier, là pour le coup. Entre Dossau et Loyers, c'est vers Luxembourg. Le 429... à hauteur de Rebec, 10 minutes de ralentissement vers Tournai, le Ring de Bruxelles, ça bouchonne sur la section Wemmen-Grimbergen, 30 minutes de perdu vers Grand Bigard, Mechelen-Zaventem, vers Waterloo, 15 minutes, et puis du côté des transports en commun, aucun problème majeur à signaler.
7: Passer de moments bouchons...
8: Ah, oh, c'est pas vrai.
7: ...à moments train.
8: Ah, y a que ça de vrai.
9: 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Jusqu'à 19h sur Vivacité, on n'a pas fini d'en parler. Avec Patrick Weber et Nathalie Servet.
24: C'est déjà vendredi, c'est le jour de votre rendez-vous de l'info, quand vous n'allez pas l'entendre ailleurs. Restez chez nous et puis il y a un débrief, il y a des analyses et puis il y a une grande témoin. C'est la première fois qu'il y a une grande témoin qui chante le générique. Ça, franchement, depuis qu'on fait cette émission, qu'est-ce qui vous plaît, notre générique?
10: Ben, moi, j'aime beaucoup. Il est très... il met l'ambiance.
24: Est-ce qu'il y a moyen d'en faire quelque chose?
10: Ben, peut-être.
24: D'accord. On a 2 heures pour y arriver. C'est Cécile qui nous a représenté à l'Eurovision cette année, qui nous accompagne. On est très, très content de vous accueillir. Vous êtes chanteuse, vous êtes autrice. Vous êtes compositrice et c'est votre émission. Vous intervenez quand vous voulez. On va essayer de vous connaître mieux, bien sûr. Mais on va aussi revenir à Nathalie, puisque c'est vous qui êtes là cette semaine.
11: En effet, bonjour à tout le monde.
24: On va essayer de suivre l'actualité, de voir ce qui s'est passé.
11: Peut mieux faire. Selon la dernière enquête PISA, les résultats des élèves en Fédération Wallonie-Bruxelles reculent, notamment en lecture. Une prof de français nous expliquera comment elle a réussi à faire lire jusqu'à 34 livres à ses élèves. C'est une sacrée connasse du nom des sketchs dans lesquels elle a commencé sa carrière.
10: Je m'en vais.
11: Nous dresserons le portrait.
24: Oui, elle accueille bien les invités.
11: C'est l'actrice française Camille Cotin, l'occasion de la sortie du film 10%.
24: Inside revient sur une question délicate hein, pour le coup, mais elle est aussi essentielle, le droit à l'oubli.
11: Le retour sur scène de Céline Dion, 26 concerts à Paris, des milliers de fans attendus, et si des retombées économiques, nous verrons pour qui dans le compte est bon. Plus 15% de nouvelles entreprises en Wallonie en 2025, nous verrons dans la deuxième heure de l'émission quelles sont les motivations et les obstacles lorsqu'on crée son propre emploi. À que l'on est bien dans son lit, dans l'interro, les enfants s'interrogent sur le sommeil et surtout sur les rêves.
24: On pourrait bientôt y retourner, mais pas tout de suite, on a d'abord une émission à faire.
11: On a senti l'envie. Hein.
24: Voilà, on sentait l'envie, là, voilà, donc, pour le sommaire. On découvre tout ça ensemble et bonne nouvelle, on est ensemble jusqu'à 19h.
13: Je n'ai pas peur de la route. Faudrait voir qu'on écoute.
14: En fait, c'était l'année Covid. Donc du coup, pendant que le monde entier est en train de dormir, on apprend qu'il y a quand même des castings pour The Voice. Moi, je me dis, ok, pourquoi pas. Et finalement, aucun regret. Ouais, je pense que ça a été une super aventure pour moi. J'ai vraiment ce truc de vouloir être une artiste à cause. Je me déplace toujours pour les causes. J'en ai besoin et je pense que ça, c'est un besoin aussi de partager sa musique pour ça.
0: J'ai toujours eu ce truc de me dire que moins il y a de gens, plus je suis sous pression. Et plus il y a de gens, plus je suis libre.
1: C'était tellement fou que tu as l'impression que c'était pas réel. Et ça va tellement vite. Tu te rends pas compte, t'es juste propulsé dans un TGV. Et quand c'est fini, ben là, tu te rends juste compte que c'est fini. J'ai fait ça toute ma vie, j'ai construit toute ma carrière, je fais ça avec tout ce que j'ai et je pense que j'arriverai pas en fait à faire autre chose que ce que je fais là maintenant. Mais c'est vrai que vu les temps de la musique là maintenant en Belgique, c'est une question à mon avis qu'on est plusieurs à se poser. Je pense qu'on s'en parle assez entre artistes belges, mais c'est vrai que c'est vraiment compliqué, c'est devenu très compliqué.
24: Et si là, ce portrait sonore vous convient-il?
12: Quel beau mash-up de moi-même.
24: Ouais. Ben, ça va, vous vous retrouvez dans ce qui a été dit et de ce que vous avez dit
12: aussi. Tout à fait. Et là, les changements de voix, j'aime beaucoup. Je sens que j'attrape de l'âge.
24: Et c'est positif, ça?
12: Ben oui, je trouve que je mature au niveau vocal.
24: Je n'osais pas le dire.
15: On a une petite habitude dans cette émission. On commence avec trois mots pour vous définir. Et Patrick va donner le premier mot.
24: Ah, c'est moi qui commence.
15: Oui, cette fois-ci, on change.
24: D'accord. Bon, ben, moi, j'avais pointé le mot passion. J'ai beaucoup lu, beaucoup entendu que vous fonctionniez à la passion.
12: Effectivement, dans à peu près tout, je pense, que ce soit relationnel ou surtout musical.
24: C'est fatigant, la passion.
12: C'est fatigant, c'est très fatigant. On en reviendra sur le sommeil, d'ailleurs. Mais oui, je fonctionne beaucoup à la passion. Je pense que ça rythme énormément ma vie et quand j'en ai pas, c'est là où tout devient un peu finalement vide. Donc oui, j'aime travailler avec ça et je pense que je le serai toute ma vie.
24: Donc le feu de la passion dans cette émission, Nathalie. Deuxième mot.
15: Dualité.
12: Mon préféré.
15: C'est en tout cas ce qui vous définit assez bien dans votre personnalité et dans vos chansons aussi.
12: Exactement, c'est le mot que j'utilise le plus, je pense, pour me
24: définir.
12: Ouais. Ouais, vraiment, mais je pense qu'on est tous un peu comme ça, hein, cette personnalité ultra pétillante et en même temps parfois pas du tout. Le côté très coloré et parfois le côté très noir et blanc. Oui, j'ai l'impression qu'on est tous un peu comme ça, on va pas dire le bien, le mal, mais le positif, le négatif, le blanc, le noir, le yin, le yang, la lune, le soleil.
15: Et dans l'évolution de vos chansons, vous êtes partie un peu du clair vers l'obscur.
12: Exactement, c'est ça. Donc j'avais un premier EP qui était très positive vibe, l'empowerment féminin, très dans l'envie de partager les bonnes vibes. Et ici, là, maintenant, je viens de faire l'envers de la structure. C'est vraiment tout ce qui est, tout ce qu'on vit aussi, qui est pas super parfois dans la vie et qu'on a besoin de défendre aussi parce que c'est des émotions qu'on a besoin de partager et que tout le monde ressent finalement.
24: Et si là, on avait aussi noté concours, mais concours au pluriel, même si on verra avec le pizza, il y a toujours S à concours, mais bon, ça c'est une autre affaire. Mais l'idée comme ça de se présenter, c'est le challenge, ça vous plaît, ça vous fait vibrer, ou alors il faut passer par là pour avancer?
12: Je pense que j'aime et j'aime pas. Alors c'est très bizarre parce que quand je suis dedans, j'aime le challenge, et avant d'y aller, je pense que... ouais, voilà, c'est ça. C'est un peu le pourquoi est-ce que je fais ça encore. Et avec ma manager, on a toujours ça. Quand on a des gros trucs, on se dit souvent, mais qu'est-ce qu'on fout ici encore?
24: Bonne question.
12: Et puis on y va et on est ultra content de le faire. Bon. C'est un peu.
24: Vous ne posez pas la question pour cette émission, j'espère. Qu'est-ce que je fais ici?
12: Non, là, c'est je
24: ça.
12: Suis bien.
24: Ça va, allez. Allez, on a plein de questions à vous poser. Bien sûr, on aura des blocs d'interviews dans cette émission, vous le savez, puis on vous écoutera aussi. On n'a pas fini d'en parler aussi de ces résultats de l'étude PISA. C'est notre premier sujet. Et si on ouvrait nos bouquins pour parler de lecture pour une fois, parce que le prochain chapitre de cette émission, eh ben, il est à suivre.
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24: Premier sujet dans cette émission, et Nathalie, on revient sur une étude dont le résultat pourrait clairement être peu mieux faire.
15: Oui, c'est l'enquête, hein, PISA évidemment. Il s'agit d'une enquête menée tous les 3 ans dans près d'une centaine de pays pour mesurer les compétences des élèves de 15 ans en lecture, en maths et en sciences. En Fédération Lénine-Bruxelles, 2900 élèves issus d'une centaine d'écoles secondaires ont pris part à cette étude, supervisée par des chercheurs de l'ULIEJ. Et le bulletin de notre enseignement n'est pas terrible. Seules les performances en sciences restent stables, en maths et en lecture, les résultats sont en baisse. Parmi les explications, notamment pour la lecture, un niveau d'attention des élèves et de persévérance en baisse ou une pratique de la lecture longue en recul. Et pourtant, certaines initiatives pour faire lire les ados existent et fonctionnent.
28: À la base, j'aime pas du tout lire, mais ces 10 minutes-là m'ont permis à beaucoup aimer lire des livres, que ce soit à la maison ou à l'école. Et voilà, et c'est super chouette.
15: Voilà, une élève satisfaite du projet Silence, on lit mené dans son école.
24: On va en parler, puis on va aussi essayer de découvrir les bonnes recettes de notre invitée, Marie Parmentier. Vous êtes donc professeure de français, professeure d'espagnol aussi, je pense, en première secondaire à l'école Nespa. Et c'est dans le Béoué, c'est à Genappe, c'est bien ça.
29: Tout à fait.
24: Jusque-là, tout va bien.
29: Jusque-là,
24: je passe mon épreuve. Et vous avez réussi à faire lire, attention, parce que là, je souligne, 3 fois, 34 livres, c'est quand même incroyable.
15: Pas tous les élèves, mais vous êtes allé jusque-là.
29: C'est ça, pas tous les élèves. En fait, ce qu'il y a, c'est que c'est un projet où je propose aux élèves de lire autant qu'ils le veulent. Et il y en a certains qui ont lu énormément et d'autres qui ont lu un petit peu moins. Mais donc, c'est une moyenne qui a été faite par le journaliste qui m'a interrogée. Mais à la base, je n'ai pas compté combien de livres chaque élève a lu.
15: Tout
29: le monde a lu, ça certainement.
24: Mais ça, c'est déjà une grande réussite, parce que je reviens à ce qui s'est dit cette semaine dans C'est pas fini. Plusieurs professeurs, plusieurs collègues ont dit le problème aujourd'hui, problème numéro un, je le prends en main, il est là, c'est mon smartphone, c'est l'attention. C'est-à-dire que le temps d'attention est de plus en plus réduit, et quand on se lance dans une lecture au long cours, bah forcément, l'attention, on en a besoin de la première à la dernière page.
29: Tout à fait.
24: C'est quoi votre secret?
29: Mon secret. Mais moi, j'avoue que je me suis inspirée d'un projet qui existe déjà aux États-Unis. En fait, j'ai lu le livre d'une pédagogue américaine qui s'appelle Nancy Atwell et qui a lancé un projet où elle fait lire et écrire ses élèves tous les jours en classe. Mmh. Et j'ai trouvé que c'était génial et d'une simplicité étonnante. Et je me suis dit, bah tiens, je vais essayer aussi. Et j'ai eu la chance de recevoir un subside qui m'a permis d'investir dans une petite bibliothèque de classe avec des livres attractifs, colorés, récents. Parce qu'aujourd'hui, bah, les jeunes, ils ont vraiment, vraiment beaucoup plus que ce que nous, on avait quand on était jeunes.
24: Et de sollicitations, vous voulez dire, justement.
15: De livres.
29: Oui, c'est ça. Il y a énormément de lectures jeunesse.
24: Les sollicitations sont très variées.
29: Aussi, ouais. Oui, c'est ça. Si on, ouais. si on met en balance, effectivement, tout le reste, voilà, la lecture est de la concurrence. Mais donc, voilà, j'ai eu la chance de pouvoir monter une belle bibliothèque dans ma classe.
24: Chouette.
29: Et en fait, je propose aux élèves de lire. J'impose juste qu'ils lisent tous les jours. Donc ça, c'est la seule
15: contrainte.
29: Combien de
15: temps, ça ?
29: 20 minutes par jour à la maison et tous les jours en classe quand ils ont cours de français. Mais par contre, je n'impose aucune lecture, je les laisse choisir. Et c'est ça la magie du projet, en fait. C'est
15: parce que ça a été bien accueilli dès le départ ?
29: Oui, assez rapidement. Enfin non, je vais dire, les premières semaines, les élèves sont un peu sceptiques, c'est vrai. Ceux qui n'aiment pas lire, ils disent « Ouh, ouh, ouh, je suis tombée sur la pire prof de l'école, elle va me faire lire tous les jours. » Mais en fait, très rapidement, ils se rendent compte qu'il y a des livres très variés. J'ai des livres sur les jeux vidéo, j'ai des livres dont vous êtes le héros, des adaptations de bandes dessinées. Donc pour ceux qui n'aiment pas lire, il y a beaucoup de choses qui sont à leur portée. Et après, en fait, j'organise à chaque cours des temps de partage entre les élèves. Donc, ils ont quelques minutes pour venir présenter leur livre, leur coup de cœur, ce qu'ils ont aimé, ce qu'ils n'ont pas aimé. Et en fait, il y a une émulation comme ça qui se fait entre les élèves et qui fait que le projet marche. Parce que ça marche beaucoup mieux quand c'est un élève qui dit « Ah, j'ai adoré tel livre, il faut absolument que vous le lisiez », plutôt que la vieille bique, la prof de 45 ans, qui dit « Lisez ce livre, il est très chouette, hein, vous allez voir ».
24: Et il y a quand même des choix qui se répètent, qui sont assez évidents. Quels sont les livres qu'ils préfèrent ?
29: Oh, en fait, il y a tellement de profils de lecteurs différents que c'est difficile.
15: Est-ce qu'ils progressent dans leur lecture ? C'est-à-dire ceux qui lisent très peu au début, ben, prennent goût et vont lire un peu plus ?
29: Ben, c'est l'objectif du projet. Hein. Donc effectivement, c'est au départ, je laisse choisir vraiment ce qu'ils veulent et j'insiste pas trop. Tant qu'ils lisent, moi je suis contente. Mais après, j'essaye de les pousser vers d'autres styles de lecture, d'autres genres, des livres un peu plus longs. Et donc effectivement, sur une année, on voit petit à petit des améliorations. Je crois qu'idéalement, il faudrait mener le projet sur plus longtemps. Mais oui, clairement.
15: Vous enseignez dans une école dite à pédagogie active, donc avec des élèves plus ou moins issus de milieux favorisés. Est-ce que cela joue quand même pour que le projet marche ?
29: Oui, certainement, on ne va pas se mentir. Je pense qu'on a quand même un public assez favorisé. Moi, j'ai déjà des élèves qui aiment la lecture, qui arrivent dans ma classe. Après... Il y a comme une magie qui opère et qui fait que même ceux qui n'étaient pas prédestinés à aimer la lecture, chez qui il n'y a pas forcément de livres à la maison et tout ça, ben même eux, j'ai l'impression qu'ils finissent par aimer la lecture.
15: Vous les encouragez par exemple aussi à aller à la bibliothèque, parce que c'est vrai qu'on n'a pas toujours l'argent non plus pour acheter les livres.
29: Oui, bien sûr. En fait, moi je vais avec eux à la bibliothèque, comme ça on les inscrit d'office et après ils peuvent y retourner, parce que c'est juste à côté de l'école.
24: Ils peuvent lire sur leur tablette aussi ?
29: Oui, bien sûr, ils peuvent lire sur leur tablette, sur leur PC, et il y a des adaptations pour les élèves dyslexiques, évidemment.
15: Pourquoi c'est important pour les élèves ? Ça apporte quoi, la lecture ?
29: Alors, les études montrent que ça apporte des tas de compétences. Alors on parle toujours de l'orthographe. Hein. Oui, c'est sûr que lire, ça aide à développer l'orthographe. Mais ça va évidemment développer le vocabulaire, ça va enrichir les connaissances générales. Moi, ce qui me touche le plus aussi dans le fait de faire lire mes élèves, c'est que ça va développer l'intelligence émotionnelle. En fait, en lisant des livres, ils vont être confrontés à des descriptions psychologiques assez développées. Et donc, ils peuvent plus facilement développer l'empathie, se mettre à la place des autres. Et je trouve que ça, c'est une très belle qualité humaine.
15: Surtout dans le monde actuel, peut-être.
29: Oui, tout à fait. Qui sert autant à l'école que dans la vie de tous les jours.
24: Marie Parmentier, j'avais une question par rapport à un film dont tout le monde a parlé, que moi, personnellement, j'ai trouvé excellent. C'était l'Odyssée, que beaucoup de gens ont vu. J'étais étonné de voir... vous n'êtes pas d'accord ici, là ? Oh là, on va avoir un débat tout à l'heure. J'étais étonné de voir sur les tables des libraires, je passe beaucoup de temps dans les librairies, il y avait du Homère et de l'Odyssée partout. C'est dingue. Et pour tous les âges. Mm-hmm. Donc, c'est sympa aussi, je veux dire, quand il y a tout d'un coup...
29: Les élèves adorent la mythologie. Ouais. Et c'est vrai que il y a des livres qui parlent de ça, qui vont aborder les dieux.
24: C'est un bon moteur, ça aussi, si tout d'un coup, c'est médiatisé, que tout le monde en parle.
29: Évidemment, évidemment. Et en fait, le cinéma, les séries, c'est une bonne approche. Et après, on peut retourner justement vers les livres.
15: Et si là, vous avez eu aussi une chouette prof de français qui vous a fort inspiré.
5: Ouais, je pense à ça depuis tout à l'heure. Moi, j'ai eu une prof de français qui m'a donné très fort envie. J'ai fait les romanes juste avant de faire de la chanson. Donc, j'ai lu beaucoup de classiques, évidemment. J'ai lu beaucoup de classiques. J'ai lu aussi tous les trucs mythologiques, etc. Je prends moins le temps, c'est vrai. Mais je me suis remis à la lecture il n'y a pas si longtemps que ça. Et c'est vrai qu'il y a quelque chose d'hyper plaisant avec la lecture, dans le sens où, je sais pas, ça me met vraiment dans une histoire autre que celle que je vis tous les jours de pouvoir me mettre dans la lecture.
29: Ça développe très fort l'imagination.
5: Oui, c'est vrai que le livre, je pense que quand on est artiste, on a souvent ce truc d'être dans une bulle où on imagine parfois une vie qui n'est pas forcément la nôtre ou qu'on aimerait avoir. Et je pense que la lecture, ça fait partie de ça aussi.
24: Marie Parmentier, avant de vous dire au revoir, un conseil en cette rentrée littéraire ?
29: Elle est pour les grands de 15-16 ans, je dirais. Un garçon, c'est presque rien, de Lisa Balavoine.
0: Ouais.
29: J'ai vraiment beaucoup aimé. Bon, j'ai découvert cet été Magic Charlie, que j'ai trouvé très très chouette et qui est quand même un peu dans l'univers des sorciers, mais qui est quand même fort différent de Harry Potter, donc c'est un peu rafraîchissant. Donc moi je dirais Magic Charlie, c'est chouette lecture pour la rentrée.
0: Bravo pour votre engagement, en tout cas dans la lecture, Marie Parmentier. Je le répète, vous êtes professeure de français et d'espagnol du côté de Genappe. C'est un des visages de la semaine, une actrice qui a explosé après une série à succès. Je parle pas de vous, Nathalie, je parle de Camille Cotin. Elle a les honneurs du portrait du vendredi. Restez avec nous.
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0: Et un portrait en plein actu cette semaine, vous allez me dire comme toutes les semaines, je vous l'avoue, Nathalie, j'ai vu hier le film dont tout le monde parle, c'est donc 10% bien sûr, est-ce que vous voulez vraiment mon avis ? Je dirais que c'est un peu comme Pisa, peut mieux faire,
15: ben voilà.
0: Vous avez compris que je ne suis pas super enthousiaste. Hein.
15: Voilà, mais 6 ans après la fin de la série, que vous avez aimé par contre, voilà. Les agents de stars de 10% apparaissent dans un film exclusivement en ligne depuis hier soir en effet. On y retrouve dans un duo détonnant avec Laure Calamy, l'actrice française Camille Cotin, dont 10% elle devient réalisatrice, donc le film. Mais Camille Cotin, ce n'est pas que cette série ou ce film, loin de là. L'actrice de 47 ans est d'abord révélée par une série de sketchs qui vont lui laisser un surnom. Lequel ? Réponse dans ce portrait dressé par Lionel Denebourg.
32: Camille Cotin, vous l'avez connue comme ça.
33: Connasse.
34: C'est vous qui m'avez traité de connasse ?
32: Ah, vous avez forcément vu sur Canal+.
33: Ah, caméra cachée !
32: La connasse dans une boutique.
35: Je veux bien que vous essayiez ça. Ouais, parce que même si vous faites 2 tailles de plus, je pense que je peux me faire une idée.
32: La connasse chez le brocanteur.
35: Il va acheter des trucs ici, quoi, à part des Américains drogués, je vois pas.
32: Une Parisienne sans filtre, odieuse, mais attention...
33: C'est beaucoup plus subtil.
35: C'est une connasse, mais c'est pas une conne.
32: Et dans le rôle Camille Excel, à 33 ans, c'est du pain béni pour l'actrice qui enchaînait les castings.
35: Moi, j'avais fait mon deuil. Dans ma tête, je me disais, si à cet âge-là, ça s'est pas passé, alors, a priori, ça n'arrivera pas.
32: Et pourtant, la petite Camille en rêvait.
36: Devenir actrice.
32: Biberonnée à Dirty Dancing.
35: Je louais ce film tous les week-ends et donc à la fin il m'a dit mais achète-le.
32: Dans la vingtaine, elle cumule sur la scène.
37: Le théâtre et 3 coups là.
32: Et professeur d'anglais.
38: Repeat after me.
32: La série 10% la propulse de l'autre côté de l'Atlantique. Elle tourne avec Ridley Scott, Adam Driver, Lady Gaga.
39: Je les ai regardés tous les trois, je me disais, ah tiens, derrière des hologrammes, c'est vraiment eux.
32: Brad Pitt est fan d'elle.
39: Ça fait plaisir.
40: Ça fait très plaisir.
32: Et elle boit le café avec George Clooney.
1: What else?
32: Mais quand elle choisit ses films, elle aime tourner avec des réalisatrices.
39: Et c'est vrai qu'entre femmes, il y a quelque chose qui se décloisonne très vite. On peut se retrouver à se dire des choses extrêmement personnelles et intimes alors qu'on se connaît à peine.
32: Elle s'engage dans le choix des films et des séries.
39: Je suis très sensible à la défense des droits LGBT.
32: Une des rares françaises à faire le grand écart entre blockbuster hollywoodien et cinéma d'auteur, entre drame et comédie.
39: J'aborde la comédie et le drame exactement de la même façon, en fait.
15: Et tous les épisodes de la série 10% dans laquelle joue Camille Cotin sont à retrouver sur OVIO.
0: Tous les excellents.
15: Oui,
0: voilà. Parce que la série, elle est super. Et c'est là, vous avez vu le film ?
2: Je l'ai vu hier soir aussi. Me suis dit, allez, c'est le jour de sortie, on va se le faire.
0: Et votre avis ?
2: Et ben, moi, j'ai énormément aimé la série. Donc, très, très fan de la série. Et effectivement, comme on pouvait en parler, je trouve que ça fonctionne mieux sur un format série qu'un format film. J'ai rigolé, j'ai eu mes moments de rigolade, mais je l'ai préféré en série.
0: Ah ben voilà, il n'y a plus que votre avis. Et puis après ça, on aura fait le tour de la question. Vous ne l'avez pas encore vu, hein, Nathalie ?
15: Non, je ne l'ai pas encore vu. Non.
0: D'accord. Allez, c'est le Inside qui pointe le bout du nez. Ça tombe bien, on est là.
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0: Nous y sommes avec un sujet sensible, Nathalie, on va l'aborder ensemble, hein, parce qu'on ne bac aucun sujet, c'est celui du droit à l'oubli.
15: Oui, car Françoise nous a écrit après avoir reconnu son mari dans des images diffusées à la fin d'un sujet sur la nécessité de s'hydrater en période de forte chaleur. Dans son message, elle précise que ces images datent d'au moins d'un an et que son mari est décédé le 4 février dernier. Elle dit aussi avoir été choquée de revoir ces images et demande qu'elles ne soient plus utilisées sans son autorisation. Annick Merckx, bonsoir.
3: Bonsoir.
15: Alors, que soulève ce témoignage ?
3: Alors, ce message exprime d'abord une émotion très forte, hein, vous le comprenez. Pour cette téléspectatrice, revoir à l'écran l'image de son mari décédé a été particulièrement douloureux. Au-delà de cette dimension personnelle, elle pose aussi deux questions, celle de l'utilisation d'images d'archives et celle du respect des personnes filmées.
0: Commençons donc par les images d'archives, hein, Nick. Pourquoi les médias les utilisent-ils ?
3: Mais parce qu'elles permettent d'illustrer un sujet lorsque les images tournées au moment de la réalisation du reportage sont insuffisantes ou inexistantes. Ce sont souvent des images qu'on appelle plante-coupe. Elles servent à couvrir la voix du journaliste ou de la personne interviewée. C'est une pratique courante dans l'audiovisuel. Mais cette utilisation implique aussi une responsabilité. Le public doit pouvoir comprendre ce qu'il regarde et ne pas être amené à croire que des images anciennes sont nécessairement récentes.
15: Alors la téléspectatrice parle également de consentement. Que faut-il entendre ? Que faut-il comprendre par ça ?
3: Eh bien, beaucoup de personnes s'interrogent sur ce point. Lorsqu'une personne apparaît dans un reportage ou dans des images tournées dans l'espace public, différentes règles juridiques et éditoriales entrent en jeu. Mais au-delà des aspects strictement légaux, il existe aussi un principe de respect des personnes. C'est précisément ce que rappelle cette interpellation. Derrière une image, il y a parfois une histoire personnelle que les équipes ne connaissent tout simplement pas.
0: Mais du coup, on va essayer d'être pratique, hein, ni que peut faire un téléspectateur, une téléspectatrice, lorsqu'il estime ou elle estime qu'une image la concernant ou le concernant le met mal à l'aise.
3: Eh bien, la toute première démarche consiste justement à contacter la RTBF, comme Françoise l'a fait, afin de signaler la situation et d'exprimer ses préoccupations. Cela permet aux équipes concernées d'examiner le cas concret, de vérifier les circonstances de la captation, l'utilisation des images et d'apprécier s'il y a lieu d'adapter certaines pratiques pour l'avenir.
15: Et justement, quelle est la traduction concrète dans ce cas-ci ?
3: Eh bien, les équipes ont recherché, suite à notre demande d'intervention, les images de ce monsieur et ont indiqué une mention de restriction d'utilisation, avec la raison de cette restriction. Car dans la banque d'images de la RTBF, il y a des images qui portent cette mention pour différentes raisons, parce que les images sont exclusives ou sensibles ou nécessitent une mise en contexte ou un floutage, par exemple. Alors, le témoignage de Françoise rappelle en tout cas qu'au-delà des questions juridiques, les choix d'illustration peuvent parfois avoir une résonance très personnelle pour les gens concernés. Et c'est aussi un des rôles de la médiation. C'est ce que nous faisons, faire remonter ce type de ressenti afin qu'il puisse être entendu d'une part, mais surtout pris en compte.
0: Alors, sans aborder un exemple aussi tragique, est-ce qu'il y a des images de vous comme ça que vous n'avez pas envie de revoir, que vous n'avez pas envie qu'on diffuse ?
2: Généralement, celle où je chante, bizarrement.
0: C'est vrai. Ça tombe mal quand on est chanteuse. Si je puis me permettre. Hein,
2: parce que, je sais pas, moi j'aime bien vivre le moment sur le moment. Et puis quand je le revois après, je me dis, oh, pfff.
0: Ah oui, carrément.
2: On aurait pu me faire.
0: Finalement. Mais de toute façon, l'Eurovision aussi, même chose.
2: Oui, oui. Bah, je vais probablement pas les regarder d'ici quelques années, quoi.
0: Quoi, vous ne êtes absolument pas revue?
2: Non.
0: Absolument pas.
15: Non, ah, je ne voulais pas le faire pour vous corriger ou pour...
2: Ah, mais je sais très bien ce que j'ai fait.
15: Ah, d'accord.
2: je sais.
0: Ouais, en même temps, quand on fait de la télé aussi,
2: ouais, non, c'est fini, quoi.
0: Me revoir, je ne sais pas pour vous.
15: Moi, j'aime pas m'entendre et pas me voir. Donc, ah bon. Voilà les deux.
0: Mais nous, on adore vous entendre et vous voir. Vous savez, c'est ça que je vais dire. Merci, Annick Merz. Et d'autres questions, bien sûr. Et il n'y a pas de tabou. Hein. Allez-y, on peut poser toutes les questions. C'est à la médiation www.rtbf.be/questions. Et vous venez y répondre le vendredi dans notre émission. Merci d'être avec nous. Si vous venez d'arriver sur Viva, notre grande témoin, c'est Cécile. On est particulièrement content de l'accueillir. Et comme on est curieux, on a plein de questions à lui poser. Elle y répond dans un instant. Un petit coup d'œil sur le RTBF Mobile Info. Comment ça se passe sur les routes?
1: Oui Patrick, alors difficile de passer à côté. Hein. Encore et toujours, notre chantier de Votem qui crée des embarras sur le 40. 45 minutes vers Blény, 15 minutes vers Rocourt. Patience et courage. Un accident s'est produit il y a quelques instants sur le 411 à hauteur de Wavre. Ceci vers Namur. Trois véhicules impliqués, de légères files qui commencent. 411 encore, 45 minutes de ralentissement. En raison d'un autre chantier, là, pour le coup. Entre Dossou et Loyers, c'est vers Luxembourg. Le 429 à hauteur de Rebec, 10 minutes de ralentissement vers Tournai. Puis sur le ring de Bruxelles, ça bouchonne, même si ça va mieux. Sur la section Wemmel-Grimbergen, 15 minutes perdues vers Grand-Bigard, Mechelen-Zaventem, vers Waterloo. Comptez 15 minutes.
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0: C'est le moment qu'elle vit, c'est-à-dire qu'on va essayer de remonter un peu le temps avec vous, Essila. Bon, d'abord, je sais la question, une fois de plus, un peu basique, hein, mais Essila, Alice à l'envers?
2: Exactement.
0: Voilà, et l'idée, elle est née à quel âge exactement?
2: Ben, comme je suis quelqu'un qui ne sait jamais ce... Enfin, je suis toujours en je ne sais pas, donc du coup, j'ai voulu trouver énormément de noms de scènes qui n'ont jamais été... super. Et donc, du coup, un jour, j'étais à mon label et ils m'ont dit, bah, écoute, Alice, tu as une demi-heure pour trouver un nom de scène parce qu'on doit sortir ton premier single. Et là, c'est maintenant. Et donc, les dernières cinq minutes, je me suis dit, mais ça fait quoi, Alice à l'envers, finalement? Et puis, je me suis dit, bah, pourquoi pas?
0: C'est marrant.
2: J'ai cherché sur Google si ça existait déjà. Et il y avait juste un sac Kipling. Donc, je me suis dit, on est gagnant.
15: Alors, vous n'avez pas fait tout de suite de la musique. Hein. Vous avez d'abord fait des romans, on en a parlé tout à l'heure. Et il y a une ville quand même qui vous a marqué pendant un voyage universitaire.
2: Oui,
15: Budapest.
2: Exact. J'ai écrit pas mal de choses sur Budapest. J'en ai jamais fait de chanson. Peut-être que je devrais y réfléchir finalement.
15: Quand on parlait d'écriture, c'est quelque chose d'important pour vous. Vous avez beaucoup écrit.
2: J'ai écrit énormément.
15: Avant de composer des chansons.
2: J'ai écrit énormément. Je faisais beaucoup de poésie. J'ai fait beaucoup d'ateliers d'écriture. J'ai retrouvé un Instagram où je postais toutes mes poésies, tous mes textes il y a deux jours. Mais je trouve qu'à l'âge que j'avais à ce moment-là, j'aurais dû continuer d'écrire autant de jolies choses avec des mots très compliqués.
0: Et le déclic, il est né quand, passer de l'écriture comme ça à la chanson et de performer?
2: J'ai toujours été un enfant qui écoutait beaucoup de musique. J'avais des parents

0: d'Edith Piaf chez moi toute seule à la maison, dans la voiture, chanter Dalida, tue-tête. Et puis, la musique est toujours restée dans ma vie, mais jamais vraiment de me dire « Ok, c'est ce que tu vas faire plus tard ». Et j'ai appris qu'à Namur, il y avait un conservatoire, une école qui faisait une section pop, variété. Et je me suis dit « Si j'essaye pas, je vais le regretter toute ma vie ». Et donc, du coup, j'ai passé les auditions, j'ai été prise et j'ai arrêté les remèdes.
1: Le fame à la namuroise.
0: Exactement. Voilà,
2: et après, ça s'est enchaîné avec The Voice.
0: Exactement. J'ai arrêté du coup mes études au conservatoire pour faire The Voice.
2: Avec un bon résultat, finaliste.
0: Non, sans regret.
2: Finaliste à The Voice. Oui. Et puis autre concours, l'Eurovision, mais il y a quand même eu un entre-deux quand même.
0: Oui, je ne sais pas ce que c'est avec les concours, mais oui, j'ai créé mon projet entre les deux. Et c'est vrai que ça...
1: À la semaine dernière, à votre place, c'était le chanteur Marc Pinilla du groupe Suarez qui était présent. Et figurez-vous qu'il a une question à vous poser.
3: Wow. Salut Essila, c'est Marc, chanteur de Suarez. Et j'avais une question à te poser. C'était, je serais curieux de savoir comment déjà on vit l'expérience Eurovision et puis comment on vit l'après-Eurovision. Ça doit être très perturbant. Le décalage entre les paillettes de l'Eurovision et puis le retour à la vie normale. Donc, je suis très curieux de savoir comment toi tu le vis en fait.
0: Très difficile question. En fait, on vit déjà ça avec The Voice, hein, parce qu'on a six mois où on est entouré de plein de gens, d'une équipe, etc. Et puis du jour au lendemain, moi j'ai toujours l'impression que pour ce genre d'émission et de concours, il faudrait avoir un soutien psychologique après.
1: À ce point-là, oui.
0: Ouais, vraiment. Moi, j'ai vécu mon retour à l'Eurovision un peu comme une mort, hein, finalement. Genre, j'étais vraiment...
1: C'est
0: très, très fort, dans le sens où on s'est donné l'opportunité à quelqu'un. Moi, je l'ai très, très bien vécu avec la RTB. On a vraiment passé un voyage de fou. Pendant 6 mois, on était tout le temps ensemble. On a créé des liens. On a créé quelque chose d'assez gros que pour pouvoir aller le présenter tous ensemble. On a mis toutes nos énergies ensemble. Et puis, du jour au lendemain, tu rentres à la maison, tu vois plus ces gens, tu reviens à la vie normale de quelqu'un de totalement normal, alors que pendant 6 mois, tu as eu la vie dont tu rêvais depuis que tu es enfant. Et c'est très compliqué, parce que souvent, les artistes, on a un peu ce truc de recherche de validation, d'amour extérieur, etc. Et là, tu te chopes un raz-de-marée de gens qui t'aiment, de gens qui trouvent que ce que tu fais, c'est extraordinaire, qui te soutiennent tous les jours, et puis tu rentres chez toi, et en fait, finalement, la seule personne qui te soutient, c'est ton chat. Donc, c'est très compliqué. C'est vraiment... Il y a une cassure qui est énorme, et puis la fatigue. On était très, très fatigués.
2: Toutes ces choses que vous avez vécues... Mais se retrouve du coup. Alors c'est peut-être ça, le côté où vous montrez plus votre vulnérabilité.
0: C'était déjà en process avant l'Eurovision. Mais c'est vrai que l'album 1, parce qu'avant c'était un EP, c'est quelque chose qui fait énormément partie de moi et qui est beaucoup plus brutal, on va dire ça comme ça, parce que c'est des émotions qui sont plus brutes que le bonheur. Finalement, le bonheur, c'est beaucoup plus facile à développer face aux gens. Ici, ça reprend l'Eurovision, ça reprend bien ce qu'un artiste vit tout le temps. En fait, quand on est dans l'émergence, surtout dans un pays comme celui de la Belgique, c'est compliqué d'avoir parfois des petits moments de bonheur. Et puis après, le lendemain, en fait, tu te rends compte que tu remplis pas tes salles, que tu dois donner tout ton argent pour des choses qui, en fait, finalement, marchent pas vraiment, qu'il y a énormément de présence d'artistes avec de très bons artistes, mais pas de place. Je reste dans l'émergence, hein. Je suis pas devenue une star internationale parce que j'ai fait l'Eurovision. Ce qui aurait pu, par exemple, eu un impact il y a des années d'ici, mais maintenant plus du tout. Et puis on nous en demande toujours plus en tant qu'artiste, on nous demande d'être influenceur, on nous demande énormément de choses, et c'est pas une plainte, mais c'est vrai que c'est très fatigant, et en plus on n'est pas reconnu pour ça. Donc moi j'ai mis 1 an et demi à avoir mon statut d'artiste, je suis au minimum du statut, pour un travail que je fais pratiquement jour et nuit, où tous les 2 jours je suis en burn-out parce qu'il n'y a rien qui fonctionne, et les gens ne se rendent pas compte de ce qu'on fait. Moi, quand j'explique ce que j'ai dû mettre sur la table pour l'Eurovision et ce que j'ai dû faire pour l'Eurovision, les gens me regardent, ils sont là, mais je ne comprends pas. Oui, c'est gay, oui, c'est un rêve, mais c'est beaucoup de travail.
1: Vraiment. Oui, parce que vous le disiez aussi, il n'y a pas d'autre métier envisageable.
0: Non. Moi, pour moi,
1: malgré
0: non.
1: Tout.
0: Malgré tout. Et on en parle tous les jours. J'ai une manager qui, tous les jours, m'a au téléphone où on se dit, bon, allez, finalement, qu'est-ce qu'on va faire dans quelques années quand on pourra plus? Et là, on se balance des trucs et puis on est là, mais on va jamais arriver à faire ça.
2: Enfin, ouais, la bonne nouvelle, c'est quand même, il y a un nouvel album qui arrive et on en parle en deuxième heure.
1: Oui, et puis alors, il y avait un single aussi qui était sorti.

0: Et là, on voit pour l'artiste que ça démange de rester sur un tabouret alors que le son est en train de passer.
1: Ça dépend. Ça dépend si on l'a beaucoup chanté pendant des années ou pas. Genre, il y a des chansons où c'est presque devenu automatique. Maintenant, là, c'est quand même du nouveau. Donc, du coup, à chaque fois que j'entends, je suis là, ah oui, c'est vrai.
0: Et là, l'inspiration du titre, c'était quoi?
1: Les traumas, la jeunesse des traumas.
0: Globalement, oui.
1: À partir de l'enfance jusqu'à le premier amour, jusqu'à...
0: Oh là là, on les collectionne.
2: C'est un programme.
0: Aussi, hein. Allez, bon, vous parliez de la difficulté des artistes. Et comme on a un grand cœur dans cette émission, on va donner un petit coup de main à Céline Dion, qui en a bien
1: besoin.
0: La pauvre, elle essaye de remplir les salles. Des notes aux chiffres, il n'y a qu'un pas, Céline Dion. Côté business. C'est dans un instant et je blague bien sûr.
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4: Jusqu'à 19h, on n'a pas fini d'en parler.
0: Alors je pourrais vous dire « J'irai où tu iras », je pourrais aussi vous dire « S'il suffisait d'aimer », je pourrais même vous le chanter.
2: Oh là là, je ne savais pas que vous étiez fan.
0: Expliquez-moi ce qui suit dans l'émission, d'autant plus, moi si je ne me trompe pas, on est dans la rubrique économique, et voilà qu'on parle
2: de chansons. Et pourtant, la dernière fois qu'elle a chanté, c'était à l'occasion de la cérémonie d'ouverture des Jeux Olympiques à Paris. Elle a eu de gros problèmes de santé. Demain, c'est son grand retour sur scène. Évidemment, on parle de Céline Dion. Elle démarre en effet demain une série de concerts à Paris, 16 dates jusqu'au 14 octobre dans un premier temps. Méga événement musical évidemment, mais aussi économique. Et quand on parle d'économie, eh bien, Simon Bourgeois n'est jamais loin.
11: Bonjour, il surgit.
2: Alors Simon, il y a des histoires de très gros sous derrière l'organisation de ces concerts.
11: Ouais, c'est évidemment une énorme machine, hein. Céline Dion, c'est une multinationale à elle toute seule. Quand elle montera sur scène demain soir, ce sera l'aboutissement de millions de dollars déjà investis pour les répétitions, pour les décors, pour la technique, pour la location de la salle. Et puis de millions déjà gagnés aussi, plus précisément 72 millions d'euros rien qu'avec les billets déjà vendus. En tout, si on ajoute les produits dérivés, les nuits d'hôtel, les séjours des fans à Paris, on estime que cette série de concerts générera 1 milliard d'euros en quelques semaines, vous imaginez.
0: Parce que, après une émission, c'est la même chose pour nous, hein, Nathalie.
2: Presque,
0: on va dire ça. Et qui va gagner alors tout cet argent, justement, sur ses concerts? C'est Céline Dion elle-même, hein, qui a investi pour payer le spectacle. Elle récupère sur les billets vendus. Bref, businesswoman.
11: Non, c'est pas exactement comme ça que ça se passe. C'est un producteur qui finance l'organisation de concerts. Ici, en l'occurrence, c'est une énorme boîte américaine qui s'appelle AEG, qui organise par ailleurs les tournées des Rolling Stones, de Taylor Swift, de Justin Bieber. C'est c'est un mastodonte de l'industrie musicale. Et pas que des tournées, hein, d'ailleurs, ils ont des festivals, ils ont des salles de concert, des équipes de sport aux États-Unis. Et ce sont donc eux qui mettent les dollars sous la sur la table, qui louent la salle.
0: Oui, petit sous la table, c'est moins bien.
6: Sur la table, pour le moment.
11: Ils louent la salle, ils payent la promotion, c'est eux qui financent tout à l'avance.
2: Et donc, ce sont eux qui prennent le risque et qui récupèrent aussi les bénéfices.
11: Exactement. Bon, alors, en l'occurrence, ici, il n'y avait pas vraiment de risque, hein, avec 9 millions d'inscrits aux ventes de tickets pour, je crois qu'il n'y avait même pas 500 000 places disponibles. Mais oui, c'est ça le principe, ce sont eux qui vendent les tickets, d'ailleurs sur une plateforme de billetterie qui s'appelle AXS et qui leur appartient. Donc vous voyez qu'on reste dans le même écosystème, ils ne font pas qu'organiser le concert. Eux, ils rémunèrent Céline Dion et son équipe. Alors je ne sais pas, je ne suis pas dans le secret des dieux, je ne sais pas si c'est un pourcentage ou si c'est un cachet qu'on imagine énorme qui est fixe, mais en tout cas, ils payent évidemment l'artiste et son équipe. Ils règlent toutes les factures et c'est eux qui empochent le reste. Les estimations, c'est qu'ils auront à la fin entre 10 et 15% des revenus.
2: On revient toujours
0: à 10%.
2: Hein.
0: Ouais. Alors oui, c'est vraiment le refrain de la journée. Et la salle, alors, cette Plénitude Arena de Paris, c'est pas elle qui organise le spectacle ?
11: Non, la salle, elle est louée. Et d'ailleurs, c'est marrant parce que la salle AEG avait d'abord pensé à Paris-Bercy, qui lui appartient. Donc, vous voyez qu'on aime toujours bien rester dans le même écosystème, comme je le disais. Mais finalement, Paris-Bercy est jugée trop petite. Elle ne fait que, excusez du peu, 20 000 places. Et donc, AEG finit par louer, il y a déjà longtemps, hein, la Plénitude Arena qui fait le double. C'est la plus grande salle d'Europe. Sauf qu'entre-temps, début de cette année-ci, cette salle s'est fait racheter par Live Nation, qui est un autre géant de l'industrie musicale et des concerts et qui est le grand concurrent d'AEG. Donc AEG se retrouve un petit peu malgré eux aujourd'hui à devoir louer cette salle, on imagine à plusieurs millions, à son concurrent.
2: Alors tout ça c'est pour l'organisation des concerts à proprement dit, mais il y a aussi toutes les retombées indirectes que vous évoquez, les nuits d'hôtel des fans à Paris, les séjours sur place, les billets d'avion ou de train ou tous ceux qui viennent de loin.
11: Ouais, c'est ça, et ça c'est assez typique du modèle économique qu'on appelle des concerts en résidence. C'est pas l'artiste qui part en tournée aux quatre coins du monde avec toutes ses équipes, ses décors, son matériel à déplacer et tous les budgets que ça implique, c'est le monde qui vient à l'artiste. Et c'est Céline Dion elle-même d'ailleurs qui avait popularisé ce concept avec son, on s'en rappelle, son fameux show à Las Vegas. C'était Franco Dragone qui mettait en scène à l'époque, elle était venue le répéter en Belgique. C'est un spectacle qui a duré plus de 10 ans, il y a eu plus de 2000 représentations. Depuis, c'est devenu assez courant. Elton John, ça fait des concerts en résidence, Bruce Springsteen, le Cirque du Soleil fait ça beaucoup aussi à Dubaï, en Chine, on construit des théâtres sur mesure pour des spectacles. Et ça, évidemment, cette formule, c'est bingo pour l'économie locale, pour Paris, ici en l'occurrence. La France est le plus gros marché de Céline Dion, mais tout Parisien ou Français que seront ces concerts, on l'a compris, ce sont quand même malgré tout deux grands géants américains derrière l'organisation qui vont emporter le...
0: Et si là, attendez-vous à une question vraiment bateau, je voudrais prévenir. Quand on est chanteuse, Céline Dion, c'est vraiment une espèce de modèle indépassable.
12: C'est la légende, hein.
0: Ouais.
12: C'est, ça fait partie des grandes légendes, comme Michael Jackson, comme, enfin, moi, je les mets dans le même panier, comme Whitney Houston, sauf qu'ici, elle est encore vivante et qu'elle est bien contente d'être là. pour moi, Céline Dion, c'est ce que j'ai écouté le plus en étant jeune. Je l'ai vue au César Palace dans sa résidence
11: à Las Vegas.
12: À la
0: maison. Ah oui, carrément.
12: J'ai pleuré en sortant de son show.
2: Vous avez un point commun avec Céline Dion, à part que vous êtes chanteuse toutes les deux.
12: Oui, non, on a la même date d'anniversaire.
2: Voilà.
12: Et on n'a pas la même carrière.
2: Pas encore, pas encore.
0: Oui, et pas de René dans les parages non plus.
12: Non, pas de René, pas de 40 000 places vendues pour le concert de Essila au Réflecteur. Malheureusement, pas encore.
0: Mais ça viendra après cette émission, ça je peux vous le dire. Ah, je peux même vous le garantir sur facture. Et les factures, c'est Simon Bourgeois, forcément, qui s'en occupe. Merci.
12: Merci Simon.
0: Merci Simon. Allez, on y va maintenant. Qu'est-ce qui vient ? Ah, mais non, c'est la fin de la première heure.
2: Ben oui.
0: Je suis catastrophé.
2: Ça va vite.
0: Ah oui, mais il y a une deuxième heure qui arrive. Dites-nous ce qui nous attend.
2: Alors, on parlera de la motivation à créer sa propre société avec un jeune entrepreneur wallon. On reviendra sur la victoire de l'extrême droite dans une région de l'Est de l'Allemagne. Et puis, nous verrons pourquoi certains légumes seront plus rares ou plus petits cet automne.
0: Bonne fin de semaine, bon début de week-end. Alors, on n'a pas fini d'en parler, c'est l'émission.
13: Quelle a été votre meilleure idée ? Pendant que vous réfléchissez, laissez-moi vous présenter Arlette, une femme qui déborde de bonnes idées. Elle a par exemple inventé l'appel à l'air, une boîte à cris avec doublure acoustique pour accueillir petites ou grandes frustrations. Oui, Arlette a des idées pour le moins singulières. Mais sa dernière fut la meilleure, celle d'ajouter une bonne cause à son testament. Et vous, quelle a été votre meilleure idée ? 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
14: La réforme du chômage pourrait coûter 16,3 millions d'euros au CPS de Molenbeek en région bruxelloise d'ici 2029. La commune parle d'un futur cataclysme. Elle réclame au fédéral une prise en charge à 100% des revenus d'intégration. New York rend hommage ce vendredi aux victimes des attaques du 11 septembre. C'était il y a 25 ans. Un attentat revendiqué par Al-Qaïda. Que reste-t-il de l'organisation terroriste? On l'entendra dans ce journal. Du sport aussi ce soir avec la 6e journée de Pro League et Anderlecht qui se déplace à Malines. Bonsoir à toutes et tous. C'est l'une des conséquences de la réforme fédérale des allocations de chômage. La prise en charge des exclus par les CPAS, de facto de la commune en charge. Exemple ici à Molenbeek. Déjà dans le rouge, la commune s'attend à plonger encore davantage dans les 3 ans qui viennent. À politique inchangée, les charges financières du CPAS augmenteront de 16,3 millions d'ici 2029. Impalliable pour Molenbeek. Les explications avec Philippe Carlot.
15: En 2026, le fédéral prend intégralement à sa charge le montant des revenus d'intégration versés aux exclus du chômage et une partie des augmentations de frais de personnel du CPAS. Mais ensuite, l'intervention sera dégressive jusqu'à complètement s'éteindre. Pour le président du CPAS, Ahmed El Kanous, la commune va droit dans le mur.
16: Il est clair que nous serons, appelons un chat en banqueroute d'ici 2029 s'il n'y a pas une mesure forte qui est prise par le gouvernement fédéral pour venir en soutien, non seulement au CPAS de Molenbeek, parce qu'il y a d'autres CPAS à Bruxelles, Wallonie, mais aussi en Flandre, qui sont concernés par l'impact financier de ce transfert de charges du fédéral vers les collectivités locales.
15: Les communes ont déjà dû faire face aux augmentations et indexations du revenu d'intégration sociale décidées par le fédéral, mais payées à hauteur de 30% par les communes. Avec la réforme du chômage, le report de charges sur les pouvoirs locaux va provoquer un cataclysme, selon la bourgmestre de Molenbeek, Catherine Moureau.
17: Parce que ça fait peser sur les pouvoirs locaux une facture qui est innommable.
15: Pour le premier échevin Dirk De Blok, il n'y a qu'une manière d'espérer s'en sortir.
18: On va se mobiliser avec les autres communes CPS qui se retrouvent dans la même situation, qui vont devoir en fait rajouter une dotation communale pour en fait ramasser la facture que le fédéral passe au CPS.
15: Et si ça ne fonctionne pas, Molenbeek envisage d'introduire un recours devant la Cour constitutionnelle.
14: Et toujours concernant cette limitation dans le temps des allocations de chômage, la Cour constitutionnelle a rejeté hier l'essentiel des recours, mais elle a annulé un article jugé discriminatoire entre chômeurs exclus. Selon la Cour, certains chômeurs de longue durée auraient été privés de leurs allocations trop tôt par rapport à des chômeurs plus récents, et cela concernerait tout de même 100 000 personnes. Le gouvernement fédéral a depuis analysé l'arrêt, il devra effectuer des calculs pour déterminer les éventuelles réparations, mais tous les chômeurs exclus ne bénéficieront pas d'un dédommagement. Selon les propos du ministre fédéral de l'Emploi, David Carinval, l'argent sera pioché dans l'enveloppe des 400 millions d'euros prévus pour épauler les CPAS, montant qui n'aurait pas été totalement dépassé. Le ministre des Affaires étrangères en colère à la sortie du Conseil. Maxime Prévost espérait pouvoir faire évacuer une douzaine d'étudiants et de chercheurs palestiniens. Ces universitaires ont obtenu des bourses dans des universités flamandes et francophones, mais impossible pour eux de sortir de la bande de Gaza pour obtenir leur visa auprès d'un poste diplomatique belge. Et le Conseil des ministres ne s'est pas accordé pour débloquer leur situation. Baptiste Tupin.
19: Dès le début de la réunion, l'ANVA a donné le ton.
20: Je sais qu'on fait beaucoup, déjà pour les Gazaouis.
19: Les déclarations de Théo Franken n'ont laissé que peu de doutes quant à l'issue du dossier.
20: Je ne sais pas côté francophone, mais en Flandre, il y a beaucoup de voix qui ne sont pas tout à fait d'accord d'avoir plus de migration. Ils veulent un peu moins de migration, pas encore de plus.
21: Et si ce sont des étudiants qui sont censés repartir après l'année académique?
20: Oui, mais quand ils demandent asile ici, ils vont le recevoir et ils vont rester. Hein.
19: Ce week-end, la ministre de l'Asile et de la Migration, NVA également, avait déjà indiqué qu'elle craignait, je cite, un effet domino en octroyant des titres de séjour à ces 13 étudiants gazaouis. La NVA a donc rejeté la proposition de Maxime Prévost d'accueillir ces étudiants, à moins que le ministre des Affaires étrangères ne fasse des concessions dans le renvoi de ressortissants afghans.
22: Je trouve que c'est une prise en otage et un chantage indigne entre dossiers. On ne vend pas la dignité sur le dos des gens et donc j'ai préféré retirer ma note. Je suis contrarié. Je suis fâché. Je trouve que ce type de couplage entre dossiers sur la misère des gens n'est pas digne.
19: La probabilité que ces 13 étudiants et chercheurs entament l'année académique en Belgique est donc quasi nulle à ce stade.
14: Le ministre de l'Intérieur, Bernard Quintin, propose d'augmenter dès 2027 le salaire des policiers en uniforme. Une première enveloppe de 30 millions d'euros permettrait d'ajouter 58 euros nets par mois à la rémunération des agents opérationnels de la police intégrée. Les syndicats vont désormais consulter leur base avec des réactions partagées. Le SNPS et le SLFP soutiennent la proposition, tandis que la CSC l'accueille avec réserve, notamment parce que cette indemnité ne compte pas pour le calcul de la pension. Une seconde tranche de 30 millions pourrait intervenir à partir de 2029, notamment pour augmenter les chèques repas. L'actualité à l'international, New York et ses commémorations des attentats du 11 septembre qui ont fait près de 3000 morts. C'était il y a 25 ans. À Grande Zéro, les proches des victimes ont entamé la lecture des noms en présence notamment du vice-président Jed Evans et des quatre anciens présidents américains encore en vie. Donald Trump participe lui de son côté à une cérémonie au Pentagone. Cela fait donc déjà 25 ans que les tours jumelles de New York sont tombées. L'attentat qui avait été revendiqué par Al-Qaïda, à sa tête Oussama Ben Laden, tué dans un raid des forces américaines en 2011. Malgré cela, l'organisation terroriste a continué de survivre, mais a perdu en importance. Écoutez ce qu'en pense Mohamed Fahmy, il est islamologue et chercheur à l'ULB.
1: On ne peut pas dire qu'Al-Qaïda n'existe plus en tant que telle ou que cette organisation n'est plus active. Ce qui se passe, c'est que ces activités ne font plus entendre parler d'elle, que ce soit en Afrique, que ce soit au Yémen, que ce soit en Afghanistan. Ce qu'on peut lire, ce qu'on peut observer chez certaines personnes, et d'ailleurs certains courants islamistes aujourd'hui, c'est que Ben Laden faisait partie de ces résistants, des héros résistants du monde arabe, du monde musulman, qui ont osé quelque part se mettre face aux États-Unis et face à l'impérialisme américain dans le monde arabe.
14: Des propos recueillis par Olivier Boulenc. Les outils pro-iraniens affirment avoir pris le contrôle de la côte yéménite sur la mer Rouge. Ils ont mis la main sur les dernières îles stratégiques du détroit de Bab el-Mandeb, l'un des passages maritimes les plus fréquentés au monde où les navires saoudiens ont l'interdiction de passer. Cette avancée intervient alors que les tensions régionales font grimper les cours du pétrole. Retour sur la nuit dernière, l'armée israélienne a dynamité des souterrains repris au Hezbollah dans le sud Liban. Plus de 1000 tonnes d'explosifs ont été utilisées, provoquant une secousse enregistrée par les sismologues, équivalent à un tremblement de terre de magnitude 4,1 au Lyon Orion.
3: D'énormes explosions, des boules de feu qui montent vers le ciel en pleine nuit, une odeur de poudre brûlée. Voilà ce que les journalistes présents dans le sud Liban ont pu voir hier soir, au moment où Israël dynamitait des tunnels construits par le Hezbollah. La secousse était si puissante qu'elle a provoqué un mini tremblement de terre ressenti jusque dans la ville de Saïda, bien plus au nord du pays. Pour l'armée israélienne, ces tunnels abritaient un complexe de commandement militaire qui permettait au mouvement pro-iranien de lancer drones et missiles contre les positions israéliennes. Avec ces frappes, Israël consolide son occupation d'une bande de territoire allant jusqu'à 10 km de profondeur dans le sud du Liban.
14: On a appris aujourd'hui le décès de l'Italienne Emma Bonino, figure du féminisme et personnalité politique majeure en Italie. Elle est décédée à l'âge de 78 ans. Elle s'était notamment engagée pour le droit au divorce et à l'avortement. Ancienne commissaire européenne et ministre des Affaires étrangères, elle avait fondé en 1975 un centre d'information sur la stérilisation et l'avortement avant d'être élue députée en 1976. Elle a ensuite mené de nombreux combats, notamment pour la libéralisation des drogues douces contre le nucléaire et la peine de mort. L'actualité sportive en football, ouverture de la 6e journée de Pro League ce soir avec le déplacement d'Anderlecht à Malines. Des mauves pas vraiment dans une spirale positive en championnat avec seulement 7 unités en 5 matchs. La faute entre autres à des difficultés à marquer un petit but lors des 3 dernières rencontres. Mais pas de quoi inquiéter le coach Vitor Bruno.
5: Oui, nous avons marqué seulement 3 buts, c'est factuel, on ne peut pas le nier. Mais si on regarde l'ensemble, notamment avec les matchs d'Europa League et qu'on compte tous les buts, ce n'est pas seulement 3. Je peux vous citer les 3 contre le PAOK ou encore les 3 contre le Keirat. Face à Beveren, le gardien était le meilleur joueur sur le terrain. Face à Genk, on ne marque pas non plus et Lucas Brugmans était le meilleur joueur. Maintenant, c'est dans la manière de finir que nous devons progresser et ça, nous devons le travailler tous les jours.
23: Every day.
14: Match à suivre à 20h45 sur Vivacité. Enfin, l'Irlandais Eddie Dunbar a remporté la 19e étape du Tour d'Espagne ce vendredi au sommet de l'Alto de Penas Blancas. Côté favori, ils se sont neutralisés à deux jours de l'arrivée finale à Grenade. L'Espagnol Enric Mas a conservé son maillot rouge de leader avec une avance de 1,37 sur Primoz Roglic et 3,01 sur Félix Gall. Et puis pour être complet, à suivre en ce moment sur RTBF Typique et sur Ovio, cette nouvelle compétition d'athlétisme, l'Ultimate Championships à Budapest, en Hongrie, avec les meilleurs du saut en hauteur et les plus rapides du 100 aux 400 mètres. Première soirée sur 3 aujourd'hui. Voilà pour le journal. Je vous souhaite une très belle soirée à notre écoute.
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0: Merci, retour de l'info, ce sera à 19h. On retrouve d'abord le mobile info. Comment ça se passe sur les routes ?
8: Bon, ben, difficile de passer à côté, Patrick, encore et toujours le fameux chantier de Bothème qui crée des embarras. On est donc sur le 40, 45 minutes vers Blény, 15 minutes vers Recours, patience et courage. Sur le 411, 45 minutes de ralentissement en raison d'un autre chantier entre Dossou et Loyers. C'est donc en direction de Luxembourg, ça ralentit aussi. Sur le 25, entre Ewaï et Stoumont, 15 minutes vers Neuchâteau. Du côté du ring de Bruxelles, ça bouchonne, même si ça va mieux. Ceci sur la section Wemmel-Grimbergen, 15 minutes de perdu vers Grand Bigard. Mechelen-Zaventem vers Waterloo, c'est 10 minutes. Et puis un accident sur ce même ring à hauteur de Ruisbrook provoque 20 minutes de ralentissement. Ceci vers Waterloo. Et puis enfin, du côté des transports en commun, aucun problème majeur à signaler.
9: Passer de moment bouchon.
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9: À moment train.
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0: La météo, comment ça se passe ce soir ?
25: Alors ce soir, le ciel va progressivement se dégager, malgré encore quelques cumulus capables de lâcher une petite ondée vers Liège et vers les Fagnes. Ensuite, vers 2 ou 3 heures du matin, donc durant la nuit, les brumes et les brouillards vont rapidement se former partout. Visibilité parfois fortement réduite sur les routes, faites attention. Demain matin, ces grisailles pourront encore s'accrocher jusqu'à 10 heures, voire midi par endroit. Quelques trouées apparaîtront ensuite du côté de la côte et dans le sud de la province de Luxembourg. Et puis, changement de décor l'après-midi. Les grisailles se déchirent et de belles éclaircies gagnent toutes les régions sous un vent faible, modéré à la côte et des températures très agréables encore demain. Légèrement au-dessus des normales de saison, on attend par exemple demain 22 degrés à Charleroi, 22 également du côté de Liège.
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1: Et nous sommes de retour dans votre talk du vendredi avec vous, Nathalie Servet.
2: Je suis toujours là.
1: Bien sûr, ça m'arrange. Et aussi notre grande témoin, c'est la chanteuse Essila qui nous accompagne. Essila, comment ça se passe?
2: Je suis toujours là aussi, finalement.
1: C'est vrai? Ça veut dire que ça se passe bien.
2: Ça se passe bien.
1: C'est ça que je dois en déduire, en fait.
2: On est bien.
1: Et je sais que vous piaffez d'impatience découvrir la suite des sujets. Moi
2: exactement.
1: Aussi, je suis dans le même état. Mais c'est Nathalie qui a les clés du sommaire.
2: Des Wallons plus entrepreneurs en 2025. Nous verrons dans un instant ce qui a poussé un jeune Namurois crée sa société de lavage de voitures. Comme dans d'autres pays européens, l'extrême droite se rapproche du pouvoir en Allemagne. Nous verrons ce qu'il faut retenir de la victoire de l'AFD en Saxe-Anhalt.
1: On vous prévient, notre interro risque de piquer du nez. On parlera du sommeil.
2: Oui, l'école a à peine recommencé. Certains élèves sont déjà fatigués. Ce n'est pas un héros, mais deux héroïnes du quotidien que l'on met à l'honneur cette semaine. Deux amies qui ont créé un café éphémère à Bruxelles pour regarder les compétitions féminines. C'est aussi une conséquence de la chaleur et de la sécheresse de cet été. Certains légumes d'automne seront plus petits et plus chers. Nous verrons lesquels, dans quel temps pour la planète.
1: Des patates et des oignons rikiki, ce sera plus loin. On n'a pas fini d'en parler. Deuxième heure, c'est parti. Autre sujet qui a retenu notre attention cette semaine à la création d'entreprises. Souvenez-vous, c'est Bachung qui chantait « Ma petite entreprise ». Une chose est sûre, ces entreprises ont la cote. Chez nous, en Wallonie.
2: Oui, c'est en effet dans le sud du pays que la création de nouvelles entreprises était la plus forte en 2025. En Flandre, c'était statu quo et diminution enregistrée à Bruxelles. Cela représente près de 30 000 entreprises créées en Wallonie, soit une augmentation de 15% par rapport à 2024. Des chiffres du dernier rapport du bureau Grenon Credit Safe, l'UCM et Uniso. À noter que pour plus de la moitié de ces nouvelles entreprises, il s'agit d'entreprises individuelles.
1: Et puis on s'est posé la question, hein, Nathalie, on s'est dit, pour en parler, on invite qui un économiste qui va voir les choses peut-être avec de la hauteur, mais peut-être aussi un peu de distance, ou alors quelqu'un qui est vraiment confronté.
2: Voilà, qui a créé son entreprise.
1: Eh oui, c'est ça, à cette... Alors, est-ce que c'est de l'ambition? En tout cas, c'est peut-être une bonne idée. Apparemment, c'est le cas pour vous, Julien Dutry. Merci d'être avec nous.
3: Merci à vous.
1: Racontez-nous.
3: C'est un plaisir, en tout cas.
1: Eh bien, écoutez, vous direz ça après l'interview. Dites-nous d'abord un peu comment est née l'idée de l'entreprise.
3: Bah écoutez, bon déjà j'ai eu un papa indépendant, ouais. Donc depuis assez jeune, il a fait germer cette petite idée en moi de devenir indépendant. Bah, à mes 18 ans, j'ai eu ma première voiture, et donc bah, là je l'entretenais assez bien. Puis j'ai commencé à nettoyer la voiture de mes proches, etc.
1: C'est sympa.
3: Et puis je me suis rendu compte que nettoyer un véhicule non entretenu, c'était une chose totalement différente. Donc j'ai décidé de me former. Et là, j'ai vraiment accroché avec le métier et donc j'ai décidé de me lancer.
2: Donc c'est quoi exactement votre entreprise? C'est une sorte de car wash?
3: Oui, mais enfin c'est plutôt du detailing. Donc c'est un car wash assez poussé, donc on refait des remises à neuf, du polissage, des poses de céramique. Et ça fait 3 ans que j'ai développé Esthétique Automobile JD.
1: Il a son affaires, il a déjà donné deux fois le nom de la boîte. Bravo Julien. On sent qu'il a le sens de la communication.
2: Ouais. Mais est-ce que ça a été facile de mettre en place votre société? Quelles difficultés vous avez rencontrées?
3: Déjà, la première, c'est la peur de ne pas avoir de clients, d'investir dans le bon matériel, de ne pas dépenser trop dans des choses qui ne nous serviront pas tellement au début.
2: Vous avez reçu une aide pour ça ou vous avez fait ça tout seul?
3: J'ai fait ça tout seul.
2: Et après, je suppose que vous trouvez un lieu, il faut s'installer.
3: Oui, donc j'avais la chance d'avoir un garage en dessous de mon habitation. Et donc ça a été ma première erreur, c'est de faire tous les travaux par moi-même. Parce que donc on investit beaucoup de temps, beaucoup d'énergie, et ça prend beaucoup plus de temps que si on avait pris des professionnels et...
1: Julien, il y a l'aspect, technique du métier, mais il y a beaucoup d'indépendants qui nous écoutent. Alors, il n'y a pas uniquement, dans votre cas, entretenir des voitures. Il y a de l'administration derrière, il y a de la comptabilité aussi, il y a des réglementations à connaître et à comprendre. Là, peut-être que vous êtes très doué, mais pour plein d'indépendants, c'est un cauchemar. Hein.
3: Ah oui, non, c'est quand même un cauchemar. Il faut s'y tenir, le faire un peu tous les soirs. Quand on décroche un petit peu, on a tendance à vite prendre beaucoup de retard. Donc oui, c'est sûr que c'est quelque chose qu'il faut tenir.
1: Et là, vous avez trouvé de l'aide, je ne sais pas, déjà rien que le fait, ça paraît basique, hein, mais d'avoir un bon comptable. On sait qu'on est passé à la facturation électronique aussi, donc ça a carrément changé les règles du jeu. Hein.
3: Depuis le début, moi j'ai toujours pris un comptable, je n'ai jamais trop voulu regarder à tout ça. Et en plus, un comptable sait ce qu'il fait et donc peut nous faire gagner pas mal d'argent. Donc, c'est surtout ça qui est intéressant.
1: Un bon comptable, d'accord.
2: Vous travaillez combien d'heures par jour?
3: Ça dépend, je dirais entre 10 et 14 heures par jour. Entre 6 à 7 jours par semaine.
2: Parce que souvent on dit, ben, parfois créer son propre emploi, ça permet aussi de faire son horaire. C'est pas tout à fait ça quand même.
3: Au début, non, pas du tout. Quand on veut construire vraiment quelque chose sur le long terme, au début, il faut être prêt à sacrifier beaucoup d'heures, beaucoup de temps, des soirées. Mais on sait pourquoi on le fait et c'est dans le but de justement être libre dans le futur.
2: Quand vous êtes libre, c'est ne pas avoir un patron, par exemple?
3: Oui, aussi, mais pas que. Pouvoir gérer un peu ses horaires, ses congés. Et moi, je vous avoue que l'idée qu'un patron décide de quand je prends congé, quand je dois prendre ma pause, ou même juste si un jour je ne veux pas travailler, bah, ça me mettait un peu la boule au ventre. Donc, je préférais vraiment pouvoir être autonome par rapport à ça.
2: Est-ce que vous comptez engager des employés?
3: C'est ce que j'aimerais bien, oui. Dans l'idéal, j'aimerais bien au moins 2 ou 3 employés bientôt.
2: Et c'est possible ou c'est compliqué d'engager?
3: Après, il faut trouver les bonnes personnes. Il faut savoir manager ses équipes aussi.
2: Financièrement, c'est possible d'engager facilement?
3: Au départ, ça reste assez compliqué. Surtout que ben moi, pendant mes 2 premières années, là, j'ai fait pas mal de sous-traitance. Donc là, pour moi, c'était pas possible. Mais là, c'est pour ça que je suis en train de développer un projet tout à fait nouveau qui se base plutôt sur tout ce qui est les cover styles, les poses de films sur les vitres. Et là, c'est un marché où il y a très peu de gens comparé au detailing. Et c'est pour ça que j'espère pouvoir prendre des hommes assez rapidement et pouvoir grandir le plus vite possible.
2: Voilà, il faut un peu innover pour rester.
3: C'est ça, oui, oser se lancer.
1: Oui, c'est ça. Et puis regarder aussi un peu ce que la concurrence fait ou ne fait pas. Merci, Julien Dutry, et on vous souhaite bonne chance aussi dans votre parcours d'entrepreneur. Quand on se lance dans la chanson, et c'est là, quelque part aussi, on est entrepreneur, non?
4: Ouais, on est patron de soi-même, ça c'est sûr. On gère aussi des équipes qui sont avec nous, hein, qui gèrent tout avec nous, que ce soit booking, attaché de presse, label, etc. On est tous ensemble, mais c'est vrai que la décision finale revient toujours... la main revient à l'artiste.
1: Il n'y a jamais un moment comme ça où vous vous dites, tiens, un job, alors tous les jobs, ils ont leur part de responsabilité, de complications, mais je vais dans la caricature, un job un peu plus peinard.
4: Ah, mais j'ai travaillé dans un cabinet de stomatologie, et c'est vrai que j'avais mes petits jours, j'avais mon salaire qui tombait d'office, ouais, c'est vrai que j'avais ma petite carte pour pouvoir aller m'acheter à manger, c'est vrai que ça a quelque chose de rassurant de pouvoir être employé maintenant.
2: Mais il manquait peut-être le sens, la petite flamme.
4: il manquait la chanson pour moi.
2: Même si vous chantiez.
4: Même si je chantais dans le cabinet, ça, mais il manquait quand même encore un peu la chanson.
1: Lucilla est notre grande témoin, vous l'avez compris, que nous réserve-t-elle? Elle nous dit tout dans un instant. Merci d'être avec nous sur Viva.
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1: Quoi de neuf ici là? Ben oui, c'est notre question en fait. Voilà.
2: Qu'est-ce qui se passe? Il va avoir un nouvel album.
1: Il y a un nouveau single.
2: Ouais. Oui. Alors, nouvel album le 9 octobre.
4: Exact.
2: Premier single, enfin le nouveau single le 25 septembre. On va commencer par le single qui sort.
4: Oui, faisons ça dans l'ordre. Single qui sort le 25 septembre, le jour du concert sur la Grande Place de
2: la
4: Fédé.
2: Fédération Wallonie-Bruxelles.
4: Exact. Donc ça, c'est chouette petit moment. Ça va être très chouette. C'est un single qui me parle beaucoup. Je pense que c'est mon pas. On choisit pas ses enfants, mais on donne pas un préféré. Mais c'est un single qui me parle beaucoup. Donc vraiment, je suis très contente de pouvoir le sortir.
2: On peut savoir de quoi il va parler quand même.
4: Oui. Donc on reste toujours dans cette sorte un petit peu de l'appel au trauma. Et c'est le fait de vivre ses émotions jusqu'à parfois se laisser vraiment tomber dedans pour pouvoir mieux remonter. Donc je pense que vivre ses émotions, même si elles sont négatives, c'est important. Donc ce single, il parle de ça.
2: Ça reste un single qui va être lumineux ou c'est...
4: C'est une balade, c'est une balade, mais pas une balade piano-voix. C'est vraiment, c'est plus une balade, mais quand même qui est assez pas vraiment électropop. Bon, c'est plus dans l'élément électropop, mais ça reste de la pop. Mais c'est quelque chose avec beaucoup de cœur, qui est assez théâtral, je dirais, parce que j'aime beaucoup mettre un aspect assez théâtral dans mes chansons, et je pense que c'est le fil rouge un peu de cet album d'ailleurs.
2: Mais comment Angèle, vous allez aussi, parce que j'entends électropop, ça
4: exact.
2: Va être un peu
4: mais
2: comme...
4: Moi, je suis excessivement contente, en fait, Angèle soit arrivée avec ses chansons électropop, parce que vu que tout le monde suit Angèle et que Angèle ouvre un peu les portes à tout ce qui se passe dans le milieu musical belge, je lui dis merci, grand merci Angèle, on se boit un café quand tu veux.
1: Il y a un côté autobiographique.
4: Tout à fait. C'est tout ce que j'ai vécu sont dedans et tout ce que probablement un grand nombre de personnes vivent aussi. Parce qu'on ne réinvente pas le monde tout seul.
2: C'est-à-dire
4: que les traumas, généralement, on est beaucoup à avoir les mêmes, même si parfois ça se disperse, on se retrouve quand même dans les mêmes. Les problèmes de relationnels, que ce soit avec les parents, la famille, les amours, on vit tous au moins une rupture qui est mauvaise et qui est certainement la pire de celles qu'on vivra toujours.
1: L'anglais, pourquoi il s'impose ?
4: L'anglais, il s'est toujours imposé avec moi parce que j'aime la manière dont il se chante, j'aime la manière dont il s'écrit. Il est beaucoup plus brut, beaucoup plus haché, il groove mieux. Alors j'adore le français, mais moi j'aime le vieux français. Donc oui, j'aime le français du Aznavour, j'aime le français du Brel, j'aime.
1: C'est ça que vous appelez le vieux français ? Oui, moi j'étais remonté déjà en Moyen Âge.
2: C'est
1: l'historien. Le roman de Renard, oui,
4: pas celui-là. Non, j'adore ce français-là, mais je me sens pas capable de l'écrire aussi bien.
1: Pour revenir sur l'histoire des traumas, parce que c'est vrai que ce thème de la santé mentale, on le retrouve beaucoup dans les chanteuses, j'ai envie de dire, de votre génération.
4: Oui.
1: Mais d'une façon globale, dans votre génération, oui. C'est un thème prioritaire.
4: Mais je pense qu'en fait, on est une génération où, moi, je le vois très très fort, parce que j'aime beaucoup avoir des relations éclectiques, dans le sens où j'aime beaucoup avoir des relations avec des personnes plus âgées, amicales, je dirais. En termes larges. Et donc, du coup, je vois très bien, par exemple, quand je converse avec mes parents ou d'autres personnes plus âgées, je vois très bien que notre génération est beaucoup plus centrée sur son bonheur personnel, quitte à ne pas vouloir travailler pour un patron, quitte à justement vouloir voyager avec presque rien, mais en même temps vouloir tout, parce qu'on est aussi dans une génération où tout va tellement vite et où on a tellement de possibilités que...
2: Ça, c'est une grosse difficulté, hein, toutes ces possibilités, laquelle choisir.
4: C'est très compliqué. Et puis le temps passe tellement vite. Moi, je vois en une journée, il y a énormément de choses à faire, énormément de possibilités, mais très peu de temps.
2: Voilà, et ça, 60. Vous aimez en parler aussi dans les chansons, c'est important.
4: Ouais, je trouve que c'est... Et puis, moi, je suis vraiment la génération entre deux. Donc, moi, j'ai vécu mon enfance où je roulais en vélo avec mes copains dans le quartier, et puis est arrivé le téléphone. Et puis, t'as la génération d'après qui était directement dans le téléphone et directement
2: GSM,
4: dans les...
2: GSM, parce les plus anciens vont parler.
4: Le smartphone. et ça se ressent fort, comme quoi il y a un ennui très rapide. Oui, c'est.
1: Vous avez vu le prix du nouvel iPhone, franchement.
4: Je n'ai pas encore regardé.
1: Ah non, on va
2: faire le petit agenda avec.
1: Mais il me semble que l'agenda, ce serait pas mal. Voilà, je le note sur mon smartphone.
2: Quand même, donc pas mal de concerts. Donc au Réflecteur à Liège, yes. Le 10 octobre, le 19 octobre. Au Bota. Avant ça, il y a le 18 septembre le concert, donc vendredi prochain, concert RTBF dans le cadre des fêtes de Wallonie, place Saint-Aubin à Namur. Le 25 septembre, grande place de Bruxelles, pour la fête de la Fédération Wallonie-Bruxelles, le jour de la sortie du
4: single. Nouveau single.
2: Voilà.
1: Vous êtes parfaite, Nathalie.
2: Voilà.
1: Tout est fait, tout est dit.
2: Tout est noté.
1: On rappellera ça aussi, d'ailleurs, en fin
2: d'émission. On n'a pas donné le nom du futur album, je vous le laisse.
1: Mais le futur album, pourquoi? Parce que vous avez des problèmes avec votre accent anglais?
2: Bon, non, pas du tout.
1: Mais non, allez-y.
2: Mais on va laisser
1: ici. Mais non, laissons ici, il a le faire.
4: Ne vous battez pas.
1: Oui, non, ça, on ne va pas se battre, je peux vous le dire. Allez-y.
4: En fait, il est en lien avec le premier EP qui était « I'll be okay ». Donc, qui est quelque chose d'assez positif. Et du coup, l'album qui va sortir maintenant, c'est But Maybe Tomorrow.
2: Mais peut-être demain.
4: Exactement, je sais, j'irai bien, mais peut-être demain.
2: Voilà, on va peut-être. Ça clôture ou peut-être encore une suite, on verra bien.
1: À quand le premier single en allemand?
4: Pas demain.
1: Ah ben voilà, ça m'aurait arrangé parce que c'est Où va le monde qui arrive.
0: Où va le monde?
1: Oui, Nathalie, le constat est à la fois simple et a priori incroyable et sans appel. L'extrême droite aux portes du pouvoir, et là, on va, vous vous en doutez, en Allemagne.
2: Oui, c'est le séisme politique de cette semaine. Le parti d'extrême droite AfD a décroché 44% des voix aux élections régionales dans le Land de Saxe-Anhalt, à l'est de l'Allemagne. Une percée historique, le parti d'extrême droite pro-russe y double son score. On en parle avec vous, Régis Derat, bonsoir.
13: Bonsoir.
1: Bonsoir, Régis. Bonsoir.
2: Alors, Régis, même s'il ne s'agit pas, s'il s'agit que d'une élection régionale et qui n'a pas obtenu la majorité absolue, l'AfD se rapproche donc du pouvoir et c'est donc toute l'Europe qui est sous le choc.
13: Et oui, c'est un véritable coup de tonnerre pour la première fois depuis les nazis. L'extrême droite est en position de gouverner un land en Allemagne. Alors un land, c'est une région avec ses institutions, son gouvernement, son parlement. L'Allemagne, comme la Belgique, est un État fédéral et le land de Saxe-Anhalt est le plus petit et le moins peuplé des Landers de la République fédérale allemande, mais on parle quand même de plus ou moins 2 millions d'habitants et 44% des votants y ont donc choisi l'AfD pour les diriger. C'est la poussée la plus forte de l'extrême droite en Allemagne depuis la défaite de la dictature d'Adolf Hitler en 1945.
1: Oui, Régis, et c'est clairement sur son programme d'extrême droite que l'AfD a décroché ce score historique.
13: Oui, l'AfD est anti-immigration, anti-islam. Il présente l'étranger comme hostile aux Allemands de souche. Et dans son programme nationaliste, le parti parle de camps, de déportation. L'AfD veut chasser les immigrés et il propose même un plan de remigration, c'est-à-dire un programme d'expulsion à grande échelle des étrangers en situation illégale, mais aussi des personnes allemandes qui sont d'origine étrangère. Un programme qui prévoit d'imposer des travaux d'intérêt général aux demandeurs d'asile et de confisquer leurs biens dès leur arrivée en Allemagne.
2: Oui, le programme de l'AfD effraie en réalité tous ceux qui craignent de voir les droits et les libertés menacés.
13: Oui, dans son programme, l'AfD qualifie l'homosexualité comme une déviation sexuelle. Le parti considère que la famille dite normale doit être un couple formé par un homme, une femme avec de nombreux enfants. L'AfD veut interdire le drapeau arc-en-ciel LGBTQIA+, devant les institutions publiques et dans les écoles. Le parti veut aussi des classes spéciales pour les enfants handicapés. On est donc face à une extrême droite clairement assumée qui refuse le pluralisme, l'égalité des genres, l'égalité des peuples. L'AfD prévoit aussi la création de milices appelées des patrouilles citoyennes pour lutter, dit-il, contre la délinquance.
1: C'est paradoxal avec une co-présidente elle-même homosexuelle.
4: Exactement.
1: C'est étrange. Quand on parle d'extrême droite en Allemagne, on ne peut pas faire abstraction, bien évidemment, et tragiquement, du nazisme, de ces crimes. On va oser la question. Régis, l'AfD est-elle un parti néo-nazi?
13: Alors, le parti ne peut pas s'afficher ouvertement néo-nazi en Allemagne, car c'est interdit par le code pénal. Il risquerait des condamnations, voire même la suppression du parti. Alors, l'AfD joue sur des allusions, sur des références à la rhétorique nazie, à sa gestuelle, à ses slogans. La présidente du parti, on vient d'en parler, Alice Weidel, a détourné la devise nazie « Alles für Deutschland » en « Alice für Deutschland ». à peine moins allusif. On se rappelle l'affiche où l'on voyait un homme et une femme qui mimaient un toit au-dessus de la tête de leurs enfants, blonds comme les blés, en tendant chacun le bras bien droit et en faisant donc le salut hitlérien, le salut fasciste. Certains leaders de l'AFD ont affirmé que les nazis étaient des gens qui effectuaient leur travail. Et d'ailleurs, le parti veut revoir les programmes d'histoire dans les écoles et moins enseigner la Shoah, moins enseigner les crimes du régime nazi qui sont centrés, selon le parti, sur la culpabilité.
2: Il faut dire aussi qu'en Saxe-Anhalt, cette rhétorique et ce raz-de-marée de l'AFD était portée par un leader plutôt charismatique.
13: Oui, il s'appelle Ulrich Siegmund. C'est le nouveau visage de cette extrême droite allemande décomplexée. Il a construit sa campagne sur la nostalgie de l'Allemagne de l'Est, l'époque où cette partie du pays était sous le régime autoritaire de l'Union soviétique. L'AFD est pro-russe et Ulrich Siegmund a mené campagne sur un prétendu abandon de l'Est par l'Ouest. Ce qui est piquant, c'est qu'Ulrich Siegmund n'a que 35 ans, il n'a pas connu l'Allemagne de l'Est, il n'était pas né à la chute du mur. Toujours est-il qu'il pourrait devenir le ministre président de Saxe-Anhalt, tout dépendra d'une rupture éventuelle du cordon sanitaire, mais à ce stade, tous les partis démocratiques ont exclu une coalition avec l'AFD, à qui il manque 3 sièges pour une majorité absolue.
1: Et puis l'Europe frissonne devant ces partis aux antipodes des valeurs démocratiques, et on n'est pas seulement en Allemagne.
13: Oui, car cette extrême droite est soutenue ouvertement par Moscou. D'ailleurs, ces partis demandent la levée des sanctions contre la Russie, la fin de l'aide militaire à l'Ukraine. Et aux États-Unis, c'est Elon Musk qui a été le premier à féliciter l'AFD pour son succès. On se rappellera que le vice-président américain J.D. Vance avait refusé il y a un peu plus de 2 ans de rencontrer le chancelier allemand de l'époque, Olaf Scholz, pour lui préférer une rencontre avec Alice Weidel, la présidente de l'AFD. On notera donc que l'extrême droite européenne est soutenue désormais par Moscou et par Washington en même temps.
2: Et si là, cette montée de l'extrême droite en Allemagne, ça vous parle, hein. Vous avez accompagné des rescapés d'Auschwitz en visite de camp, donc c'est quelque chose qui vous effraie.
4: Ça m'effare, je ne comprends pas. Et alors en plus, quand on voit... Effectivement, Alice, très joli prénom, mais pas grand-chose de positif autour, qui elle-même est homosexuelle et qui sort avec une dame qui, je pense, vient du Sri Lanka. Alors, je comprends absolument pas. Soutenu par Trump et Elon Musk, d'ailleurs, je pense qu'ils ont fait un Twitch ou un Twix, un je sais pas quoi, sur X.
2: Voilà.
4: Ensemble, je me dis, mais ça va pas du tout. Enfin, qu'est-ce qui se passe? Qu'est-ce qu'on fait? Comment on fait? On va où? Moi, je trouve ça vraiment... Ça fait peur, quoi.
1: Merci, Régis Derat. Après votre chronique, on va vraiment en avoir besoin. Est-ce que ça vous dit, Nathalie, un petit dodo?
2: Bon, moi,
1: pas
2: toujours.
1: Du tout. Hein. Ça, je sais, c'est pour ça que j'y vais. C'est le menu de l'interro qui arrive dans un instant.
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23: Eh bien, des soucis, Patrick, avec cet accident survenu sur le 411 à hauteur de Champion, en direction de Luxembourg. Les voies de gauche et du milieu sont obstruées. Vous l'avez compris, eh bien, la circulation y est fortement ralentie. Patience, courage, hein, 50 minutes de file. Et puis, difficile de passer à côté, le chantier de Votem, hein, qui crée encore des embarras, même si ça va mieux. C'est donc sur le 40, 30 minutes vers Blény, 5 minutes vers Rocourt. Le ring de Bruxelles, là aussi, ça va mieux. Sur la section Wemmel Grimbergen, 5 à 10 minutes de perdu vers Grand Bigard, Mechelen-Zaventem dans le sens inverse, c'est 10 minutes. Et puis à noter aussi cet accident à hauteur de Reusbrook en direction de Grand Bigard, comptez 10 minutes supplémentaires.
22: 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Jusqu'à 19h, on n'a pas fini d'en parler.
1: Avez-vous bien dormi, Nathalie ?
2: Oh, vraiment bien.
1: Ouais. Oui. Je dois dire que ça se voit, mais c'est une question aussi qu'on va probablement entendre dans notre interro cette semaine.
2: Oui, parce que près d'un mois après avoir repris le rythme scolaire, voilà ce qui préoccupe les élèves de la classe de 6e année primaire de Madame Magali et de Monsieur Arnaud à la chouette école d'Amemille près de Wavre.
24: Avec la rentrée des classes, nous sommes fort fatigués et du coup, on s'est posé des questions.
2: Le sommeil, évidemment, c'est un sujet qui concerne pas que les enfants, ça concerne tout le monde.
1: Il n'y a pas d'âge pour bien dormir ou mal dormir. Notre experte en sommeil, c'est Aurore Roland. Et voilà un nom qui colle bien à votre sujet. Vous êtes docteur en psychologie et somnologue.
2: Oui. Je ne connaissais pas ça, somnologue.
1: Mais moi non plus, et j'adore. Voilà, donc première fois que nous rencontrons une somnologue. Merci, Aurore, d'avoir accepté notre invitation. Ben, comme d'habitude, les questions, elles sont nombreuses. Parfois précises, parfois inattendues. On commence par la question d'Eva.
24: Combien d'heures de sommeil faut-il pour être en forme ?
25: Alors déjà, ça dépend de l'âge et ça dépend de la personne aussi. Quand on a 11-12 ans, il faut entre 9h et 11h de sommeil par nuit. Mais certaines personnes ont assez avec 7h, avec 6h. Et d'autres personnes, ils ont besoin de plutôt de 9h. Donc ça dépend vraiment d'une personne à l'autre.
2: La question de Nanpak.
26: Pourquoi dormir est-il important ?
25: Alors, dormir a plusieurs fonctions. Donc déjà, dormir, ça nous aide à nous battre contre les maladies. Dormir, ça nous aide aussi à digérer nos émotions. Ça aide aussi la mémoire. Donc, quand on a un test ou un examen, il est important de bien dormir la nuit d'avant parce que ça nous aide pour que tout ce qu'on a appris, que ça reste bien dans notre mémoire. Donc, il faut mieux ne pas travailler toute la nuit. Et dormir, c'est aussi important pour bien grandir.
1: Question de Nina.
27: Est-ce que c'est mauvais de regarder les écrans avant de dormir ?
25: Alors, on sait qu'au plus on regarde un écran, au moins on dort. D'une part, c'est à cause que les personnes vont aller dormir plus tard pour pouvoir utiliser un écran. Et d'une autre part, c'est parce que quand on passe beaucoup de temps sur un écran, mais évidemment, on a moins de temps pour faire d'autres choses. Donc, on a moins de temps pour jouer, on a moins de temps pour bouger. Et puis, ce qui est aussi important, je pense, c'est le contenu. Si on regarde quelque chose qui fait peur avant d'aller dormir, probablement que du coup, on aura des difficultés pour dormir parce qu'on va repenser à cette chose qui nous fait peur, qu'on a vue. Donc, en soi, non, c'est pas dangereux de regarder, c'est pas mauvais de regarder un écran avant d'aller dormir, mais il est important d'arrêter à l'heure pour pouvoir aller dormir à l'heure et d'avoir assez d'heures de sommeil et aussi de faire suffisamment d'activités physiques durant la journée.
2: Alors du sommeil, on va passer au rêve. La question de Naya.
28: Rêve-t-on chaque nuit ?
25: Probablement oui. On pense qu'on rêve plusieurs fois durant la nuit, même si on ne s'en souvient pas toujours le matin.
1: Donc, tout le monde rêve, parce qu'on entend parfois des gens dire « Ah, moi, je rêve jamais », c'est impossible, tout le monde rêve.
25: Il y a probablement des personnes qui n'arrivent pas à rêver parce qu'il y a eu un problème au niveau leur cerveau, une maladie ou quelque chose qui a été abîmé, que du coup, à cause de ça, ils n'arrivent pas à rêver. Mais les gens qui disent « moi, je ne rêve jamais », c'est juste qu'ils ne s'en souviennent pas.
1: Question d'Élodie.
0: Pourquoi parfois on se souvient de nos rêves et parfois pas ?
1: C'est justement ça.
25: Oui, alors, en fait, il y a plein de choses qui sont importantes pour pouvoir se souvenir d'un rêve. Déjà, il faut qu'on se réveille après le rêve. Parce que c'est durant l'éveil.
1: Ça vaut mieux, parce que sinon, il y a un petit problème.
25: Parce que si, durant l'éveil, le rêve va aller dans la mémoire. Et donc, si on ne se réveille pas après le rêve, ben, le rêve ne va pas dans la mémoire.
1: Ah oui, c'est ça. Donc, il faut... juste après le rêve.
25: Oui, juste après, vraiment.
1: D'accord, ok.
25: Et donc, il faut que le rêve aille dans la mémoire. Et puis après ça, il faut qu'on puisse avoir accès au rêve dans la mémoire. Donc, il se peut qu'on ne s'est pas réveillé juste après le rêve. Il se peut qu'on s'est réveillé, mais que le rêve n'a pas été dans la mémoire. Et il se peut aussi que le rêve est allé dans la mémoire, mais qu'on ne le retrouve plus, qu'on n'y a pas accès. Et il y a aussi des personnes qui se souviennent plus de leur rêve que d'autres. Et en général, ce sont des personnes qui trouvent que le rêve, que c'est quelque chose d'important et d'utile. Et du coup, le cerveau se dit « Ah, ben, c'est quelque chose d'important, donc je vais y faire plus attention. » Et donc, ils s'en souviennent.
2: Mais voilà, on peut être comme ça, programmer notre cerveau à s'en souvenir. La question d'Arthur.
5: Peut-on faire le même rêve que quelqu'un d'autre ?
25: C'est très peu probable, parce qu'un rêve est créé par notre cerveau. Donc, il n'y a pas de lien entre les cerveaux des personnes. Donc, c'est très peu probable que deux personnes rêvent exactement de la même chose. Ce serait vraiment une très grande coïncidence.
2: Mais il y a des choses qui reviennent dans les rêves.
25: Oui, il y a certains thèmes qui reviennent parce qu'il y a, par exemple, l'école. Beaucoup de personnes, même après avoir été à l'école, quand ils sont adultes, ils rêvent encore souvent de l'école.
2: Ça les a stressés.
25: voilà, par exemple, ça les a beaucoup stressés. Donc, ils rêvent encore de ça quand ils sont adultes. Donc, il y a certains thèmes qu'on revoit chez énormément de personnes. Mais évidemment, il y a toujours des petites différences. Hein. L'histoire est différente, les personnes qui sont là sont différentes, le bâtiment est différent. Mais il y a des thèmes qui reviennent, oui.
1: Oui, Aurore, parce qu'il y a plein de livres qui nous invitent à interpréter les rêves.
25: Oui, il y a ces dictionnaires de rêves, mais en fait, ce n'est pas du tout basé sur la science. Des choses genre, si on rêve de la lune, ça veut dire que quelqu'un va mourir, des trucs comme ça.
1: Si on perd une dent, ça, si on rêve

0: choses négatives qu'on a vécues durant la journée. Et une autre possibilité, c'est que, en fait, on va nous entraîner à agir dans des situations dangereuses durant la journée.
1: Et la dernière question aurait pu être la première, hein, question de Julia.
2: À quoi servent les rêves ?
0: Là aussi, on ne sait pas exactement. On a aussi plusieurs idées.
1: Vous avez plein de boulot en tant que somnologue. Encore plein de choses à découvrir. Hein.
0: Exactement. Donc, il se pourrait que les rêves, que ça aide à digérer nos émotions, que ça aide à mieux retenir les choses, que ça nous aide à nous entraîner pour pouvoir mieux faire certaines choses dans la journée. Mais il se peut aussi qu'en fait, les rêves, ça ne sert à rien.
1: Si là, vous avez des rêves récurrents, sans poser de questions indiscrètes, hein, bien sûr.
3: Moi, je rêve énormément. Et je me souviens de mes rêves de la nuit. Donc, à mon avis, je me réveille juste après mes rêves. Et j'ai eu comme ça un rêve pendant un an, une période d'un an, où c'était un crash d'avion.
1: Oula.
3: Et le jour où Malaysia Airlines s'est crashé, ça n'est plus jamais arrivé.
4: Ah oui, c'est impressionnant quand même.
3: Ouais, ça m'a assez fort traumatisé.
1: Aurore, moi je rêve toujours d'une maison et puis chaque fois je pousse une porte et je découvre une pièce que je ne connaissais pas, alors que je connais la maison, ça veut dire quoi ?
0: Je ne sais pas.
1: Ah, ça m'inquiète.
3: Il y a encore des choses à découvrir.
1: Aurore Roland, vous êtes docteur en psychologie et somnologue. Et bon, vous avez encore un peu le temps, mais on peut déjà souhaiter un bon sommeil un peu plus tard dans
4: un
1: la journée.
4: Un peu plus tard, quand même.
1: À tous ceux et à toutes celles qui nous écoutent. Allez, chaque semaine, notre émission met à l'honneur un héros du quotidien. C'est nouveau, hein, depuis le début de la saison. Ces gens qui changent parfois nos vies. Figurez-vous qu'on va aller au café dans un instant.
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0: On n'a pas fini d'en parler avec Patrick Weber et Nathalie Servet.
1: Nathalie, je sais pas pour vous, mais moi j'aime bien cette nouvelle séquence, nos héros du quotidien qu'on a lancé depuis le début de la saison, avec un focus aujourd'hui, non pas sur une, mais sur deux héroïnes.
2: Oui, deux bruxelloises d'adoption, fans de sport, particulièrement de basket, un sport qu'elles pratiquent toutes les deux. Maëva Godin et Dulana Bettencourt viennent de lancer au centre de Bruxelles le premier bar belge 100% dédié à la retransmission du sport féminin. Un bar éphémère pour 10 jours, le temps de la Coupe du Monde féminine de basketball. Vous le savez, hier, les Belgian Cats ont été éliminés.

0: éliminés hein, par l'Allemagne en quart de finale. Mais ça ne change rien à la motivation des deux amis que Jérôme Durand a rencontrés.
1: Les Belgian Cats sur un grand écran. Une cinquantaine de personnes, les yeux rivés sur leurs exploits, en plein jour de semaine. Même dans ses rêves les plus fous, Rouliana ne l'avait pas imaginé.
2: Franchement, c'est incroyable, les gens qui sont venus aussi, ils sont très contentes.
1: Maëva, elle, nous éclaire sur le nom du bar.
3: The Eleven, c'est aussi un grand hommage à Emma Messman, son numéro de maillot, pour la joueuse qu'elle est et pour l'être humain qu'elle est.
2: L'idée, c'est de donner de la visibilité à des joueuses qui sont énormes, des athlètes belges, mais d'ailleurs aussi de la Belgique. On n'a pas un lieu dédié au sport féminin, on galère de trouver un lieu pour les regarder. Donc c'était un autre besoin à nous. Mais on avait vu qu'il y avait aussi plus de gens qui voulaient les faire. Et c'est pour ça qu'on s'est dit, ben, on les fait, on essaye.
1: Confirmation de la demande en sondant rapidement les clients attablés.
4: Ben c'est très bien et c'est à faire parce que déjà pour l'Euro, on a dû chercher les écrans, on ne les trouvait pas.
5: Et puis pour une fois qu'on a une équipe belge qui gagne des titres, qui a les meilleures joueuses du monde, médiatiquement on n'en parle pas assez.
1: La clientèle, des femmes, mais aussi beaucoup d'hommes, car ici, tout le monde est le bienvenu.
3: On est dans l'inclusivité totale. La seule chose, c'est qu'il n'y aura que du sport féminin à l'écran, c'est tout.
1: Et pas seulement du basket, au menu aussi, volley, rugby, tennis, escalade, dans une ambiance un peu différente des sports bars traditionnels.
3: C'est vraiment une ambiance beaucoup plus famille, fraternelle, amicale et conviviale. Et les gens sont justement très intéressés par ça et par l'endroit safe qu'on crée.
1: Le succès des premiers jours a convaincu nos deux comparses de rechercher des fonds pour perpétuer ce projet éphémère.
2: On aimerait bien devenir pérenne. Pour le moment, c'est un pop-up. On teste les concepts, mais l'idée, c'est de les faire au long terme. La prochaine année, ce sera la FIFA World Cup de féminin du foot. Il y a plein de choses à montrer, juste il manque l'espace.
3: Je pense que Rouli et moi, on vient aussi de cette génération-là où le sport, on commençait à pouvoir en faire en tant que petite fille, mais c'était encore très mal vu. Et alors devenir athlète, c'était vraiment pas possible. Les parents, non, mais il te faut un travail. Et c'est vraiment important aujourd'hui de montrer aux petites filles que oui, il y a des athlètes professionnels. Alors c'est encore compliqué, il leur faut encore du financement et des investisseurs, mais leur montrer que oui, elles peuvent rêver d'être athlètes professionnelles. Et si on pourrait emmener une petite fille vers sa vocation d'athlète, ça serait juste sublime.
1: Le bar dit Eleven est encore ouvert jusque ce dimanche inclus.
0: Et ce café éphémère se situe place Roupe au centre de Bruxelles.
6: Est-ce qu'elle est sportive, Essila ?
7: Essila, grande sportive, pas du tout.
0: Est-ce qu'elle regarde le sport ?
7: Pas du tout. Pas du tout.
6: Voilà. Allez, on a parlé de la santé mentale des êtres humains, mais je peux vous dire que les cours, je n'en mène pas large non plus pour le moment. Restez avec nous, on vous explique tout.
8: Quel temps pour la planète ?
6: Comme d'habitude, je vous raconte ma vie, Nathalie. J'étais au marché cette semaine et j'ai enchaîné des discussions passionnantes avec des oignons et des pommes de terre. Autant vous le dire, ils n'ont pas le moral.
0: Eh bien, il n'y a pas que. Hein. Je crois que les agriculteurs n'ont pas le moral non plus. Les canicules à répétition, la sécheresse excessive, la météo n'a pas été tendre avec les agriculteurs et les maraîchers cet été. Les conséquences en cascade ont compliqué le travail, la culture et la rentabilité. Alors, Théo Le Chanu, bonsoir.
9: Bonsoir Nathalie, bonsoir Patrick.
6: Bonsoir Théo.
0: Théo, quelles seront précisément les conséquences sur le contenu de nos assiettes cet automne et cet hiver ?
9: Alors Nathalie, les conséquences seront quand même nombreuses. Déjà, en termes de forme, on pense tout de suite à l'esthétique et au calibre de nos légumes. Ils seront bien plus petits cette année, notamment les courges ou les oignons, parce que certaines cultures ont eu un cycle de croissance beaucoup plus lent, donc les légumes n'ont pas vraiment pu bien se développer. On a aussi les rendements qui seront impactés, donc on attend des quantités beaucoup plus faibles que ce qu'on peut avoir habituellement. C'est notamment le cas des légumes feuilles, donc je pense au persil, aux laitues, aux carottes, aux poireaux, mais aussi comme les légumes fleurs, donc par exemple les artichauts. Alors il y aura aussi beaucoup moins de production de choux, car ces légumes aiment l'humidité, mais malheureusement, les pluies n'ont pas du tout été au rendez-vous du mois de juin jusqu'au mois d'août. Donc lorsqu'ils ont été plantés, eh bien, ça a été dans un sol très sec. Alors heureusement tout de même, les pluies de ces derniers jours, de ces dernières semaines, ont quelque peu sauvé certaines récoltes. Et donc pour résumer un petit peu, on aura des légumes plus petits, une production moindre, et certaines variétés, heureusement, ont été moins impactées.
6: Et comme vous venez de le dire, car on est des optimistes dans cette émission, il y a malgré tout des cultures qui ont mieux fonctionné, mieux donné que les autres années. On peut nous rassurer un petit peu, Théo ?
9: Oui, Patrick, quand même, on va quand même trouver des bonnes nouvelles. Ben oui, parce que les légumes comme les poivrons ou les aubergines, eux, par contre, ont très bien fonctionné cet été. Donc, habituellement, il faut attendre plutôt fin septembre, voire octobre, pour que les poivrons prennent de belles couleurs. Mais cette année, dès le mois de juillet, de belles productions de poivrons sont arrivées à maturité. Et sinon, contrairement à ce qu'on pourrait penser, voire même espérer pour certains, les tomates n'ont pas vraiment profité de ces conditions parce qu'elles n'ont vraiment pas apprécié la chaleur, malgré le fait qu'elles apprécient habituellement le soleil.
0: Alors, Théo, il y a une répercussion, on l'a compris, dans les assiettes, mais aussi sans doute dans le porte-monnaie.
9: Oui, ben nécessairement oui. Hein. On a eu donc moins de quantité d'une part de production, mais aussi des moyens humains et matériels supplémentaires qui ont été mis en place donc, ben, pour faire face à ces fortes chaleurs et à la sécheresse. Donc il faut bien malheureusement que ces coûts se répercutent quelque part, et cela risque en effet de se ressentir sur les prix dans les magasins.
6: On va penser au futur aussi, hein, parce qu'on sait que ces situations de forte chaleur sont appelées à se reproduire avec le changement climatique. Comment les agriculteurs vont-ils faire face à ce changement, Théo ?
9: Eh bien oui, ben exactement. On le voit déjà, presque toutes les dernières grosses vagues de chaleur ou les dernières canicules ont été enregistrées plutôt après les années 2000. Et donc, pour répondre à votre question, les agriculteurs et les maraîchers réfléchissent déjà. Donc, des réflexions qui portent plutôt sur les moments de plantation, sur le choix des variétés, mais aussi sur les quantités de fruits et de légumes qui sont plantés. Et il y aura également un investissement plus important qui sera nécessaire pour irriguer les différentes plantations.
6: Merci Théo, la Chanup, c'était complet. Et comme ça aussi, on va pouvoir gérer notre porte-monnaie, parce que c'est également un budget. Et si là, on est au bout de l'émission, mais déjà. Merci d'avoir été avec
7: merci
6: nous.
7: Merci de m'avoir invité.
0: Oui, merci beaucoup.
6: Beaucoup de plaisir, vous aussi, hein, Nathalie,
0: oui,
6: je crois.
0: Oui, c'était très chouette. Première émission de la rentrée, je ne me suis bien plu.
6: Eh bien voilà, donc parmi tous les sujets qu'on a abordés, quel est le sujet qui va vous trotter en tête entre deux concerts ?
7: L'Allemagne, probablement, elle va me trotter. Et peut-être le sommeil. C'est important le sommeil, donc je vais me remettre sur une bonne pente montante,
6: voilà.
7: Du sommeil.
6: Et mettre vos rêves au cœur de vos chansons.
7: Exactement.
6: Pourquoi pas,
7: bon,
6: ce que je viens de dire.
0: C'est très très
6: oui,
0: beau.
6: C'est très poétique.
0: C'est très beau.
6: Ouais. Alors j'aimerais savoir où on nous réécoute et où on peut écouter Essilia.
0: Alors on nous réécoute sur Ovio et sur les plateformes de podcast. Alors Essilia, on peut aller l'écouter en concert le 18 septembre dans le cadre des fêtes de Wallonie, place Saint-Aubin, Namur. Le 25 septembre, Grand Place à Bruxelles pour la fête de la Fédération Lune Bruxelles, le 10 octobre au Réflecteur à Liège et le 19 octobre au Botanique à Bruxelles.
7: Magnifique.
6: On remercie André, Julien et toute l'équipe qui nous permet de vous proposer semaine après semaine cette émission. Pour ma part, je me permets, je vous donne un petit rendez-vous, un grand rendez-vous demain au pied de la butte de Waterloo, un grand spectacle, vous le savez. Justement, on en a pas mal parlé sur le bicentenaire de ce lion qui n'a rien d'être, n'est pas un lion belge, c'est pas un lion anglais, c'est pas un lion français. On va tout vous expliquer et puis dès lundi, dans C'est pas fini, passer un excellent week-end et d'ici là, n'oubliez pas d'être heureux.
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0: Il
16: Il est 19h. Sébastien Remacle avec vous. Bon début de soirée à toutes et tous. 25 ans après, l'Amérique se souvient. Aujourd'hui, les commémorations des attentats du 11 septembre sont en cours à New York. Il y a 25 ans, les deux tours du World Trade Center s'effondraient après avoir été percutés par deux avions. Les noms des 3000 victimes ont été lus tout à l'heure en présence de leurs familles. Présents aussi quatre anciens présidents américains, Joe Biden, Barack Obama, Bill Clinton et George Bush Jr. qui présidaient le pays le jour des attentats. Donald Trump assiste, lui, à une autre cérémonie au Pentagone, le quartier général du ministère de la Défense à Washington, aussi visé par des attaques ce jour-là.
17: C'est la 25e fois que nous nous réunissons en ce lieu sacré, ainsi qu'à Ground Zero à New York et dans un champ isolé près de Shanksville, en Pennsylvanie. En 25 ans, une génération s'est écoulée depuis les attentats terroristes du 11 septembre 2001. Pourtant, le temps n'a pas terni le souvenir de ce jour où notre pays s'est retrouvé face à face avec le mal absolu.
16: Le président des États-Unis, Donald Trump, lors des cérémonies d'hommage à Washington cet après-midi. Il circulait chez les animaux depuis quelques semaines. Il touche désormais des humains chez nous. Le virus du Nil. 5 personnes sont suspectées de l'avoir contracté en Flandre. Ce virus se transmet principalement par des piqûres de moustiques. Pour le microbiologiste Emmanuel André, il ne faut pas paniquer. Le virus cause des infections très sévères, oui, mais chez seulement une personne sur 5.
18: Particulièrement chez les personnes qui ont un système immunitaire plus faible ou des personnes plus âgées. Donc c'est une maladie qui est connue comme étant sévère, mais uniquement dans une minorité des cas. C'est une maladie par rapport à laquelle pour les humains, on n'a pas de vaccin, il y en a pour les animaux, et il n'y a pas de traitement antiviraux. Donc on a peu d'outils, quelque part, aujourd'hui, pour se protéger contre ce virus qui s'installe progressivement dans nos régions et qui, au fur et à mesure des années, va provoquer de plus en plus d'infections.
16: Interview signée Benjamin Vorporten. A noter que 3 personnes sont décédées aux Pays-Bas des suites de ce virus. Ils espéraient pouvoir venir étudier en Belgique. Ce ne sera pas encore le cas cette fois-ci. Les 13 étudiants et chercheurs de Gaza qui ont décroché une bourse dans des universités chez nous, la Belgique ne leur délivre pas de titre de séjour. Le Conseil des ministres du jour ne s'est pas accordé sur leur sort aujourd'hui. Les étudiants étrangers, quand ils arrivent chez nous, ils passent à la caisse. Si un étudiant belge sans réduction débourse désormais plus de 1 000 euros pour son année d'études, pour un étudiant non européen, c'est 5 000 euros. Et l'État demande aussi un montant minimum qui prouve que cet étudiant pourra subvenir à ses besoins. Quand on fait les comptes, on arrive à plus de 12 000 euros pour une année. Ça en refroidit certains. Isabelle Abra est chargée de relations internationales à la Haute École Condorcet dans le Hainaut et elle constate un changement de relation avec certaines universités.
19: Nous avons été sollicités, approchés, je dirais, notamment par des représentants d'Égypte et des représentants en Colombie qui voulaient absolument nous envoyer des étudiants pour que les étudiants soient immergés en langue française. Et c'était des projets très intéressants. Ça avait bien évolué et le fait qu'il y ait une augmentation, ils ont fait marche arrière. Et pour le moment, les projets sont en arrêt, alors qu'ils voulaient absolument nous envoyer toute une série d'étudiants pour suivre des études au niveau de notre institution.
16: Des propos recueillis par Lena Gaze. En volley, début de l'Euro réussi en Finlande pour notre équipe nationale messieurs. Elle débute son parcours par une victoire. Les Red Dragons, comme on les appelle, s'imposent 3-1 face aux Pays-Bas. Leur prochain match, ce sera demain contre la Finlande. En football, le début ce soir de la 6e journée en Pro League. Anderlecht, 11e du classement, se déplace à Malines, qui n'a toujours pas gagné cette saison. Coup d'envoi à 20h45, un match qui sera à suivre en direct sur RTBF Vivacité. C'est la fin de ce journal. Je vous souhaite un excellent début de soirée.
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16: regarde comment ça roule ce soir sur nos routes et autoroutes. Et c'est avec vous, Denis Lagasse.
4: Oui, exactement. Et le gros souci à cette heure-ci, c'est cet accident sur le 411. À hauteur de Champion, direction de Luxembourg, les voies de gauche et du milieu sont obstruées. Autrement dit, la circulation y est fortement ralentie. Alors, en raison de l'accident, bien sûr, mais aussi du chantier dans le même secteur. C'est 50 minutes de file. Le chantier de Votème, alors de ce côté-là, ça va mieux. C'est sur le 40, 25 minutes vers Blény. Dans l'autre sens, quasiment plus d'embarras. Le ring de Bruxelles, là également, ça va mieux. À noter tout de même cet accident autour de Ruysbroek en direction de Grand-Bigard, 15 minutes supplémentaires. Et puis enfin, en Flandre, à signaler cet accident sur le 40 à Merelbeek, trois voies bloquées. Gros souci donc, c'est une heure de file vers Bruxelles.
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16: Début de soirée, début de week-end et sur Vivacité, c'est en compagnie d'Adrien de Viveur.
24: Merci beaucoup, on se donne rendez-vous à 20h pour un nouveau point sur l'information. Tout de suite, c'est On en rit encore, version quotidienne, la der de la semaine.
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24: Eh bien, j'espère que vous allez bien, parce que là, c'est vendredi, ce qui veut dire que le week-end est là. Et qu'est-ce qu'on est content quand le week-end arrive. On se sent bien, on se sent mieux, on se dit qu'on va pouvoir se reposer, profiter, aller dans le jardin, faire des courses, et puis profiter un peu du bon air. Je vous souhaite un excellent week-end à toutes, excellent week-end à tous. On est ensemble pendant une heure, et moi, mon objectif, eh bien, c'est de vous apporter tous mes coups de cœur liés à l'humour, tout ce que j'aime aussi en termes de musique sur Vivacité. Avec, dans cette émission, du Jérôme de Warzé, on aura l'occasion aussi de vous proposer eh bien, des choses très amusantes dans cette émission, puisqu'on aura notamment la figure de l'humour belge, une figure montante d'ailleurs, qui s'appelle Sacha Ferrat, qui embarque son public dès les premiers mots, il est très très fort. Et eh bien, on aura l'occasion de vous proposer un petit sketch qu'il a proposé au gala d'ouverture de Namur et Sojo, c'était l'année dernière. Et puis on va aussi vous proposer un sketch de Samuel Titz qui teste des métiers idiots, et Jérôme Warzé sera bien sûr là, comme chaque vendredi, dans On en rit encore, version quotidienne. Voilà donc pour le programme de cette émission. On va commencer en musique avec Shakira, il y aura aussi Calogero sur Vivacité.
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0: C'était Calogero avec Cédi sur Vivacité. D'ici quelques instants, Jérôme de Warzé sera là avec nous faire rire, bien sûr. Il va nous proposer son cactus du jour.
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0: C'est le cactus du jour, il est signé Jérôme de Warzé. Vous avez l'occasion de le découvrir ou de le redécouvrir puisqu'il était ce matin dans le 8-9 sur Vivacité avec Jérémy et Livia. Voici sa version décalée de l'actualité.
5: James, il y a ce chiffre, 5 000 $, c'est ce qu'a promis Donald Trump si les Républicains remportent les midterms. Promis ça à chaque citoyen, il est un peu fou, non ?
6: 5 000 $ payés en coupure de Monopoly, Jérémy, il faut lire toutes les conditions sur tout ce qui est écrit en tout petit. Vous êtes fait encore couillonner par le chipito en cravate rouge, qu'est-ce que vous êtes naïf ? En tout cas, moi, je vous le dis, si j'étais américain, je vote tout de suite. Hein. Moi-même, pour 100 dollars, je signe. Hein. Heureusement pour les collectivités que je fais pas de politique, parce que je serais très, très corrompu, moi, jusqu'à l'os. D'ailleurs, c'est simple, si j'avais eu 20 ans en 35 et qu'Hitler avait proposé 5 000 Deutschmark pour voter pour lui, à l'heure où je vous parle, je ferai la chronique en allemand.
7: Oh non.
6: Voilà. Comme ça, vous êtes au courant. Et voilà exactement le genre de personne que je suis, très sensible à l'argent, comme le grand Doritos de Mar-a-Lago. En même temps, 5 000 $ par personne. Ça, elle aime bien les petits surnoms.
7: Chipito, Doritos, on va tous les faire.
6: En même temps, 5 000 $ par personne, c'est alléchant, c'est une promesse électorale qui a de la gueule, quoi. C'est promesse américaine. Imaginez en Belgique, si Raoul Wedebo utilisait la même méthode, ce serait tout de suite moins sexy. Il nous dirait, pour chaque personne qui vote pour moi, je donne la somme de 200 francs belges. Ainsi qu'un jeton pour caddie universel qui fonctionne chez Deleuze, chez Colruyt et chez Lidl.
5: Voilà. Ça, c'est bien.
6: Ceci étant dit, il y a 2 ans, notre Billy Trump à nous avait quand même proposé 500 € par personne en plus, c'est 10 fois moins. Mais nous aussi, on a eu de la chance parce qu'on les a jamais eu, les 500 €. Enfin bon, c'était quand même 10 fois moins. Enfin bref, encore une belle sortie du capitaine Perruque. Donald Trump, il porte bien son nom, celui-là. Enfin, il faut quand même faire le calcul parce que 5 000 $ par personne, vous l'avez dit, il y a 350 millions d'Américains, donc ça fait 1750 milliards. Elle est folle, cette proposition. Est-ce que lui-même, il est au courant qu'il a fait cette position? Il faudrait quand même lui demander. En tout cas, il m'épatera toujours. Ce type-là, il est extraordinaire. Moi, je ne veux plus qu'il quitte le pouvoir. Je me suis attaché, finalement. Je veux qu'il reste président à vie, ce type-là. D'ailleurs, il est prêt à tout pour conserver le pouvoir, lui aussi. J'ai ici la liste de toutes ses promesses. Alors, donc 5 000 $ par personne en cas d'élection, augmentation de pouvoir d'achat, arrêt immédiat de la guerre en Iran, fin des travaux du Carrefour Léonard, arrestation des vrais assassins d'André Ecos. Mais où est-ce que je signe? Mais moi, je veux être américain. Par contre, ce que je ne comprends pas, c'est pourquoi il veut donner 5 000 $ à chaque citoyen américain, parce qu'il ne donne pas juste 5 000 $ à ceux qui ont voté pour lui. C'est vrai, c'est sympa, mais quand le petit chicanos du fin fond du Texas va recevoir un chèque de 5 000, il va être surpris quand même. On est d'accord, hein, Jean-Luc. Enfin bon, voilà. Je rappelle qu'en période électorale, les promesses n'engagent que les imbéciles qui y croient. Vous connaissez toute l'histoire du loup qui dit au mouton « Votez pour moi, si je suis élu, promis, je deviens végétarien ». Vous connaissez cette histoire? En même temps, pour séduire, il faut promettre des choses qui donnent envie. Quand tu vas à un premier date, tu ne vas pas dire à la fille « Je te promets que si on couche ensemble, tu vas attraper la ch'touille ». C'est promis, une promesse que je tiens toujours.
7: Alors,
6: ça ne fonctionne pas. La politique, c'est pareil. Il n'y a jamais un candidat qui a dit « Si vous m'élisez, je m'engage à diminuer le pouvoir d'achat et augmenter la TVA, non pas de 22%, mais de 47%. » Et sachez aussi que le prix du diesel va passer de 2 2,40 à 19,40. Voilà, ça ne fonctionne pas non plus. Enfin, pour conclure, je dirais que le plus marrant dans cette histoire, c'est qu'ils vont quand même le réélire, c'est débilos. Et quand les gens lui réclameront les 5 000 dollars, il dira, je n'ai jamais dit ça. Bah si, on a des images de la télévision. Je n'ai jamais été à la télévision de toute ma vie. Fake news, on va voir que c'est encore nous les Européens qui allons devoir rembourser, comme pour l'Ukraine. Allez, bonne journée, bon week-end. Allez.

0: C'était Moby avec In This World sur Vivacité. Restez bien avec nous dans quelques instants. On continue cette émission du vendredi. On a le sourire, bien sûr. Le week-end est là. Et surtout, surtout, un très chouette moment radiophonique d'ici quelques instants.
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0: Il s'appelle Sacha Ferra, c'est la figure montante de l'humour belge. Moi, je l'adore vraiment. J'ai eu l'occasion de le rencontrer de temps en temps sur certains festivals d'humour, dans certaines émissions radio. Et c'est vraiment un gars qui me fait rire. Il sait embarquer son public dès les premiers mots. Il a un côté un peu nonchalant comme ça sur les réseaux sociaux qui lui vont particulièrement bien. On va vous proposer maintenant un extrait enregistré lors du gala d'ouverture de Namur Is a Joke. C'était l'année dernière. Le sketch de Sacha Ferra au gala d'ouverture, c'est maintenant.
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8: Coucou. Et voilà, moi je suis le premier d'un gala télévisé. Autant vous dire que, voilà. Au niveau de l'énergie, les amis, moi je me connais, je vais pas aller plus haut que ça. Voilà, sachez-le. Là-haut, j'ai vraiment l'énergie d'un panda qui fait de l'hypoglycémie. Donc, habituez-vous vite, enchanté tout le monde, je me présente, je m'appelle Sacha. Voilà, j'ai 25 ans, je préfère juste préciser mon âge avant qu'on commence. Parce que très souvent, les gens, ils viennent me voir à la fin et ils me font, t'as vraiment 25 ans. Mais tu sais, avec un air qui veut vraiment dire, mais pourquoi est-ce que ton corps est né avant toi? Alors, je suis au courant, les amis, hein, j'ai vraiment le corps d'un quarantenaire post-dépression, quoi. J'ai vraiment le corps d'un mec qui considère l'aquabaille comme une éventualité, quoi. Donc, je suis fatigué physiquement, mais c'est pas le sujet. Je suis très heureux d'être là, les amis, très heureux de jouer à Namur, très heureux de jouer en Belgique. De manière générale, bon, j'habite ici, hein, c'est pas une surprise, mais je suis heureux de faire ce métier ici parce qu'il y a un truc qui est vrai, j'ai joué un peu partout en francophonie. Le public belge, c'est vraiment un des meilleurs publics du monde. Dieu merci, l'alcool, vous êtes là. Merci pour ça. Bravo, vous pouvez applaudir si vous voulez. Merci. Non, je vais permettre de demander, histoire de savoir si on va passer un bon moment. Y a des Français ou pas ce soir? Oula! Il y en a un que la sécurité a laissé passer, c'est bien, ok, ça arrive. Il y a un Français, ça vient d'où en France?
9: Strasbourg.
8: Oui, bon, voilà. Strasbourg, c'est le même public, hein, je te cache pas. Hein. Strasbourg, c'est public bourré mais attentif, hein, c'est la même chose. Hein. Ok, non, la sous-question, c'est ce qu'il y a des Parisiens, c'est ça qu'on veut. Eh bien, belle soirée, voilà. Super, non, les... ben oui, ok, c'est vrai. Mais... Ah, les gars, c'est pas une légende, Paris, public compliqué, c'est un peu cliché, mais c'est vrai. Tu sais qu'une blague, c'est drôle à Paris, quand dans la salle t'entends... Et après, ils viennent te voir à la fin, ils te font, alors là, je te le dis, j'ai adoré. Oh. Oh, je te le dis, c'était super. Toi, t'es là, eh ben rigole, hein, fils de pute. Hein? C'est un bon moment, mais c'est un long moment pour nous, quoi. Donc je suis revenu jouer en Belgique parce que notre énergie me manquait. On dégage quelque chose, des amis, de presque palpable. On dégage quelque chose de particulier. Moi, il m'est arrivé des trucs en Belgique qui peuvent m'arriver que ici. Je vais vous donner le nom de la région où j'ai été. Vous allez tout de suite comprendre. J'arrive sur scène. Je fais « Bonsoir, Louvain-la-Neuve !» Les amis, au moment où je dis « Bonsoir », il y a un gars qui se lève. Le mec affonne une bière. Il sort sa teub, ça va très vite. D'accord? C'est une vraie histoire. Hein. Et moi, je me retrouve seul face à 400 personnes et un homme qui a pris des initiatives. Et tu sais, moi, c'est les mêmes dispositions qu'ici. Il y a des lumières, j'ai un micro. Du coup, tout le monde me regarde, l'air de dire, eh bien, mon grand, c'est à toi de gérer cette situation. Parce que, les amis, moi, ça fait 6 ans que je fais du stand-up. Il n'y a pas un matin de ma vie où je me suis levé en me disant, imagine. Tu vois ce que je veux dire? C'est pas quelque chose que tu peux anticiper, mais je me retrouve face à cette situation et il faut que je gère, quoi. Et ça, ma vraie chance, ça a été que ce soit passé en Belgique, parce que ça a été géré à la belge. Tu vois ce que je veux dire? Une phrase, problème résolu. Parce qu'en Belgique, plus une situation est stressante, plus la phrase pour dédramatiser est courte, mieux le belge se sent. C'est un mécanisme très simple. Pour exemplifier mon propos, l'année passée, on a annoncé à mon grand-père que son meilleur ami était décédé. Okay. Et sa vraie réaction, ça a été de faire « Oh, hein ? Voilà. Hein ?» Tu sentais que le deuil était fait, quoi. Tu vois ce que je veux dire ? Il passait déjà à autre chose. Et bien ça, c'est un procédé très belge qui a été réutilisé dans cette situation, puisque le mec se lève, sort sa teub, grand malaise, personne ne sait gérer. Et là, il y a une dame qui se lève aussi, prend la défense de ce monsieur et nous dit en une phrase à calmer la situation en nous disant « T'inquiète, c'est son style. » Et tout le monde était OK avec cette explication, quoi. Tu vois, on était 400 à se regarder en mode « Ah, bon, si c'est son style, hein ? » Moi, c'est pas le mien, mais je respecte. En plus, cette phrase sous-entend plein de choses, hein, qu'on se le dise. Ça sous-entend déjà que c'est pas la première fois. Ça, c'est une chose. Et puis, on connaît tous plein de styles, tu vois. Moi, je connais style casual chic, j'aime bien. Style streetwear aussi, j'aime beaucoup. Mais style poutre apparente quand t'as pas un appartement, connaissais moins, quoi. Et c'est là la vraie chance, c'est que je vous dis que ça se soit passé en Belgique. Parce qu'aujourd'hui, cette histoire, qu'on se le dise, avait un potentiel traumatisant assez important, ok? Et nous, on en parle, on en fait des sketchs, on en rigole et on passe à autre chose. Tu vois ce que je veux dire? Alors qu'en France, ça aurait pris une ampleur, les amis. Purée, ce monsieur se ferait lyncher sur les réseaux sociaux. Puis Cyril Hanouna en aurait parlé, il l'aurait invité. Pascal Praud aurait pris le relais. Aurait fait tout un micmac. Puis après, des gens ont commencé à faire des manifestations dans la rue avec des pancartes qui n'ont pas de sens au milieu de Paris, genre « No tub in the culture ». Ça aurait pris un temps monstre, alors que, oui, si tu veux, mais alors que chez nous, c'est une anecdote au Nouvel An entre deux bouts de fromage. Tu vois ce que je veux dire? On gère pas ça. On est là entre deux bouts de raclette. Tu te souviens celui qui a sorti sa tub? Ouais, je me rappelle. Passe-moi le sel et on passe à autre chose. Voilà, on avance. On en

0: C'était Dua Lipa avec Angèle. La chanson s'appelle Fever. Angèle qui sera d'ailleurs en concert à Vivacité. Ce sera le 20 et le 21 mars prochain. Ce sera à l'ING Arena. Restez bien avec nous. D'ici quelques instants, je vous propose quelques bons plans sortis. Pourquoi pas ce week-end pour aller applaudir des humoristes sur scène. À tout de suite.
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0: Je vous l'avais promis, le voici, le voilà, le bon plan agenda. Élodie Pou qui voulait faire son show, mais lorsqu'elle apprend qu'un célèbre producteur est dans la salle, elle passe en mode casting sauvage. Elle transforme alors la scène du vous rire en un véritable plateau de tournage délirant. Décors, personnages, humour XXL et comédie explosive sont au rendez-vous. Elle sera donc, vous l'avez compris, eh bien à Liège le 6 octobre prochain à 20h au Forum et puis le 7 octobre aussi au Forum. Élodie Pou fait son cinéma du grand spectacle donc d'Élodie Pou, pardon, que vous retrouverez le 6 octobre et le 7 octobre prochain à Liège. Toutes les infos, vous allez les retrouver sur les réseaux sociaux d'Élodie, bien sûr. Nous avons aussi un autre spectacle à vous proposer qui est très sympa. Ça s'appelle Peaufinage. C'est signé Simon Cortisone, un autre artiste montant de la scène belge. Il sera à la Courte Échelle à Liège le 8 octobre, le 10 octobre au Sangor à Etterbeek. Le 30 octobre, ce sera au Salon à Silly, le 14 novembre au Hurlu Comedy Club à Moucron, le 8 décembre au Petit Chapeau. Au Rond Rouge, il y a encore toute une série de dates que vous allez pouvoir retrouver sur ses réseaux sociaux. Simon qui dit qu'il a des parents hilarants ou détraqués, c'est lui qui le dit. Il dit que la frontière est assez fine. Son père est clown, sa mère est un rat, mais franchement, ça va. Il nous explique tout ça dans son spectacle que je vous invite donc à aller découvrir toutes les dates. Vous allez les retrouver sur ses réseaux sociaux, bien sûr. On va continuer cette émission en musique avec Lola Young. Il y aura aussi Kenji sur Vivacité.

0: C'était Kenji avec Andalouse sur Vivacité. Restez bien avec nous dans quelques instants. On se replonge dans un moment très sympa de l'émission des Enfants de cœur. À tout de suite.
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0: Alors maintenant, je vous conseille d'éloigner les objets fragiles du poste et de baisser légèrement le volume de votre radio parce que le moment qui va suivre comporte des risques. D'habitude, Samuel Titz, un des chroniqueurs de la bande des Enfants de cœur, teste des métiers idiots ou alors il nous raconte sa vie avec philosophie. Mais aujourd'hui, la philosophie a pris des vacances. Samuel Titz est en colère.
5: Salim, éloignez, et vous qui nous écoutez, éloignez les objets fragiles du poste, baissez légèrement le volume de vos radios, le moment qui va suivre comporte des risques.
6: Ah, j'ai peur.
5: Attention, d'habitude, Samuel Titz teste des métiers idiots, on nous raconte sa vie en philosophie. Mais aujourd'hui, la philosophie a pris des vacances, car Samuel est en colère.
7: Oui, chronique, Michael, je suis en colère, Michael, et quand je suis en colère, je parle espagnol. Hola, voilà. Alors, je vous explique. La semaine dernière, il m'est arrivé un truc de dingue. J'ai subi une véritable arnaque. Alors, je m'en vais, bon an, mal an, comme ça, acheter un t-shirt. Alors, oui, parce que j'ai pris des épaules. J'arrive au rayon enfant. Je pensais acheter un t-shirt, mais au vu de l'étiquette, on m'a refilé un SOS I'm a kid. Je m'explique. Alors, je me suis fait avoir, les finitions sont dégueulasses. Franchement, je pense qu'un gosse de 8 ans aurait fait mieux.
5: Bien sûr.
7: 9h, merci Salim pour ce petit... 9h, j'étais en colère. Je suis retourné au magasin pour montrer le t-shirt à la vendeuse et je lui ai dit que je voulais un Adidas et pas une contrefaçon de merde. 9h05, elle me regarde, elle regarde l'étiquette et elle commence à fondre en larmes. Là, elle a commencé à m'expliquer que c'était un enfant exploité dans une usine au Bangladesh qui a écrit ça sur mon étiquette. Et là, je me sens vraiment comme un con. Mais attendez, ça veut dire que tous les t-shirts vont être de la même qualité? 9h15. Après avoir été expulsé du magasin par un vigile de 1m60... C'est une vanne visuelle. J'ai eu un électrochoc. On ne peut plus fermer les yeux, mesdames et messieurs, comme si tout ça était normal. Regardez tous vos t-shirts les uns les autres. Michael, regarde la taille de ton t-shirt.
5: Ouais.
7: Tu sais combien d'enfants il a fallu pour le confectionner?
5: Non.
7: Ils étaient 18 à surveiller Unité Jour pendant 2 ans. Certains ont même raté l'éclipse de merde. C'est décidé, je vais au Bangladesh.
5: Tout le monde s'en fout, apparemment.
7: Est-ce que normalement, il y a une musique?
5: Ah.
6: Ils étaient plus rapides pour mettre l'eau tout à l'heure.
7: Alors, ouais, il y aura pas la musique, mais c'est pas grave. Je suis l'héros qui va sauver... Il y a toujours pas la musique. Je suis l'héros qui va sauver tous ces enfants des griffes de ces hautes instances qui profitent de leurs petites mains. Et vous aussi, vous êtes des coupables. C'est trop tard, ça n'a plus de sens, la musique. Un enfant doit vivre... Mais la plus fort, Un enfant doit vivre trop fort. Un enfant doit vivre sa vie d'enfant, mais pas au Bangladesh. Mais pourquoi? Parce qu'il parle le Bangladesh. Parce qu'il parle une autre langue. Alors qu'en Chine, à 7 ans, les enfants, ils sont pensionnés. Et ils aspirent à une retraite paisible en fabriquant de temps en temps, et pour le plaisir, une paire de Nike Jordan pointure 40. Oh, ma pointure, comme par hasard. Mais ce n'est pas le sujet. Stop of war of children. Stop of frog. Coupe la musique. Alors, pour ceux qui ne savent pas où se situe le Bangladesh, c'est à côté du Myanmar, juste à côté des états du Meghalaya et du Tripura. Attention à ne pas confondre avec Ariada, connue pour sa poterie. Ah là là, quel public de merde. Les vols étaient super chers, donc j'ai décidé d'aller au Bangladesh, d'y aller par mes propres moyens. 9h, je suis dans l'avion direction l'Iran. Après une petite escale de 3 ans et demi, ma rançon payée, j'arrive enfin en Inde. Alors je tombe sur un premier commerçant, je regardais préparer ses sandwichs. Il ouvrait son pain grâce à l'ongle de son gros orteil avant d'y mettre des testicules de cobra, un œil de mouton, un morceau de foie de singe, le tout dans

0: un intestin d'âme recouvert d'une sauce sauterelle au lait de chèvre. Putain de merde, je suis à intolérance au lactose. Le lendemain, je franchis la frontière du Bangladesh. Me voilà à Dhaka, la capitale. Je me promène le long du fleuve Buriganda. Quel spectacle! Il faisait nuageux, mais ce fleuve était d'un bleu magnifique, à de jolis reflets turquoise, rose, rouge, orange, vert, noir, gris, bordeaux, marron, blanc, émeraude, lavande, aubergine, saumon, olive, terracotta, crème, cerise et un peu de mauve. C'était magnifique. Je n'avais qu'une envie, c'est de m'y baigner. Je mets mon petit moule bite que j'ai acheté chez Decathlon. Alors, je saute dans l'eau. Après 30 minutes, je décide de sortir de l'eau. Et malgré que pas mal de monde m'avait déconseillé de m'y baigner, finalement, je n'ai attrapé que quelques petits boutons. Rouge, rose, jaune, orange, bleu, vert, noir, gris, bordeaux, saumon, marron, émeraude, lavande, aubergine, olive, terracotta, crème cerise et mauve. Ça n'a pas été facile de trouver l'usine à cause de la barrière de la langue. Heureusement que j'ai pu compter sur mes bases anglais que j'ai appris seul sur Internet. Hello, big black guys. I'm looking for small tits, kids work with... allez, leur main, the aunt. I'm looking for a job with teen Asian kids.
1: C'est ma catégorie préférée.
0: Après 6 mois dans un commissariat, je touche doucement à mon but. L'usine est là. Face à moi, un endroit gris, vieux, sans fenêtre, ou gris bas. Quelle horreur, c'est donc ça le vrai visage de la fashion, de la fast fashion. Moi, Samuel, comédien qui joue mon spectacle ici dans cette salle le samedi 10 octobre à 16h au Festival Vous Rire de Liège, et je remercie les frères Taloche.
1: Oh, le coup de pub.
0: Et je suis nul en maths, mais si tous les gens qui sont présents ici ce matin viennent voir mon spectacle, on est complet. Je continue ma chronique. J'allais enfin mettre un terme à cette injustice qui dure depuis bien trop longtemps. Je prends mon courage à deux mains et entre dans le bureau du directeur, t-shirt en main, lui montrant du doigt les enfants occupés à coudre. Non, mais vous n'avez pas honte. Regardez autour de vous, c'est un scandale. Vous allez devoir rendre des comptes. Après une très longue discussion avec le directeur, il s'est remis en question, a réalisé toute l'horreur de la situation. Il m'a fait une promesse qu'il allait remplacer mon étiquette. Mesdames et messieurs, chers amis, chers téléspectateurs, oui. Ou chers auditeurs, puisque nous ne sommes pas à la télé. Chers gens qui écoutent la radio, ce périple m'a appris de belles choses. J'en ressors grandi de ce voyage. J'ai appris par exemple que pour faire des bonnes affaires, on a tendance à fermer les yeux sur certaines valeurs qui nous sont chères. N'oubliez jamais que derrière vos vêtements bon marché se cache parfois une misère humaine, ainsi que des enfants exploités, payés à peine quelques euros par mois et logés de manière indigne. Alors, la prochaine fois que vous pensez faire une affaire dans un magasin discount près de chez vous, dites-vous bien qu'à l'autre bout du monde, dans une usine, vous pourriez l'acheter 3 fois moins cher encore. Bon dimanche à tous.
1: Merci, Samuel.
2: C'était extraordinaire, Samuel. C'était extraordinaire.
1: Ça m'est chialé, moi.
2: Oh, putain, mec. Mais...

0: Merci d'avoir écouté On en rit encore. J'ai été ravi de passer cette semaine avec vous. Ça a été un vrai plaisir en tout cas. Je vous souhaite un bon week-end. Ça y est, on y est. C'est vendredi soir. On va pouvoir enfin profiter du week-end, se faire du bien, profiter pleinement des enfants, de la famille. Prenez du bon air. On va se retrouver bien sûr lundi pour une nouvelle quotidienne d'On en rit encore. Fanny sera là aussi dimanche de 12h à 14h pour l'émission On en rit encore du week-end. Et puis Michael Pachène, lui, sera là à 10h avec la bande des enfants de cœur. Voilà pour le programme de ce week-end. On se retrouve lundi, 19h. D'ici là, prenez soin de vous, bien sûr. Belle soirée à toutes, belle soirée à tous.
1: Bonsoir à toutes, bonsoir à tous. Le meilleur créneau du week-end sera clairement samedi après-midi, avec davantage de soleil avant le retour des pluies dimanche. Alors cette nuit, le ciel sera d'abord assez dégagé, puis les brumes et les brouillards vont rapidement gagner du terrain. Après 2 ou 3 heures du matin, ils pourront réduire fortement la visibilité sur nos routes. Demain matin, la grisaille s'accroche, parfois jusqu'à midi, même si quelques trouées vont apparaître du côté de la côte et dans le sud de la province de Luxembourg. Ensuite, le ciel se libère. Belles éclaircies dans toutes les régions pour l'après-midi. Peu de vent, des températures très agréables, légèrement au-dessus des normales de saison. Bref, un temps idéal pour profiter des activités à l'extérieur car dimanche, une perturbation ramène des nuages, des pluies intermittentes. Tandis que lundi, retour au calme et encore un petit peu plus doux.
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0: Il est 20h. Sébastien Remacle avec vous, bonsoir à toutes et tous. Une bonne nouvelle dans les Fagnes, la circulation a repris sur la Nationale 68 entre Penne et le carrefour de Bellecroix. La chaussée était fermée depuis le 14 août dernier, le jour du déclenchement de l'incendie. Au vu de l'évolution favorable de la situation, ce tronçon est désormais rouvert. Sur le terrain, les opérations se poursuivent. Aujourd'hui, une soixantaine de pompiers sont restés mobilisés pour éteindre les reprises de feu. L'autorité belge de la concurrence met fin à l'enquête ouverte l'an dernier suite au rachat du festival Pukkelpop par le groupe Live Nation. Elle n'a pas constaté d'infraction. Live Nation annonce par ailleurs aujourd'hui une série d'engagements. Le Pukkelpop restera bien belge, une nouvelle entité créée pour mettre sur pied le festival rock. Le fondateur Chokri Mahasin reste dans la structure, structure qui décidera seule de la programmation et du prix des billets. Chez Dieteren, les syndicats n'ont pas obtenu les réponses qu'ils attendaient aujourd'hui, pas satisfaisantes, l'impression d'être pris à la légère. Ils rencontraient la direction du groupe automobile quelques jours après l'annonce de la restructuration. Un calendrier de négociation a été défini. 344 emplois sont menacés en Belgique. Le projet de loi sur l'aide à mourir, rejeté en Angleterre et au Pays de Galles aujourd'hui, 270 pour, 286 contre. Ce texte avait été approuvé en juin de l'an dernier, mais des députés avaient demandé de nombreux amendements, 1200 au total. En mars dernier, un sondage indiquait que 73% des Britanniques étaient favorables à la légalisation de l'aide à mourir. Un nouveau deuil pour la famille royale au Danemark. Deux semaines après la disparition du roi Harald V, deux jours après avoir assisté à ses funérailles, c'est sa sœur aînée, la princesse Astrid, qui est décédée aujourd'hui. La princesse Astrid était âgée de 94 ans. Au Brésil, Flavio Bolsonaro, visé par une enquête pour corruption et blanchiment. Les faits seraient en lien avec le financement d'un film consacré à son père. Flavio Bolsonaro, sénateur conservateur, fils de l'ancien président Jair Bolsonaro, fait partie des favoris pour la prochaine élection présidentielle. Le scrutin doit avoir lieu en octobre. C'est la fin de ce flash. Bonne soirée à notre écoute.
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2: RTBF Mobile Info, un point sur vos conditions de circulation avec Denis Lagasse. Bonsoir Denis,
3: bonsoir.
2: On a un accident sur la E411.
3: Ouais, exactement Maxime, le gros souci, eh bien, c'est cet accident, l'E411 à hauteur de Champion, direction de Luxembourg. Alors ça va mieux, mais comptez encore 25 minutes de ralentissement du côté de chantier de Votem, le 40, eh bien là, bonne nouvelle. C'est un quasi-retour à la normale. Et puis enfin en Flandre, à signaler cet accident, le 40 à Merelbeek et 10 minutes de file vers la capitale.
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1: Bonsoir tout le monde, j'espère que vous allez bien, que vous avez passé une bonne semaine. On se pose, on se détend, on profite de ce vendredi soir. On va parler de quoi dans ce nouvel épisode de Viva Sport? Eh bien, on a une priorité, hein. Ce soir, c'est le lancement de la 6e journée de Pro League, le championnat belge de foot. FC Malines Sporting d'Anderlecht, ça débutera à 20h45. On sera en direct au stade avec Lancelot Mullewater. Ça joue en Challenger Pro League, en Allemagne, en Espagne, en France, en Italie également. Donc on aura un œil, bah vous avez l'habitude hein, dans cette émission, on aura un œil sur les résultats. Évidemment, on fera aussi le point sur les autres actus sportives avec le cyclisme, notamment la 19e étape de la Vuelta, la Formule 1 qui est à Madrid, le MotoGP qui est à Saint-Marin et le WRC, le championnat du monde des rallyes, qui est du côté du Chili. Sacré programme, évidemment, je vous propose eh bien, de démarrer notre soirée en musique. Et puis on filera bien sûr vers le sport, on fera le point sur la Vuelta et sur la F1 notamment. Ne bougez pas tout de suite.
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0: Mylène Farmer, c'est à qui le tour sur RTBF Vivacité.
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0: À partir de 20h45, donc, on va lancer ce match entre le FC Malines et le Sporting d'Anderlecht. D'autres sports aussi, je vous le disais aujourd'hui, la Vuelta avec la 19e étape, 19 sur 21, donc entre Vélez, Malaga et Peñas Blanca. Et la victoire d'étape pour Eddie Dunbar, c'est un Irlandais devant Santiago Buitrago, et troisième place pour Thomas Gloak. Et du côté du général, eh bien, c'est un Espagnol qui est toujours en tête, Enric Mas, devant Primoz Roglic avec 1 minute 37 d'avance. Et la troisième place, elle est pour l'Autrichien Félix Gall à 3 minutes 01. Il y a aussi le Grand Prix de Québec, le Grand Prix cycliste de Québec. C'est pas de la Formule 1, c'est du cyclisme qui est en cours. On verra eh bien, si Remco Evenepoel va parvenir à aller chercher la victoire. On fera le point évidemment un petit peu plus tard. Il restait une nonantaine ou 80 ou 90 kilomètres et quelque chose comme ça. Du côté de la F1 par contre, eh bien là on est à Madrid, le Grand Prix d'Espagne avec la 14e manche de la saison. Grande première, enfin retour en tout cas après de nombreuses années, et une grande première sur ce circuit donc dans la capitale espagnole avec du côté du général, eh bien je vous rappelle que ce sont les Mercedes qui sont en tête. Antonelli 260 67 points, George Russell 201 points et Lewis Hamilton 191. Du côté des constructeurs, évidemment, c'est Mercedes qui a 468 points et Ferrari en compte 346. Du côté du MotoGP, eh bien là, on est au Grand Prix de Saint-Marin avec la 14e manche de la saison également. Au général, eh bien, ils sont trois hein, en bagarre avec Jorge Martin 256 points, Marc Marquez 237 et Marco Bezzecchi 232. Du côté du MotoGP, eh bien là, c'est un Espagnol, Manuel González, qui est en tête avec 207 points et demi. Et le Belge, Barry Baltus, il est bloqué à la 15e position avec 36 unités. On poursuit notre tour eh bien, des sports moteurs et on s'arrête au Chili avec le WRC, le championnat du monde des rallyes. 12e manche, il n'y en a plus que deux après celle-ci, dont l'Arabie Saoudite qui pourrait être soit annulée, soit remplacée. Donc ça sent vraiment la fin de saison du côté du WRC. Si spécial à disputer ce vendredi du côté du général, eh bien là c'est Elfyn Evans, le Gallois, qui est en tête devant Sami Pajari. Il a 20 points d'avance, donc 216 pour Evans, 196 pour Pajari. Et Solberg qui essaye lui aussi toujours de se mêler à la bagarre. Il a 175 points. Thierry Neuville du côté du championnat, eh bien champion du monde 2024, vous vous en souvenez. Cette année, il est 7e avec 129 points. Tous ces événements, Vuelta, Formule 1, MotoGP, WRC, à suivre sur les différentes antennes de la RTBF. 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Ne bougez pas, on va poursuivre en musique et puis on reviendra dans quelques instants vers la Pro League. À tout de suite.

0: Sienna Spiro, Material Lover sur RTB. 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
0: Et le direct, c'est notre priorité du soir. Hein. Donc, c'est ce match de la sixième journée, ce premier match de la sixième journée de Pro League entre le FC Malines, le Sporting d'Anderlecht. Coup d'envoi à 20h45, mais on file déjà une première fois du côté de Malines pour prendre un petit peu le pouls, planter le décor avec Lancelot Meulewater. Salut Lancelot, comment ça va?
2: Eh bien, bonsoir Sim, ça va très bien.
0: Mais ça va très très bien. Hâte de lancer cette journée entre deux équipes qui ont une obligation, évidemment, c'est se réveiller un petit peu dans cette compétition.
2: Oui, pour des raisons différentes. Malines qui accueille à tout seigneur, tout honneur. Malines, c'est vrai que cette équipe déçoit depuis le début de saison. 2 points sur 15 seulement. Des points obtenus face au Standard et à la Louvière. Chaque fois sur des scores assez intéressants tout de même. Mais Malines a du mal à enchaîner avec une énorme défaite la semaine dernière. 0-4 contre Westerlo. Et pour la première fois depuis bien longtemps derrière les anciennes casernes, on a entendu des sifflets de la part des supporters envers leur propre joueur. Chez Monu, c'était le slogan qui était entonné par les supporters à la fin de cette rencontre face à Westerlo. 0-4, une équipe de Malines qui n'a pas du tout existé, et c'est sans doute ça le plus alarmant, hein, que cette équipe perd des matchs, ça n'est pas trop grave, mais qu'elle prenne l'eau de la sorte face à une équipe comme Westerlo qui, sans leur faire offense, n'avait pas fait un excellent début de saison. Forcément, ça crée des... un peu de suspicion par rapport au niveau, au véritable niveau de cette équipe, avec un Fred Van Der Beest qui a quand même un crédit, il faut lui laisser ça évidemment, lui qui a conduit cette équipe de Malines à sa première et donc sa seule qualification en play-off 1 dans son histoire, puisque les play-off 1, le savez-vous, sont abolis depuis cette année. Et donc Malines a maintenant une mission, c'est d'engranger, de prendre des points pour se désengluer quelque part, essayer de prendre le large par rapport aux dernières équipes du classement que sont notamment Chelles Courtrai ou La Louvière. Malines qui doit quand même faire face à pas mal de soucis au niveau des blessures. C'est pratiquement une équipe complète qui est à l'infirmerie pour le moment. Et ça complique évidemment les débats pour Fred Van Der Beest, qui n'est déjà pas l'entraîneur qui a le plus grand choix à la base, sans vouloir faire offense là aussi au KV. C'est vrai que cette équipe a perdu pas mal de forces vives durant l'été, n'a pas complètement remplacé non plus ses départs. Et donc, et ça donne ce résultat qui pour moi était décevant côté malinois. De l'autre côté du terrain, cette équipe aussi montré quelques signes de faiblesse, devrait-on dire, avec un bilan de qui n'est pas catastrophique, mais qui n'est bon non plus, et personne ne s'en coque. D'ailleurs, Brune, le coach de l'équipe du Sporting d'Anderlecht, l'a déclaré. Bon, nous, on devrait avoir plutôt 10 ou 12 sur 15, a-t-il dit. Sauf que la réalité des chiffres, elle est autre pour cette équipe d'Anderlecht, qui a eu tout le mal du monde face à 0-0. Anderlecht a eu les meilleures occasions sans réussir à les mettre au fond. Et puis avant ça, il y a eu quand même des petites déroutes, sans vouloir leur faire injure, mais une victoire sur le fil face à Courtrai qui aurait tout aussi bien pu se terminer par un 0-0. Et puis, avant cela, une défaite 0-3 sur la pelouse de l'Union. On avait pu mesurer l'écart qu'il y a entre ces deux équipes à l'instant T, entre une Union Saint-Gilloise qui semblait être à carburation maximale, là où Anderlecht peinait à donner le change, hein, dans les débats, notamment d'un point de vue physique, où on a vite senti cette équipe des mauvais blancs dépassée par la teneur physique du milieu de terrain de l'Union Saint-Gilloise. Ça a donc déjà donné un petit coup sur la cafetière du Sporting d'Anderlecht, alors qu'il y avait un optimisme assez généralisé par rapport à l'arrivée de Victor Bruno, par rapport au transfert d'Antoine Sibierski, le nouveau directeur sportif qui impose sa patte et sa griffe. Si vous entendez une petite musique derrière moi, c'est évidemment la fanfare malinoise qui est en train de faire le tour de ce stade. Tout ça pour dire que oui, il y a eu énormément d'optimisme en début de saison pour le Sporting d'Anderlecht. C'est en train de s'effilocher tout doucement. Et attention à ce qu'on ne bascule pas dans une première crise déjà cette saison. Vous savez que le terme est souvent employé, parfois mauvais escient, à Anderlecht. Mais imaginez une défaite ici face à cette pauvre équipe de Malines. Eh bien, on pourrait déjà parler de crise, puisqu'on parle alors d'un bilan de 7 sur 18 qui serait bien insuffisant. Rappelons que dans une saison sans play-off, les points qui sont pris ne sont plus à prendre et qu'à l'inverse, les points qui sont perdus ne seront jamais rattrapés. C'est assez logique, c'est même implacable, mais Anderlecht a déjà 8 points de retard sur la Gantoise. Alors ça n'est pas évidemment impossible à rattraper, mais il va falloir trouver les moments pour rejoindre, voire dépasser une équipe comme la Gantoise. D'autres formations carburent assez bien, comme l'Union Saint-Gilloise ou le club de Bruges notamment. Donc faut pas interdit d'autant plus que le Sporting d'Anderlecht va connaître un calendrier extrêmement chargé. C'est évidemment le cas quand on retrouve la Coupe d'Europe, ce qui est le cas du Sporting d'Anderlecht qui s'est qualifié pour l'Europa League et qui va donc en plus avoir des matchs assez compliqués à jouer en semaine. Le premier, ce sera mercredi face à l'Olympique Lyonnais, d'un certain Loïs Openda, d'un certain Julien Duranville, d'un certain Aurel Mangala. Et ça fera déjà office de baromètre aussi pour cette équipe du Sporting d'Anderlecht, voire comment elle sait se situer face à l'un des cadors du football français. Mais tous ces rendez-vous doivent être négociés. C'est aussi pour ça qu'on a un noyau qui est assez étoffé quand même du côté d'Anderlecht, avec 11 nouveaux joueurs qui sont arrivés. Il y a eu en tout 30 mouvements dans ce mercato du Sporting d'Anderlecht, et encore certains joueurs auraient pu trouver une porte de sortie et ne l'ont pas encore fait. C'est notamment le cas d'Adriano Bertaccini ou de Mario Struikens. Mais les arrivées, forcément, il va falloir s'y habituer quelque part, avec des arrivées, 5 arrivées dans la dernière ligne droite de ce mercato d'été, notamment beaucoup d'arrivées au milieu de terrain, un secteur de jeu qui devait être renforcé. Et quelque part, la rencontre à l'Union Saint-Gilloise perdue 3-0 et au grand à cet endroit-là du terrain. Ça pour vous dire que du côté du Sporting d'Anderlecht, il n'y a qu'un changement dans le 11 de Victor Bruno par rapport à l'équipe qui avait partagé 0-0 contre Genk il y a quelques jours de cela. On retrouve évidemment Kozmans au but, 4 défenseurs, Augustinsson, Petro, Biancone et Mahamar, un entrejeu composé de 2 joueurs, à savoir Marco Cana et Ilias Koutsoupias. Décidément un joueur qui a l'air de bien plaire à Victor Bruno. C'est la deuxième fois qu'il peut être aligné. C'est la deuxième fois qu'il est aligné d'entrée par le tacticien portugais. Devant Koutsoupias et Cana, il y aura Sikan comme deuxième attaquant, vous l'avez bien compris. À gauche, l'entraîneur portugais fait encore confiance à Oliver Antman, un garçon qui n'a pas encore totalement convaincu jusqu'ici. À droite, c'est là qu'intervient le changement. C'est Martin Winkler qui va arriver dans cette équipe. Il prend la place de Noah Orrea, le jeune liégeois de cette équipe du Sporting d'Anderlecht. Et donc en pointe, on retrouvera Ben Taïeb. Ça veut dire que sur le banc, il y a quand même de la qualité, on l'a dit, mais on va le répéter. Sur le banc, on retrouve des garçons comme Mihailo Cvetković, comme Tello Asgard, le Norvégien qui a purgé sa suspension et peut donc jouer éventuellement son premier match ici avec le Sporting d'Anderlecht, l'ancien joueur qui a notamment disputé la Coupe du Monde avec la Norvège. Henrik Lansana, Romeo Aman, Joshua Ngakana, Noah Orrea, Tristan De Greef et Andrew Omobami-Dele, le défenseur arrivé dans la dernière ligne droite de cette fenêtre de transfert. Du côté de Malines, rapidement la composition d'équipe. Nacho Miras, José Marsa, Erd Huizen, Marey Nissen dans la défense, Prat et Amar dans l'entrejeu, Koudou à droite, Marco Decherf à gauche, et pris un trio offensif composé de Miché, ancien joueur formé par le Sporting d'Anderlecht, Myron Van Brederode et Bouke Boursma. Voilà pour les compositions d'équipe. L'arbitre de cette rencontre, ce sera Eric Lambrex. Le coup d'envoi de cette rencontre, ce sera à 20h45.
0: Exactement, merci beaucoup Lancelot Mullwater, du côté de Malines donc, pour cette rencontre entre les Malinois et le Sporting d'Anderlecht. Coup d'envoi d'ici un gros quart d'heure donc, pour lancer cette 6e journée du championnat belge. Il y aura évidemment 4 matchs programmés demain samedi à 16h, Beveren-Saint-Trond à 18h15, le déplacement du Standard de Liège sur la pelouse de Westerlo, à 20h45, OHL Cercle de Bruges, et à 20h45 également l'Union Saint-Gilloise qui va recevoir recevoir l'OMEL. 4 matchs samedi, 4 matchs dimanche aussi, avec à 13h30 eh bien, le club de Bruges, le leader, enfin le champion en titre évidemment, qui va recevoir l'Antwerp. À 16h, Genk Gand. À 18h30, le Sporting de Charleroi en déplacement sur le terrain de Zulte Waregem. Et à 19h15, eh bien, la RAL La Louvière qui va recevoir Courtrai, donc pour boucler cette 6e journée de compétition belge, avec des rendez-vous vivacité évidemment comme tous les week-ends pour la Pro League. Rendez-vous demain à partir de 18h, eh bien, pour suivre Westerlo Standard et dans la foulée Union Saint-Gilloise L'Omel. Et dimanche, rendez-vous à partir de 13h dans un premier temps. Là, ce sera sur le DAB avec notre canal Viva Sport pour suivre la rencontre entre le club de Bruges et l'Antwerp. Et puis un petit peu plus tard, à partir de 18h, eh bien, vous pourrez suivre le match de Charleroi, celui de La Louvière, et évidemment dans la foulée complètement foot comme tous les dimanches soirs. Ne bougez pas, on va rester du côté de la Pro League, on va tout de suite écouter le coach du Standard.
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0: Et oui, Vincent Œuvrard, c'est notre invité de la semaine, hein, mis sur le grill par Éric Libois, entraîneur du Standard. Je vous lisais, 44 ans, ancien joueur de Genk et de Saint-Trond, et ancien coach eh bien, du Cercle d'OHL, RWDM, Zulte, Dender et au Standard depuis 12 mois environ. Le Standard qui est 5e et qui est invaincu et qui reste sur 3 victoires de suite. Vincent Œuvrard, interrogé par Éric Libois, c'est maintenant, c'est tout de suite.
3: Vincent Œuvrard, bonjour.
4: Bonjour.
3: Faites-moi un petit sourire.
4: Je le fais.
3: Ouais, parce que vous avez l'image d'un type hyper sérieux. Ça correspond à votre vrai caractère ou pas ?
4: Oui, bon, je suis sérieux quand je dois être sérieux, mais bon, quand je suis à la maison, je sais sourire aussi.
3: Vous savez faire la fête ? Vous savez vous lâcher ?
4: Ouais, mais je dirais plutôt que j'ai pas besoin de faire la fête pour me lâcher, pour me reposer, pour prendre du plaisir.
3: Vous avez quand même l'image du gars très carré, très porté sur les détails, très structuré, quasiment obsessionnel. Est-ce que c'est juste ou injuste ?
4: Non, je pense que c'est juste que je suis carré, que je suis structuré. C'est juste, je pense, parce que je l'ai autant entendu pendant ma carrière, que bon, je suis obsédé. Je sens encore je sens quand même quelque part cette obsession pour le football et pour mon boulot.
3: Et dans la vie aussi, vous êtes comme ça ?
4: Pas du tout, pas du tout. Mais bon, j'ai dit cette obsession. Pour moi, j'en ai besoin. Ça me donne du plaisir. Je suis vraiment heureux, quoi.
3: Mais on peut appeler ça aussi exigence, hein. Ça vous vient d'où ? Caractère ou c'est l'éducation ?
4: Partie, je pense. Je pense que c'est quelque part. Allez, mon père était très exigeant pour moi aussi, que ce soit les résultats à l'école, que ce soit mes performances de foot. Il m'a toujours appris que dans tout ce que tu fais, il faut que tu donnes le 100%, il faut maximiser son potentiel pour ne pas avoir des regrets. C'est devenu une partie de moi, et encore une fois, autant dans ma carrière comme joueur professionnel que comme coach, que comme petit gamin qui voulait devenir joueur professionnel et atteindre son rêve, ça m'a toujours aidé.
3: Mais c'est fatigant aussi, j'imagine. Est-ce que vous êtes tolérant avec vous-même ? Vous acceptez les erreurs ?
4: Au fur et à mesure des années, j'ai quand même appris à équilibrer les choses. Parce que sinon, je pense que tu vas droit dans le mur. Allez, maintenant, je peux te dire que j'ai quand même une vie équilibrée où il y a du temps pour ma femme aussi, toujours moins en termes de quantité que mon boulot et le football, mais quand même quelque chose de raisonnable. Je sais aussi m'éloigner du football et du boulot pour quelques heures. C'est assez à la fois pour me détendre et pour pouvoir re-rentrer dedans, parce que je comprends bien qu'une saison, c'est un marathon plutôt qu'un sprint, et certainement une carrière de coach là aussi. Il faut travailler dans la durée, ou être capable de travailler dans la durée. Et ici, j'ai fait le boulot pendant 14 ans. Si tu fais quelque chose de malsain, tu tiens pas le coup pendant 14 ans.
3: Et puis c'est du relationnel aussi, donc ça veut dire qu'il faut être exigeant avec les joueurs, mais il faut aussi pouvoir leur donner de la liberté, ou en tout cas ne pas les tuer, parce qu'après vous aurez besoin d'eux.
4: Non, certainement. C'est créer quelque chose, une sorte d'objectif ou de mission, aller chercher quelque chose d'extraordinaire ensemble. Donc c'est construire une équipe, exiger le maximum de chaque individu et les inspirer, faire comprendre pourquoi ils le font, parce qu'à la fin, ils le font pour eux-mêmes. Une carrière de joueur, c'est très très court, et il faut qu'eux aussi maximisent leur potentiel pour ne pas avoir des regrets après.
3: Il paraît que vos colères sont célèbres, parfois des colères dans les vestiaires. À la mi-temps de certains matchs, quand vous n'êtes pas content, il paraît que parfois vous vous mettez très très fort en colère.
4: Ouais, je peux probablement, mais là aussi je pense que ça vient plus de la passion pour mieux faire et surtout aussi pour pousser la barre plus haute. Les joueurs parfois, voilà, les performances, ils sont en dessous de ce qu'ils sont capables de faire et je suis toujours le plus exigeant pour une équipe qui a plus en soi.
3: Il y a déjà des joueurs qui vous ont dit « coach, vous êtes trop dur ».
4: Non. Je ne sais même pas si ça existe. Encore une fois, t'es jamais dur pour être dur. T'es toujours dur pour développer le joueur. Et je pense que le mot dur, c'est pas le mot juste quand tu parles du vrai coaching. C'est apprendre aux joueurs à chercher le maximum de leur potentiel, à se développer, à ne rien lâcher. Donc, je pense que dur, c'est pas le mot juste.
3: Est-ce qu'entraîner le standard, on dit toujours que en tant que grand club, ça donne plus de pression. Est-ce que vous sentez que les épaules sont plus lourdes depuis que vous êtes ici, que le regard est là? Que le jugement est là, que les supporters que vous croisez dans la rue sont plus exigeants? Est-ce que vous devez plus de choses? Est-ce que vous sentez une plus grande pression depuis que vous entraînez le standard?
4: Ouais, il y a certainement une grosse responsabilité parce qu'il y a plus de supporters que peu importe quel autre club. Tu parles du top 3 du football belge en termes de l'historique du club et du fanbase. Et je sens une grande responsabilité. Parfois c'est de la pression, parfois ça reste que de la responsabilité, mais c'est sûr et certain que tu la sens. Ouais.
3: Le début de saison est plutôt réussi. Comment vous l'expliquez? C'est la différence en termes de matériel joueur ou bien le climat de travail, la méthodologie a aussi changé par rapport à l'année passée?
4: Je pense qu'on a déjà pu continuer sur les bases installées la saison passée. Quand même 15 ou 16 joueurs dans ce noyau-là. Donc je pense que ça aide parce que par les expériences et les performances qu'on a vécues la saison passée, il y a quand même quelque chose déjà construit. Donc tu commences pas de zéro, ça c'est de 1. De 2, tu as toute une préparation avec déjà la plupart des joueurs qui étaient là ou des autres qui sont venus assez tôt pendant la préparation. Puis voilà, tu essayes là aussi de construire quelque chose et c'est vrai que les performances ont directement été là. De toute façon, il y avait un fond de jeu qui a permis maintenant d'aller chercher 3 victoires d'affilée.
3: Ouais, sauf que l'entrejeu a complètement changé justement. Le matériel joueur, il est meilleur que l'année passée?
4: Il y a déjà plus de milieux terrain, donc ça c'est un. On joue aussi dans l'animation avec un milieu terrain de plus sur le terrain, ce qui est dans les connexions entre la ligne défensive et les 3 devant. Allez, on a fait attention à la qualité technique et le volume de jeu. Les milieux terrain qu'on a fait, notamment Alexis Trouillet et Ryan Tousgar, qui font un bon début de championnat maintenant, ils ont justement ces qualités-là. Ils font des bonnes connexions entre la ligne défensive et les 3 devant. Ils ont la qualité de jeu, vision de jeu nécessaire. Et ils ont aussi le volume qui leur permet de constamment être en connexion.
3: Et vous avez adapté votre projet de jeu à ces joueurs-là parce qu'ils sont techniques ou au contraire, vous avez recruté ces joueurs-là parce que vous voulez cette année-ci vous développer un jeu plus de combinaisons, plus au sol?
4: Je pense que quand tu veux évoluer comme nous on veut le faire, de la 8e place vers la 5e place, je pense que tu as besoin quand même d'un fond de jeu. Et pour être haut dans le classement, tu as besoin de gagner de différentes manières. Une des leçons qu'on a tirées de la saison passée, c'est qu'on avait 3 points sur 12, je pense, contre les 4 derniers, par exemple, du championnat à Sclessin. Quand tu reçois le ballon dans des matchs comme ça et quand tu veux être dominant chez toi, il faut plus de contenu dans le jeu, il faut plus de pourcentage de possession, créer des occasions contre un bloc qui est plutôt bas et compact. Et là, on a eu des difficultés la saison passée. C'est une des raisons, le changement de système. C'est une des raisons qui fait que tu joues déjà avec un défenseur de moins, tu joues avec un milieu terrain de plus. Et si ces milieux terrain, ils sont bons en qualité technique, ça te donne le jeu qu'on a de plus maintenant, ça te fait créer plus d'occasions. Et on a déjà fait preuve de cette évolution-là.
0: Vincent Evrard, mis sur le grill par notre collègue Éric Libois. Dans quelques instants, on écoutera la suite de notre entretien avec l'entraîneur du Standard. Ne bougez pas, vous êtes au bon endroit. À tout de suite.
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0: Dans quelques minutes, on va lancer le match entre le FC Malines et le Sporting d'Anderlecht, donc première rencontre de cette sixième journée de Pro League. Mais on s'intéresse au coach du Standard, Vincent Euvrard, les Liégeois, eh bien, qui vont jouer contre Westerlo. Ce sera demain à partir de 18h15. Lui, il a 44 ans, ancien joueur de Genk et de Saint-Trond. Il a déjà coaché pas mal de clubs, hein, je vous le disais tout à l'heure, le Cercle, l'OHL, le RWDM. Il est au Standard depuis un an. Il a été mis sur le grill cette semaine. C'est notre invité. On écoute la deuxième partie.
3: Et après un match contre l'Antwerp, tout le monde s'enflamme déjà. Est-ce que c'est pour vous une satisfaction ou au contraire c'est un danger ?
4: Non, c'est une satisfaction qu'on arrive à plaire aux gens. Tu le veux ou tu le veux pas, c'est quand même une des raisons pourquoi on joue au football, c'est proposer un jeu qui excite nos supporters. Si l'Antwerp aurait mis le 1-1 où tu perds ce match-là, je pense qu'une performance n'est jamais complète. Donc la performance était là. Mais c'est important aussi, d'une manière ou d'une autre, de dominer et de gagner des matchs. C'est ça qui fait exciter les supporters. On a fait les deux ici, donc c'est satisfaisant. À côté de ça, on sait qu'il n'y a que 5 matchs. Il n'y a rien de fait, ça c'est de 1. De 2, quand tu regardes où les équipes contre qui on a joué se situent dans le classement pour l'instant, ils ont presque tous raté leur début de championnat. Il y a Antwerp qui avait 7 points et avait marqué 10 buts en 4 matchs quand même, qu'on garde sur un clean sheet et on gagne le match, ça c'est bien. Après, on n'a pas encore joué contre une des équipes qui est devant nous en ce moment, soit une des grandes équipes de la saison dernière du championnat. Donc, il faut prendre de la confiance, de la conscience de ce qu'on fait bien, mais il y a encore énormément à confirmer et à aller chercher dans le futur. Donc, la consistance, ça sera nécessaire pour aller chercher notre objectif.
3: Le fait que le format a changé, on n'a plus de play-off, maintenant c'est la format linéaire, est-ce que vous pensez que ça va avoir un impact sur le type de match qu'on va voir? Est-ce que les équipes vont davantage jouer le résultat ou au contraire aller chercher ce résultat par un football dominant? Est-ce que vous pensez que ce changement de format va avoir une implication sur le style de jeu qu'on va avoir en Belgique cette année?
4: J'ai toujours dit que pour nous ça changera pas beaucoup parce que nous on avait besoin de chaque point aussi l'année passée pour aller chercher cette place dans le top 6. Donc pour nous ça n'a jamais été on est dans le top 6 d'office et puis on divise les points en deux et puis on jouera pour le championnat comme c'est le cas pour Bruges. Je pense que pour ces équipes-là, ça change. Tu le sens déjà quand il y a un grand Bruges, par exemple, que ça joue vraiment pour 3 points et que ça pèse un peu plus pour eux que l'année passée dans le championnat régulier où tu jouais pour 1,5 point. Donc je pense que pour ces équipes-là, ça change. Pour nous, ça change pas grand-chose.
3: Votre prédécesseur Rednik, quand il est parti, il avait critiqué Wilmots en disant qu'il se mêlait de son travail et de son équipe. Comment se passe votre relation avec Marc Wilmots, le directeur sportif?
4: Je peux pas juger sur la relation entre Mircea et Marc. Je peux seulement dire que moi, j'adore travailler avec Marc. On a une très belle relation, une bonne relation. Marc, il fait son boulot, moi je fais le mien. Et c'est deux boulots différents où on a besoin d'avoir des bonnes conversations et des conversations franches sur l'évolution de l'équipe et les joueurs. Et je pense que lui, il met une équipe ensemble avec une vision de jeu dont on a discuté ensemble, qui contient l'ADN du Standard de Liège. Et c'est à moi de les faire danser ensemble. Il n'intervient jamais dans mon travail. Et mon travail, c'est la méthodologie de l'entraînement. Qu'est-ce qu'on fait à l'entraînement? Combien de fois est-ce qu'on s'entraîne? Qui joue le week-end? Qui est changé? Qui n'est pas changé? Et puis, Marc, il est très proche du travail. Il regarde chaque séance. Et c'est ce que j'aime bien aussi, parce que quand tu sais pas qu'est-ce qu'on entraîne, comment on entraîne, c'est quoi le plan de jeu, tu manques quelque chose dans l'évaluation aussi. Allez, j'ai pas de souci avec le caractère, la personnalité, que Marc y prend de la place, c'est sûr et certain, mais il doit le faire. Tous les deux, de notre côté, on fait notre travail, et le plus important, c'est le club, et ensemble, faire évoluer ce club. Et ça marche pas mal pour le moment.
3: Vous avez deux grosses personnalités, ça a parfois un petit peu frotté entre vous?
4: Non, on n'a pas encore eu beaucoup de discussions.
3: Pas encore.
4: Bah, je dis pas encore, tu le sais jamais, dans une relation humaine. Et ça ne sera pas mauvais non plus, hein. À un moment donné, quand lui se frustre ou il s'irrite dans ce que moi j'ai fait ou ce que j'ai dit, bah, autant le dire et sortir avec un meilleur ressenti ensemble. Encore une fois, si l'objectif c'est de faire évoluer le standard de Liège, moi j'ai aucun souci et j'attends d'être challengé de temps en temps, parce que comme moi je challenge les joueurs, j'attends de mon directeur sportif qui fait la même chose avec moi, parce que ça fait évoluer l'être humain.
3: Ouais, on progresse plus parfois quand on n'est pas d'accord que quand on ronronne en étant d'accord sur tout, non?
4: Oui, c'est sûr. L'harmonie totale, c'est jamais une bonne base de travail. Quand tu regardes bien le travail effectué au club de Bruges, au tout début, où eux aussi, ils devaient aller chercher un peu plus que ce qu'ils ont aujourd'hui. En 2014, c'était avec Prudhomme, avec Manard, avec Verag. Là aussi, c'est trois fortes personnalités, mais tout le monde joue son rôle. Et ce n'est pas une seule personne qui va faire évoluer tout un club. Tu as besoin d'un Giacomo, tu as besoin de Pierre-François, on a besoin de Marc et on a besoin de moi. Et je pense que la liaison entre ces trois ou ces quatre, c'est hyper important. Mais que ces trois ou ces quatre, là aussi, il y a des mots, il y a de la franchise totale et on fait tout pour faire monter le club. Je pense que c'est quelque chose d'important.
3: Vous avez cité la direction, c'est une direction belge, liégeoise même. Vous avez connu dans vos clubs précédents le Cercle, Louvain, Molenbeek, Dender, chaque fois des propriétaires étrangers, très distants et parfois qui ne connaissaient pas vraiment le foot. Est-ce que pour vous, c'est un confort plus important de travailler avec une direction qui est proche, qui connaît le football? Est-ce que ça change quelque chose dans votre travail au quotidien, un leadership belge?
4: D'avoir un leadership qui est proche, où tu n'as pas trop de gens non plus, parce que tu peux avoir trop peu, mais tu peux avoir de trop aussi. Des liens proches et forts, c'est quelque chose d'intéressant et d'important. Et je pense que 3 ou 4, c'est le maximum. Après, j'ai travaillé avec des propriétaires étrangers qui étaient très proches aussi, comme John Textor. Il était très, très proche, même s'il était loin en termes de kilomètres. Il était bien, bien présent dans le travail. Et encore une fois, je trouve normal qu'on parle de la qualité du travail. J'ai jamais eu des problèmes, ça.
0: Vincent Evrard, le coach donc du Standard de Liège, rencontré cette semaine par Éric Libois. Il a 44 ans, donc Evrard, ancien joueur de Genk de Saint-Tron. Il a déjà coaché eh bien notamment OHL, le RWDM ou Dender, le Standard qui jouera, on vous le rappelle, eh bien le Standard qui est cinquième du championnat, qui jouera demain à 18h15 sur la pelouse de Westerlo pour le compte de cette sixième journée du championnat belge. La sixième journée, elle va débuter dans quelques instants entre le FC Malines et Anderlecht. On aura demain à 16h Beveren 5 Saint-Tron, 18h15, je vous l'ai dit, Westerlo Standard. À 20h45, deux rencontres, celle entre OHL et le Cercle de Bruges. Et dans le même temps, eh bien, l'Union Saint-Gilloise qui recevra l'OMEL. Quatre matchs samedi et quatre matchs dimanche à 13h30. Eh bien, le Club de Bruges qui va accueillir l'Antwerp à 16h, Genk Gand à 18h30. Le Sporting de Charleroi qui va se déplacer sur la pelouse de Zulte Waregem. Et à 19h15, eh bien, la RAL La Louvière qui recevra le KV Courtrai. Voilà donc pour les différentes rencontres. Un point sur le classement, évidemment, puisque c'est très important d'avoir à l'œil ce classement après 5 journées. C'est Gand qui est en tête, eh bien, qui a tout gagné. 15 unités, deuxième place pour l'Union Saint-Gilloise, 13 points. Le Club de Bruges et Charleroi suivent à 12 unités. Et puis on retrouve avec 11 points Zulte Waregem et le Standard de Liège. Un petit peu plus loin, eh bien, Genk et Saint-Tron ont 8 points. Anderlecht est 11e avec 7 unités. Malines 15e avec 2 points. Et puis un petit peu plus bas, on a la RAL, la Louvière qui a 1 point. Et OHL et Courtrai qui sont 17e et 18e qui n'ont toujours pas engrangé la moindre unité. Ça débute à l'instant entre le FC Malines et le Sporting d'Anderlecht. Quelques petits soucis techniques. Hein, avec

et c'est 2-0. On est dans les arrêts de jeu donc de la première période, et dans la deuxième rencontre, eh bien les U23 de Gand qui accueillent Dender 0-0. Là aussi, c'est un match qui a débuté à 20h. Les autres championnats, eh bien la Bundesliga, le championnat allemand, troisième journée, Union Berlin, Schalke 04, 0-0 après 17 minutes. On va être attentif aussi du côté de l'Espagne, au FC Séville qui va accueillir Valence avec un Belge, donc au coup d'envoi dans 13 minutes, un Belge sur la pelouse, c'est Lucas Tassin, donc du côté de Séville qui a marqué le week-end dernier, qui est donc titulaire pour cette rencontre. Ça a débuté entre Rennes et Marseille, 0-0, on joue depuis 3 minutes, on leur en veut pas s'il n'y a pas encore de filets qui ont tremblé évidemment, et 2 minutes entre Venise et la Fiorentina, ça c'est du côté du championnat italien, 0-0. Là aussi, tous les résultats, toutes les infos, comme d'hab, sur notre site, sur notre application RTBF Actu. C'est là que vous pourrez suivre aussi, eh bien, en direct, pas mal d'événements ce week-end avec eh bien, la Vuelta, la Formule 1, le MotoGP, le WRC, tout ça avec des directs vidéo, évidemment. La Vuelta, la 81e édition du Tour d'Espagne, il y a 21 étapes en tout. On a disputé la 19e aujourd'hui, il restera donc samedi et dimanche, avec une victoire aujourd'hui pour un Irlandais, Eddie Dunbar, deuxième place pour Santiago Buitrago, et troisième position pour Thomas Gloack, donc dans cette 19e étape du côté du général, eh bien Enric Mas, l'Espagnol, est en tête avec donc 1 minute 37 d'avance sur Primoz Roglic et 3 minutes 01 de mieux que Félix Gall. Voilà donc du côté de la Vuelta. Là aussi, je vous le rappelle, tous les résultats, toutes les infos sur notre site, sur notre application RTBF Actu. Je vous propose de poursuivre quelques instants en musique. Ça va être avec Teddy Bear. Et puis, on essaye d'ici là, bien sûr, de résoudre les petits soucis techniques pour pouvoir retourner du côté du FC Malines qui accueille le Sporting d'Anderlecht. Ça a débuté il y a 2 minutes. C'est toujours 0-0. Ne bougez pas, tout de suite.

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1: J'espère qu'il nous en veut pas, mais pendant ce temps-là, on a réussi à résoudre les petits soucis techniques. Donc FC Malines Sporting d'Anderlecht, ça a débuté il y a quelques minutes. On retrouve donc Lancelot Mellowater pour ce match entre le 15e et le 11e du championnat. Rebonsoir Lancelot.
3: Rebonsoir et rassurez-vous, vous n'avez pas raté grand-chose en ce début de rencontre entre Malines et Anderlecht, une équipe de Malines qui joue dans ses couleurs traditionnelles, évidemment le rouge, le jaune et le noir en ce qui concerne le short, et Anderlecht est en blanc. Malines qui a déjà une première possibilité, petite possibilité sur phase arrêtée avec un ballon au second poteau qui a été donné et qui aurait pu tromper Colin Kosemans, lequel a préféré laisser passer le ballon. Premier fait de match, c'est ici, maintenant, que ça se passe avec Julian Biancone, qui vient d'être averti. Premier carton jaune du match après 4 minutes et 30 secondes seulement. C'est tôt, évidemment, pour un défenseur. Il va devoir gérer cela en bonne expérience qu'il a déjà pu acquérir ailleurs dans sa carrière. Julian Biancone. On rappelle quand même les compositions d'équipe pour les personnes qui nous suivent et qui n'étaient pas à l'écoute dans l'avant-match du côté du Sporting d'Anderlecht. Un seul changement, Noah Orrea quitte le 11 de base remplacé par Martin Winkler, et sinon pour le reste on retrouve la défense classique: Augustinsson, Petro, Biancone, Mamar devant Kuzemans, donc Koutsoupias, Kana dans l'entrejeu, Sikan et Bentayeb en pointe avec Antman à gauche et Winkler à droite. Donc pas mal de transferts hein, qui sont titularisés aujourd'hui, transferts estivaux quand on les compte hein. Antman, Bentayeb, Winkler, Koutsoupias, Petro, Biancone, tout ça fait du monde, tout ça fait évidemment une sorte de tour de Babel qu'il va falloir synchroniser quelque part pour que le Sporting d'Anderlecht parvienne à produire des

0: résultats, puisque les résultats, c'est évidemment tout ce qui compte maintenant après un début de saison qui a été chahuté. 7 points sur 15 en championnat, c'est trop peu pour le Sporting d'Anderlecht qui voit déjà la concurrence partir, notamment la Gantoise qui a signé le carton plein avec 15 points sur 15, mais aussi l'Union et le club de Bruges qui ont accroché le bon wagon. Attention à ce qu'ils ne partent pas sans le Sporting d'Anderlecht, ce wagon là. Le mercato, on l'a dit, a été agité. La qualification en Europa League a aussi sans doute coûté de l'énergie. C'est ce que Antoine Sibierski disait en filigrane de son interview qu'il a donné à peu près tous les médias. Il a effectivement fait le bilan de son premier mercato et de ses 11 arrivées. Il ne s'attendait pas à avoir 11 arrivées, Antoine Sibierski. Mais finalement, ce sont des opportunités de marché qui se sont présentées. Vu le départ de Nathan Saliba qui est parti pour 15 millions d'euros à Villarreal, c'est vrai que ça a libéré des fonds pour acheter des ressources vives au milieu de terrain. Danilo Sikan pour un ballon en profondeur, tout ça est bien défendu par Luc Marinissen, le défenseur de cette équipe malinoise. Malines, ça tombe bien, parlons-en, avec Nacho Miras, Marsa, Erdeuzen, Marinissen dans la défense, Prat et Amar dans l'entrejeu. Marco Decherf sur la gauche, Koudou à droite et un trio offensif composé de Simeon Miché, de Myron Van Brederode et de Bouke Boursma. Rappelons que cette équipe de Malines compte pas mal de blessés et que c'est assez difficile pour Fred Van Der Beest de composer un 11 de base solide vu le nombre d'absences. Ayodele, Kiki, Yeld, Diouf, Santiago, Salifou, Struyff et Van Ingelgom, pour ne citer que ceux-là. Le Sporting d'Anderlecht est au ballon avec Marco Cana qui donne sur la gauche à Ludwig Augustinsson. Nous sommes dans la moitié malinoise. Cana qui repasse dans la défense avec Biancone et Petro. Deux joueurs qui se connaissent désormais bien, qui n'avaient pas encore joué ensemble évidemment avant de se croiser au Sporting d'Anderlecht et qui forment cette charnière centrale du Sporting d'Anderlecht. Winkler pour une bonne récupération de balle avec Koutsoupias qui redonne dans le cœur de sa défense à Léo Petro, l'ancien joueur d'Elche qui est arrivé libre. Lui, on parlait d'opportunités de marché, en voilà une pour Antoine Sibierski qui a quand même réussi son mercato sortant, bien sûr, puisque on le sait, le Sporting d'Anderlecht a réussi à vendre pour 65 millions d'euros. Ça représente quand même beaucoup d'argent, même si c'est vrai qu'il faudra compter le fait que Jan Carlo Simic, qui était parti lui il y a un an de cela, a rapporté seulement de l'argent maintenant. Hein. C'est comme ça que ça se passe parfois entre les clubs. Coup de pied de but pour Malines. Malines, on a dit mal en point aussi au classement, 2 points sur 15, c'est trop peu. C'est déjà une certaine forme de pression qui s'abat sur Fred Van Der Beest, même s'il a eu une formule assez singulière pour parler de la pression. Quand on lui a posé la question en conférence de presse, est-ce que vous ressentez un peu plus de pression désormais que vous avez ce 2 points sur 15, il a dit non, moi la pression je la ressens une fois le matin avant d'aller à la toilette. Voilà, c'est assez fleuri comme langage. On le connaît à cet effet d'ailleurs, Fred Van Der Beest. Donc la pression en tant qu'entraîneur, non. La pression du devoir matinal, oui, pour le coach de cette équipe de Malines, qui malgré tout garde une certaine forme de crédit hein, par rapport à ses performances qu'il avait réussi à réaliser la saison dernière. Rappelle que Malines avait disputé les playoffs pour la première fois de son histoire lors de la dernière édition des playoffs. Mauvaise passe de Biancone qui n'est pas encore dans son match avec Decherf qui essaie de repartir en contre. Un jeune joueur, 19 ans, Marco Decherf, français. Hop, Bentayeb qui essaie d'intercepter un ballon là à proximité de la surface de Malines. Danilo Sikan s'arrache derrière, le ballon n'est pas sorti. Augustinsson avec Sikan. Sikan, le petit crochet intéressant. On retrouve Antman maintenant avec Koutsoupias et Alim Ahmar. On parle de joueurs qui ont réussi, grosso modo, leur début de saison. Alim Ahmar en est un, lui qui compte 3 assists, toutes compétitions confondues. Marco Cana dans la surface avec Bentayeb, contrôle de Bentayeb. Ah, il ne parvient pas à emmener le ballon derrière lui. On le sait, hein, Taufik Bentayeb, c'est un joueur qui va réussir si on lui donne de bons ballons dans le rectangle. Un véritable tueur, on ne termine pas meilleur buteur de la Ligue 2 par hasard. Et on rappelle aussi que le standard était sur le coup de Bentayeb, mais que le joueur a préféré, le chéquier du Sporting d'Anderlecht et peut-être aussi le projet. Allez savoir. Retour en défense pour Biancone avec Léo Petro. Petro qui va faire coulisser sur la gauche avec Ludwig Augustinsson. Lui, sans concurrence hein, pour le moment. Augustinsson dans cette défense, mauvais passe de Marco Cana et donc possibilité de reconversion pour Koudou sur son flanc droit. Koudou qui va obtenir une touche juste devant son coach, Fred Van der Beest, qui a en horreur évidemment les couleurs du Sporting d'Anderlecht, puisque vous le savez certainement, il est un fan absolu et invétéré du RUED de Molenbeek, lui qui est un Bruxellois pur jus hein. Fred Van der Beest, ça sent l'accent bruxellois à plein nez à chaque fois qu'il parle et qu'il s'exprime, et c'est toujours pour dire des choses intéressantes évidemment. Fred Van der Beest. Augustinsson avec Cana et Koutsoupias. On va devoir s'habituer à Ilias Koutsoupias parce que manifestement Victor Bruno apprécie son profil, Antoine Sibierski aussi, et le ballon circule encore. Pour l'instant c'est toujours 0-0 alors que se profile tout doucement, me semble-t-il, les informations de 21h. Pas encore d'occasion franche dans cette rencontre entre Malines et le Sporting d'Anderlecht. C'est donc bien 0-0 après 13 minutes.
1: Ah, tout à l'heure, Lancelot, évidemment, pour la suite de ce match entre le FC Malines et le Sporting d'Anderlecht. Dans quelques instants, effectivement, on va s'informer. Ce sera avec Sébastien Remacle. Et on reviendra ensuite, bien sûr, vers notre direct, vers le foot, vers le sport. Ne bougez pas, tout de suite.
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0: Il est 21h. Sébastien Remacle avec vous, bonsoir à toutes et tous. Un adolescent de 15 ans arrêté par la police à Gand. Il est suspecté d'être à l'origine de menaces à l'encontre d'un établissement scolaire de la ville. L'école a reçu des menaces évoquant une bombe et un risque de fusillade. Les 850 élèves ont été évacués par précaution ce matin. Les bâtiments ont été fouillés mais rien n'a été trouvé. Un Belge arrêté en Colombie, il est suspecté de trafic de drogue, d'actes violents et d'infractions en matière d'armes à feu. Il a été arrêté à Carthagène, sur la côte caribéenne. Une procédure d'extradition vers la Belgique est lancée. Vous l'avez peut-être pris cet été et vous n'étiez pas le seul. Le tram de la côte, il enregistre une fréquentation record ces derniers mois. Près de 5 millions de voyageurs. C'est 0,4% de plus que l'an dernier. Chiffre de la VRT confirmé par Delaine aujourd'hui. Je ne m'excuserai pas. Michael O'Leary persiste et signe. Cette semaine, le patron de Ryanair a qualifié les autres compagnies aériennes de violeurs qui volent à prix fort. Des déclarations qui ont provoqué une vague d'indignation auprès des associations de victimes de viol, notamment. Elles estiment que ces propos banalisent le viol. Dans une lettre ouverte, Michael O'Leary affirme qu'il avait qualifié le viol de crime odieux et qu'il ne l'avait en aucun cas banalisé. Du football ce soir, c'est le début de la sixième journée en Pro League. Anderlecht se déplace à Malines. Lancelot Meloiteur, vous êtes nos yeux au stade ce soir. On joue depuis un quart d'heure, c'est toujours 0-0.
1: Exactement, 0-0 entre les deux équipes mal en point, deux équipes qui doivent gagner. Malines d'abord pour se sortir de la zone rouge, période difficile pour les Malinois. Et puis le Sporting d'Anderlecht doit gagner également. 7 points sur 15, c'est le bilan après 5 journées. Imaginez une défaite aujourd'hui et on prononcerait déjà le mot crise dans les travées des mauvais blancs. Les Anderlechtois qui ont pour l'instant le ballon, la possession, mais qui ne parviennent pas à être dangereux face à une équipe de Malines assez regroupée. Anderlecht qui n'a opéré qu'un seul changement pour cette rencontre. Noah Orea a été remplacé par Martin Winkler. Et donc après 16 minutes, c'est encore 0-0 entre les deux équipes.
0: Lancelot Meloiteur à Malines. La suite du match est à suivre en direct sur RTBF Vivacité. C'est la fin de ce flash. Bonne soirée à notre écoute.
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1: Bonsoir ou rebonsoir tout le monde, j'espère que vous allez bien. On lance la sixième journée de Pro League ce vendredi soir, FC Malines Sporting d'Anderlecht. Un match qu'on vit avec Lancelot Mullewater. Lancelot, pas encore de but dans cette rencontre, mais une grosse occasion à l'instant même.
2: Exactement, à l'instant même pour un certain Taoufik Bentayeb. On le sait, l'attaquant qui est arrivé en fin de mercato a un sacré sens de la finition. Ici, c'est sur un centre venu de la gauche qu'il a pu devancer son défenseur et reprendre de son pied gauche, lui aussi, pour tenter de faire la différence. Mais le ballon s'est envolé loin au-dessus de la cage de Miras. C'est quand même une belle occasion pour le Sporting d'Anderlecht qui est pas mal rentré dans cette partie, même si attention sur les reconversions. Malines peut se montrer dangereux, comme ce fut le cas il y a 2 minutes de cela, quand Terence Koudou a réussi à enjamber toute la défense via un ballon en cloche pour aller trouver Bauke Boursma. Boursma qui n'a pas été très adroit avec ses pieds, qui aurait pu mieux contrôler et se serait offert, le cas échéant, un face-à-face avec Colin Kosemans. Donc le décor est planté entre une équipe d'Anderlecht qui va évidemment revendiquer la possession du ballon, Malines qui n'en aura que faire d'avoir le ballon, mais qui essaiera d'être efficace sur les quelques petits moments qui seront grappillés. Corner par exemple pour Malines ici sur ce centre réalisé par Frédéric Amar, centre contré par Ilias Koutsoupias, le nouveau milieu de terrain grec de cette équipe du Sporting d'Anderlecht, avec Terence Koudou qui va faire le déplacement pour donner ce premier corner du match. Une équipe de Malines qui a les qualités sur phase arrêtée. Quand on pense à Amar, évidemment, quand on pense à Erd Huizen, un garçon qu'on ne connaît pas encore extrêmement bien pour le moment, mais qui est assez grand, assez imposant dans cette surface, tout comme Luc Marenison. Autant de noms de joueurs auxquels les défenseurs du Sporting d'Anderlecht doivent être attentifs. Le corner va donc être donné maintenant. Un bras levé pour Koudou pour ce corner. Et oui, c'est repris par un joueur de Malines, mais ça va arriver jusqu'à l'autre bout du terrain, côté gauche maintenant, avec Denis Pratt, l'ancien Anderlechtois, qui contrôle. On va remettre ça dans la surface centre tendue, repoussée de la tête par Danilo Sican. Nouvelle récupération, elle est pour Malines, qui va bien sûr calmer, temporiser un petit peu avec Nacho Miras, son gardien, qui est resté, lui, à Malines. On aurait pu croire, imaginer qu'il allait plier le camp après son excellente saison, disons son excellente saison régulière. Ça avait été plus difficile en play-off pour le gardien espagnol, mais pendant la saison, il avait été franchement remarquable. De Scherf avec Denis Pratt qui tente une transversale. Transversale manquée pour Denis Pratt. Joueur qui a évidemment un passé assez prégnant avec le Sporting d'Anderlecht. On rappelle qu'il fut sacré soulier d'or à une autre époque, bien sûr, à une époque où Anderlecht parvenait à sortir des milieux de terrain de classe internationale à peu près à chaque saison. La période des Tielemans, des Leander Dendonker, qui avait remporté donc le soulier d'or, c'était en 2014, qu'après a entamé un tour d'Europe, notamment passé par l'Italie, la Sampdoria, Torino et puis Leicester, bien sûr, avant de revenir à l'Antwerp où quelque part il vit une suite, voire une fin de carrière assez anonyme, il faut bien l'admettre. Le centre de Huntman n'était pas mal du tout. Mamar est au ballon maintenant. Anderlecht qui met la pression avec Winkler qui va tenter de frapper et qui ne parvient pas à armer véritablement sa frappe. Le joueur qui a le numéro 10 quand même sur le dos, Martin Winkler, qui dispute aujourd'hui sa première titularisation. Il était monté à l'heure de jeu face à Genk lors du week-end précédent. Oliver Huntman qui revient sur son pied droit pour adresser un nouveau centre avec la tête de Sican, et Miras qui est obligé de sortir une petite claquette là-bas sur ce centre arrivé de Huntman, centre rentrant. Sican qui nous sort une tête bombée, lobée. C'était franchement dangereux pour Nacho Miras, qui est obligé de se coucher, de se détendre pour aller mettre ce ballon sur le toit de son but. Petit moment de pression bruxellois avec un corner à venir. Il est pour Oliver Huntman. On sait qu'il les donne bien ceux-là, et il est pas mal au second poteau, quoique trop long. prenait une trajectoire intéressante, mais il faut dire que c'était trop aérien pour inquiéter Nacho Miras. Miras qui va pouvoir dégager à nouveau. 0-0, 24 minutes. Et cette équipe de Malines qui, on l'a dit, a véritablement besoin de rentrer dans sa saison. 2 points sur 15, c'est trop peu. Et c'est surtout une saison où la panique va peut-être plus rapidement qu'avant s'emparer des équipes du bas de classement, puisqu'on le sait, il y aura deux descendants directs, pas question de relegation play-off, pas question de barrage. Et donc l'important, en fait la seule chose qui compte même pour ces équipes, ce sera de laisser deux équipes derrière, deux concurrents. C'est que Courtrai est en difficulté pour le moment, que OHL est en proie à pas mal de difficultés aussi, avec notamment une direction qui est en train de fiche le camp. Et puis pour la Louvière, alors il y a déjà un point pris là chez les Loups, mais les deux prochains matchs seront extrêmement importants avec comme adversaire, tiens, Courtrai et OHL. Mais revenons à Anderlecht avec Martin Winkler qui dribble. Il a une jolie pointe de vitesse, Martin Winkler, pour donner un centre, aussi la tête d'Antman. La reprise pour Augustinsson. Ah non, il ne parvient pas à rentrer dans ce ballon, Ludwig Augustinsson, lui qui avait eu pratiquement les deux meilleures occasions anderlechtoises au bout du pied lors de la rencontre face au Racing Genk. 32 ans et quelque part il est en train de rentrer dans les meubles hein, de cette formation bruxelloise. Ludwig Augustinsson, on lui a adjoint pas mal de concurrence le temps de son bail ici en tant que back gauche, et pourtant il continue de s'imposer, Ludwig Augustinsson, avec un Moussa Ndiaye qui est notamment parti. Et pour le reste, c'est vrai qu'on aura peut-être moins de concurrence à ce poste-là cette année pour Augustinsson, mais c'est vrai que son expérience est précieuse aussi hein, d'avoir un garçon qui à 32 ans connaît les ficelles du métier, a déjà joué dans les bons championnats. Oliver Antman, nouveau démarrage intéressant de la part de ce joueur finlandais, le Messi finlandais comme on l'appelle à certains moments, en tout cas dans son pays. Ici, il n'a pas encore prouvé qu'il était l'héritier du joueur mythique du FC Barcelone et de l'Inter Miami à l'heure actuelle. Ludwig Augustinsson à nouveau pour trouver Marco Cana qui est assez entreprenant en possession de balle. On sait qu'il a une belle technique aussi, Marco Cana, pour diriger les débats au milieu de terrain. Biancone qui arrive, Biancone qui trouve une passe intérieure pour Ben Taïeb. Son contrôle n'est pas très bon, mais il garde le contrôle du ballon. Petro qui retrouve Alima Amar, 26e minute, toujours 0-0. Biancone qui va revenir chez Colin Kozemans. On parlait de garçons d'expérience à qui on avait adjoint une certaine forme de concurrence. Et bien Kozemans aussi hein, est maintenu et même confirmé dans son statut de numéro 1. Et c'est grâce évidemment à la saison qu'il a sorti l'année dernière. Alima Amar pour retrouver Ben Taïeb. Ben Taïeb qui emmène le ballon. C'est pas trop mal fait pour Augustinsson dans une position intérieure et qui parvient à trouver Oliver Antman à proximité de la surface. Antman qui pousse le ballon, qui va pouvoir frapper. Ça a été dévié et ça va être capté par qui ? Par Miras. Et je pense que Miras, il n'a pas réussi à prendre ce ballon dans la limite du terrain. Et donc ce sera un nouveau corner pour le Sporting d'Anderlecht. Le deuxième pour les Mauves, là où cette équipe de Malines n'en a obtenu qu'un pour le moment. Les phases arrêtées côté anderlechtois, ça n'est pas encore un gage de réussite, en tout cas d'un point de vue offensif. 0 but marqué sur corner cette saison, par contre 2 buts encaissés, là il va falloir le corriger. Oliver Antman est là. Oliver Antman qui va pouvoir donner ce ballon, c'est à Ratter. Ça a été bien étudié avec Ben Taïeb qui va frapper et c'est contré par Erdoizen. Ça peut revenir et finalement Miras. Belle combinaison de la part du Sporting d'Anderlecht avec un corner qui a été joué à Ratter. Ça a surpris toute la défense de Malines. La déviation de Koutsoupias, elle était franchement maligne. Ben Taïeb derrière, il nous a sorti une frappe du gauche un peu croquée, mais sincèrement ça avait bien été étudié par les Anderlechtois et il y avait beaucoup de passivité côté malinois où on s'est laissé endormir complètement berné par cette première, disons, grosse occasion pour Ben Taïeb. Il avait eu celle au quart d'heure avec cette frappe au-dessus. Le temps peut-être d'ajuster la mire pour lui et pour le Sporting d'Anderlecht, mais après 27 minutes c'est bien 0-0 entre Malines et le Sporting d'Anderlecht.
1: Oui, exactement, et on vous retrouve dans quelques instants évidemment Lancelot pour la suite de ce match entre les Malinois et les Mauves. Les Anderlechtois soit donc lancement de cette sixième journée du championnat belge. Une rencontre le vendredi soir et puis il y en aura quatre demain à partir de 16h. Et bien Beveren-Saint-Tron à 18h15, le Standard de Liège en déplacement sur la pelouse de Westerlo. Et à 20h45, deux matchs. D'abord OHL Cercle de Bruges et l'autre ce sera l'Union Saint-Gilloise qui va recevoir l'OMEL. Quatre matchs samedi, quatre rencontres aussi dimanche à 13h30, FC Bruges-Antwerp. À 16h, Genk-Gand. À 18h30, le Sporting de Charleroi en déplacement sur le terrain de Zulte Waregem. Et à 19h15, eh bien, la RAL La Louvière qui accueillera le KV Courtrai donc pour cette dernière rencontre de la sixième journée avec des rendez-vous bien sûr sur nos antennes à partir de 18h demain pour suivre le déplacement du Standard à Westerlo. Et puis dans la foulée, Union Saint-Gilloise L'OMEL. Et dimanche, eh bien, rendez-vous à partir de 13h. Là, ce sera d'abord sur notre canal DAB Vivasport pour suivre eh bien, le choc entre les deux équipes flamandes, hein, le club de Bruges et l'Antwerp. Et rendez-vous à partir de 18h ici même sur RTB Vivacité pour suivre le match de Charleroi, celui de La Louvière et puis tirer tous les bilans avec Complètement Foot, le rendez-vous du dimanche soir, les bilans, les débriefings, les analyses et les réactions aussi après cette sixième journée de notre compétition belge. Dans les autres championnats qui jouent ce soir, eh bien deux rencontres du côté de la Challenger Pro League, la D1B, deuxième division belge, appelez-la comme vous voulez finalement. 2-0 pour le Berscott face au Lierse après 53 minutes. 57 minutes par contre entre les U23 de Gand et Dender et c'est 0-1 pour l'ancienne équipe de D1A. Du côté de l'Allemagne, Bundesliga, 45 minutes, bientôt la pause entre l'Union Berlin et Schalke 04, c'est 0-1. 0-0 entre le FC Séville et le FC Valence. On joue depuis 13 minutes du côté du championnat espagnol, Lucas Tassin qui est titulaire pour Séville. C'est un Belge, évidemment, Lucas Tassin. Du côté du championnat de France, la Ligue 1, Rennes-Marseille, 31 minutes, 0-0. 30 minutes par contre du côté du championnat italien entre Venise et la Fiorentina. Et c'est un partout donc dans cette rencontre. 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Ne bougez pas, il est 21h16. Eh bien, on retourne tout de suite à Malines.
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1: FC Malines Sporting d'Anderlecht, c'est bien sûr toujours en compagnie de Lancelot et c'est toujours 0-0.
2: Oui, le score n'a pas bougé pendant notre absence et il ne s'est pas passé grand-chose, si ce n'est une bataille de tranchées là au milieu de terrain. On sent qu'on est bien rentré dans les duels. Il y a eu un corner pour Malines, mais dont les Malinois n'ont pas réussi à faire bon usage. Et donc, on en reste là pour le moment avec un petit sentiment, c'est que le Sporting d'Anderlecht est au-dessus en termes de la qualité des occasions, notamment pour ces deux possibilités pour Taufik Ben Taïeb, mais ce n'est pas tout d'avoir des occasions, il faut évidemment les mettre au fond. Et là, pour les deux équipes, c'est plus compliqué pour le moment. Moment de contrôle d'ailleurs pour le Sporting avec un Oliver Antman qui est un peu plus en jambes que lors de ses dernières sorties, qui parvient à trouver Mamar sur la droite via Winkler. Mamar qui, lui, s'est un petit peu emberlificoté les pinceaux dans son dribble et qui permet donc à Koudou de repartir, sauf que c'est déjà intercepté par Biancone au sol. Biancone qui demande à Monsieur Lambrecht un carton pour son opposant direct. Attention, hein, c'est toujours interdit de le faire. En principe, quand on demande, on reçoit. Sauf que si Biancone reçoit, eh bien, il est exclu parce que ce joueur a déjà reçu le premier carton du match un petit peu plus tôt, en tout début de partie. D'ailleurs, Julian Biancone qui a par ailleurs eu plusieurs difficultés à la relance, hein, avec quelques passes complètement manquées. Là, et le revoici au ballon d'ailleurs, Julian Biancone qui est seul dans le rond central, qui n'est pas pressé par un opposant direct, Ali Mahamar, qui trouve Martin Winkler, lui qui est arrivé du Hertha Berlin. On l'annonce comme véritable as du dribble, un garçon capable d'atteindre la vitesse de 36-37 km/h. Pour vous donner une idée, c'est très rapide, mais on n'a pas encore vraiment pu le voir déclencher une course et prendre son opposant direct en vitesse. On sera donc curieux de voir si ça peut se produire dans les prochaines minutes. 33e, toujours 0-0. Une récupération au milieu de terrain pour Decherf qui trouve Simeon Miché, le joueur formé chez les RSCA Futures. On retrouve Decherf maintenant, Marco Decherf qui va obtenir une touche face à Ludwig Augustinsson. Il y a des joueurs auxquels il faut s'habituer hein, du côté de Malines. On rappelle que cette équipe a changé sa politique sportive. Avant, elle consistait grosso modo à constituer un effectif extrêmement expérimenté qui avait l'habitude du championnat belge. On constitue aujourd'hui en fait de former plutôt des jeunes joueurs, acheter jeunes et revendre un peu plus cher, comme ils l'ont fait notamment pour Monsef Zekri, le joueur qui a opté pour la nationalité marocaine et qui est parti cet été pour un très joli montant. Ça doit les inspirer pour la suite, évidemment, les Malinois, mais il n'y a que comme ça que les clubs parviennent à survivre, hein, surtout dans ce milieu du classement où on n'est jamais assuré d'avoir les rétributions européennes. Il faut donc parvenir à bien mettre en vitrine ces joueurs. Or, ce qui vaut de l'argent sur le marché, ce sont les jeunes joueurs avec un plein potentiel. Pensez notamment à Lucas Brugmans qui est parti pour 35 millions d'euros à Liverpool et puis revenu en prêt à Genk alors qu'il n'a joué que 15 rencontres au plus haut niveau. Bah, ça en dit long sur le fait qu'on spécule maintenant sur la jeunesse et sur un potentiel développement à venir. Mais tout ça nous fait perdre évidemment en conjecture et tout ça pour dire qu'il ne se passe pas non plus grand-chose hein, sur cette pelouse où tout se passe au milieu de terrain, loin, même très loin des deux rectangles. Attention parce que là, j'ai l'impression qu'il va falloir faire un changement. Aïe, aïe, aïe, Biancone qui se tient l'arrière de la cuisse. Ça, c'est un scénario qui était redouté du côté du Sporting d'Anderlecht. C'est sur une course vers l'arrière dans un duel avec Bauke Boersma et qu'il semble avoir ressenti quelque chose. Julian Biancone qui a fait un signe très clair. Hein. Oui, non, il n'y aura pas de reprise sur le terrain. Il y aura un remplacement. Biancone qui se tient l'arrière de la cuisse. Espérons rien de trop grave pour le Sporting d'Anderlecht parce qu'on est dans une situation où Anderlecht n'a pas énormément de possibilités hein, dans le cœur de la défense. Alors, Biancone qui ne veut pas sortir parce que sinon ça laisserait évidemment ses équipiers à 10 le temps de pouvoir effectuer le changement qui va arriver et qui sera, me semble-t-il, Andrew Omobamidele. Mais Biancone, oui, il fait de la peine à voir. Il est là-bas au milieu du terrain et il est incapable de reprendre sa place dans la défense. D'ailleurs, Marco Cana l'a remplacé hein, au cœur de la défense le temps de cet intérim-là. Et Biancone va donc pouvoir être remplacé, tout ça sous les huées de Malines. Mais sincèrement, alors évidemment, il y a l'esprit et la lettre. La lettre, c'est maintenant que le Sporting d'Anderlecht va devoir attendre une minute avant de pouvoir effectuer son changement. Mais l'esprit, c'est que Julian Biancone, on le voit bien, il s'est claqué. Et il n'est pas en train de gagner du temps pour son équipe, il n'est pas en train de frauder, il n'est pas en train de duper Eric Lambrecht. Voilà, donc il y a évidemment de tout dans cette action. Et Biancone va donc être remplacé par Andrew Omobamidele. Le joueur arrivé lui aussi en fin de mercato. Il n'a pas fait que des bonnes choses dans le championnat français par le passé. Où certains disent qu'il a beaucoup coûté des points à son équipe de Strasbourg quand il a joué. Mais c'est un joueur qui, dans un passé pas si lointain, a coûté 23 millions d'euros. Donc si un club a mis un jour 23 millions d'euros pour ses services, c'est certainement qu'il y a des qualités à revendre. Pour Andrew Omobamidele qui est un joueur irlandais, international irlandais. D'ailleurs, pratiquement, en tout cas, beaucoup d'internationaux hein, qui ont été recrutés par Antoine Sibierski, quand on pense à Oliver Antman, bien entendu, au nouveau venu Omobamidele, Riabchuk aussi, qui est arrivé en fin de mercato. Des noms auxquels il va falloir s'habituer dans cette formation anderlectoise qui doit prendre corps, qui doit prendre forme, mais qui paradoxalement n'a pas vraiment le temps de chipoter et de chercher sa voie. 0-0, 38e minute. Et le ballon est pour Marco Cana. Cela dit, des bons mouvements, il y en a eu hein, pour le Sporting d'Anderlecht. avec les deux meilleures occasions pour Taoufik Ben Taïeb, alors qu'en face la seule possibilité est arrivée très tôt dans le match sur une phase arrêtée avec un ballon qui est arrivé au deuxième poteau sans pour autant inquiéter Colin Kozemans plus que de raison. Aubameyang qui trouve Martin Winkler, le petit ballon enroulé du gauche pour aller trouver la surface. C'est évidemment un circuit qui va être préférentiel chez les Mauves. Aller chercher ses centres parce qu'il y a deux joueurs qui sont capables de les réceptionner, Danilo Sikan et Taoufik Ben Taïeb, dans deux genres différents. Sikan plutôt dans la déviation et une certaine forme d'élégance aussi dans la manière de diriger le jeu une fois arrivé dans le rectangle adverse. Et puis Ben Taïeb qui est un tueur pur jus, hein, qui a priori n'a pas besoin d'un milliard d'occasions pour les mettre au fond. Cela dit, il en a déjà raté deux. Aujourd'hui, Augustinsson avec Kana qui essaye de rejouer sur Antman. Antman, très joli geste technique d'Antman. Alors pour ceux qui ont déjà eu l'occasion de voir ses premières sorties sous le maillot du Sporting d'Anderlecht, eh bien je peux vous assurer que c'est la meilleure d'entre elles, parce qu'il est pas mal en jambes et qu'il fait du mal à Simeon Miché, son opposant direct. Il va d'ailleurs obtenir un coup franc. Un coup franc quasiment sur la ligne de touche. On est bien loin du rectangle, à une quarantaine de mètres, alors que la réalisation nous propose l'image de Biancone qui semble souffrir assez bien. Il boite là-bas les défenseurs. Premier coup dur quand même pour Anderlecht. Phase arrêtée, travaillée avec Winkler qui va adresser ce ballon du pied gauche. Et la reprise pour Augustinsson, une frappe qui s'envole bien loin. Augustinsson qui reconnaissait lui-même qu'il aurait dû faire mieux sur au moins l'une de ces deux occasions face à Genk. La frappe qu'il vient de donner ici était évidemment beaucoup plus difficile à mettre au fond, et c'est d'ailleurs la raison pour laquelle elle a terminé plusieurs mètres au-dessus du but de Nacho Miras, qui n'a pas encore eu le moindre arrêt compliqué à effectuer, si ce n'est cette petite claquette sur la tête de Taoufik Ben Taïeb. Attention à cette perte de balle. Augustinsson avec Denis Pratt qui va essayer d'orienter le jeu, et on va revenir à une faute anderlectoise. Et c'est Léo Petro qui va être averti. Décidément, après Biancone en début de rencontre, Petro est averti pour une faute sur Bauke Boursma, arrêté assez sèchement par le gardien. Alors on nous annonce que c'est Andrew Omobamidele qui a pris la jaune. Plutôt eu l'impression, ah non, c'est bien Omobamidele qui est en retard effectivement. Autant pour moi, je pensais que c'était Petro, mais c'est bien l'Irlandais qui a été averti. Donc voilà un cadeau de bienvenue pour son entrée dans cette rencontre. Andrew Omobamidele qui est donc déjà averti. Pour lui aussi, il va falloir gérer ce moment-là. Byron Van Brederode au coup franc avec la tête de Marco Cana pour écarter le danger. Denis Pratt en véritable contrôleur qui redonne à Simeon Miché. Tout ça est made in Nerpé, hein, la connexion Pratt-Miché. Miché qui remet un ballon difficile à Miras. Mais Miras dégage loin, très très loin, pour une touche anderlectoise. Il reste 4 minutes dans cette première mi-temps avec Ali Mahamar qui va rejouer ça. C'est vrai que ça manque du côté du Sporting d'Anderlecht d'un peu de folie. J'ai même envie de dire de liant au milieu de terrain, parce qu'avec Sikan et Ben Taïeb qui sont sur la même ligne ou presque collés aux trois défenseurs de Malines, et ben, il y a une sorte de no man's land entre les milieux def, comme on les appellerait, et les deux attaquants. Ça manque d'un joueur de liaison peut-être capable d'un peu mieux combiner, hein, face à un bloc malinois qui va évidemment se satisfaire de ce point et de ce 0-0 dans un premier temps, avant éventuellement d'aller jouer un coup plus tard, assez ponctuellement. Léo Petro qui retrouve Augustinsson sur l'aile gauche. Anderlecht toujours bien installé dans le camp de cette équipe de Malines, avec Omobamidele qui retrouve Ali Mahamar. Mahamar pour Ben Taïeb. Ben Taïeb va donner à Winkler. On est donc sur l'aile droite. Mahamar pour Marco Cana. Ceinturé entre trois joueurs là, Amar, Pratt et Boursma. Il n'avait pas d'autre solution que de redonner derrière lui. On retrouve Omobamidele qui va jouer chez Léo Petro. Augustinsson, Anderlecht en possession du ballon à hauteur de la ligne médiane, sans pour autant faire un usage risqué de celui-ci. Et donc cette mi-temps s'enlise quelque peu après quelques bonnes intentions dans la première partie du match. Winkler, c'est pas mal pour retrouver Koutsoupias. Le centre chez Bentayeb qui marque 0-1. Anderlecht qui passe devant Taoufik Bentayeb dans son style le plus caractéristique. Une action à venir couper au premier poteau et un but. Ça, c'est un sens de la finition qui est déjà bien aiguisé pour Bentayeb. Autant il y avait eu l'occasion manquée contre Genk, autant il y a eu les deux premières occasions qui auraient pu être mieux conclues par ce même Bentayeb un petit peu plus tôt dans la rencontre. Mais là, c'est tout simplement magnifique et le mouvement collectif est très très bon. Bentayeb qui passe devant ses deux défenseurs pour venir couper au premier poteau et se servir avant Nacho Miras. C'est très intelligent de la part de l'attaquant marocain qui fait 0-1 pour le Sporting d'Anderlecht. Mais c'est une belle phase conclue par trois joueurs qui sont arrivés en fin de mercato. Winkler au lancement, Koutsoupias pour le centre et Bentayeb pour la conclusion. 0-1 pour le Sporting d'Anderlecht. Ça, c'est un scénario rêvé à la 44e minute. Tout ça sous les applaudissements de Biancone qui, évidemment, lui doit pester d'être de retour sur le banc avec cette blessure qui devrait, on imagine, le tenir écarté des terrains pour un petit temps. Lui qui s'est manifestement claqué, en tout cas fait très très mal à la cuisse. Mais Bentayeb, pour un premier but, c'en est un joli, hein, véritablement, ce qu'il a fait là. Alors on pourra toujours trouver à redire sur l'alignement des défenseurs de Malines et sur le marquage, puisque passer comme ça entre deux des trois défenseurs avec autant de facilité et venir conclure sans même être contesté dans sa déviation, bah c'est un petit peu à charge de la défense quand même. Mais ça fait du bien au Sporting d'Anderlecht qui, rappelons-le, n'avait inscrit que 3 buts sur les 5 premiers matchs de championnat, qui cherchait avant tout à se réconcilier avec ses velléités offensives. Et bien c'est fait avec Bentayeb. A-t-on trouvé du côté du Sporting d'Anderlecht un véritable renard des surfaces qui est capable de vous transformer le moindre ballon en but? C'est beaucoup trop tôt pour le dire, évidemment, mais ça laisse augurer de choses assez intéressantes. Départ dans le 2 de la défense de la part de Sikan. Sikan, magnifique de la part de Sikan, qui ne parvient pas à frapper. Ça a été contré, finalement, cet essai de Sikan. Toujours aussi à l'aise techniquement ici pour réaliser un magnifique crochet. Je demande s'il n'y avait pas une position de hors-jeu quand même de la part de Sikan. Rien n'a été signalé. Tant mieux pour le Sporting. Sikan qui est repassé sur son pied gauche auprès d'un joli petit dribble pour enrouler. Il espérait aller chercher le petit filet de Nacho Miras. Il n'a rien trouvé du tout. Une minute de temps additionnel. Nous y sommes avec Oliver Antman qui va donner ce ballon, ce corner, avec une faute signalée par M. Lambrecht, une faute offensive de Danilo Sikan. C'est expliqué de manière très pédagogue par Eric Lambrecht et ça donne une dernière possibilité de reconversion pour Nacho Miras qui va envoyer un gros pain bien au-delà de la ligne médiane. Cela dit, s'il attend, il ne se passera plus rien du tout dans cette première mi-temps. Monsieur Lambrecht regarde d'ailleurs sa montre. Tout ça pourquoi ? Pour une nouvelle faute signalée. Eh bien non. On va en terminer là-dessus. Le Sporting d'Anderlecht passe devant via un but de Taoufik Bentayeb. 0-1 du côté de Malines et dans l'ensemble de ces 45 premières minutes, c'est plutôt mérité.
1: Merci beaucoup Lancelot Melowater au commentaire donc pour ce match entre le FC Malines et le Sporting d'Anderlecht. 0-1 donc pour les Mauves avec ce but tardif mais précieux évidemment au terme de ces 45 premières minutes donc, et les Mauves qui sont devant. Du côté de la Challenger Pro League, il y a deux rencontres ce soir, elles ont débuté à 20h, donc 71 minutes entre le Beerschot et le Lier. C'est 2-1, 74 minutes entre les U23 de Gand et Dender et c'est 0-1. Schalke qui mène 0-1 aussi sur la pelouse de Lyon. L'Union Berlin, c'est la pause. 31 minutes entre le FC Séville et Valence. 0-0. Ben là, on a basculé évidemment du côté de l'Espagne. En France, c'est la mi-temps entre Rennes et Marseille. 0-0. Pas beaucoup de buts hein, ce soir. Et puis, les arrêts de jeu de la première période entre Venise et la Fiorentina du côté de la compétition italienne. Et là, c'est 1-2. 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Je vous propose de poursuivre bien notre soirée en musique et puis on reviendra ensuite bien sûr vers le sport. Ne bougez pas tout de suite.
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0: Hello de Mister Mister sur RTBF Vivacité.
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0: Et c'est la pause donc entre le FC Malines et le Sporting d'Anderlecht, 0-1 donc pour les Mauves. On a suivi tout cela évidemment en direct. La deuxième mi-temps, ce sera dans quelques instants. On rappelle que c'est le lancement de la sixième journée du championnat. Il y aura quatre rencontres demain à 16h, Beveren-Saint-Trond, à 18h15, Westerlo-Standard de Liège, et à 20h45, deux rencontres, Union Saint-Gilloise-Lommel et OHL Cercle de Bruges. Quatre matchs samedi, il y en aura quatre dimanche également, à 13h30, FC Bruges Antwerp, à 16h, Genk Gand, à 18h30, Zulte Waregem qui va recevoir une équipe en forme, le Sporting de Charleroi, et à 19h15, la RAL La Louvière qui accueillera le KV Courtrai. Voilà pour le programme donc de cette sixième journée du côté de la Pro League. Dans les autres sports, eh bien, on termine en ce moment même le Grand Prix de Québec. Donc c'est une course cycliste, hein, 15e édition disputée dans la ville de Québec, 206 km. Il reste moins d'un petit kilomètre. Donc, j'essaie de vous signaler le résultat dans quelques instants. Évidemment, il y avait un groupe de trois à l'avant. Ça, je peux déjà vous le certifier. Dont Remco Evenepoel, le coureur belge, qui était avec Giulio Ciccone et Anton Charmig. On a vu plusieurs attaques, évidemment, de Remco Evenepoel. Très ambitieux, évidemment, du côté de Québec. Et dans deux jours, eh bien, ce sera Montréal, mais j'attends le résultat final. Je vous le donnerai d'ici quelques instants quand mon PC pourra me donner évidemment toutes les dernières mises à jour. Du côté d'une autre compétition qui dispute en ce moment même, eh bien, c'est du côté du Chili. C'est la 12e manche de la saison du championnat du monde des rallyes. Il n'y en aura plus que deux après, dont l'Arabie Saoudite qui sera peut-être annulée ou peut-être remplacée. Six spéciales ce vendredi, et là pour le moment, eh bien, du côté de cette épreuve, c'est le Suédois Oliver Solberg qui est en tête devant Elfyn Evans, Adrien Fourmeau. On retrouve ensuite à la quatrième place Sébastien Ogier, Sami Pajari est cinquième et Thierry Neuville est sixième à 25 secondes à peine de la tête. Donc encore pas mal de spectacles dans cette épreuve sur terre, donc de la du côté du championnat du monde des rallyes. Voilà la victoire confirmée de Remco Evenepoel au Grand Prix de Québec, course cycliste. Donc deuxième place pour Giulio Ciccone et la troisième place pour le Danois Anton Charmig. Tous les résultats, toutes les infos, bien sûr, sur notre site, sur notre application RTBF Actu. Comme d'habitude, c'est là aussi que vous pourrez suivre, eh bien, pas mal de spéciales. Je vous parlais du WRC avec pas mal de spéciales à suivre en direct vidéo, et elles sont toutes à suivre, comme toutes celles de la saison, en direct commentées. Évidemment, ne bougez pas, on poursuit en musique et puis on lancera cette deuxième période donc entre le FC Malines, le Sporting d'Anderlecht. Sixième journée donc du côté de la Pro League. À tout de suite.
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1: Et je vous rappelle la victoire de Remco Evenepoel sur la 15e édition du Grand Prix de Québec du côté du cyclisme. Évidemment, ça s'est terminé il y a quelques instants à peine. 206 km et un gros numéro vraiment dû au coureur belge qui s'est imposé devant un Italien Giulio Ciccone et un Danois Anton Charmig. Dans deux jours, et bien dimanche, il y aura déjà le deuxième rendez-vous avec le Grand Prix de Montréal. Pour l'heure, évidemment, la 6e journée de la Pro League en direct. FC Malines Sporting d'Anderlecht. C'est un match qu'on vit avec Lancelot Meulewater. Lancelot, ça reprend à l'instant même.
3: C'est incroyable. C'est vous beau, êtes d'une précision. C'est de l'orfèvrerie à un certain moment. Au moment où Maxime Berger m'a passé la parole, c'était effectivement le coup d'envoi de cette deuxième mi-temps entre Malines et Anderlecht. 0-1 pour le Sporting qui est passé devant en toute fin de premier acte via Taoufik Bentayeb. Alors, pour le plaisir, je suis allé voir mes collègues de la presse écrite, voir ce qu'ils avaient pensé de la réalisation de Bentayeb. Ben, ils avaient tous la bouche pendante en disant wow, « Waouh, quand même, en termes de finition, c'était plutôt du joli ». Les suiveurs du Sporting d'Anderlecht qui espèrent évidemment revoir des buteurs prolifiques du côté de Nerpé. Je ne sais pas, Maxime, qu'en avez-vous pensé, vous, de ce but-là de Taoufik Bentayeb?
1: Mais vous disiez tout à l'heure que c'est un attaquant qui n'a pas besoin de 5 occasions pour en mettre une dedans. C'était exactement ça. C'était une finition très impressionnante, je trouvais.
3: Ouais, très, très impressionnante. Franchement, venir couper comme ça, mais ça montre que le garçon a du flair. Mais ça ne vient pas de nulle part non plus. Hein. Rappelons qu'il a travaillé avec Antoine Sibierski à l'Estac à 3 l'année passée en Ligue 2 française. Il avait marqué 20 buts. Et donc forcément, quand on marque 20 buts en Ligue 2, c'est un poncif du football. On dit le meilleur buteur de la Ligue 2, il faut toujours l'acheter parce qu'il y a toujours des bonnes pioches à aller à chercher. On rappelle aussi que dans un passé récent, le Standard était allé se servir en Ligue 2 également pour Timothée Nkada, hein. Même si ça n'a pas été toujours rose pour Nkada au Standard par la suite. Mais c'est vrai que c'est une filière qui fonctionne et un vivier assez intarissable. Cette Ligue 2, Antoine Sibierski y avait évidemment le nez puisqu'il travaillait à 3 lui-même. Avant donc d'arriver ici, est-ce une bonne pioche pour le Sporting? Eh bien, c'est seulement l'enchaînement de bonnes prestations comme ça qui pourra nous le certifier. Et ça tombe bien, entre guillemets, pour le Sporting d'Anderlecht qui va avoir l'occasion d'ici le mois de décembre d'enchaîner les rencontres avec pas mal de midweek, hein, comme on les appelle, des rencontres positionnées en semaine, donc des rencontres de Coupe d'Europe qui vont arriver. 8 rencontres d'ici le 28 janvier prochain. Avec des adversaires qui seront prestigieux, à commencer par le premier, c'est évidemment l'Olympique Lyonnais. Malines est un petit peu mieux en verve dans ce début de deuxième mi-temps avec un contrôle raté pour Prat, cela dit Bentayeb qui va obtenir une faute commise par Luc Marijnissen, l'ancien joueur de Dender. On rappelle que si Anderlecht n'a pas effectué de changement maintenant, c'est peut-être aussi parce qu'il y a été contraint en première mi-temps avec la blessure de Julian Biancone, remplacé par Omo Bamidele, le défenseur irlandais qui, comme cadeau de bienvenue dans notre Pro League, a déjà reçu son premier carton jaune. Espérons qu'il ne les collectionne quand même pas de trop. Winkler avec Koutsoupias qui essaie de passer en force dans cette surface et qui ne parvient pas à faire la différence. Le ballon sera donc récupéré par Nacho Miras. Évidemment difficile pour lui d'intervenir sur le but. Pour le reste, il a fait l'arrêt qu'il devait faire plutôt face au même

0: Ben Taïeb. Et sans ça, c'est vrai que les gardiens n'ont pas été formés à contribution dans une première mi-temps qui, par moment, a manqué de fluidité et de précision, pour ne pas dire qu'elle était ennuyeuse à certains égards. Mais le Sporting d'Anderlecht a envie de renouer avec la victoire et c'est absolument tout ce qui compte à l'instant où on parle. C'est vrai que si on parle de sort d'entraîneur avec un 10 sur 18, le bilan s'éclaircirait quelque peu pour Vitor Bruno. Pour Fred Van Der Beest, le 2 sur 18 commencerait tout doucement à sentir mauvais, même si, attention à ce centre malgré tout, écarté par Marey Nissen. Deuxième ballon avec Koutsoupias, qui est souvent au bon endroit. Hein, Ilias Koutsoupias. Il s'agit de le dire aussi, ce joueur qui est un 6, mais qui aime bien se projeter de temps à autre. Et ce Sporting d'Anderlecht montre quand même là aussi de bonnes idées offensives. Avec Koutsoupias qu'on va retrouver, c'était d'ailleurs lui qui était à l'assist, il va encore tacler le ballon dans la surface adverse avec un dégagement pour Marey Nissen. Déviation de Bauke Boersma au Aubameyang au duel. Pour exister face à Myron Van Brederode qui livre une prestation assez quelconque jusqu'ici. Et Miché qui est reparti, le joueur malinois avec De Scherf qui est en soutien. Miché entre plusieurs Anderlechtois, il passe, il en dribble deux et il va y aller pour frapper et pour créer une première frappe cadrée captée par Colin Kozemans. Premier danger à intercepter pour Kozemans sur cette frappe et cet effort solitaire de Simeon Miché, un garçon qui, après sa formation au Sporting d'Anderlecht, était parti au Berscott et donc a décidé pour son troisième club professionnel de changer de couleur et aller vers le rouge et le jaune. Faute obtenue par Danilo Sican qui fait du bien, on en parlait également avec certains collègues à la mi-temps. C'est un garçon qui, techniquement, est assez racé, qui a dans son portefeuille plusieurs qualités, non seulement les déviations bien sûr, mais une certaine technique balle au pied et surtout une technique de frappe impressionnante. On rappelle le coup franc qu'il avait réussi à mettre en un tour préliminaire de qualification à l'Europa League. Le meilleur buteur, hein, toute compétition confondue, de cette équipe du Sporting d'Anderlecht puisqu'il en compte 6, mais un seul seulement en championnat puisque le reste il l'a inscrit du côté de ses qualifications pour la Coupe d'Europe. Ali Mahamar qui retrouve Marco Cana, 52e minute, 0-1 toujours pour le Sporting d'Anderlecht, but de Taufik Bentayeb et un bon ballon pour Oliver Antman. Le centre maintenant, on essaie d'aller chercher Danilo Sican qui était arrivé au premier poteau. Antman va avoir une deuxième chance avec Marco Cana. Cana, il n'a pas réussi à glisser le ballon à Augustinsson. Koutsoupias reprend le contrôle. Koutsoupias pour Bentayeb. Remise n'est pas excellente de la part de Taufik Bentayeb. C'est peut-être dans ce registre-là qu'il va pouvoir progresser encore, le joueur de 24 ans, natif de Casablanca. Gaucher, hein, il va falloir s'y habituer aussi. Un garçon qui, pour l'instant, dans ses déviations, n'a pas montré énormément de qualité. Mais si on lui donne les ballons et qu'il les met au fond, ce sera plus que suffisant pour le Sporting d'Anderlecht qui est encore au ballon avec Colin Kozemans qui rend à Omon Bamidele Andrew de son prénom. Ali Mahamar qui déboule sur son flanc droit. Mahamar qui tente de progresser avec son compatriote Taufik Bentayeb. Bentayeb qui envoie chez Augustinsson. On passe donc de la droite à la gauche du terrain maintenant. On circule autour de ce rectangle de Malines. Le centre arrive avec Sican et finalement un ballon qui est capté par Nacho Miras qui essaye de dégager rapidement mais qui ne trouve pas de solution évidente et qui donc va progresser via des passes courtes. Simeon Miché pour Marco De Scherf. Pas très impressionnant jusqu'ici dans sa prestation de Scherf, mais rappelons aussi que Malines est en proie à pas mal de difficultés en termes de blessures avec énormément de renforts qui ont dû déclarer forfait pour cette équipe. Yeld, Diouf, Santiago, Salifou, Struyff, Van Ingelgom, Ayodele pour 8 mois et Van Raffelgem pour 10 semaines minimum. Ça fait beaucoup, ça fait trop certainement pour une équipe comme celle-là. Augustinsson avec Cana. On tournicote toujours autant autour de ce rectangle malinois avec Winkler. Mbamidele intéressant, le joueur qui obtient une touche, il essaie de relancer proprement. Mais ça va quelque part forcer aussi son entrée dans cette équipe. Hein. La blessure de Biancone, Taofik Bentayeb qui va chercher Antman. Il entre dans cette surface via le côté. Maintenant le centre d'Antman avec Sikan qui tente de dévier. C'était pas mal imaginé de la part de Danilo Sikan. Toujours prompt à regarder ce qui se passe dans son dos et bien servir les coéquipiers mieux placés que lui. Vraiment la définition d'un attaquant altruiste. Danilo Sikan, on avait déjà pu l'observer l'année passée dans les playoffs où, après sa longue blessure, il avait quand même réussi à montrer de bonnes choses. Wanderlecht avait connu des playoffs difficiles, inutile de vous le rappeler. Mais tout ça nous amène vers les informations de 22h, puisque c'est toujours 0-1 ici pour le Sporting d'Anderlecht, 54e minute et un but inscrit avant la fin de la première mi-temps par Taofik Bentayeb. Score ici 0-1.
1: Exactement, et dans quelques instants, le journal, on reviendra ensuite vers le sport. À tout de suite.
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6: Il est 22h. Sébastien Remacle avec vous, bonsoir. Remco Evenepoel lève à nouveau les bras. Il vient de remporter le Grand Prix du Québec. Le Belge s'est imposé en battant au sprint l'Italien Giulio Ciccone, avec lequel il s'était échappé. De bon augure à 15 jours des championnats du monde qui se dérouleront à Montréal. On joue au football ce soir. Malines reçoit Anderlecht, le match d'ouverture de la 6e journée en Pro League. Lancelot Meulouater, vous suivez ce match pour nous. Et les Mauves sont devant.
0: Oui, les Mauves sont devant, effectivement. 0-1 pour l'instant, le Sporting d'Anderlecht qui mène au score. But marqué juste avant la mi-temps par Taofik Bentayeb, le nouvel attaquant du Sporting d'Anderlecht qui, pour sa deuxième titularisation, a donc réussi à marquer son premier but sur un centre venu de la gauche de Koutsoupias. Un autre nouveau venu dans cette équipe. Les entrants, les joueurs arrivés en fin de mercato ont donc fait la différence dans cette rencontre. Magnifique finition de la part de l'attaquant marocain, un vrai but de renard des surfaces comme on dit dans ce jargon-là. Anderlecht qui a plutôt pris la rencontre par le bon bout et qui domine une faible équipe de Malines qui n'est pas loin d'être en crise et qui le deviendrait évidemment en cas de défaite ici. Mais pour l'heure, à la 58e minute, c'est bien 0-1 pour le Sporting d'Anderlecht.
6: La suite du match est à suivre en direct sur RTBF Vivacité. Encore un mot de tennis en fauteuil précisément. La brugeoise Luna Gripp échoue en finale du tournoi junior à l'US Open. Elle avait remporté Roland-Garros et l'Open d'Australie il y a quelques mois. Elle échoue cette fois, battue par la numéro 1 mondiale, la japonaise Seira Matsuoka. Dans l'actu aussi ce soir, le déraillement d'un TER en France, un train express régional. Il reliait Rouen à Caen. Cela s'est passé dans la commune de Cléon, en Seine-Maritime. À bord, 180 passagers. Le ministre français des Transports évoque un bilan de 20 blessés. Bilan toujours provisoire. Bientôt la fin des prescriptions obligatoires chez les kinés. Dans certains cas, désormais, la mutuelle remboursera, même si le patient n'a pas consulté de médecin avant de demander des soins. Cela vaudra pour les douleurs modérées, comme une cheville foulée ou un tennis elbow. L'objectif de cette réforme, c'est de désencombrer les salles d'attente des généralistes. Le texte doit encore être validé par le Conseil d'État. Le gouvernement fédéral veut aussi lancer un plan d'action national après l'incendie dans les Fagnes pour cartographier et renforcer la capacité d'intervention belge face aux feux de forêt. L'armée pourrait par exemple être sollicitée à l'avenir. Avec quels moyens et quel matériel? Ça fait partie de la réflexion qui va être menée. C'est la fin de ce flash. Merci d'être avec nous.
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1: Soirée sportive sur RTB Vivacité ce vendredi et notamment la sixième journée de Pro League. On poursuit donc bien sûr ce duel entre le FC Malines et le Sporting d'Anderlecht. C'est toujours 0-1, Lancelot.
2: C'est toujours 0-1, mais on peut dire que le Sporting d'Anderlecht a passé la vitesse supérieure. Nous sommes à la 60e minute à l'heure de jeu et on sent que dans les combinaisons, dans les intentions, le Sporting a envie de tuer cette rencontre et d'aller acter ce résultat, cette victoire qui serait du reste, en tout cas après une heure de jeu, méritée, parce que Malines ne propose pratiquement rien du tout offensivement. Tout le mal du monde a existé. Et il faut le dire aussi, Anderlecht a une faculté assez remarquable à tuer dans l'œuf toutes les envies offensives des Malinois, que ce soit par des petites fautes d'anti-jeu ou tout simplement par du bon placement. On atteste encore cette carte jaune que vient de recevoir Ilias Koutsoupias, le milieu de terrain du Sporting, qui va donc devoir être attentif dans la suite de sa rencontre. Attention à ce ballon bombé dans la défense des mauvais blancs avec Mamar qui dégage et il le fait un peu trop tard. Ce sera un corner pour Malines. Voilà peut-être une raison d'exister pour les Malinois qui dans le jeu ne sont pas parvenus à faire la différence, mais qui auraient tout l'intérêt du monde à faire la différence sur phase arrêtée. Il l'avait notamment fait face à la Louvière et on rappelle qu'Anderlecht a déjà concédé deux buts sur phase arrêtée depuis le début de la saison. Phase arrêtée donnée mais assez mal par Van Brederode qui va peut-être avoir une deuxième chance. Van Brederode qui essaie d'emmener le ballon mais c'est difficile. Il était au poteau de corner et n'a pas réussi à redresser la trajectoire d'un ballon qui lui avait été rendu assez difficilement. Simon Miché pour une possession dans cette équipe de Malines qui va à un moment devoir se rebeller pour éviter que le public ne se retourne contre elle, cette équipe malinoise. On l'a dit, qui est en proie à une certaine forme de crise. Rappelons aussi qu'en interne, il s'est passé des choses. Il y a eu des déclarations fort peu heureuses, notamment de la part de Myron Van Brederode, qui s'est plaint ouvertement à la presse du manque de qualité dans les recrues de Malines. Il a dit, voilà, notre équipe n'est plus aussi forte que l'année dernière. Et on n'a pas recruté non plus pour s'assurer de pouvoir faire aussi bien que la saison dernière. Mais bon, faire aussi bien que la saison dernière, c'est évidemment louable, mais ce ne sera même pas suffisant hein, puisque Malines avait terminé cinquième de la phase classique devant le Sporting d'Anderlecht. Et on rappelle que cette année, ce ne seront que les quatre premières équipes qui pourront s'estimer satisfaites de leur saison, puisque seules les quatre premières équipes iront en Coupe d'Europe, sauf si le vainqueur de la Coupe se trouve parmi les quatre premiers, alors le cinquième pourrait lui aussi prendre part à la Coupe d'Europe. C'est une nouvelle réalité à laquelle il va falloir s'habituer et quelque part s'habituer aussi au fait qu'il y aura moins d'équipes qui seront heureuses de leur saison quand arrivera l'heure du bilan. Amar, il est parti pourchassé par Cana sur l'aile gauche. Amar qui fonctionne comme un véritable ailier là. Van Brederode. Van Brederode qui emmène le ballon. Il le fait bien et il va chercher un corner. Malines est peut-être dans l'un de ses temps forts à l'instant où on parle. On sent un stade qui se réveille, des décibels qui sont de retour aussi derrière les anciennes casernes où on n'a eu que trop peu souvent l'occasion de vibrer, même s'il y a eu ce 3-3 assez dantesque face au Standard un petit peu plus tôt dans le début de cette saison. Van Brederode joue le corner court avec Prat qui a de quoi donner un bon petit ballon. Il le fait à Van Brederode. Van Brederode, la frappe, elle est contrée par la tête de Taoufik Bentayeb qui était venu couper l'angle de frappe déterminant, décisif dans les deux rectangles. Hein, Taoufik Bentayeb qui, rappelons-le, a marqué son premier but ici pour le Sporting d'Anderlecht d'une bien jolie manière sur un centre de Koutsoupias. Alors que du côté du Sporting, on va s'attendre à réaliser des changements assez bientôt. Parce que de la qualité, il y en a. Nouveau centre de Scherf qui dévie ça de la tête. On arrive de l'autre côté chez Marsa. Et ce sera une touche pour Malines. Une touche à hauteur du point de corner, touche offensive. Et donc, si on a une belle catapulte, on peut lancer quelque chose d'intéressant côté malinois. Ce sera Simeon Miché qui va s'employer à donner cette remise en jeu. Il va chercher Bauke Boersma, qui lui va quand même provoquer un corner. À nouveau, c'est intéressant, les corners qui s'enchaînent pour Malines. Ils n'ont pas encore réussi à être dangereux sur ces phases-là. Mais il y a de quoi, penser que cette équipe peut faire mieux que cela. Cinquième corner, rappelons-le, 65e minute avec Myron Van Brederode. Corner qui sera donné sortant. Donc Van Brederode qui va chercher une tête, ça s'arrache dans la surface avec Marsa qui remet dans le paquet. Boersma est trop court. Augustinsson dégage où il peut. Ça va revenir via Marsa. Marsa qui a du mal à prendre le contrôle du ballon. Koudou qui renvoie une balle dans la surface. Est-ce qu'il n'y a pas une faute de Scherf sur Cana? En tout cas, le ballon reste malinois pour un temps fort désormais avéré. Et c'est Malines qui pousse, c'est Malines qui insiste via Koudou. Heerdhuizen qui va chercher sur la droite à Denis Praat. Miché. Miché qui rejoue sur l'aile droite, mais sa transversale n'est pas bonne. Alors Mamar peut repartir. Il veut trouver une solution. Ali Mamar qui va obtenir quelque chose. Non, rien du tout. Le ballon reste en jeu. Ben, c'est assez incroyable ce qui se passe sur la ligne de touche là. Et finalement, une faute pour Malines. Une faute sifflée contre Ali Mamar. Mamar qui avait assuré l'essentiel en écartant le danger. Mais restons encore pour ce temps fort malinois qui continue de se dérouler pour le moment avec Frédéric Amar qui retrouve Myron Van Brederode. Koudou qui se retourne et qui va adresser un centre dans la surface. C'est un peu court, dégagé par Augustinsson qui est bien solide, très fiable aussi ce soir. Miché qui va remettre en retrait avec Bentayeb qui n'était pas loin de passer devant Miras. Miras a eu une intervention du pied là en dehors de sa surface, sans quoi c'était pratiquement un but tout fait pour Bentayeb. Mais on est déjà dans l'autre rectangle avec Koudou et Kana qui intervient. Ce sera pourquoi pour un nouveau corner pour Malines. Ça n'en finit plus alors que M. Lambrecht a dû travailler pour calmer les joueur d'Anderlecht qui réclamait une faute, me semble-t-il, sur Andrew Omobamidele. Mais M. Lambrecht avait le regard tourné ailleurs et donc on restera bien sur ce corner. Une grosse grappe de joueurs malinois au deuxième poteau avec Boersma, avec Heerdhuizen, avec Amar aussi, Marsa. Tout le monde fait semblant de ne pas être intéressé par le ballon, mais tout ça va changer. Bien sûr, Van Brederode pour Praat qui retrouve Van Brederode. Van Brederode, le centre, il est pas mal ce centre. La tête de Koutsoupias et la reprise derrière. Et elle est écartée par Koutsoupias avec l'aide de Kana qui dégage là où il peut, là où il voit. C'est toujours plus simple. Pas de faute sur Praat avec finalement une touche pour Malines qui insiste encore. Quoique, voici un petit temps mort. 0-1 pour le Sporting d'Anderlecht qui est malmené dans la suite de cette deuxième mi-temps. 0-1 donc après 68 minutes.
1: Yes, c'est l'occasion de faire un point sur les autres résultats du côté de la Challenger Pro League où on dispute la cinquième journée ce week-end. Une victoire à domicile, c'est pour le Beerschot 3-1 face au Lierse et un succès en déplacement pour Dender. 0-1 sur le terrain des U23 de Gand. On joue en Allemagne aussi, Bundesliga. 5 minutes encore à disputer entre l'Union Berlin et Schalke 04. C'est 0-2 pour Schalke 04. On vient de reprendre la deuxième période donc entre le FC Séville et le FC Valence. Du côté de Séville, je vous rappelle qu'il y a un Belge titulaire, Lucas Tassin. Pas encore de but dans cette rencontre. Rennes a ouvert le score contre Marseille. Il reste 20 minutes à disputer. C'est donc 1-0. Et du côté du championnat d'Italie, 65 minutes entre Venise et la Fiorentina. Et c'est 1-2. Voilà donc du côté du foot, du côté du cyclisme. Je vous rappelle la victoire belge, Remco Evenepoel, donc avec un très gros numéro du côté du Grand Prix de Québec, la 15e édition, 206 km. Une victoire devant un Italien, Giulio Ciccone, et la troisième place pour un Danois, Anton Charmig, du côté du reste du classement. Il y avait des gros noms, Tom Pidcock quatrième, Quinn Simmons cinquième. On a aussi du Michael Matthews, Paul Lapera, Matteo Jorgensen, Alessandro Pinarello et Maximilian Schachmann pour boucler le top 10. Et juste derrière, eh bien, on a trois Belges, Quinten Hermans, Yeno Berkmous et Maxime Van Gils qui font donc 11, 12 et 13. Voilà donc du côté du Grand Prix de Québec, de bon augure hein, pour Remco Evenepoel puisqu'il y a le Grand Prix de Montréal. On est toujours en cyclisme, je vous rassure, ce sera dimanche et dans deux semaines les mondiaux de cyclisme du côté de Montréal également, et ce sera, on le rappelle, sans Tadej Pogačar. Tous les résultats, toutes les infos bien sûr sur notre site, sur notre application RTBF Actu. C'est là que vous pourrez suivre aussi eh bien, la suite du rallye du Chili, le WRC du côté du Chili pour la 12e manche, l'antépénultième, si spécial ce vendredi. Et du côté de la première place, eh bien, on retrouve un pilote suédois. Il s'agit d'Oliver Solberg devant le leader du championnat, Elfyn Evans. Troisième place pour Adrien Fourmeau. À la quatrième place, un autre Français, Sébastien Ogier. Cinquième position pour Sami Pajari. Et sixième place pour notre compatriote Thierry Neuville. On rappelle qu'ils sont encore trois théoriquement à pouvoir décrocher la couronne. Evans, Pajari et Solberg. Neuville, champion du monde en 2024, eh bien, il est à la 7e place du côté du championnat. Ne bougez pas, on reprend évidemment directement la route de la Pro League.
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1: FC Malines Sporting d'Anderlecht 0-1 entre ces deux anciens champions de Belgique, mais c'était il y a longtemps, hein, Lancelot.
2: Oui, bah, on pourrait même appeler ce match le Philippe Alberico, si vous voyez ce que
1: ah,
2: je veux dire.
1: Ah, on pourrait, oui, c'est vrai. Il le mériterait, il le mériterait.
2: Ça tombe bien, il est à quelques blocs de moi, notre cher collègue Philippe. Donc, je ne vais pas dire, je le salue s'il nous écoute, puisque je sais que ça n'est pas le cas pour le moment. En revanche, ce qui se passe de plus intéressant que nos diatribes, c'est ce qui se passe sur le terrain, avec trois changements pour le Sporting d'Anderlecht, les montées au jeu de Asgard, de De Greef et de Amané. Deux nouveaux arrivants pour le Sporting d'Anderlecht, Tello Asgard, le joueur norvégien, et Romeo Amané, des joueurs auxquels on va s'habituer évidemment, l'ivoirien Romeo Amané, acheté pour, dit-on, 6 à 7 millions d'euros. Donc on peut doucement s'attendre à ce qui est de la qualité. Ah, Bentayeb est parti, il est parti, il va aller marquer. Non, il y a un retour défensif in extremis de la part de José Marsa. Tout ça s'est passé épaule contre épaule, pas question de pénalty, même si Bentayeb s'est écroulé dans la surface. Il a eu le don et plutôt le bon sens de se relever et de ne rien demander. En d'autres circonstances, certains se seraient écroulés au sol. Alors qu'on était en train de faire le compte des changements, eh bien, Tello Asgard, lui, n'a pas attendu, puisque sur son premier ballon pour le compte du Sporting d'Anderlecht, il a pratiquement déjà donné une balle de but à Taufik Bentayeb. Excellent retour de Marsa, pas question de faute ici pour Marsa, alors que Koutsoupias a cédé sa place, tout comme Danilo Sikan, me semble-t-il, et Winkler. Voilà pour les changements. C'est clair aussi que du côté de... Non, c'est pas Winkler, c'est Antman qui a cédé sa place. C'est clair aussi que pour certains joueurs, comme De Greef, l'entrée vers l'équipe première va être plus difficile que par le passé. Il y a plus de concurrence. Tristan De Greef, c'est un bon joueur, on sait qu'il a pu rendre des services fiers, et puis surtout qu'il incarne quelque part les jeunes de Nerpé de lui aussi, mais on sent qu'il va peut-être avoir un certain recul dans la hiérarchie, ce qui est assez triste évidemment pour lui. Alors que ce qui se passe sur le terrain ailleurs, c'est que Simeon Miché, lui, est perclus de crampes et donc va devoir se faire soigner sur le côté. Des nouveaux soucis pour Fred Van Der Beest dans une rencontre qui n'en manque déjà pas de soucis, puisque cette équipe de Malines est menée au score 0-1 avec une seule frappe cadrée un tant soit peu intéressante pour les Malinois. Elle était venue du pied gauche de Simeon Miché, qui n'avait pas réussi à inquiéter outre mesure notre ami Colin Kozemans. Des changements encore, mais cette fois-ci du côté de Malines, avec Bill Antonio qui va monter au jeu, tout comme un ancien de la Maison Mauve. Il s'agit de Benito Raman, Alors, qui va sortir pour Raman? C'est De Scherf qui va être remplacé. Donc, De Scherf et Miché remplacés par Raman et Antonio. Prenons note, si vous le voulez bien, parce que ça pourrait encore avoir des conséquences dans cette fin de partie. De Grève passe à côté du ballon et Raman, il peut déjà partir dans la profondeur. Il n'y a que ça qu'il sait faire, mais qu'est-ce qu'il le fait bien, Benito Raman? On rappelle qu'il est évidemment passé par le Sporting d'Anderlecht, mais c'est un garçon qui a déjà défendu pas mal de crèmeries en Pro League, notamment le Standard, la Gantoise aussi, rappelons qu'il est passé par Schalke 04 à une autre période de sa vie. Un joueur éminemment attachant, évidemment, Benito Raman, qui produit en plus une belle déviation pour aller chercher Bilantonio, qui a sa vitesse avec lui, Bilantonio avec Boursma et Kozmans, qui a là son arrêt le plus compliqué du match. Eh bien, les changements de Malines apportent directement un surplus. Déviation de Raman à la base, centre de Bilantonio et la conclusion pour Bauke Boursma. Oui, c'était une reprise qui venait rapidement et donc forcément, elle allait créer du danger chez Colin Kozmans, qui a un arrêt fort peu académique et qui est surtout contraint et forcé de repousser ça en corner. Corner qui va être joué par Myron Van Brederode. Corner sortant pour aller chercher la tête de qui? De Erdhuizen. Ça va revenir chez Marsa de l'autre côté, côté gauche donc. Marsa qui cherche à trouver Raman. Raman qui nous sort un petit numéro de dribbleur. On ne connaît pas vraiment sous cet angle-là. Marsa qui va jouer la touche maintenant pour aller chercher qui? Bilantonio. Lui, sa première touche de balle a déjà fait la différence hein, pour Malines. Mais Malines aurait tort de ne pas croire à une égalisation avec la sortie de Kozmans qui passe à côté de son sujet, mais pas complètement à côté du ballon. Première intervention compliquée sur ce centre tendu pour Kozmans qui s'est bien rattrapé après en allant capter ce ballon dans un second temps, mais avec un renard des surfaces qui traînait, ça aurait pu prendre une tournure complètement différente. Cana, les Malinois qui jouent comme si leur vie en dépendait et qui pressent partout sur le terrain. Ils auront mis du temps à croire en leur chance et attention pour eux à ne pas non plus trop se découvrir et à ne pas prendre ce but à du chaos. Ludwig Augustinsson qui redonne à Romeo Amané. Tello Asgard qui est norvégien évidemment, et si son nom vous dit quelque chose, c'est peut-être parce que vous avez regardé la rencontre à la Coupe du Monde entre la France et la Norvège, et Tello Asgard avait marqué un très joli but dans cette équipe où la Norvège avait aligné son équipe B. Kana qui frappe le ballon sur Monsieur Lambrecht, qui va l'obliger à reprendre via une balle à terre. Attention à Winkler qui perd le ballon, double contact. Winkler, carte jaune là pour Martin Winkler. Eh bien non, Monsieur Lambrecht est plein de mansuétude parce que là, Koudou avait fait la différence et c'était une vraie belle faute d'anti-jeu de la part de Winkler. Malines va donc reprendre encore la possession du ballon. 0-1, 78e minute. But inscrit par Taoufik Bentayeb, pour rappel. Attaquant qui est d'ailleurs toujours sur le terrain, même s'il semble un peu plus émoussé dans cette deuxième partie de rencontre. On le voit moins au ballon. Van Brederode. Rappelons qu'il y a un an, Van Brederode avait marqué un but sublime qui avait qualifié Malines pour les playoffs. C'était face à qui? C'était face au Sporting d'Anderlecht. Bien sûr, Bilantonio qui essaie de passer en force et en vitesse face à Augustinsson. Il a plus de vitesse qu'Augustinsson, mais Augustinsson a été malin et il a mis ça en touche. Une touche qui va être jouée désormais sur la droite par Bilantonio. Pas de solution devant lui, si il en a une, avec Van Brederode toujours aussi libre de se déplacer où il veut sur le terrain. Benito Raman. Bilantonio avec Raman. Raman, il aurait souhaité un corner. Il ne recevra qu'une touche. Une touche jouée rapidement. Van Brederode. Van Brederode pour passer. Et la frappe maintenant avec Kozmans qui, de nouveau, est incapable de capter le ballon et est donc obligé de le mettre en corner. Une frappe qui est arrivée à son premier poteau. Le poteau qu'il est donc censé couvrir, Kozmans. Mais il a préféré ne pas prendre de risque. C'était peut-être plus prudent. Le corner est joué rapidement avec Prat. Van Brederode qui travaille ce ballon. traverse toute la défense pour aller chercher Koudou de l'autre côté. Koudou face à Augustinsson. Koudou qui remet dans la surface, il est pas mal. La tête de Asgard. Maintenant Anderlecht qui est en mode défense, mais qui est en mode contre-attaque aussi avec Amané qui va passer. Il y a une carte jaune là. Et il y a une carte jaune, on va revenir à la faute d'ailleurs. Faute de Frédéric Amar, obligé de la prendre, cette jaune là, puisque Amané était parti en contre-attaque. Et donc on annule une attaque prometteuse, comme on le dit dans le jargon des arbitres, alors que la réalisation nous montre en fait ce qui était pratiquement une redite du but de Bentayeb, sauf que Boursma, lui, n'a pas réussi à créer la même différence que Taoufik Bentayeb. Là où Bentayeb avait réussi à reprendre un centre en un temps pour venir marquer au premier poteau, et bien Boursma n'a pas réussi à le faire vu que Koseman s'y était au premier poteau. Nous voici repartis pour Augustinsson qui va aller chercher Winkler. Oh, le contrôle de Winkler, il était magnifique celui-là, et ça oblige la défense de Malines a concédé un corner. Anderlecht qui va procéder par petite pique là-bas pour venir ennuyer cette équipe. Mais quel bon ballon, je pense que c'est Asgard qui a été donné ce ballon-là. Un ballon en profondeur assez magnifique, franchement. Et l'intervention de Koudou l'était tout autant. Un tacle acrobatique pour venir écarter le danger. Le danger qui n'est quand même pas si loin. 81e minute, 0-1 pour Anderlecht. Et corner pour les Bruxellois avec Asgard qui va donner ça au deuxième poteau, voire au troisième poteau. 81e minute, 0-1. On fait un tout petit break avant de revenir pour le bouquet final de cette rencontre.
1: Exactement, 0-1 donc toujours chez vous dans ce lancement de la sixième journée du championnat belge. On rappelle qu'il y aura d'autres rencontres. Évidemment, ça commencera demain à partir de 16h. Beveren-Saint-Trond à 18h15. On sera attentif au déplacement du Standard de Liège sur la pelouse de Westerlo. Et à 20h45, il y aura deux rencontres. OHL Cercle de Bruges et Union Saint-Gilloise-Lommel. Quatre matchs samedi. Il y en aura 4 dimanche aussi à 13h30. FC Bruges-Antwerp à 16h. Genk-Gand à 18h30. Le Sporting de Charleroi qui est en forme en ce début de championnat et bien qui se déplace sur le terrain de Zulte-Waregem. Et cette sixième journée, elle se bouclera donc dimanche à 19h15 avec cette rencontre entre la RAL, la Louvière et le KV Courtrai. Des rendez-vous sur nos antennes évidemment demain à partir de 18h ici même sur RTB Vivacité. Vous pourrez suivre le match du Standard et puis celui de l'Union Saint-Gilloise, et rendez-vous aussi bien sûr dimanche à partir de 13h. Là ce sera en DAB sur notre canal Viva Sport pour la rencontre entre le club de Bruges et l'Antwerp, et à partir de 18h et bien rendez-vous ici aussi sur RTB Vivacité pour les rencontres de Charleroi, de la RAL, la Louvière, et puis dans la foulée votre rendez-vous du dimanche soir complètement foot. Évidemment David Oudrey qui s'aligne avec toute son équipe de consultants pour débriefer déjà évidemment toutes les rencontres de cette sixième journée du championnat belge, tous les résultats, toutes les infos, on vous le rappelle, sur notre site, sur notre application RTBF Actu. 22h26, et bien on retourne à Malines.
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1: Et cette sixième journée donc de Pro League en direct sur Viva, on poursuit ce match et on le boucle aussi. FC Malines, Sporting Anderlecht 0-1, il reste un petit 10 minutes, quelque chose comme ça, Lancelot.
2: Énorme occasion pour Malines, la plus grosse occasion des Malinois. Elle est venue sur un centre de la gauche avec Marinisson qui était resté suite à une phase arrêtée qui avait été bien jouée par les Malinois. Marinisson au deuxième poteau qui était vraiment à un cheveu de marquer ce but puisqu'il n'a pas réussi à cadrer sa tête. Mais Colin Kozemans était largement dépassé sur cette phase-là. Colin Kozemans qui, malgré la clean sheet provisoire qu'il détient, n'a vraiment pas rassuré sur ses prises de balles ce soir. Malines qui pousse depuis une petite vingtaine de minutes maintenant pour revenir. Les changements ont fait du bien côté malinois, mais pour l'instant c'est Anderlecht qui tient bon et qui tiendrait cette victoire qui lui ferait, on l'a déjà dit, énormément de bien, dans le sens où cette équipe du Sporting d'Anderlecht n'en a empoché que 2 en 5 matchs pour le moment. Ce que vous avez raté entre temps, c'est une carte jaune pour Léo Petro, donc attention côté anderlectois, tous les défenseurs centraux sont avertis. Petro et Omobamidele. Rappelons que Biancone avait lui aussi pris une carte jaune très tôt dans le match avant d'être remplacé sur blessure. Il semble s'être claqué, Julian Biancone. Et si vous avez entendu un brouhaha, c'est évidemment parce que les supporters de Malines sont mécontents et qu'ils ont obtenu, tout comme leur équipe d'ailleurs, un coup franc intéressant. Les phases arrêtées étaient toujours aussi difficiles à négocier pour les Anderlechtois en défense, avec les grands formats en face, avec de bons donneurs de ballon, comme par exemple Myron Van Brederode, qui va encore aller donner ça. Oh là là, ça termine sur la barre transversale, même au-dessus du but. Énorme occasion encore pour Malines, qui aurait pu, qui aurait dû faire mieux, qui aurait dû certainement égaliser sur cette phase. Van Brederode pour un ballon extrêmement bien donné, et c'est encore Marinisson. Non, c'est Erdhuizen, me semble-t-il, qui est arrivé là-bas au second poteau. Ou oui, non, c'est même Marsa. Ils étaient plusieurs à être sur ce ballon, c'est ça qui est encore le pire. Il y avait à la fois Marsa et Marinisson qui aurait pu reprendre un ballon qui a rebondi une fois dans cette surface avant d'aller trouver le deuxième poteau où se trouvaient Marinisson et Marsa. Marsa qui place au-dessus du but. Et sincèrement, en tout point, ça aurait dû être l'égalisation. Et compte tenu de l'ensemble de cette partie, ça n'aurait pas été mérité, parce que le seul vrai temps fort qu'on a connu dans cette rencontre, il est pour Malines, hein, qui pousse depuis le milieu de cette deuxième mi-temps pour revenir au score, sans y parvenir pour le moment. Mais on sent une certaine forme d'insécurité de la part des joueurs du Sporting d'Anderlecht, qui ne savent plus vraiment comment défendre face à ces vagues malinoises qui reviennent encore avec Koudou. Koudou sur son pied gauche pour un centre bien défendu par Amané, qui va pouvoir relancer la machine avec Winkler maintenant. Denis Pratt à la chasse de Winkler. Winkler, il va plus vite, il est très rapide, Winkler. Winkler avec le petit coup d'œil pour faire quoi du ballon, et bien aller centrer maintenant en retrait. Asgard qui va pouvoir emmener frapper, et c'est contré, cette frappe de Thelo Asgard. Contre attaque éclair du Sporting d'Anderlecht, bien emmené par Martin Winkler, joueur le plus rapide, nous dit-on, de ce noyau anderlechtois. Thelo Asgard qui va jouer sur la gauche, c'est Tristan De Greve qui réussit à dribbler son homme qui revient, en l'occurrence Bill Antonio, et ce sera un coup franc pour Anderlecht. Bill Antonio qui s'est fait dépasser une fois, qui la deuxième fois a donc fauché Tristan De Greve. On est à proximité du rectangle, mais très désaxé, hein, plutôt pour une sorte de ce qu'on appellerait un petit corner. Et donc le Sporting d'Anderlecht qui est tout proche maintenant, 87e minute, d'une nouvelle victoire. Ce serait la troisième victoire. On parlerait certainement encore des soucis offensifs d'Anderlecht, puisque Anderlecht n'a réussi à marquer qu'un seul but. Ça ferait donc 4 buts en 6 matchs de championnat. C'est beaucoup trop peu pour une équipe qui vise le haut du tableau, qui vise le top 3, comme le disait et le rappelait Antoine Sibierski à toute la presse ce vendredi matin. Coup franc pour Anderlecht, mais capté par Nacho Miras. Miras qui va dégager au loin, bien repris par Ali Mahamar avec Bentayeb qui s'arrache jusqu'au bout. Et ballon compliqué avec Van Merven qui est également monté au jeu du côté de Malines. Ça s'est passé pendant un temps mort ici. Winkler sur l'aile gauche, le crochet de Winkler. Oui, mais là, on avait tout compris chez Marinisson. Faute de Winkler. Enfin, attention, il n'est pas loin de la jaune quand même, Martin Winkler. Un garçon qui aura tenu 90 minutes avec à boire et à manger dans sa prestation. N'a pas toujours été exceptionnel. Alors, nouveau changement, ce sera le dernier pour les Malinois avec Bilal Bavdili qui remplace Denis Pratt. Pratt qui n'aura pas réussi à se montrer extrêmement en vue durant cette rencontre. 89e minute, avoir le temps additionnel. Va pas être extra large non plus. On n'a pas disputé une masse conséquente d'arrêt de jeu. Perte de balle de Tristan De Greve avec Amar, et le ballon en profondeur pour Raman qui amène ce ballon vers l'intérieur, mais Petro est au bon endroit, la tête, et Asgard qui va passer entre plusieurs joueurs. Élégant Asgard qui peut lancer De Greef, mais c'est un ballon un peu dans le dos de De Greef qui peut reprendre de la vitesse malgré tout. De Greef, De Greef qui passe, De Greef qui va pouvoir aller marquer. Non, on lui referme la porte au dernier moment. Il va malgré tout obtenir un corner. Et bien ça, il a bien fait, Tristan De Greef, depuis sa montée au jeu. Chacune de ses possessions de balle amène soit un coup franc, soit un corner. Et il a été déroutant pour ses quelques prises de balle. Et Tello Asgard va pouvoir aller donner le corner devant ses supporters, les supporters du Sporting d'Anderlecht qui fêtent, qui célèbrent déjà ce qu'ils imaginent être un bon bilan de 3 points pris derrière les anciennes casernes malinoises. Corner pour Tello Asgard. On le joue à fond, ballon coupé au premier poteau avec une faute offensive de Léo Petro. Et donc rien à se mettre sous la dent pour le Sporting d'Anderlecht. Le ballon va être récupéré par Malines. On va revoir, c'est une faute. Oui, c'est une faute de Petro sur Amar. Alors, 90e minute. Prochain suspense, la durée du temps additionnel. Celui d'après, ce sera de savoir quel est le score final de cette rencontre. Pour l'instant, 0-1 avec le seul but de Taoufik à Bentayeb. Erdeuzen avec Van Brederode, l'appel en profondeur de Rahman. On passe par chez Bilantonio. Bilantonio le centre et un nouveau corner pour Malines à l'entrée du temps additionnel, un temps additionnel qui sera de 4 minutes. Voilà ce qui vient d'être communiqué par le corps arbitral avec Bilal Bavdili. On change de tireur de corner. Depuis la montée de Bavdili. Bavdili, c'est sortant, c'est au deuxième poteau. Ça va même un peu plus loin pour trouver Van Brederode, qui a la qualité pour faire la différence, pour donner un bon ballon. Mais celui-ci est trop aérien et capté par Colin Kozemans, qui capte au meilleur moment. Kozemans qui va attendre les 5-4-3-2-1 de M. Lambrecht avant de dégager au loin, au plus loin possible. Récupération pour Bavdili. Bavdili avec Tello Asgard qui vient tacler pour empêcher la progression des Malinois qui sont installés dans le camp anderlechtois. Il n'y a pratiquement plus personne qui reste côté Malinois. Marsa va pénétrer dans la moitié adverse maintenant. José Marsa pour provoquer une différence avec Van Merven qui ne parvient pas à passer. Amman qui lui arrache le ballon. Il y a un tirage de maillot de la part de Van Merven. Et il y a surtout Mamar qui parvient à reprendre le contrôle. Mamar qui passe une fois. Mamar qui passe une deuxième fois. Et une faute sur Halima Amar. Faute de Amar. Les quasi-homonymes qui se côtoient là dans ce milieu de terrain. Et déjà pratiquement la moitié du temps additionnel qui est écoulé. Anderlecht qui se dirige donc vers cette victoire ici par le plus petit écart du côté de Malines, avec une équipe d'Anderlecht qui remonterait à la 7e place au classement via cette victoire avec 10 points. Il y aurait donc encore le Standard, Zulte Waregem, Charleroi, le club de Bruges, l'Union et Gand devant les Anderlechtois qui auront, on l'a dit, un programme chargé avec Lyon en semaine avant de recevoir Zulte Waregem, l'une des équipes surprises de ce début de championnat. Colin Kozemans qui envoie une longue cloche devant. Bentayeb ne parvient pas à contrôler le ballon et Bavdili renvoie vers l'avant. Augustinsson ne sait plus très bien comment il faut défendre. Bavdili qui progresse, qui va aller trouver Bilantonio. Il est passé, Bilantonio. Ah, est-ce qu'il n'y a pas une faute dans le rectangle? Non, Bilantonio, il est tombé avec beaucoup trop de facilité. Fred Van Der Beest devient complètement cinglé. Il est en train d'enguirlander le quatrième arbitre. Il se demande un peu ce qui est en train de lui arriver. D'ailleurs, Bilantonio avec Augustinsson qui lui est perclus de crampes à son tour. On l'aura donné dans cette rencontre. Et M. Lambrecht qui va donc aller trouver Fred Van Der Beest pour lui offrir une jolie carte jaune. Eric Lambrecht qui a été très très clair là-dessus. Il n'y a pas de faute. Et d'ailleurs, pas de raison de revoir cette phase. Monsieur Lambrecht, complètement certain de son fait. Et c'est vrai que Bilantonio, non seulement il est tombé trop facilement, mais en plus, il a gâché l'occasion de faire quelque chose du ballon parce qu'il avait vraiment la possibilité de le faire. C'est donc une double erreur avec Bentayeb qui va retrouver Tello Asgard. Asgard, le crochet, la frappe et Miras qui est sur ce ballon avec une position de hors-jeu à laquelle on va revenir. Tristan De Greve doit faire attention à ne pas prendre un carton bête là, en empêchant les Malinois de repartir. Non, alors on revoit, il n'y a rien du tout, du tout, du tout. Hein. Bill Antonio, il a commis une grosse erreur là en ne jouant pas le coup à fond parce qu'il avait des possibilités de le faire. Petro et Asgard, on a pratiquement terminé le temps additionnel. Il reste 5 secondes seulement. Malin aurait certainement mérité mieux que ce score de 0-1, mais ce sera sans doute celui-là qui sera consacré, à moins que Lambrecht... Et il va encore laisser jouer l'arbitre pour un tout dernier corner. Nacho Miras est de sortie. Il va lui aussi venir dans la surface de Colin Kozemans pour éventuellement mettre une tête. Tous les joueurs de Malines sont dans ce rectangle. Bafdili pour donner le dernier corner du match. Bafdili, ça a été touché et c'est pas encore terminé avec Winkler et un ballon qui va pouvoir être relancé maintenant. Non, c'est Van Brederode qui arrive le premier. Van Brederode, très intelligent. Il y a des joueurs qui sont hors jeu du côté de Malines, on n'y croyait plus. Bafdili qui remet ce ballon à Bill Antonio qui ne parvient pas à contrôler. Et maintenant c'est terminé. Victoire du Sporting d'Anderlecht qui s'impose 0-1 du côté de Malines. Qu'est-ce que ça a été dur pour le Sporting en deuxième mi-temps. Les Anderlechtois qui ont été enfoncés par les Malinois. Malines aurait certainement mérité de ramener un point ici. Au lieu de cela, ce sera un bilan de 2 sur 18 pour Malines et une victoire pour Anderlecht. Pas forcément convaincante dans les faits, même si il y aura eu une révélation, celle de Ben Taïeb qui a marqué un véritable but d'attaquant, ce qui manquait peut-être au Sporting d'Anderlecht. Anderlecht qui compte donc un bilan de 10 points sur 18, qui remonte à la 7e place au classement et qui peut aborder avec une certaine forme de sérénité, en tout cas du point de vue du résultat, pour le rendez-vous européen qui va rapidement se profiler face à Lyon. Score final ici entre Malines et Anderlecht, 0-1.
1: Merci beaucoup Lancelot Mulwater au commentaire donc de ce match entre Malines et le Sporting d'Anderlecht. Victoire des Mauves hein, donc sur le fil, en tout cas difficile, 0-1, un petit but d'écart, mais c'est suffisant évidemment pour se rassurer quelque peu en vue de la suite de cette saison. Les autres rencontres de la 6e journée de Pro League, ben, ce sera demain à partir de 16h, Beveren-Saint-Tron à 18h15, le déplacement du Standard de Liège sur la pelouse de Westerlo à 20h45, deux rencontres entre OHL Cercle de Bruges et Union Saint-Gilloise Lommel. 4 matchs programmés dimanche aussi. Ça débutera à 13h30 avec un petit FC Bruges Antwerp. Ça va être costaud évidemment. À 16h, il y aura du Genk Gand. À 18h30, Zulte Waregem qui va accueillir le Sporting de Charleroi. Et à 19h15, eh bien, cette 6e journée, elle va se boucler avec le duel entre la RAL, la Louvière et le KV Courtrai. Tous les résultats, toutes les infos, bien sûr, sur notre site, sur notre application RTBF Actu. Je vous propose de souffler un petit coup. On va poursuivre notre soirée en musique. On est ensemble, je vous le rappelle, jusque 23h, ne bougez pas, à tout de suite.

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0: Allez, on se fait un petit récap des résultats ce soir. On a vécu la victoire du Sporting d'Anderlecht 0-1 sur le terrain du FC Malines du côté de la Challenger Pro League. Eh bien, une victoire à la maison, c'est pour le Beerschot 3-1 face au Lierse et un succès en déplacement pour Dender sur la pelouse des U23 de Gand. C'est fini du côté du championnat allemand aussi avec la victoire de Schalke 0-4-1-3 sur la pelouse de l'Union Berlin. Victoire de Rennes du côté du championnat de France 1-0 face à Marseille. Saison compliquée pour les Marseillais. Victoire en déplacement pour la Fiorentina 2-4 sur la pelouse de Venise. Et le dernier match qui se joue toujours, eh bien, du côté des cinq grands championnats, c'est la rencontre entre le FC Séville et le FC Valence. On est en

0: en forme du côté de la Vuelta. Dans cette Vuelta, eh bien, 19e étape aujourd'hui et la victoire d'un Irlandais, Eddie Dunbar. Au général, c'est toujours Enric Mas, l'Espagnol, qui est en tête avec 1 minute 37 d'avance sur Primoz Roglic, 3 minutes 1 de mieux que Félix Gall. Il reste deux étapes, donc samedi et dimanche. La Vuelta, bien sûr, à suivre. J'espère que vous avez suivi les autres étapes aussi sur nos antennes. 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Un autre sport qui se déroule toujours en ce moment, mais c'est fini depuis quelques minutes à peine, c'est le rallye du Chili, la 12e manche du WRC, le championnat du monde des rallyes, l'antépénultième rendez-vous de la saison, avec 6 spéciales programmées aujourd'hui lors de la première journée, et c'est le Suédois Oliver Solberg qui est en tête. Deuxième place pour Elfyn Evans. On retrouve ensuite Adrien Fourmeau, Sébastien Ogier, Samy Pajari, et la 6e place pour le Belge Thierry Neuville à 27 secondes 4 de la tête. La suite du rallye, là aussi, rendez-vous sur notre site, sur notre application RTBF Actu. Vous avez des directs vidéo du WRC et un direct commenté de toutes les spéciales à ne pas rater, bien sûr, du côté donc de notre site et de notre appli. Avant de se quitter, je vous propose d'écouter encore un extrait. On a eu l'occasion de rencontrer cette semaine-ci Vincent Evrard, l'entraîneur du Standard, les Liégeois qui vont jouer, je vous l'ai dit tout à l'heure, à 18h15 demain sur la pelouse de Westerlo. Il a 44 ans, Evrard, ancien joueur de Genk, de Saint-Tron, ancien coach du Cercle, de OHL, RWDM, Zult, Dender, et au Standard depuis un an plus ou moins. Les Liégeois qui sont 5e du championnat. Il a été mis sur le grill cette semaine par notre collègue Eric Libois. On l'écoute.
1: Est-ce que, en tant que coach de football, vous vous inspirez d'autres sports pour votre travail, pour vos théories ?
2: Oui, même de la vie quotidienne, parce que je pense que pour avoir de la réussite dans la vie quotidienne, comme dans le foot ou dans d'autres sports, certainement les sports d'équipe, on va dire, c'est quelque chose qui est intéressant, et parfois aller chercher ou regarder quelque chose d'autre, comme allez, moi je regarde beaucoup le foot américain par exemple, parce que c'est quelque chose qui m'intéresse, même si les deux sports c'est difficile de le comparer, parce que le foot américain ça commence toujours à l'arrêt, mais pour les phases arrêtées et tout ça, on peut toujours s'inspirer ou avoir l'une ou l'autre idée. Mais je pense aller regarder autre chose ou lire un livre ou regarder un documentaire sur la vie d'un grand coach ou d'un être humain qui a maximisé son potentiel, ça peut toujours inspirer.
1: Quand on s'est vu il y a 2 ans pour le grill, déjà à l'époque des Dender, vous me disiez, si je regarde le coach que j'étais il y a 10 ans, je rigolerais. Et à mon avis, dans 10 ans, le coach que je serai rigolera du coach que je suis aujourd'hui. À votre avis, dans 10 ans, le Vincent Evrard, qu'est-ce qu'il aura appris? Qu'est-ce qui vous manque encore aujourd'hui?
2: Qu'est-ce qui me manque? Je pense qu'il n'y a pas quelque chose de particulier. Si je ne serais pas complet en tant que coach, je ne serais pas capable d'être au Standard déjà pendant une année, de faire évoluer le Standard de Liège comme je l'ai fait évoluer. Quand je dis « je », c'est toujours en coopération avec bien évidemment le staff, les joueurs, Marc Giacomo et Pierre-François. Mais bon, survivre des obstacles comme on a eu après Gand, où tu dois aller chercher la victoire contre Anderlecht et on le prend la semaine d'après. Mais je pense que c'est les premiers 10-12 ans de ma carrière qui m'ont préparé justement pour ça aussi. Dans 10 ans, voilà, moi je vais continuer à évoluer, ça je suis sûr et certain. J'aurai encore des défis et des obstacles à survivre, ça c'est sûr et certain aussi. Mais j'ai plus peur des obstacles parce que je sais que c'est par les obstacles aussi que je vais grandir le plus. Et c'est ça qui a été mon ressenti au fur et à mesure de ma carrière. Au début, t'as presque peur de la défaite, que ce soit une petite défaite pendant le week-end ou les grandes défaites, être remercié par exemple dans un club. J'ai survécu 2 ou 3 remerciements et je suis au sommet de ma carrière au jour d'aujourd'hui. La seule chose qui me reste, c'est être excité par la question qu'est-ce qui vont m'amener les 10 ans qui viennent par rapport aux 10 ans qui sont passés.
1: Qu'est-ce qui vous passionne en fait dans ce métier de coach? C'est le collectif?
2: C'est le
1: fait d'être le chef.
2: Non, le chef, je suis peu excité par être le chef. J'ai un certain ego, ça je pense que oui. Mais allez, j'ai toujours été peu excité du pouvoir en soi. Ça ne m'intéresse pas. Ce qui m'intéresse, c'est continuer à travailler en équipe, ce que j'ai fait toute ma vie. J'ai très vite dans ma vie compris aussi que la recherche des choses extraordinaires, ça passe par le collectif aussi, plutôt que par l'individuel. Et donc, installer ces choses-là construire une équipe, c'est quelque chose qui me passionne énormément. Non seulement construire une

0: équipe, mais maximiser le potentiel de chaque individu là-dedans et faire en sorte que l'entièreté est plus grande que la somme de tous les individus, et ça te permet d'aller chercher quelque chose que personne n'aurait cru auparavant. Et je pense que c'est ça qui m'excite le plus, travailler avec des êtres humains, maximiser le potentiel des jeunes joueurs, leur faire croire qu'ils sont capables de bien plus que ce qu'ils ont fait jusqu'à présent, et leur montrer les clés pour le faire, autant sur l'individu que sur le collectif. Ça me passionne le plus. Et puis le résultat de tout ça, quand tu fais un match comme on a fait ce week-end, tu veux voir des choses et tu revois 90% de ces choses, et le produit final, il plaît aux gens qui sont 20 000 dans le stade et qui font une ambiance énorme. Et puis tu fais le tour du stade et tu vas saluer les supporters. C'est quelque chose d'inexplicable pour quelqu'un qui l'a pas vécu. Et je pense qu'on est privilégié d'être capable de le faire. Et ça, je pense que ce ressenti, même dans le dur, je me suis toujours conscient que je suis privilégié de faire ce boulot dans un club comme le Standard Liège et avec les gens qui m'entourent.
1: Mais est-ce que c'est pas de plus en plus difficile d'obtenir un rendement collectif dans un monde du football qui, on a l'impression, se comporte de plus en plus de manière individualiste ?
0: Ouais, mais je pense que la société a changé. Et donc, avec la société, je pense que le monde du football a changé. Il y a pas mal d'individualisme peut-être, mais je pense quand même que dans la profondeur, tous les gens veulent faire partie d'une équipe ou d'une communauté, vivre ensemble, atteindre des choses ensemble. Je pense que dans l'être humain, avoir la connexion avec les autres, c'est quand même quelque chose, un désir qui est profond en eux.
1: Vous êtes un optimiste, vous ?
0: Ouais, optimiste, idéaliste, je pense, ouais.
1: Mais très réaliste aussi.
0: Ouais, ça quand même.
2: Vincent Euvrard, l'entraîneur du Standard, notre invité de la semaine, donc mis sur le grill par notre collègue Éric Libois. Vous retrouvez l'entretien complet évidemment sur notre site, sur notre application RTBF Actu. Euvrard, je vous rappelle qu'il a 44 ans, ancien joueur de Genk et de Saint-Rond, et coach du Standard depuis un an, plus ou moins. Les Liégeois qui vont jouer samedi, ce sera donc demain à partir de 18h15 sur la pelouse de Westerlo pour la suite de cette 6e journée de Pro League dont on a vécu le match d'ouverture, c'était entre le FC Malines et le Sporting d'Anderlecht, victoire 0-1 des Mauves. Il y aura aussi à 16h demain Beveren Saint-Rond, à 18h15 donc le Standard en déplacement à Westerlo, à 20h45 deux rencontres OHL Cercle de Bruges et Union Saint-Gilloise Lommel, et quatre matchs programmés dimanche à 13h30 FC Bruges Antwerp, à 16h Genk Gand, à 18h30 Zulte Waregem Sporting de Charleroi, à 19h15 Lara de la Louvière qui accueillera le KV Courtrai. Une nouveauté aussi cette saison, vous pouvez donner votre avis, vous n'hésitez pas à aller sur notre site, il y a un article spécifique pour donner votre point de vue sur ce match, par exemple en un mot. Selon vous, c'était quoi ce FC Malines Sporting Anderlecht? Vous aurez aussi la possibilité de nous dire ce que vous pensez sur la nouvelle formule du championnat, le retour vers le futur, vers cette saison classique à nouveau, la fin des playoffs. C'était déjà le cas il y a plus de 10 ans. On est revenu vers une formule plus traditionnelle. Vous pourrez aussi dire ce que vous pensez du début de saison du Standard. Justement, rendez-vous donc sur notre site, sur notre application RTBF Actu pour voir tout cela. Vous pourrez aussi voir le résumé de la victoire de Remco Evenepoel au Grand Prix de Québec, ou suivre par exemple l'actualité sportive ce week-end avec la Formule 1 qui est à Madrid, le MotoGP qui est à Saint-Marin, le WRC qui est au Chili. Donc pas mal de choses évidemment à suivre du côté de l'actu sportive. Merci beaucoup pour votre fidélité, merci à Cyril Omanet ce soir, dans quelques instants la météo, puis le journal de 23h, le condensé de l'actu de ce jour, de ce vendredi, ce sera avec Sébastien Remacle. Je vous rappelle donc la victoire du Sporting d'Anderlecht 0-1 sur la pelouse du FC Malines. Bonne soirée, bye bye, à bientôt.
3: Bonsoir. Bonsoir à toutes, bonsoir à tous. Du soleil samedi après la grisaille de la nuit, de la pluie dimanche. Le week-end sera coupé en deux. Alors pour la nuit prochaine déjà, les brumes et les brouillards vont se généraliser après 2 ou 3 heures ce matin, peut-être un petit peu avant, avec une visibilité parfois fortement réduite. Demain matin commencera donc sous un couvercle gris, tenace par endroits jusqu'à midi. Mais ne vous fiez pas à ce début de journée, parce que l'après-midi sera nettement plus lumineuse. Les éclaircies vont gagner toutes les régions, avec peu de vent, des températures fortement agréables, légèrement au-dessus des normales de saison. On aura par exemple 22 degrés du côté de Liège, 21 sur les hauteurs de Spa, 20 degrés sur les hauteurs de l'Ardenne, 19 du côté du littoral et 22 à Mons. Dimanche, les nuages reprennent l'avantage. Une perturbation apporte des pluies intermittentes sous un ciel souvent très chargé en termes de cumul, 5 à 10 mm. Et puis lundi, accalmie, grande douceur avant une possible chaleur estivale pour mardi avec un risque d'orage à surveiller.
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0: Il est 23h. 2977 noms égrenés aujourd'hui à New York, ceux des victimes des attentats du 11 septembre 2001, les États-Unis attaqués sur leur sol comme jamais, c'était il y a 25 ans. Ils espéraient pouvoir venir étudier en Belgique, ce ne sera pas encore le cas cette fois. La douzaine d'étudiants et chercheurs de Gaza qui ont décroché une bourse dans des universités chez nous, le gouvernement ne s'est pas accordé sur leur sort. En football, Anderlecht évite la crise, le Sporting a souffert, mais il s'impose sur le plus petit écart ce soir sur le terrain de Malines. Sébastien Remacle avec vous, bonsoir. Avant toute chose, 44 blessés, dont un en état d'urgence vitale après un déraillement d'un train ce soir en France, un TER, train express régional. Il faisait la liaison entre Rouen et Caen. L'accident a eu lieu à Cléon, en Seine-Maritime. Il y avait 180 passagers à bord, dont Louis, 24 ans.
1: Moi, j'étais dans le wagon qui se trouvait à l'extrémité. On a commencé à dérailler, les vitres ont partiellement explosé, surtout à l'avant du wagon. Il y a tout un tas de cailloux, les cailloux de la voie, qui sont rentrés, qui ont volé un petit peu partout dans le wagon. Après ça, très rapidement, le train s'est stoppé, il y avait des bris de verre un peu partout. Donc, on a directement pris... on a pris connaissance des personnes à côté de nous, savoir si elles allaient bien, etc. Et c'était vraiment assez choquant. J'en tremble encore. Franchement, oui, c'était impressionnant.
0: Ce témoin donc de cet accident de train au micro de nos collègues de Radio France. Le bilan est donc toujours provisoire. 44 blessés, dont un grave. On en vient à ces commémorations aux États-Unis. C'était il y a tout juste 25 ans. Deux avions qui fonçaient dans le World Trade Center à New York. Les tours jumelles s'effondraient quelques instants plus tard. Deux autres avions détournés s'écrasaient aussi à Washington et en Pennsylvanie. Ces attentats ont fait près de 3000 morts ce jour-là. L'Amérique leur a rendu hommage aujourd'hui. Retour sur la journée avec Catherine Tonero.
2: 8h46, la cloche de l'espoir sonne l'heure précise à laquelle le premier avion frappait le World Trade Center. Suivi d'un moment de silence, en hommage aux 2977 victimes décédées le 11 septembre 2001. La cérémonie se poursuit avec la lecture solennelle des noms des disparus, tous gravés au bord des deux immenses bassins qui ont remplacé les tours, entièrement recouverts de fleurs et drapeaux américains. Quatre anciens chefs d'État assistent à la cérémonie, Joe Biden, Barack Obama, Bill Clinton et George Bush. Donald Trump a lui choisi le Pentagone, autre site visé il y a 25 ans, pour y prononcer son discours.
3: En 25 ans, une génération est passée depuis les attaques terroristes du 11 septembre 2001. Pourtant, le temps n'a pas amoindri l'hommage rendu à ce jour où notre pays s'est trouvé confronté au véritable mal.
2: Parmi les officiels également présents aux commémorations, le premier maire musulman de l'histoire de New York, Zoran Mamdani, dont la présence a été dénoncée par certains conservateurs. Ce soir à New York, comme chaque année, le Tribute in Light illuminera le ciel de Manhattan avec deux immenses faisceaux lumineux symbolisant les tours jumelles.
0: Et 25 ans plus tard, le monde se déchire toujours au Moyen-Orient, en Ukraine, et ce n'est sans doute pas prêt de s'arrêter si on en croit les déclarations de Vladimir Poutine. Le président russe prévient ce soir tout déploiement des troupes européennes en Ukraine équivaudrait à une guerre contre la Russie. Cette idée avait déjà été discutée par les dirigeants européens, mais jusqu'ici, elle ne s'est jamais concrétisée. Le ministre des Affaires étrangères en colère à la sortie du Conseil des ministres aujourd'hui, Maxime Prévost, espérait pouvoir faire évacuer une douzaine d'étudiants et de chercheurs palestiniens, des universitaires qui ont obtenu des bourses dans des universités flamandes et francophones, mais impossible pour eux de sortir de la bande de Gaza pour obtenir leur visa auprès d'un poste diplomatique belge. Et le Conseil des ministres ne s'est pas accordé pour débloquer leur situation, Baptiste Dupin.
4: Dès le début de la réunion, l'ANVA a donné le ton.
5: Je sais qu'on fait beaucoup, déjà pour les Gazaouis.
4: Les déclarations de Théo Franken n'ont laissé que peu de doutes quant à l'issue du dossier.
5: Je ne sais pas côté francophone, mais en Flandre, Il y a beaucoup de voix qui ne sont pas tout à fait d'accord d'avoir plus de migration. Ils veulent un peu moins de migration, pas encore de plus.
6: Ici, ce sont des étudiants qui sont censés repartir après l'année académique.
5: Oui, mais quand ils demandent d'asile ici, ils vont le recevoir et ils vont rester. Hein.
4: Ce week-end, la ministre de l'Asile et de la Migration, NVA également, avait déjà indiqué qu'elle craignait, je cite, un effet domino en octroyant des titres de séjour à ces 13 étudiants gazaouis. La NVA a donc rejeté la proposition de Maxime Prévost d'accueillir ces étudiants, à moins que le ministre des Affaires étrangères ne fasse des concessions dans le renvoi de ressortissants afghans.
7: Je trouve que c'est une prise en otage et un chantage indigne entre dossiers. On ne vend pas la dignité sur le dos des gens et donc j'ai préféré retirer ma note. Je suis contrarié. Je suis fâché. Je trouve que ce type de couplage entre dossiers sur la misère des gens n'est pas digne.
4: La probabilité que ces 13 étudiants et chercheurs entament l'année académique en Belgique est donc quasi nulle à ce stade.
0: Retour à la normale ce soir dans les prisons du pays après 5 jours de grève pour dénoncer la pénurie de personnel et la surpopulation carcérale. Une grève avec une nouveauté dans la réponse du gouvernement grâce à un arrêté royal pris cet été. Un service minimum était imposé dès les 24 premières heures via des réquisitions. Et cette mesure a été mal vécue par les grévistes comme Olivier Blaise. Il est délégué syndical CSC à la prison de Lantin en région liégeoise.
8: C'est clair que ça limite notre bras de levier. Hein. À partir du moment où on ne peut plus mobiliser les agents pour dénoncer nos conditions de travail et que finalement la prison va pratiquement tourner normalement même les jours de grève, ça veut dire qu'au niveau pression sur l'administration, ça devient compliqué. Hein. D'autant plus qu'on avait d'abord pensé faire des piquets devant les établissements. Et puis l'administration nous a quand même mis en garde en disant que on était réquisitionnable devant l'établissement, donc forcément ça complique les actions aussi bien en local que national.
0: Interview signée Milan Bergmans. Une bonne nouvelle dans les Fagnes, la circulation a repris sur la Nationale 68 aujourd'hui entre Penne et Bellecroix. La chaussée était fermée là-bas depuis le 14 août dernier, le jour du déclenchement de l'incendie. Au vu de l'évolution favorable de la situation, ce tronçon est donc désormais rouvert. Remco Evenepoel en forme à 2 semaines des mondiaux de cyclisme. Il a remporté ce soir le Grand Prix du Québec en battant au sprint son compagnon d'échappée, l'Italien Giulio Ciccone. C'est le 78e succès de la carrière d'Evenepoel. En football, Anderlecht s'impose dans le match d'ouverture de la 6e journée de championnat. Les Mauves se déplaçaient à Malines. Lancelot Meulwater, il devait prendre des points pour éviter la crise et c'est chose faite.
9: Victoire pour le Sporting d'Anderlecht 0-1 avec un seul buteur, Taoufik Bentayeb, le nouvel attaquant arrivé en fin de mercato qui a montré toutes ses facultés de finisseur en fin de première mi-temps. Mais en deuxième, le Sporting d'Anderlecht a énormément subi de la part de Malines qui aurait mérité d'égaliser, sauf que les Malinois ont été trop brouillons devant le but de Colin Kozemans. Victoire donc pour le Sporting d'Anderlecht qui ne résout pas encore tous ses problèmes. D'un point de vue offensif, Anderlecht n'a marqué que 4 buts en 6 rencontres, c'est trop peu, mais ils parviennent néanmoins à remonter au classement à la 7e place en empochant 10 points désormais et ils préparent de la meilleure des manières leur entrée dans l'Europa League. Ils recevront Lyon, ce sera mercredi prochain.
0: Et demain, ce sera la suite de la 6e journée en Pro League avec notamment le Standard de Liège en déplacement à Westerlo, puis l'Union Saint-Gilloise qui recevra l'Omel. C'est la fin de ce journal. Je vous souhaite une excellente nuit.
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11: Selon la tradition chrétienne, il existe 7 péchés capitaux, des péchés ou des vices dont tous les autres découlent. Et puis il en existe aussi un 8e, mais celui-là, il n'appartient qu'au docteur Bouxo.
12: L'orgueil, la gourmandise, la paresse, la luxure, l'avarice, la colère, l'envie.
11: On compte aussi 10 commandements dont le 6e retiendra notre attention, « Tu ne tueras point ». C'est le commandement auquel se trouve quotidiennement confronté le médecin légiste. Je m'appelle Patrick Weber et je suis dans le bureau, l'antre du docteur Philippe Bouxo, médecin légiste de son état. Je l'avoue, je n'emmène pas large, car j'entretiens un rapport compliqué avec la mort. Je n'arrive pas à accepter l'idée de mourir un jour. C'est plus fort que moi.
13: J'ai fait le choix de faire parler les morts plutôt que d'écouter les vivants se plaindre.
11: Comment peut-on dédier sa vie de vivant à la mort? Comment ne pas oublier que nous avons tous rendez-vous avec elle?
13: Il y a un cadavre, j'autopsie le cadavre, il n'y a plus de cadavre.
11: Nous sommes sujets aux mêmes émotions et nous succombons souvent aux mêmes péchés.
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11: Si je compte bien, il n'y a que 7 péchés répertoriés. Et pourtant, Philippe Boxo va nous révéler un autre péché. Son 8e péché, son péché capital, ce serait lequel?
15: L'incapacité à profiter de la vie.
11: Quand on est médecin légiste, Philippe Boxo, on est souvent confronté à des vies gâchées.
16: Bah, tout le temps. À partir du moment où quelqu'un meurt et que ce n'est pas une mort naturelle, et encore même parfois quand c'est une mort naturelle, c'est une vie gâchée. Et c'est dommage parce qu'on n'en a qu'une. Et il y a des gens qui ont ce que j'appelle une inaptitude au bonheur. C'est-à-dire qu'ils sont incapables d'imaginer qu'ils puissent être heureux et de rechercher ce moyen de l'être heureux. Être vivant, pour moi, c'est un devoir que d'être heureux et surtout d'aider les autres à l'être également. Mais c'est ma façon de voir. C'est ma façon de voir. Je dis toujours aux gens, c'est à la sortie de mon 3e bouquin que j'avais trouvé ça comme dédicace, profitez de la vie avant d'être dans mes livres. Autrement dit, profitez de la vie avant d'être mort. Rendez-vous compte que la mort vous attend de toute façon, que vous le vouliez ou non, elle nous attend, et que le seul but de la vie, mais c'est d'en profiter, dans le respect des autres bien entendu, mais c'est d'en profiter.
11: Il faut prendre la mesure du temps aussi.
16: Le temps, c'est notre pire ennemi. C'est lui qui va nous tuer, hein. On a découvert que notre génome, notre corps génétique, quoi, avait inscrit dans ses gènes, mais on ne sait pas où, ni comment, ni pourquoi, on ne sait pas encore comment, la sénescence, c'est-à-dire le fait de vieillir. Donc, qui aboutissait in fine à la mort. Mais le fait de vieillir. Alors, on avait fait, je ne sais pas si vous vous souvenez, il y a une époque, on a cloné une brebis. Elle s'appelait Dolly.
11: Dolly.
16: Alors, cette fameuse brebis Dolly qui avait été clonée, on a cloné aussi un singe, Jimmy, je crois, je sais plus. Mais enfin, restons à la brebis. Cette brebis, quand elle est née, avait l'âge génétique de la donneuse, donc de sa jumelle, parce que c'est pas sa mère. Quand vous faites un clone, vous faites en fait un jumeau. Il existe des clones dans la nature, des vrais clones. Des jumeaux vrais, ce sont des clones. L'un de l'autre. Ils ont le même code génétique, ils vont avoir normalement une durée de vie qui sera plus ou moins similaire, sauf accident ou autre accident de la vie. Donc, le clone, on connaît, ça existe depuis très longtemps, mais ce qu'on n'imaginait pas quand on a créé Dolly, c'est qu'on n'allait pas créer un enfant. On allait créer une chèvre qui ressemblait à un enfant, d'accord, mais un enfant qui avait l'âge de sa jumelle. Ça veut dire que c'est vraiment inscrit dans nos gènes. Alors pendant longtemps, on a imaginé que c'était la taille des télomères. Alors, la télomère, c'est une partie du gène qui indiquait notre vie pouvait encore être plus ou moins longue. Plus le télomère était long, mieux ça allait. Plus il était court, moins ça allait. Et puis on s'est rendu compte que pas du tout, c'est pas ça. Donc aujourd'hui, on ne sait toujours pas exactement ce qui fait qu'on vieillit, sauf que le vieillissement est inscrit dans notre génome.
11: Vous croyez à la vie éternelle?
16: On n'est pas fait pour. On n'est pas fait pour. En fait, nous avons une adaptation corporelle qui est faite pour vivre un certain nombre d'années. On a vu ça avec la médecine. Aujourd'hui, les maladies cardiaques, on les soigne super bien. Il y a plein de maladies qu'on soigne vraiment très très bien. Toutes les maladies infectieuses ou presque, on les soigne super bien. On est en train de trouver une solution un peu définitive pour le sida. Donc le moins qu'on puisse dire, c'est que la médecine a énormément progressé en 2 siècles. Elle a fait des bons, mais extraordinaires par rapport à ce qu'elle était par le passé. Cette médecine et ces bons extraordinaires, surtout au siècle dernier, nous ont donné l'impression que la médecine pouvait tout, que la médecine était Dieu. Hein? Les églises ont même été un peu désaffectées à partir de là. Donc, la médecine a donné l'illusion de la vie éternelle. C'est une illusion, nous ne sommes pas faits pour. À moins de trouver ce qui, dans nos organismes, fait en sorte que nous vieillissons. Par exemple, ce que l'on a fait avec la médecine, c'est liquider les morts cardiaques. Il y a de moins en moins de gens qui meurent pour cause cardiaque. Il y a beaucoup plus avant. Aujourd'hui, on met des stents, on opère, on remplace les valves, on fait des pontages cardiaques, on fait des greffes cardiaques. La pathologie cardiaque est une pathologie dont on meurt beaucoup moins qu'avant. Mon père avait fait un infarctus. Il était un peu plus jeune que moi. Il avait la cinquantaine. Eh bien, il a encore vécu jusqu'à 90 ans. Sans la médecine moderne, il serait mort au moment de l'infarct ou pas longtemps après. Il aurait une vie réduite et un jour ou l'autre, un autre infarctus aurait emporté. Grâce à la médecine moderne, ça n'a pas été le cas. Oui, mais qu'est-ce qu'on a vu se développer ? Une maladie neurologique dégénérative, un Parkinson. Et donc, au lieu de mourir à 50 ans d'une pathologie cardiaque, il est mort à 90 d'une pathologie parkinsonienne. C'est ça. À un moment donné, il faut mourir. Et notre organisme n'est pas fait pour vivre vieux, ou en tout cas pas trop vieux. J'ai un ami qui vient de mourir. Il a 90 et des ans. Il a toujours été, mais en pleine forme. Et tout d'un coup, une maladie, bam, terrassée. En l'espace d'un mois, il était mort. Bon, il a dépassé 90 ans, tout le monde me dira que c'est un bel âge. Mais c'était aussi un bel homme sur le plan de sa mentalité, sur le plan de son caractère, son tempérament. On va l'enterrer la semaine prochaine. C'est une vraie tristesse, quoi. Donc, voilà, c'est ça la vie. En profitez tant qu'elle est là, parce que vous ne savez jamais quand le moment va survenir. Vous pouvez partir d'ici, reprendre votre véhicule, rentrer à Bruxelles ou faire ce que vous avez à faire et mourir sur la route. Hein. On en meurt tous les jours. Donc il faut toujours être prêt à mourir, mais il faut surtout toujours être prêt à vivre et à en profiter.
15: Vous avez croisé la spiritualité, je pense à ça, parce que vos prédécesseurs, à une certaine époque, pouvaient être promis au bûcher à partir du moment où ils touchaient, ils attendaient à l'œuvre de Dieu, c'est-à-dire le corps humain.
16: Le corps humain est un tabernacle sacré auquel on ne pouvait pas toucher. Mais contrairement à ce qu'on pense, on l'a fait. On l'a fait en pas mal de périodes. Par exemple, avant que l'Église ne naisse, l'Église chrétienne, c'était Alexandrie. Et Hérophile et Rasistrate, qui étaient deux médecins, hein, entre guillemets, hein, de l'époque, avaient découvert des tas de choses que l'on a, mais complètement perdues. Ils avaient découvert que le cœur était une pompe aspirante refoulante. Ils avaient vraiment hyper fait progresser la médecine, la connaissance du corps humain. Donc la médecine, elle naît d'abord de l'anatomie. La première chose que l'on doit savoir, c'est comment on est fait. Ensuite, elle naît de la physiologie. C'est-à-dire qu'une fois qu'on connaît l'anatomie, qu'on connaît les rapports que les organes ont entre eux, il faut comprendre comment fonctionnent les rapports entre eux. Ça, c'est la physiologie. Donc, la médecine et puis la physiologie, c'est ces deux choses-là. L'anatomie et puis la physiologie, c'est ces deux choses-là qui fondent la médecine. Et en 1628, quand Harvey découvre la double circulation, c'est-à-dire le fait que votre cœur envoie du sang partout dans le corps, et que le sang qui revient passe par les poumons avant d'être envoyé partout dans le corps pour être régénéré en oxygène. Ça avait d'abord été découvert par un arabe, mais personne ne l'avait vu. Et puis il y a Harvey qui le découvre. Mais ça a fait, à l'époque, c'était l'époque de Louis XIV, ça a fait un tollé. Guy Patin, qui était le doyen de la faculté de médecine de Paris, a dit « ce n'est pas possible parce que ce n'est pas dans les Écritures ». On a cru que l'évangile était une source de science. C'est pas le cas, ce n'est jamais été. Il y a un truc scientifique dans l'évangile, je pourrais vous en parler. C'est un excellent bouquin philosophique, hein. Attention, je n'ai pas dit ça, mais c'est pas un bouquin scientifique. Et à côté de ça, il y avait Galien. Il y avait Galien qui, lui aussi dans l'Antiquité, c'est-à-dire avant l'époque chrétienne, avait imaginé comment tout cela fonctionnait et avait dit, du haut de sa superbe, après moi, il n'y a plus rien à trouver. Et pendant toute la période du Moyen-Âge, il a fallu attendre la Renaissance, c'est-à-dire pendant 1400 à 1500 ans, presque 1600 ans, on s'est basé sur les écrits de Galien pour faire de la médecine. Et c'est ça qui est, moi j'adore ça, qui est super intéressant, quand la faculté de médecine de Paris ne veut pas enseigner les nouvelles découvertes de la médecine, à savoir la double circulation d'Harvey, il se passe une bagarre entre ceux qui disent non, on doit évoluer et se rendre compte de ce qui existe vraiment, d'où l'importance de Descartes à un moment donné, hein, et les autres qui disent mais non, nous sommes attachés aux anciens. Qui raconte ça ? Molière. Molière est un contemporain de Louis XIV, il est pensionné par Louis XIV, ça veut dire que Louis XIV lui verse de l'argent pour les pièces et pour qu'il vive, quoi. Et donc Molière se fait, je crois que c'est dans Le Malade imaginaire, Le Médecin malgré lui, c'est un des deux, raconte ça. Il raconte M. Diafoirus, qui est un médecin, et qui dit « Ce qui me plaît chez mon élève, c'est qu'il s'attache à la discipline des anciens et non pas aux nouvelles prétendues découvertes de la science, telles que la circulation sanguine. » Il le dit, c'est dans Molière, mais Molière se fout de Diafoirus. Pourquoi ? Parce que Louis XIV a imposé aux facultés de médecine d'enseigner la médecine selon les nouvelles découvertes. Voilà comment on fait l'histoire.
17: Incinéré, enterré, cryogénisé, momifié. Je n'arrive pas à me décider. Si vous avez un conseil, je suis preneur.
15: Pourquoi à un moment on procédait à des saignées en pensant qu'on avait trop de sang? Justement, on parle de Louis XIV, on saignait les gens en espérant les soigner.
16: Ça vient d'Hippocrate, ça vient de Galien, ça vient de toute cette époque-là. On disait qu'il y avait quatre tempéraments chez l'homme. Et ces tempéraments généraient soit de bonnes humeurs, c'est-à-dire de bonnes matières qui circulaient dans le sang, soit de mauvaises matières, des mauvaises humeurs qui circulaient dans le sang. Et donc le fait de faire saigner permettait de purger les mauvaises humeurs et de purifier le sang. Le fait, c'était ça la saignée. Et donc, c'est de là que vient « je suis de bonne humeur ou je suis de mauvaise humeur hein. », c'est de cette époque-là.
17: Un jour, le grand Shakespeare a dit « mieux vaut mourir incompris que de passer sa vie à s'expliquer ».
15: Être médecin légiste, cela fait voir la vie autrement.
16: Oui, c'est pour ça que je l'ai mis comme xième péché. Ça se fait se rendre compte que la mort existe. Alors, vous tous qui écoutez, et puis vous, Patrick, vous voyez pas la mort tous les jours?
15: J'y pense tous les jours.
16: Ouais, il y a beaucoup de gens qui font ça.
15: J'y pense tous les
16: jours. J'y pensais. Ouais. Moi, je la vois tous les jours. Et je la... Enfin, presque tous les jours, parce que maintenant, je vous avoue, depuis que j'écris les bouquins, là, je la vois moins. J'ai plus trop le temps. Je vois toutes les autopsies, mais j'ai plus le temps d'aller sur place. On se rend compte que la vie est finie. Et qu'elle peut être finie n'importe quand. Et surtout qu'elle peut être finie dans n'importe quelle circonstance. C'est nous qui voyons ça. Tout le temps. C'est notre métier. Eh bien, normalement, en se rendant compte de ça, on se rend compte aussi qu'il faut en profiter tant qu'elle est là.
15: Donc vous n'avez pas été atteint par ce péché, votre huitième péché, qui est celui de ne pas être capable de profiter de la vie?
16: Ah non, moi c'est plutôt l'inverse. Je serais plutôt conquis par un péché qui est celui d'en profiter trop par moment. Mais voilà, allez, je profite vraiment, mais vraiment bien de la vie. Et je ne supporte pas qu'on m'emmerde. Je ne supporte pas qu'on me la gâche. Je trouve que les gâcheurs de vie sont des gens qui devraient être condamnés.
15: Pas à mort, rassurez-moi.
16: Non, jamais. À mort. À mort, c'est la pire des choses. Quand vous condamnez à mort quelqu'un, vous satisfaisez ou satisfaite, on dit quoi? Vous satisfaisez? Enfin, vous choisirez le mot qui vous convient, parce que je ne sais plus. En tout cas, vous donnez satisfaction, on va dire comme ça, à une partie de la société qui a cet esprit de vengeance. Cet esprit de vengeance. Mais tuer quelqu'un, c'est la chose la plus abominable qui soit. La peine de mort, je suis totalement opposé à ça. C'est pas comme ça qu'il faut faire. Mettez-le en prison, ok. Et si c'est un psychopathe pervers qui risque de recommencer, mais gardez-le en prison. La prison est sans doute un lieu où on peut apprendre des choses. Il y a des gens qui ont fait des études en prison. Il y a des gens qui sont sortis de prison complètement transformés. Soit grâce à un travail sur eux-mêmes, soit grâce à des lettres qu'ils ont reçues. C'est génial. Il y a des gens qui sortent de prison, ils n'ont rien compris. Il y a des gens qui sortent de prison, ils recommencent. Ça s'appelle des psychopathes. Eh bien, il y a un moment donné où il va falloir se rendre compte qu'un psychopathe, on ne peut pas, s'il est profond, hein, attention, on ne peut pas le transformer et que vous pouvez le mettre en prison. Tant que vous voulez, ça ne changera rien. Il recommencera.
18: L'incapacité à profiter de la vie.
15: Puisqu'il existe ce péché à vos yeux de ne pas être capable de profiter de la vie, la matérialisation de ce péché, c'est le suicide.
16: Oui, tout à fait. Tout à fait. Et c'est une chose hyper triste. Les gens qui se suicident, je leur en veux. Je leur en veux parce qu'ils vont faire souffrir. Ils vont faire souffrir leur famille. Et le nombre de gens que je vois ou qui m'écrivent en disant « Écoutez, mon père s'est suicidé, je ne peux pas y croire. Ma fille s'est suicidée, je ne peux pas y croire. » Pourquoi il ne peut pas y croire? Ben parce que c'est pour lui, pour ces gens, c'est inconcevable. Elle était heureuse ou il était heureux. Il ne m'a jamais rien dit, il ne m'a jamais rien montré. Donc on a dû le tuer. Et vous avez des gens comme ça qui vivent dans une espèce de bulle de laquelle ils ne savent pas sortir parce qu'ils sont convaincus que on devrait trouver le responsable, le coupable de leur suicide, du suicide de la personne. Bon, malheureusement, certains suicides sont effectivement bien des suicides, d'autres sont des meurtres maquillés, mais ceux-là, on est là quand même pour tenter de les dépister. Et souvent, je pense qu'on y arrive, en tout cas quand on nous donne les moyens. Mais objectivement, Le suicide, c'est quelqu'un qui est au bout du rouleau, qui n'a pas réussi à trouver le moyen d'aimer et de profiter de la vie, pour des tas de raisons. On vit tous dans notre vie des épreuves qui sont pénibles, la mort de proches, le divorce des parents, la perte d'un emploi, même la perte d'un animal de compagnie, j'ai connu. Hein. Donc, on a tous des moments comme ça dans la vie, ça fait partie de la vie. Ça fait partie de la vie, il ne faut pas le négliger. Mais il faut pouvoir le surmonter, quoi, et éventuellement trouver l'aide qu'il faut pour y arriver, pour y parvenir. On ne s'envoie pas en l'air comme ça.
15: Justement, quel suicide vous a particulièrement frappé dans votre carrière ?
16: C'est le suicide des enfants. J'en ai eu quelques-uns. C'est rare, c'est exceptionnel. Mais c'est le suicide des enfants. Et puis, au-delà de ça, il y a les suicides de personnes adultes, mais qui ont prévu leur truc d'une manière mais complètement inimaginable. J'en ai un que je raconte dans mon bouquin. Lui, il est allé trouver les pompes funèbres, il a payé les pompes funèbres. Il a payé son enterrement. Il est allé trouver l'administration communale pour dire qu'on pouvait prendre ses organes. Ce qu'il ne savait pas, c'est qu'une fois qu'on est mort, on ne peut plus les prendre. Il est allé trouver son médecin en lui disant « Vous allez être réveillé tel jour, pas très tôt, mais parce que je serai mort. » Donc il a annoncé à tout le monde, sauf à sa femme. Sa femme, il n'a rien dit. Et le médecin lui a dit « Écoutez, je vais vous augmenter votre dose antidépresseur. » En fait, lui en donner, parce que je pense qu'il n'en prenait pas, si mes souvenirs sont bons, je pense qu'il n'en prenait pas, il n'en a pas voulu. Et puis, il est rentré chez lui, aujourd'hui, il avait reçu la famille, il avait vu tout le monde. Et ben, quand il a eu vu tout le monde, il est allé se flinguer. Il a prévu trois manières de se suicider. La première, c'était de couper le fil de son pacemaker. Alors, ça, il ne le savait pas, mais le fil d'un pacemaker, c'est d'une résistance, mais waouh. Il s'est donc incisé la peau, faut pouvoir, hein, au scalpel, au cutter, je crois, je sais plus, faudrait les revoir, mais je crois que c'était... En tout cas, c'est un instrument vraiment coupant, très coupant. Il a pris son fil et avec une paire de ciseaux, il a essayé de le couper. Ça n'a jamais marché. Il faut vraiment quelque chose de beaucoup plus fort pour y arriver. Ensuite, il s'est dit, je vais m'injecter dans mes veines de l'air. En grande quantité. Oui, c'est gentil, mais il se met un garrot, il voit sa veine. Mais se piquer soi-même, c'est extrêmement compliqué. Il s'est fait un hématome et il s'est fait un emphysème sous-cutané. Ça veut dire qu'il a injecté plein d'air, mais en dessous de la peau, pas dans la veine. Et finalement, il a retiré son garrot, il se l'est mis autour du cou, il a serré et il est mort d'asphyxie. C'est une espèce de strangulation en pendaison.
15: Il faut être très créatif.
16: J'ai une dame qui décide de se suicider par électrocution. Elle va dans sa cave, elle se met les mains sur le courant électrique et les pieds nus sur un torchon humide. Elle fait sauter les plombs, c'est tout ce qu'elle arrive à faire. Elle remet ses plombs et se dit « bon, c'est pas une bonne idée ». Elle va chercher une foreuse. J'ai mis un temps à comprendre quelles étaient les marques et ce que ça voulait dire. Hein. Ça m'a pris un temps fou pour comprendre. Je n'avais jamais vu des marques de foreuses qui rentraient dans un corps. Ensuite, on a fait des tests sur des cadavres qui ont donné leur corps à la science. Attention, qui ont donné leur corps à la science. Ça veut dire qu'ils ont donné leur accord pour que, scientifiquement parlant, on fasse des expériences sur leur corps défunt. Et ça donne les mêmes lésions. À part que eux, ils saignaient plus évidemment puisqu'ils étaient morts. Donc elle a essayé de se forer à hauteur du cœur pour toucher le cœur avec la foreuse. Ça n'a pas marché. Elle a démonté la foreuse, elle a remis la mèche en place. C'est parce que les policiers qui ont fait la fouille ont été alertés par le fait qu'ils ont trouvé une boîte de mèche dans une armoire à n'a rien à foutre. Une mèche de foreuse, hein. Dans une armoire à n'a rien à foutre. Ils ont ouvert, ils ont vu qu'il y a un truc qui n'allait pas. Ils m'ont appelé. Ils m'ont dit c'est quoi? Et j'ai compris. Et enfin, elle s'est pendue.
15: Ça reste la manière la plus efficace. On n'est pas là pour donner des conseils, on est bien d'accord.
16: Non. Pas toujours, hein. Il y en a qui se ratent en pendaison, c'est pas vrai, hein. En fait, on peut se rater avec à peu près n'importe quoi, même une arme à feu, hein.
15: Et le meurtre maquillé en suicide, c'est le plus facile à retrouver ou parfois c'est vraiment compliqué?
16: Non, c'est parfois très compliqué. C'est parfois très compliqué. Surtout que souvent, quand ça arrive, on nous appelle des jours après que l'effet ait eu lieu, parce qu'il y a quelqu'un qui a un doute. Le temps que le doute se manifeste, qu'il aille trouver un avocat, qu'on aille trouver le juge, de convaincre le juge, il se passe des jours. Oui, mais nous, notre ennemi, je l'ai dit tout à l'heure, notre ennemi à nous tous les hommes, c'est le temps. puisque c'est lui qui va nous tuer. Mais notre ennemi au métingiste, c'est le temps, parce que c'est lui qui va détruire l'épreuve qui se trouve sur le corps, ne fût-ce que par la putréfaction. Donc le temps est notre pire ennemi à tous et surtout au métingiste.
15: Philippe Boxon, nous avons un point commun, c'est la passion de l'histoire.
16: Ouais.
15: Et parmi les personnages qui sont passés dans vos mains, il y a Saint-Lambert, dont on a...
16: C'est pas un suicide, Saint-Lambert, hein? Du tout.
15: Dont on a beaucoup parlé. D'abord, ça a été une des grandes aventures de votre vie de scientifique.
16: De Liégeois.
15: On rappelle qui est Saint-Lambert. Tout le monde n'est pas liégeois, je sais que c'est difficile pour vous d'admettre ce genre de choses, mais tout le monde n'est pas liégeois.
16: Saint-Lambert, c'était le saint, enfin c'était surtout l'évêque de Maastricht, et le diocèse de Liège, dépendait de l'évêché de Maastricht. Saint-Lambert avait une maison à Liège, dans laquelle il vivait. Les neveux de Saint-Lambert avaient commis des actes assez délictueux, ils avaient tué je sais plus qui. J'ai pas retenu ça. Et puis, la famille de ceux qu'ils avaient tués, on est dans la famille des rois, des régnants, etc., hein, ont décidé de se venger. Ils ont tué le neveu de Saint-Lambert. Saint-Lambert était là, ils l'ont tué aussi. Il était à Liège, il était place Saint-Lambert. Si vous allez à Liège, place Saint-Lambert, j'étais encore hier, et que vous regardez cette ancienne, les piliers en métal qui symbolisent l'ancienne cathédrale Saint-Lambert, les Liégeois sont des gros cons, hein, d'avoir rasé cette... Enfin, les Liégeois anciens, hein, pas nous. D'avoir rasé cette cathédrale vers 1790, par là. C'était un chef-d'œuvre de l'art mosan. Ça aurait été un lieu touristique inimaginable. Inimaginable.
15: Enfin, je suis bien d'accord avec vous.
16: Ces connards l'ont rasé, et j'ai pas d'autres mots. Et si vous allez là-bas, vous allez voir, il y a un espace un peu plus surélevé que le reste, de même nature que les pierres qui l'entourent, mais un peu plus surélevées, et avec des plaques de vitraux qui sont opaques. Allez voir, c'est ce qui symbolise la maison de Saint-Lambert, donc la maison où il vivait. Et ce qui semble s'être produit, d'après la géographie, c'est l'histoire du saint, c'est que il se trouvait sous le toit, qu'un soldat a défait le toit, l'a démoli, c'était de la chaume, hein. Il l'a démoli, la chaume ou quelque chose de similaire, et lui a planté un coup de lance. Alors, une partie pense que le coup de lance a été donné à hauteur du thorax, l'autre partie pense que le coup de lance a été donné à hauteur de la tête. Et donc moi, comme à partir de là, il y a eu un pèlerinage à Saint-Lambert, et la ville est née à partir de Saint-Lambert. Donc Saint-Lambert, c'est vraiment le créateur, il l'a pas fait exprès, mais c'est le cas, le créateur de la ville. Et donc l'évêque de Liège m'a demandé, sous l'impulsion du président du trésor de la cathédrale, et sous la pression d'un membre des archives de l'État, il s'appelle Bernard Wilquin, des historiens, tous, l'évêque est lui-même historien, donc il s'intéresse tous à l'histoire, et moi je suis un passionné d'histoire. Alors quand vous nous mettez tous les quatre, évidemment, ça donne des belles choses. Et l'évêque s'est tourné vers moi, et il m'a dit qu'il était d'accord, à condition de le faire évidemment dans le respect de la foi chrétienne, et pour ça j'ai pas de problème en matière de respect de quoi que ce soit. À partir du moment où c'est justifié, y a pas de souci. Et donc, on l'a fait. C'est l'évêque qui a fait sauter les sceaux. C'est le droit canon qu'il exige. C'est l'évêque qui a sorti les bocaux dans lesquels les différents éléments constitutifs du squelette se trouvaient. Il y a plus d'os longs. Il y a plus que des fragments d'os. C'est assez malheureux. Parce qu'on n'a pas la taille exacte du sein. Néanmoins, on a retrouvé un de ses fémurs, qui pourrait se retrouver à Maastricht, où j'ai été le voir. On n'a pas pu le sortir de son reliquaire, sinon on cassait tout. C'est quand même un très très beau reliquaire, on va pas faire ça. Mais j'ai pu évaluer la longueur du fémur, donc j'ai pu évaluer, hein, je dis bien, la taille de Lambert, ainsi que son poids. Et puis, j'ai trouvé un os qui a déformé, c'est le tibia. Or, on sait, je l'ai appris après, que Saint-Lambert marchait avec une canne. Et donc l'idée, c'est peut-être que ce tibia déformé engendrait une boiterie chez Saint-Lambert. C'est une possibilité, c'est pas une certitude, c'est juste une possibilité. Et j'ai trouvé, au niveau de la calotte crânienne, ce qu'il en restait, une trace qui correspond éventuellement à l'extrémité d'une lance. Donc vous avez la lance partie médiane qui vers les bords s'amenuise hein, en général. Eh bien c'est un des bords qui aurait créé la lésion que j'ai identifiée là-bas.
15: Vous avez autopsié d'autres célébrités ?
16: Non. Si, des saints locaux. Des saints locaux. En fait, Monseigneur Delville m'a demandé de faire l'inventaire de pas mal d'os qui se trouvaient dans les reliquaires chez nous et qui étaient des os de saints comme Malabert, j'arrive jamais à le dire, comme d'autres saints qui se trouvaient chez nous. On va plutôt le dire comme ça, parce que ce nom-là, j'ai jamais su le dire.
15: Le culte des reliques, ça revient aujourd'hui. C'est étonnant d'ailleurs de voir qu'il y a cette foi populaire qui renaît aujourd'hui. Ces reliques, il y a eu un véritable trafic autour de ça.
16: Il y a un trafic, on appelle ça la simonie, et c'était interdit. Et d'ailleurs, à l'époque, il y avait un prêtre qui était très connu en France pour dépister les faux. Je ne sais pas comment ils faisaient, parce que on est au XIVe siècle, et à l'époque, on n'a pas les techniques d'aujourd'hui pour savoir si on a affaire à un faux ou pas. Et quand je vois les problèmes que l'on a aujourd'hui avec certains miracles eucharistiques qui concernent des hosties, etc., je me dis, à l'époque, il était quand même gonflé, le mec, pour arriver à dire ce qui était vrai de ce qui était faux. Et on le connaît, ce monsieur, parce que l'évêque du lieu, je ne sais plus quelle ville c'était, mais qui couvrait la ville de Liray en Champagne, s'était manifesté. Pourquoi ? Parce qu'à Liray, en 1340 et dès, est apparu le linceul, qu'on appelle aujourd'hui le linceul de Turin, parce qu'il est conservé à Turin. Et l'évêque du lieu a tout de suite dit cette info, et s'était fait entourer des compétences de ce monsieur, qui est devenu lui évêque de Lisieux, des compétences de ce monsieur pour démontrer qu'il s'agissait effectivement, selon eux, d'un faux. Mais ils n'avaient pas les techniques d'aujourd'hui, où on se rend compte que c'est quand même un peu difficile d'affirmer de façon aussi péremptoire qu'il s'agit d'un faux.
15: Déjà en termes d'époque de datation.
16: Ouais. Oui, parce que le carbone 14 a été fait... Bon, le linceul, il est cousu à l'arrière, sur une toile de lin aussi, mais plus résistant, qu'on appelle une toile de Hollande. Et quand on a fait les prélèvements pour le carbone 14, que l'on donnait à trois universités, c'était en 1988, c'était l'université d'Oxford, de Zurich et d'Arizona, ces trois universités ont rendu des dates qui étaient... Maintenant, on a accès aux travaux qu'ils ont faits. Depuis que le Premier ministre Tony Blair a libéré les données, on a accès. Et comme tout est passé par Oxford, puisque c'est Oxford qui centralisait, et qu'ensuite tout était centralisé au British Museum, parce que c'est le professeur Tite qui centralisait le tout, ben on a toutes les données. Et les carbonistes aujourd'hui nous disent... Il y a un tel éventail de dates qu'on se demande comment on a réussi à en donner une, quoi. Et on s'est rendu compte, et c'est Jean-Christian Petit-Fils qui le dit dans son dernier livre de 2022, que la zone dans laquelle on a fait les prélèvements, c'est une zone de rapiéçage. Et on a pu, rapiéçage qui date de bien plus tard, 16e siècle. Et on a pu s'en rendre compte que quand on a retiré la toile de Hollande pour fixer une nouvelle toile derrière. Quand il s'agit de trucs de ce type-là, c'est toujours le bordel, parce que l'expérience scientifique n'est pas menée nécessairement comme les scientifiques le voudraient. Et d'ailleurs, dans le cas du carbone 14, les scientifiques devaient partir lors du prélèvement, du jour du prélèvement, avec trois prélèvements différents. Un du linceul, un qui provenait d'un morceau de tissu en lin maîtrisé, ça veut dire qu'on savait de quand il datait, Moyen-Âge, et un qui devait provenir, maîtrisé lui aussi, de l'époque de l'Antiquité. Et l'idée, c'était de voir, tiens, votre taux de carbone 14, il se rapproche duquel ? Vous voyez ? Ils sont partis avec rien. Et on leur a envoyé le morceau par la poste, on a même mis un quatrième qui venait je ne sais plus où. Bref, on n'a pas respecté le protocole scientifique. Et moi, rien que pour ça, je refuse de reconnaître cette technique. On a un protocole scientifique, on est des scientifiques, on s'y tient. Moi, je ne sais pas quelle est la pensée qu'il y a derrière et même l'arrière-pensée qu'il y a derrière celle des gens qui gèrent ça. En scientifique, nous devons être neutres, mais on doit respecter nos protocoles. S'ils ne sont pas respectés, l'expérience doit être faite, elle ne vaut rien.
15: Qu'on soit mort aujourd'hui, hier ou il y a 1000 ans, nos corps ont toujours une histoire à raconter. Vous parliez du Saint-Suaire, on peut parler de Henri IV, du cœur d'Henri IV. On peut parler aussi de Louis XVII. On peut parler forcément de mille et un exemples. Donc on n'a pas fini de découvrir des choses extraordinaires.
16: Non, c'est un truc qui me passionne. J'ai toujours pas mis dans mes bouquins ça, mais je fais des conférences parce que Voilà, il y a des gens qui m'en ont demandé. C'est des cours que je donne aux étudiants qui deviennent des conférences pour le public. Ça, c'est assez amusant. J'en ai fait une sur la mort d'Henri IV et surtout sur la fameuse pseudo. Maintenant, on sait que c'est pas sa tête. La fameuse tête d'Henri IV dont personne ne savait qu'il l'avait perdue. Et sur le vrai, en tout cas potentiel vrai. C'est ça, la certitude absolue, on l'a pas. Cœur de Louis XVII. Pourquoi on l'a pas? Parce que quand on fait une analyse sur un cœur, le cœur de Louis XVII, en l'occurrence, présumé Louis XVII, en l'occurrence, on fait pas analyse sur l'ADN nucléaire, mais sur l'ADN de la mitochondrie. Pourquoi? Parce que l'ADN de la mitochondrie est mieux conservé que le nucléaire qui lui est mort, en l'occurrence. Et l'ADN de la mitochondrie, il appartient à la lignée maternelle. Ça veut dire qu'on a un cœur de Louis XVII, ok, peut-être, mais en tout cas un cœur qui a le même ADN mitochondrial que toute la lignée maternelle de l'enfant. C'est le même ADN mitochondrial que Marie-Antoinette, on le sait, grâce à des cheveux de Marie-Antoinette. C'est potentiellement, effectivement, celui de Louis XVII. Par contre, pour la tête d'Henri IV, on a aussi de l'ADN mitochondrial. Et il ne correspond pas. Donc, la tête d'Henri IV ne peut pas être la tête d'Henri IV, sinon l'ADN mitochondrial correspondrait. Alors, il y a une théorie qui dit qu'il pourrait y avoir eu des mutations. Mais il faudrait vraiment qu'il y en ait eu beaucoup pour qu'on arrive à un tel taux de mutation que ce soit la tête d'Henri IV.
15: Philippe Boxeau, pour conclure, vous avez vécu dans la peur ou dans l'ombre du péché?
16: Non. Non. J'ai jamais eu peur.
15: Et parmi tous les péchés qu'on a abordés, quel est celui pour lequel vous avez la plus grande tendresse?
16: Ah, la gourmandise, hein, regardez mon bide. Hein. J'en ai pris. Hein.
15: Philippe Boxeau nous a donné une leçon de vie. Le docteur, dont la mort est la vie, a créé un nouveau péché, celui de ne pas profiter de la vie. Et vous, avez-vous bien exploré tous les péchés avant de rendre des comptes à la mort? On vous aime bien, docteur Boxeau, mais on n'est pas pressé de prendre rendez-vous avec vous pour une consultation. Parole de vivant, enfin, pour le moment.
13: Profitez de la vie avant d'être dans mes livres.
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0: Il est minuit.
1: Sébastien Remacle avec vous pour ce résumé de l'actualité. Et tout d'abord, ce conseil, si vous devez prendre la route cette nuit, l'IRM émet un avertissement jaune pour le brouillard sur l'ensemble du pays, à l'exception de la province de Luxembourg. La visibilité sera réduite jusqu'à 10 heures ce matin. N'oubliez pas d'adapter votre vitesse et d'allumer vos feux anti-brouillard si nécessaire. Un accident de train ce vendredi soir en France. Un TER, train express régional, a déraillé en Seine-Maritime peu avant 20 heures. Il faisait la liaison entre Rouen et Caen. À son bord, 180 passagers. Peu avant minuit, le bilan était de 44 blessés, dont une femme évacuée dans un état critique. Chez nous, bientôt la fin de la prescription obligatoire chez les kinés. Dans certains cas, désormais, la mutuelle remboursera même si le patient n'a pas consulté de médecin avant de demander des soins. Cela vaudra pour les douleurs modérées, comme une cheville foulée ou un télicelbo. L'objectif de la réforme, c'est de désengorger les salles d'attente chez les généralistes. Le texte doit encore être validé par le Conseil d'État. Le gouvernement fédéral veut aussi lancer un plan d'action national après l'incendie dans les Fagnes pour cartographier et renforcer la capacité d'intervention belge face aux feux de forêt. L'armée pourrait par exemple être sollicitée à l'avenir. Avec quels moyens et quel matériel, ça fait partie de la réflexion qui doit être menée. Bonne nouvelle pour les automobilistes en région liégeoise. La circulation va reprendre normalement en journée sur le 40 à hauteur de Votem. Ce sera la semaine prochaine. Le chantier entre dans une nouvelle phase avec des travaux de nuit uniquement. Une dernière phase est programmée pendant les congés d'automne. Vladimir Poutine prévient les Européens avec une déclaration choc ce vendredi soir du président russe. Tout déploiement de troupes européennes en Ukraine équivaudrait à une guerre contre la Russie. Cette idée avait déjà été discutée par les dirigeants européens, mais jusqu'ici, elle ne s'est jamais concrétisée. En cyclisme, Remco Evenepoel s'impose au Grand Prix du Québec. Notre compatriote a remporté un sprint à deux avec Giulio Ciccone, avec qui il s'était échappé. Il prouve qu'il est en forme à 15 jours des mondiaux qui se dérouleront à Montréal. En football, Anderlecht par la petite porte, mais le Sporting revient avec les 3 points de Malines. Victoire 0-1. Ce samedi, le Standard se rend à Westerlo. L'Union reçoit l'Omel. Et puis ce samedi aussi, dans un tout autre style, à Paris, le retour de Céline Dion sur scène. Le premier de ses 26 concerts. Les fans sont en ébullition. Voilà pour les infos. Bonne nuit à notre écoute.
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0: Il est 1h.
1: Sébastien Remacle avec vous pour ce résumé de l'actualité. Et tout d'abord, ce conseil, si vous devez prendre la route cette nuit, l'IRM émet un avertissement jaune pour le brouillard sur l'ensemble du pays, à l'exception de la province de Luxembourg. La visibilité sera réduite jusqu'à 10h ce matin. N'oubliez pas d'adapter votre vitesse et d'allumer vos feux anti-brouillard si nécessaire. Un accident de train ce vendredi soir en France. Un TER, train express régional, a déraillé en Seine-Maritime peu avant 20h. Il faisait la liaison entre Rouen et Caen. À son bord, 180 passagers. Peu avant minuit, le bilan était de 44 blessés, dont une femme évacuée dans un état critique. Chez nous, bientôt la fin de la prescription obligatoire chez les kinés. Dans certains cas, désormais, la mutuelle remboursera même si le patient n'a pas consulté de médecin avant de demander des soins. Cela vaudra pour les douleurs modérées, comme une cheville foulée ou un télicelbo. L'objectif de la réforme, c'est de désengorger les salles d'attente chez les généralistes. Le texte doit encore être validé par le Conseil d'État. Le gouvernement fédéral veut aussi lancer un plan d'action national après l'incendie dans les Fagnes pour cartographier et renforcer la capacité d'intervention belge face aux feux de forêt. L'armée pourrait par exemple être sollicitée à l'avenir. Avec quels moyens et quel matériel, ça fait partie de la réflexion qui doit être menée. Bonne nouvelle pour les automobilistes en région liégeoise. La circulation va reprendre normalement en journée sur le 40 à hauteur de Votem. Ce sera la semaine prochaine. Le chantier entre dans une nouvelle phase avec des travaux de nuit uniquement. Une dernière phase est programmée pendant les congés d'automne. Vladimir Poutine prévient les Européens avec une déclaration choc ce vendredi soir du président russe. Tout déploiement de troupes européennes en Ukraine équivaudrait à une guerre contre la Russie. Cette idée avait déjà été discutée par les dirigeants européens, mais jusqu'ici, elle ne s'est jamais concrétisée. En cyclisme, Remco Evenepoel s'impose au Grand Prix du Québec. Notre compatriote a remporté un sprint à deux avec Giulio Ciccone, avec qui il s'était échappé. Il prouve qu'il est en forme à 15 jours des mondiaux qui se dérouleront à Montréal. En football, Anderlecht par la petite porte, mais le Sporting revient avec les 3 points de Malines. Victoire 0-1. Ce samedi, le Standard se rend à Westerlo. L'Union reçoit l'Omel. Et puis ce samedi aussi, dans un tout autre style, à Paris, le retour de Céline Dion sur scène. Le premier de ses 26 concerts. Les fans sont en ébullition. Voilà pour les infos. Bonne nuit à notre écoute.
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0: Il est 2h.
1: Sébastien Remacle avec vous pour ce résumé de l'actualité. Et tout d'abord, ce conseil, si vous devez prendre la route cette nuit, l'IRM émet un avertissement jaune pour le brouillard sur l'ensemble du pays, à l'exception de la province de Luxembourg. La visibilité sera réduite jusqu'à 10h ce matin. N'oubliez pas d'adapter votre vitesse et d'allumer vos feux anti-brouillard si nécessaire. Un accident de train ce vendredi soir en France. Un TER, train express régional, a déraillé en Seine-Maritime peu avant 20h. Il faisait la liaison entre Rouen et Caen. À son bord, 180 passagers. Peu avant minuit, le bilan était de 44 blessés, dont une femme évacuée dans un état critique. Chez nous, bientôt la fin de la prescription obligatoire chez les kinés. Dans certains cas, désormais, la mutuelle remboursera même si le patient n'a pas consulté de médecin avant de demander des soins. Cela vaudra pour les douleurs modérées, comme une cheville foulée ou un télicelbo. L'objectif de la réforme, c'est de désengorger les salles d'attente chez les généralistes. Le texte doit encore être validé par le Conseil d'État. Le gouvernement fédéral veut aussi lancer un plan d'action national après l'incendie.